ils viennent ou d'où il vient l'artiste. Donc on est parti tout de suite pour écouter PNR et le morceau s'appelle No Somos Iguales, featuring aussi avec Gabilonia. Donc on est parti, 106.3 fréquences par pluriel, terremoteando con mucho bueno y muy buen et du bon rap latino. Juste après Epidemix, bien sûr, on fait le lien aussi avec cette Amérique et l'Europe. Cette Amérique latine et cette Europe latine, c'est ce qui va vous arriver bientôt les lundis soirs.

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Et à l'instant, en fait, c'était Hip Hop Colombiano avec Laberinto, Jaula de Oro. 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

0: Et nous sommes toujours là sur 106.3 Fréquence Paris Pluriel et nous avons ce soir notre invité spécial parce qu'il va nous annoncer un grand événement qui va se produire samedi. Et nous avons avec nous Al Tiro.
1: Si, si, bonsoir, merci de m'accueillir.
0: Ah, comment ça va, Al Tiro?
1: Bien, bien, merci beaucoup.
0: Bon, là, on va parler en français et en espagnol parce qu'il va aussi annoncer pour les gens qui sont de habla hispana, comme c'est dit, c'est de hispanophone. Et donc, Al Tiro, juste pour commencer, cet événement, c'est un événement de rap que tu m'as parlé, que
1: oui,
0: tu vas annoncer.
1: Ça.
0: Et c'est très bien que tu fasses ça aussi parce que quelque part, nous, avec quelqu'un que tu connais aussi,
1: oui.
0: Ortega et Pisco, à une époque donnée, on faisait un lundi dans le mois qui était le lundi du rap latino.
1: Terremoto.
0: Voilà, terremoto hip-hop, voilà, comme on l'avait appelé à l'époque aujourd'hui. Et là, toi, c'est très intéressant parce que tu ramènes donc à faire connaître des événements de rap ici à Paris.
1: C'est
0: quoi.
1: Ça, c'est en collaboration avec d'autres amis. On fait des événements, on a un collectif de graffiti qui s'appelle la CTM. Et on organise des événements depuis quelques années qui s'appellent Reyes del Puente. C'est les rois du pont, on fait ça en dessous d'un pont à Delphine Sérig à Pantin. Et on ramène des artistes latino-américains principalement et des Français.
0: Et ça se passe bien.
1: Ça se passe super bien, ça se passe de mieux en mieux.
0: Et comment c'est venu cette ferveur de vouloir aussi faire connaître le rap, mais latino avec des artistes venant d'Amérique latine, mais aussi d'ici quoi.
1: Enfin, en fait, c'est justement comme notre collectif est principalement composé de personnes latino-américaines.
0: Mm-hmm.
1: Et le graff, c'est issu du hip-hop. Donc, c'est ce qui fait qu'on est réunis en même temps avec les rappeurs. Il y a la connexion, en fait, tout va ensemble, les DJ, les breakers, tout ce qui est hip-hop, rap, ça a tout le temps été part de la même culture.
0: Tout à fait. Tout
1: et
0: à
1: comme
0: fait.
1: C'est des latino-américains, on est parti sur un concept latino. Mm-hmm. Comme à Paris, il y a une petite communauté latino-américaine.
0: Et qui font du rap, en plus.
1: Qui font du rap aussi. Donc, ça tombe bien. Et en fait, on a commencé à faire ça. Et il y a eu de plus en plus de gens. Et maintenant, on organise des soirées.
0: Mm-hmm.
1: Donc, c'est de ça dont on va parler.
0: Bah, oui.
1: C'est la Panam Connect.
0: Mais tu sais, quand tu me parles de ça par rapport à ce que je disais au niveau d'Ortega, tout ça, c'est que eux aussi, ils avaient un collectif à l'époque qui s'appelait Pachamama Crew, un truc comme ça, que je me souviens, mais je crois que ça n'existe plus, on n'en entend plus parler.
1: Ça existe peut-être, mais en tout cas, ils ne sont pas actifs, que je sache.
0: Enfin,
1: je sais qu'il y avait Pisco qui a peut-être déménagé de Paris, qui était là, et c'était lui qui faisait avec Ortega. Ortega, il fait beaucoup de.
0: Ouais, maintenant il est DJ.
1: Il est DJ, il est occupé par les soirées. Mais on avait vu pour voir si on relance le concept Terremoto avec Ortega. Quoi.
0: Tout à fait, tout à fait. Moi, je suis partant pour relancer ça de manière que, vu le travail que vous faites et que tu fais, Al Tiro, tout de suite là, en nous faisant connaître des artistes latino-américains et qui viennent de là-bas en plus.
1: Ouais.
0: Et c'est super. Quoi. Et c'est ce qu'on faisait à l'époque avec Ortega et Pisco.
1: Ouais,
0: et c'est vrai que.
1: C'est le même concept, on a continué nous. C'est la même vibe, c'est de mettre en relation les gens, connaître la vibe latino.
0: Et je pense que. Voilà, tout à fait. Et en plus, je pense qu'ici, maintenant, les Français.

0: artistes d'Amérique du Sud, du Chili et du Pérou, qui sont très connus en Amérique du Sud, donc on a la chance de les avoir. Et après, on a des gens de la scène locale aussi, donc Cholos de Rue, El Edson, El Origen, on a
1: Origen, je connais très bien parce qu'il est déjà passé ici avec son nounours énorme, je ne sais plus comment il s'appelle, Marco Blanco.
0: Si.
1: Et Mike Blanco, alors,
0: si,
1: c'est
0: si,
1: ça,
0: si.
1: Non? Et parce que je l'ai vu en plus l'autre jour, mais j'ai du mal des fois à me souvenir de tous les noms des artistes.
0: Si. Même Origen. Michel Blanco et l'Origen.
1: Ouais, et même Origen, quand il était là, j'ai oublié son prénom, son nom, son surnom d'artiste, et je l'appelais El Original.
0: Si, c'est El Roca.
1: Voilà. Et je disais ça parce que bon, c'est vrai qu'on a du mal des fois à connaître tous les artistes qui sont aussi dans cette mouvance-là et qui passent.
0: Voilà. C'est ça, il n'y a pas trop de. En fait, c'est une niche, on va dire. Il n'y a pas trop de gens, mais ceux qui viennent, ils aiment bien. Comme c'est dans le milieu rap et c'est latino, donc ils sont très doués, les latinos, dans le hip-hop.
1: Ah donc, ils ont une bonne... comment dirais-je en écoutant beaucoup de rappeurs, à la fois mexicains, chiliens, tout ça.
0: Dans la culture latino-américaine.
1: Ah ouais,
0: le rap est très
1: exactement,
0: ancré. Le Chili,
1: exactement.
0: Nous, oui, qui sommes chiliens.
1: Tout à fait.
0: C'est le Chili aussi, la ouais. Colombie.
1: Très, voilà, donc, Colombie, Mexique,
0: Équateur,
1: Chili. Voilà, il y en a, mais énormément.
0: Argentine, Uruguay.
1: Il y a beaucoup de battles, hein. Il y a beaucoup de battles qui se font en Amérique latine.
0: Il y a des battles qui se font ici aussi.
1: Oui.
0: Maintenant, ils ont commencé à faire ça près de la Tour Eiffel.
1: Ah,
0: il y a des jeunes latinos avec des juges et tout. Donc, il y a tout un mouvement.
1: Ah bah ça va, ils vont faire tatata patata tatata tatata tatata tatata. Ils vont parler plus vite qu'El Tiro.
0: Mais en tout cas, l'événement, c'est le 6, donc samedi prochain. Ça s'appelle Panam Connect et c'est à partir de 20h, 12 rue Léon dans le 18e.
1: Et ça peut être métro Barbès ou métro Château Rouge. Hein.
0: Château Rouge, ouais. Barbès, Marcadet.
1: Voilà, tout à fait.
0: Le quartier est très animé, pour ceux qui ne connaissent pas, il y a de tout pour manger, tout, c'est bien.
1: Moi, je trouve que c'est bien, mais moi, sincèrement, quand je suis arrivé en France, l'endroit le premier où j'ai habité, les deux premiers mois ou trois premiers mois, c'était Barbès, Rochechouart.
0: Ouais, moi, je connais aussi, j'habite Barbès.
1: Et par rapport aux souvenirs de l'époque, je trouve que c'est même largement mieux maintenant. Aussi,
0: ah, bah, ça a changé. Hein. Paris, les quartiers, c'est tranquille. Il y a des endroits où avant.
1: Et par là, tu as le 360 degrés, là, qui est dans un grand bâtiment où ils font des concerts aussi.
0: Ouais,
1: des...
0: un gros truc musical, ouais.
1: Ouais, ouais, ouais. J'ai déjà été là aussi.
0: Ouais, mais c'est le quartier, c'est animé, en tout cas c'est accessible, c'est sur Paris, c'est des horaires, c'est samedi, donc pour tous ceux qui veulent venir, soyez les bienvenus. Rap Latino, Buena Onda,
1: voilà.
0: Et, les gens, bonne vibe, venez, vous allez voir par vous-même.
1: Bah, c'est sincèrement super que tu sois passé parce que comme ça on donne aussi une autre on va continuer cette vibe de rap, mais je veux dire ça permet de montrer aux gens la diversité de la musique latino-américaine comme je fais dans cette émission qui s'appelle Terremoto. C'est d'ailleurs pour ça que je l'ai appelé Terremoto, parce qu'on peut faire tout ce qu'on veut et n'importe quoi vu que
0: c'est un tremblement de terre.
1: Voilà. Et le rap des fois c'est un vrai tremblement de terre,
0: c'est ça.
1: Et donc tenez, et si vous avez bien noté, donc c'est à la rue Léon, c'est au numéro
0: 12 rue Léon.
1: 12 rue Léon, métro Barbès, Château Rouge ou Marcadet des Poissonniers aussi.
0: C'est ça, dans le secteur, dans le 18e.
1: Voilà.
0: Et le jour d'après, juste vite fait, il y a la California Day. C'est aussi avec des rappeurs latinos. Il y aura Warrior, El Leito, les mêmes qui vont se reproduire là-bas. C'est plus grand, mais c'est dans le 77 à Moisy, Cramayel. C'est le hangar de l'Uni, ça s'appelle. C'est deux rues des Étangs. Et il y a Bostaflex et Sully Selfil, pour ceux qui aiment bien le rap français, qui sont assez connus. Donc, un gros événement avec les voitures West Coast.
1: Ah ouais, tous les vélos.
0: Les riders, ça s'appelle.
1: Les vélos aussi.
0: Les vélos et tout ça, mais c'est un gros défilé de voitures pour ceux qui aiment bien dans le 77 dimanche. Donc, le week-end prochain, c'est les deux événements, le 6 et le 7. Mais principalement, le 6, c'est plus accessible à Paris. Et...
1: oui, pour ceux qui sont ici, voilà. Ouais, c'est vrai. Bah, c'est super. Bah, moi, sincèrement, tu repasseras. Et de toute façon, je pense que vous allez commencer à vous habituer à la voix de El Tiro, parce qu'il va faire bientôt partie du groupe d'ici, de Terremoto, ramener et faire connaître les artistes rappeurs latinos et même français, parce que c'est un mélange entre les latino-américains et les latino-européens. Voilà. Et après, l'Afrique et tout ce qui va avec, hein, parce qu'on est, on est la planète entière, les gars.
0: C'est
1: on
0: ça.
1: Est le cosmos.
0: Tout le monde,
1: voilà.
0: Est bienvenu.
1: On est le cosmos.
0: Ouais.
1: Comprenez ça, cosmos. Okay.
0: Tous ensemble.
1: Bah,
0: et
1: oui.
0: Là, c'est le son de Hector Arthur et M. Dercro, la Jeka.
1: Qui va être donc
0: au concert
1: le 6.
0: Samedi, voilà.
1: Voilà.
0: Qui donc performer là-bas.
1: Voilà. Donc on va écouter le morceau et après on va se dire au revoir avec El Tiro et comme
0: gracias,
1: ça on va leur donner le petit goût, quoi. Hein?
0: Si.
1: Para que vengan a pasarla bien.
0: Para que la pasen pulento.

On dit merci à Altido d'être passé nous annoncer ce concert de rap. Et on va continuer avec du son. Que du son. Vamos a continuar solamente con sonido.

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Toute cette musique, elle vient de l'autre côté. 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

Et n'oubliez pas le cabaret sauvage. Bizarre aussi. La belle villoise. Le New Morning. Et tous les lieux qui participent à la diffusion de la culture musicale latino-américaine. Et au studio de l'Ermitage également.

es toda esta gran diversidad de esta música latinoamericana y americana simplemente. Et c'est tout ça, cette grande diversité de cette musique latino-américaine et américaine tout court aussi. Car malgré tout ce qui s'est passé, nous sommes des peuples que maintenant on vit ensemble, on lutte pour que ça soit à chaque fois mieux. Il y a toujours ceux qui veulent un peu la connerie, mais ça change. Et grâce à tout ça aussi, on a cette musique. Avec tous ces mix et ces remix. C'est comme ça qu'elle est la musique latino-américaine. Elle n'arrête pas de se remixer. Et c'est tout simplement la musique. Et la musique, elle appartient à la planète entière, à tous les êtres de cette planète. C'est notre langage universel.

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Et oui, on va continuer pour finir cette émission parce qu'il est temps, il est temps. Et le temps passe vite. Donc on va se faire plaisir et on va écouter quelque chose d'autre. Maintenant, on passe la main et on se dit au revoir à la semaine prochaine. Les digo ciao, ciao, à la semana próxima. Y nos estamos viendo, ¿de acuerdo?

0: Blessed Love Queens and Kings, bienvenue chers auditrices, chers auditeurs. Et ouais, tu connais, c'est la réalité, c'est pour les gens réels. Et c'est Third World Music, c'est tous les mardis 22h30 minuit sur FPP 106.3 FM, rfpp.net en streaming, en direct, tu connais déjà. Et je te dis, c'est pour les gens vivants, les gens réels, là, encore des invités dans la place. Eh, Mr. Derrix.
1: Comment ma famille?
0: Ah bon, ah ouais, c'est même plus la famille, là.
1: Bah, franchement, je tiens à dire un truc, un gros big up à Monsieur Blunta et à FPP, parce qu'en ce moment, je trouve qu'ils m'ouvrent un peu trop les portes. Et je regarde, je viens en claquette, frère, des fois. Non, franchement, un gros big up à toi, mon ref. Merci pour tout ce temps que tu me permets de passer à l'antenne. C'est important.
0: Tu connais déjà, en plus, là, tu nous amènes des bons artistes la plupart du temps. Bon, là, ce soir, tu es venu un peu tout seul ton côté. Parce que...
1: Tout seul, en vrai, on fait rien tout seul. Déjà, voilà. Je suis venu te voir, déjà. C'est
0: déjà,
1: bien.
0: Bon, on va parler d'un projet où il y a beaucoup, beaucoup de gens impliqués. Donc, on ne peut pas impliquer à faire venir tout le monde. Tu connais déjà en
1: milieu de la semaine. Dis-leur, il n'y a qu'une date à retenir. C'est le 5 juin 2026.
0: C'est ça. 5 juin, donc c'est où? Vas-y, dis direct, vas-y, on balance.
1: Le 5 juin 2020.

0: T'inquiète.
1: Ah, ça fait plaisir. Belle référence, GMX, grand monsieur.
0: Donc les infos pour ceux qui ont besoin d'avoir le lieu, tout ça, de voir. Ah, mais il y a qui sur l'affiche qui se rappelleront plus parce que tu vas les citer, mais ils sont tellement nombreux.
1: En fait,
0: que
1: en
0: voilà.
1: Plus, c'est bien parce qu'ils auront toutes les informations à partir d'aujourd'hui, normalement, qui se mettent en place à minuit. Je pense que là, c'est en train de se mettre en place d'ailleurs. Donc voilà, mardi 2, vous avez toutes les informations qui sont déjà disponibles logiquement. N'hésitez pas à les check sur ma page Insta. DRX classique, voilà.
0: Ok, tu veux déjà dévoiler un peu ce que c'est quoi le concept de cette fois-ci, parce que là c'est pas un HFF.
1: Non, exactement, c'est un concert DRX classique.
0: Donc pour ceux qui suivent un peu l'émission, qui ont un peu écouté tout ça, les fois précédentes où t'es passé, on a parlé de beaucoup de choses, on avait déjà parlé de ce projet-là, de cette soirée.
1: Ouais, exactement.
0: Mais là on va en parler un peu plus.
1: Ouais,
0: Donc,
1: c'est vraiment le fer de lance de la soirée, le 5 juin 2026. N'oubliez pas. 11 rue Lépine, 93 170, Bagnolet, à la maison Jacqueline Tamanini, pardon. Notez ça sur vos GPS tout de suite.
0: Et c'est à partir de quelle heure, je disais?
1: Ça commence à 18h, gros open mic d'une heure organisé. Enfin, c'est le maître de cérémonie, c'est Monsieur Oxydoplatine.
0: Ok.
1: Donc voilà, ils vont envoyer ça lourd, des instrus pendant une heure. Donc tous les kickers de France et d'outre-mer et d'ailleurs sont invités à venir kicker.
0: Ok, et après la suite du programme, ça dure jusqu'à quelle heure? Il y a quoi de prévu? Tu veux te donner un peu
1: Ouais, je veux bien en parler même. Tu vois,
0: d'être
1: bah, en
0: les
1: fait,
0: artistes, citer tout le monde?
1: on va commencer à 19h, 19h30. Mais bon, franchement, le mieux c'est pour vous, c'est d'être là à 17h30. Comme ça, on attaque et voilà, on dort pas. Donc voilà, on va ouvrir les portes vraiment à 18h. Open mic pendant une heure. Ensuite, les shows commencent avec des invités qui me tiennent à cœur. Il y aura des petites surprises en plus parmi tout ça parce que j'aime bien ça. Et en plus, il y a des gens que j'ai envie de mettre sur scène en surprise et ça me fera plaisir. Donc, ce qui n'est pas de la surprise pour l'instant, c'est il y aura déjà Monsieur Manu Vieillebranche qui est un frérot avec qui on casse beaucoup d'open mic. Passe beaucoup de temps ensemble, c'est la famille, tu connais.
0: Si, on l'a reçu ici d'ailleurs.
1: Exactement, ouais. On l'a déjà reçu ici. Et ensuite, il y a le frérot Tengu, l'ex-record, Banks, gros big up à eux, qui sera présent, qui me fait l'honneur de pouvoir faire un set. Et j'ai un son avec lui d'ailleurs, même plusieurs, mais on va faire un des sons sur son set. Ensuite, il y a Monsieur Jack Morak. La famille, je sais pas quoi dire d'autre parce que c'est vraiment la famille, juste tout simplement. D'ailleurs, il a sorti un EP le 15 mai. Allez, check ça. J'ai l'honneur d'être le seul invité sur son EP en plus, sur un son qui s'appelle L'homme rare. Franchement, je le trouve légendaire ce son. Donc voilà, gros big up à mon frérot Jackmo qui sera présent.
0: Si, si.
1: Ensuite, bah là, on a formé une sorte de groupe, tu vois. Avec un frérot qui s'appelle Ivanos et le frérot qui s'appelle Paul aussi, que tu connais. Donc voilà, les frères, on a décidé de faire un groupe. On va balancer un EP, il est en préparation. Mais en attendant, on va vous lancer un petit concert bien sympathique d'une demi-heure avec ces frérots-là. C'est une manière de les lier avec moi aussi sur ma scène, parce que c'est des gens qui participent à ma musique tous les jours, très activement, très très même activement, plus que moi-même des fois. T'imagines? Non, mais je suis sérieux, frère. Voilà, ça fait partie des gars pourquoi je peux mettre ma tête sur une affiche aujourd'hui, tu vois. C'est lourd, frère. Franchement, je trouve que c'est lourd de leur part. Et ensuite, bah, je fais un petit concert, moi, de 30 minutes. Un gros concert, parce que ça va être le zbeul en vrai. Venez avec vos abdos déjà, parce qu'on va bien rigoler. Et il va falloir avoir du cardio pour encaisser la musique qui va arriver dans vos tympans, l'équipe. Ça va être un moment de vie vraiment agréable. Donc voilà, ça va être cool.
0: Ok.
1: Et excusez-moi, j'ai
0: Vas-y.
1: oublié Monsieur Sandman. Gros DJ qui va faire partie des surprises parce que ceux qui vont pas être là, ils vont être déçus. Donc voilà, en gros, c'est une surprise parce que il n'y aura pas que du rap. Il y aura aussi de la grosse dancehall criminelle.
0: Ah bon, tu balances les surprises comme ça en
1: Ouais,
0: exclusivité à
1: mais
0: l'FTP
1: c'est
0: alors?
1: pas, je dis pas tout non plus, tu vois. C'est-à-dire que ceux qui aiment le dancehall bien énervé, bien dansant, voilà, faut venir parce qu'il y aura du bon mouvement et on va bien s'amuser.

0: ça le principal déjà, tu
1: ouais,
0: vois. On va
1: je suis
0: passer un
1: obligé d'être là
0: moment.
1: alors.
0: Bah, déjà, je sais même pas pourquoi tu dis je suis obligé d'être là. C'est nécessaire d'être là. C'est vital. Non, vraiment, vraiment.
1: Vital.
0: En plus, je vois qu'il y a eu pas mal de gens qui ont eu une bonne réaction par rapport à tout ça. Et j'ai l'impression qu'il va y avoir des gens que j'aime beaucoup, beaucoup, beaucoup de gens que j'aime beaucoup, surtout. Et franchement, j'ai hâte. J'ai hâte de cramer la scène ce jour-là, vraiment. Donc venez le 5 juin 2026 au Bourbier de Spi, au Parc des Guilans, la maison Jacqueline Tamanini. On vous attend, l'équipe. Bye-bye.
1: Ok, c'est entrée libre, c'est comment?
0: Entrée libre, exactement. Merci pour la précision, mon frérot.
1: Ok.
0: Donc déjà, viens avec ton cœur. Et voilà, si t'as de quoi mettre une pièce ou quoi que ce soit dans la boîte, n'hésite pas. Mais si t'as pas, n'hésite pas à venir, vraiment, tu seras le bienvenu. Tu vois.
1: Après, c'est comment? C'est un bar, j'imagine.
0: Après, il y a tout ce qu'il faut à l'intérieur. Il y
1: Donc,
0: a un
1: bon, pour
0: bar.
1: ceux qui ont soif, il y aura sûrement
0: Exactement.
1: moyen de dépenser des sous pour ceux qui ont le mouvement aussi.
0: Ouais,
1: Hein.
0: pour ceux qui ont soif, pour ceux qui ont faim, je sais pas exactement. Je préfère pas trop parler, mais ça sera sûrement possible. Et le must aussi, c'est qu'il y a un stand de la Scred avec l'assistante Marija Stoja qui va exposer aussi. Une créatrice que j'ai découvert à la boutique Scred et humainement, ça a grave collé. Donc j'ai décidé sur un coup de tête avec elle de lui proposer. Elle m'a dit oui avec le cœur. Donc voilà, l'assistante sera là au stand de la Scred. Elle exposera aussi ses collections. Donc n'hésitez pas.
1: Ben, je crois qu'on a fait un peu le tour de
0: Ouais, je
1: ce qui
0: pense un
1: attend
0: peu,
1: les gens.
0: vraiment, c'est ouais, je pense n'avoir rien oublié. Mais vraiment, venez parce que ça va être humainement, ça va être lourd. Vous allez garder ça dans votre cœur et vous allez avoir hâte qu'on recommence. Donc, moi, c'est pour ce truc-là vraiment que je vous conseille de venir.
1: Bon, puis...
0: Après, le reste, c'est du détail. Et voilà, venez avec votre cœur, s'il vous plaît. On va passer un putain de moment.
1: Pour ceux qui te suivent ou pour ceux qui suivent un peu l'émission là aussi, ils ont pu se rendre compte aussi d'une partie des artistes qui t'entourent. Je pense que c'est peut-être amené à être pérennisé, à être repris sous d'autres formats aussi, ou vous allez plus vous concentrer sur le format HFF, entre guillemets, en donnant des cartes blanches
0: Non,
1: à
0: non,
1: chaque.
0: non, non, il y a pas mal de formats. Comme tu dis, bah faut pas oublier qu'il y a Cut In Edge aussi. C'est un format avec une prestation des artistes en live. Donc, du coup, il y a un autre artiste qui est accompagné par cette personne. Pendant que la personne fait sa prestation, chant, rap ou lyrique ou peu importe, musique du monde en vrai. Il n'y a pas de style particulier. Tu peux faire du rock, de la pop, ce que tu veux. Tu peux faire Cut In Edge, tu vois. Et du coup, il y a un artiste peintre ou un dessinateur ou un graffeur, histoire de mélanger les arts qui concernent un peu tout ce qui... Bah, c'est de l'art en vrai, tout simple, tu vois. Et il y a ça aussi, ce concept-là qui est magnifique, organisé par Michael Might, élément principal, enfin, il fait partie des éléments principaux de Culture Start. Donc voilà, il y a ce format-là, il y a les HFF, comme tu dis, où on propose à un artiste de faire sa programmation pour son événement. Juste nous, on l'entoure au niveau du matos, la sono, etc. On stabilise le truc pour que lui puisse être à l'aise
1: Et
0: dans
1: de la
0: son
1: com
0: truc.
1: aussi.
0: Il y a de la com aussi, ouais, vraiment, il y a pas mal de choses, tu vois, vraiment, c'est vrai. Donc ça met les artistes en avant et aussi leur entourage, que ce qu'ils ont l'habitude d'écouter, avec qui ils participent dans leur musique. En gros, ils viennent, ils font leur programmation, ils mettent qui ils veulent sur scène. Et ça finit par un gros open mic, comme ça tout le monde peut participer. Et après, il y a les classic events. Les classic events, c'est les événements qui sont où il y a des parrains, des marraines, tu vois. Par exemple, là, les deux premiers qu'on a fait pour nous, c'est les événements un peu plus où on va un peu plus loin dans la construction. C'est les gros événements pour nous, comme on parle. C'est voilà, on met un peu plus de détails dans la manière de faire, il y a plusieurs trucs. La DA, c'est que ça reste ghetto classe. C'est vraiment le mot d'ordre pour ce classic event, tu vois. Et voilà, on a eu la chance d'avoir Specta du Saiyan Supa Crew en premier parrain et aussi Fanny Poly pour le deuxième événement. Donc voilà, pour l'instant, le prochain, j'ai pas de date précise à donner. Il est en construction et il sera magnifique. Vous en faites pas, j'en doute pas.
1: Bon, de toute façon, donc encore une fois, les réseaux sociaux, il y a plein de choses. Toutes les semaines, il y a des nouveautés, il y a des
0: Ouais,
1: nouvelles
0: réseaux
1: infos.
0: sociaux, bah abonnez-vous DRX Classic, Culture Start, Classic Event. Voilà les trois pages, et Cutting Edge aussi bien sûr. Voilà les quatre pages où vous pouvez retrouver toutes ces activités dont je viens de parler.
1: Bon, de toute façon, je connais sur la tienne, normalement il y a
0: les... Normalement, ouais, après, voilà. Vous, sur la mienne, vous avez toutes les infos aussi, en vrai.
1: Bon, on part sur un morceau, là, pour ceux qui ne connaissent pas, pour, histoire de se chauffer un peu, là, de rebondir un peu après toute cette présentation.
0: C'est parti, mon ref. Il a raison, Blunta, après les paroles. On passe à l'acte.
1: Ouais, Flore, donnez, Flore, expliquez ce qu'il veut venir voir.
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0: 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FPP Radio DRX le 5 juin 2026. Hi.
1: Ah bon? Eh, tu sais quoi, franchement, poteau, c'est pas pour rien que je te ravite à chaque fois. Moi, je sais que le morceau, plus je les réécoute, plus il me met les frissons, là, plus il y a les poils, ils se dressent.
2: Ah, tu tues, bon ref, merci.
1: Donc, encore une fois, écoutez les paroles, les artistes, quand on vous dit que les artistes sont des lyrics, voilà, décortique les sons, écoute bien, parce que c'est important.
2: C'est réel. Merci, Blunta.
1: Merci à toi. Donc, bon, bah voilà, hein, pour ceux qui connaissaient toujours pas. Monsieur DRX classique avec un des classiques là,
2: c'est un futur classique parce que c'est une exclu, il est pas sorti encore.
1: Il est toujours pas sorti celui-là encore, non, parce que ça fait combien de fois que tu me le fais? Trois fois là.
2: Ouais, trois fois, mais en même temps, en trois mois, je suis passé quatre fois.
1: non, franchement.
2: Ouais, celui-là, bah, il est en préparation. Bah, restez fort branché, vraiment, sachez-le, parce que en gros, je suis en train de. De professionnaliser un peu ma musique avec Michael Might et l'équipe Culture Start. Donc là, on est en train de tout répertorier correctement pour que vous puissiez retrouver tout en un clic. Et du coup, bah, ça arrive très très fort, très bientôt, avec des exclus, des nouveaux sons. Et voilà, franchement, il faut rester branché ces prochains temps, il va se passer beaucoup de choses.
1: Bon là, je sais pas si t'as l'instru dans... sur la clé là, ouais. Mais de toute façon on va partir sur d'autres choses là.
2: Ouais.
1: Mais tu sais déjà, il y en a un, c'est devenu un classique déjà de Third World Music, c'est la bande son de Third World Music.
2: Ah, attends, tu me fais pas l'acteur. Ouais, il est dans la clé, mon ref.
1: Mais bon, bref.
2: Ouais, c'est ça que j'aime avec Blunta. On vient faire, mais c'est fait avec le cœur, vous avez capté ou pas? C'est-à-dire là, on vous envoie ça à l'imprévu. Il regarde, il me fait une demande, si on peut le faire, on le fait. Et bien sûr, je vais le faire. Je connais mon rêve.
1: De toute façon, on sait déjà, là, on va kicker tout à l'heure pour les auditrices, les auditeurs. Là, il ne faut pas quitter, il faut préparer les enregistrements, là, que ce soit sur les cassettes à l'ancienne.
2: T'inquiète.
1: Tu connais, parce qu'il y a des trucs là qui se passent en direct ici. Là, c'était du live, hein, frérot, hein, pour ceux qui n'ont pas capté. Hein.
2: Ouais,
1: le frérot là, Maché, il kick sévère. Là, quand il voulait faire des freestyles ici, il y a des impros, il y a des trucs qui partent dans tous les sens, des featuring qui s'organisent.
2: Réel, il y a plein de choses qui sortent en ce moment.
1: Donc après, c'est l'inspiration, les morceaux ils viennent
2: d'ailleurs,
1: comme ils viennent.
2: Big up au frérot H24, il m'a invité sur sa mixtape et franchement, il est lourd le projet.
1: Et là justement, on va parler d'un autre frère qui est avec nous dans les studios, qu'on va big up aussi, Yon. Donc bon, t'avais pas encore laissé la parole pour l'instant, parce que je voulais bien faire le tour de la soirée là, bien mettre ça dans les oreilles des auditeurs, parce que franchement, faut y aller. Mm-hmm. Donc Yon, t'es avec nous dans les studios, toi aussi rappeur et aussi beatmaker, c'est pour ça que je voulais faire le lien aussi.
3: Aussi, les deux.
1: Et c'est aussi ça ici, c'est voilà, les artistes viennent, proposent ce qu'ils ont en stock, ce qu'ils peuvent faire écouter, ce qu'ils peuvent. Je pense à Wilmot, je pense à Roswell ou d'autres artistes, enfin d'autres beatmakers aussi qui sont passés ici, qui viennent des fois avec la clé des petits trucs et tout, puis hop, on te fait écouter en exclusivité, puis ça kick direct, et puis ça commence à partir en freestyle. Mm-hmm. Et donc voilà, donc. Donc, merci à toi d'être passé dans les studios là ce soir.
3: Avec grand plaisir, merci pour l'invitation.
1: On ne va pas parler trop de ce qui nous a amené à se rencontrer, parce qu'il y a des trucs là, faut pas en parler.
2: Ça fait des secrets dans mon...
3: C'est que le début, c'est le début d'une grande histoire.
1: Par la grâce.
2: C'est clair.
3: Si Dieu le veut, bien sûr.
1: Donc, mais en tout cas, connexion Tony Marton.
3: Si, donc, voilà. Tony.
1: Toujours les mêmes, hein. C'est ceux qui sont actifs, hein, sur Paris, tu connais, il y a la Scred.
3: Ceux qui sont dans le mouvement.
1: Il y a LBN, il y a tous les frérots là. Il y a l'équipe là, Libby Montana aussi, tout ça là, avec Tony, Nasty. Tout ça c'est connecté aussi avec DRX, avec Monsieur Paul, tout ça. Donc voilà.
2: Un gros big up, parce qu'en plus, moi il n'y a pas que c'est humainement, frère. Moi je les aime bien ces gens-là, tu vois. Tu connais Blunta, sinon on fait pas.
1: C'est ça. Et puis voilà. Là,
2: d'ailleurs, gros big up à toi, hein, parce que moi c'est grâce à toi que je connais le frérot qui est présent, tu vois, et là, il est là avec nous. Donc
3: l'énergie est bonne.
2: Ça fait plaisir, tu vois. T'as, ça crée des connexions, c'est ça qui est.
1: Ah, c'est l'idée, c'est le but.
2: Excusez-moi d'avoir interrompu le bail.
1: Non, non, t'inquiète, t'inquiète. Ah, justement, t'as vu, là, on est en mode discussion, on a un peu le temps, on n'est que deux invités là ce soir, ça change. Des fois, on vient à 5 ou 6.
3: Ouais, je suis en petit comité.
1: Donc là, justement, on a le temps de parler et tout, c'est bien aussi. Mais non, de toute façon, ça a toujours été l'idée de Third World Music, c'est justement de ramener des gens d'univers différents. Et comme je dis des fois, là, le but, c'est de monter la Web TV vraiment avec des rubriques, avec aussi bien de la mode, de la culture, de la cuisine, du graphe, tout ce que tu veux, de la danse.
3: Tous les arts se rassemblent.
1: Donc voilà, c'est tout ce qu'on peut appeler street urbain, voilà, depuis les années 70.
2: Ce qu'on peut appeler un mode de vie pour certains mecs comme toi, mec.
1: Voilà, par contre, rapproche-toi un peu du micro, là, parce que...
2: Ouais, mais t'inquiète, ils ont entendu ce que je voulais. Est-ce qu'on peut appeler un mode de vie pour certains mecs comme Blunta?
1: Ouais, pas que moi, heureusement.
2: Ouais, mais je dis pour certains mecs comme toi, c'est bien ça.
1: Mais voilà, après, voilà, c'est de, justement de lier tout ça avec des idées, des valeurs, des combats,
3: des discussions,
1: des choses à mener, voilà, des objectifs, des trajectoires à mener ensemble aussi, tu vois. Donc voilà, donc d'où les connexions. Donc Monsieur Yon, bah on va te laisser te présenter un peu quand même.
3: Eh ben Yon, YAWN, déjà pas mal d'années dans le rap, hein, ça va faire bientôt plus de 10 ans. Là, je suis passé au beatmaking là, depuis peu. Dans la globalité, je pars pour faire une formation pour être ingé son, tout simplement. Et puis continuer sur cette voie-là tout le long de ma vie, dans cette musique.
1: Alors justement, ces empilements de casquettes, entre guillemets, c'est pour avoir une autonomie, une liberté, d'être en autoprod. T'as un objectif déjà, t'as déjà une démarche ou...
3: Y a des idées, il y a des envies. Après, c'est comme tout, il ne faut pas trop en dire. Il faut rester dans son coin, faire les projets, montrer que c'est possible, donner la force qu'il y a à donner dans cette chose. Et puis, eh ben, on espère que demain nous l'apportera, quoi. Mais ouais, dans la globalité, il y a des bons projets qui arrivent. J'ai l'amour de la musique dans sa globalité, que ce soit de la soul, de la funk, du blues, du reggae, à ce putain de hip-hop, bien sûr, bien entendu. C'est pour ça que nous sommes réunis ce soir. Donc, ouais, sur le bon chemin.
1: Pas que, hein, parce que bon, c'est un trait d'union, mais bon, toi-même, tu sais, on est sur un délire aussi.
3: Oui,
1: là,
3: oui, bien entendu.
1: Et pas que rap.
3: Mais c'est pour ça que je ne donne pas. Le...
1: Mais de toute façon, c'est pareil, toi, tu travailles aussi en tant que musicien, en tant que support, comme on pourrait dire, avec des groupes aussi qui ne sont pas forcément dans le rap. Là, tu revenais d'une date, là, récemment.
3: Ouais, là c'était en concert, du coup ça faisait presque un an que j'étais pas monté sur scène. Toujours un plaisir, hein, ça ramène au pourquoi on fait aussi cette musique, se connecter aux gens en direct.
1: Non, parce que le monsieur il vous dit pas tout là, il vous dit rappeur, beatmaker, mais bon vas-y, je te laisse continuer.
3: Et une bonne scène, ça s'est super bien passé, avec le crew, évidemment grande dédicace, SCBLKR, Holo Jet Set, le crew, le fameux, le cœur du problème. Et voilà, c'est un peu la Fonquerie, dans le délire de la Fonquerie, c'est des amis qui font des prods bien funk, voilà, bien funk, avec un bon cœur.
1: Et bah, un spécial, j'en profite pour faire un spécial large up à l'émission funk, vraiment, oldies aussi, là, faut noter ça, faut écouter ça si vous avez l'occasion, c'est les jeudis soirs. Sur FPP aussi.
3: Big up.
1: J'ai plus le nom d'émission là, j'ai un trou, c'est pas grave, ça me reviendra tout à l'heure. Juste, je voulais dire, et du coup, tu étais en qualité de quoi alors sur scène alors, avec eux?
3: En qualité de rappeur et du coup, producteur en même temps, parce que c'était que des sons produits de A à Z par ma personne.
1: Ok.
3: C'était un gros essai quand même, un gros risque, mais ça a été bien accueilli par le public, je dirais. Ouais, c'était vraiment cool.
2: Ça tue, c'est complet.
1: Donc on reste dans la thématique, tu vois, fusion.
2: Moi, bon. Pour avoir écouté vite fait tout à l'heure en
1: préparant.
2: Comment on appelle ça?
3: Quand on a fait la connexion, parce
2: ouais,
3: que quand on
2: ouais.
3: s'est rencontré, la rencontre.
2: Ouais, et on appelle ça, comment t'es dans, pas dans les loges, mais
1: en
2: dans
1: off.
2: Les, en backstage.
3: Backstage.
2: J'ai écouté quelques prods, les gars, c'est pas mal.
3: Et vous allez pouvoir entendre du coup, un peu en exclu, parce que... Il n'y a que vous là qui va entendre ces prods là, ouais. Et on va pouvoir kicker à deux avec le très cher DRX.
2: Regarde, il a dit ça, il y a un papillon, il s'est posé devant moi, frère.
3: Oh là là, tout est signé.
2: À la Mohamed Ali.
3: Bam.
1: Est-ce que justement tu veux partir sur une instru direct pour faire donner la tonalité aux gens, ou est-ce que tu veux commencer à parler un peu de ton parcours quand même avant?
3: Eh ben, on peut parler du parcours ou le petit son? Parler du parcours?
1: Vas-y.
3: Waouh, le parcours il est
1: parce
3: long.
1: Que je sens que ça va enchaîner, qu'on va laisser les instrus là, Derek, s'il est chaud.
3: On va plus lâcher. Hein. le parcours il est assez long, je vais boire une petite gorgée d'eau juste avant ça.
1: Vas-y. Donc tu disais, ouais, ça fait 10 ans là que t'es dans le rap. Artistiquement, musicalement, t'as commencé par le rap du coup?
3: J'ai commencé les tout débuts, parce que ça commence par l'art avant même le hip-hop. Avant que le hip-hop rentre dans ma vie, déjà étant enfant, sans avoir conscience de ce qu'était le hip-hop, j'étais déjà dans une thématique à écrire des choses. Tout a commencé avec les lyrics. Donc de 8 ans à 12 piges, j'écrivais des poésies. Que voilà, j'avais mon petit carnet machin, et c'était pas mal de trucs. Bon, ça va être rigolo, mais c'était sur l'écologie, ce genre de conneries. Et enfin, c'est pas de la connerie, attention, mais ouais. Je m'entends quand je dis ça, sur ce genre de choses assez naïves de la vie. Et en grandissant, tu fais évoluer les choses sur lesquelles tu travailles. Et moi, mon écriture, elle a évolué avec ça. Et arrivé à 12 ans, quand j'ai rencontré certaines personnes, ils m'ont dit, regarde, il y a ça qui existe. Mon grand frère, il m'a fait découvrir Skyrock à l'époque. Et c'est là que j'ai entendu mes premiers raps. Donc à l'époque, c'était La Fouine, tout ça, qui passait. B2O, bien sûr, des grands classiques. Et je suis allé chercher plus loin. Et ça a été IAM sur lequel je suis tombé. J'étais invité à 13 piges dans VIP, au concert d'IAM. Et là, ça a changé ma vie.
2: Je comprends.
3: Tu captes?
2: Je comprends. Pour les avoir vus même 30 ans après ça, tu vois. Je les ai vus à la Philharmonique là au concert.
3: Ok, chaud.
2: Les gars, ils sont encore là, frère.
3: Ouais.
2: Ah, vraiment, ils ont déjà kiffé. Hein.
1: Je suis obligé là. Bon, déjà, Large Up IAM.
2: Ouais,
1: Large Up. Large Up éternel à Malik Sultan, parce que c'est à Breda.
2: Qui
1: m'a emmené dans des plans à Gouma Radio à l'époque. Bref, on en parlera un autre jour peut-être.
2: Tu vois, Plenta, un jour j'aimerais bien, là je le déclare en public. Un jour, j'aimerais bien être à ta place et que toi, tu sois à la mienne.
3: C'est vrai, ça serait intéressant. T'as des belles histoires, Blenda.
2: Ouais, moi, j'aimerais bien. Moi. Si un jour tu me laisses l'antenne et faire ça, de toute façon, t'es obligé. Je l'ai déclaré là. C'est mort. Je l'ai déclaré. Je sais que c'est obligé. C'est bon, j'ai déposé.
3: Ouais, mais après, ça va créer des problèmes. Il y a trop de trucs.
2: Tu vois ce que je veux dire, Blenda?
3: On va laisser sous la
1: tapis. On peut pas sortir tous les dossiers, t'as vu.
2: Mais j'aimerais bien, tu vois.
1: Mais bon, quand
2: j'aimerais
1: même.
2: Bien. Non, ouais, mais peut-être pas surtout, mais. Sur des trajets, sur des directs, soit sur des trucs précis. Voilà, on fera un questionnaire avant toi. Et bon, on pourra préparer ça comme une vraie radio, propre, comme on fait d'habitude.
1: Pour l'instant, ce soir,
2: ça sera pour
1: ce soir, c'est ton émission.
2: Ouais, t'inquiète, le 5 juin.
1: Et le
2: 5 juin, ça sera encore le 5
1: on
2: juin,
1: on parlera après le
2: présent.
1: 5 juin. Mais bon, pour finir, les large up aussi à Massilia Sound. Parce que sans Massilia, il n'y a pas IAM. Sans Massilia, il n'y a pas NTM. On peut dire ce qu'on veut en France. Donc bon, là le PSU on a pris la deuxième étoile, hein. Donc bon, faut quand même leur ramener ça.
2: Moi je vais pas mentir,
1: le rap ça vient de Marseille.
2: Big up en tout cas, de ouf. Ah ouais, de fou même.
1: Donc voilà, moi encore une fois, on plaisante des fois sur le foot et tout, sur des trucs comme ça, mais les poteaux de Marseille ils savent, et surtout ceux qui sont dans le son. Donc voilà. Bref, donc pour finir, donc IAM.
3: Voilà, le IAM, j'ai fait ma battle parce que moi de base j'étais danseur aussi, je faisais du break. J'ai fait du break pendant 6 ans à peu près. Et puis du coup, première grosse battle dans la foule du concert d'IAM. Et ouais, ce jour-là ça a changé ma vie. Donc voilà, ça a plutôt mon rapport à ça, à la musique. Ça a été ça le début. Après, ma vie personnelle, ça c'est une autre chose. Il faut écouter la musique pour ça. Voilà. Rien d'autre à déclarer.
1: Rien d'autre à déclarer, même pas tes mentors un peu, les gens qui t'ont guidé, parce qu'on en parlait tout à l'heure en off justement, qui t'a amené sur Ableton, tout ça.
3: Oui, bien sûr. Et gros big up à Saïti, tonton. Là, attention, je dis tonton, c'est familier, c'est ta famille que tu fais de sang. Et c'est lui qui m'a lancé dans le milieu de la production. Lui c'est un producteur plus on va dire lo-fi, un grand guitariste, donc grand shout out vraiment, parce que s'il y a des artistes là aujourd'hui qui cherchent quelqu'un qui a une vraie âme, qui a une vraie couleur, qui a un vrai regard sur la musique, une vraie oreille, et qui se prend pas la tête, tapez ça IT. Voilà, tout droit. Pour le reste, Yann, pareil, Bobby Cut, pour mes scratchers, bien entendu. Pour mes breakers, genre Hugo, bien entendu, Big Love, Big Love. Voilà, chasseur de primes. Jarky, Holo, je vais répéter encore une fois de plus, Holo Jet Set, on vous a dit pull up cette merde. Vous allez bientôt nous voir sur scène aussi, ça va vous faire du bien ça. Ça va remettre les aiguilles à l'heure.
2: La date.
3: Il n'y a pas de date encore, il n'y a que des préparations sombres.
2: Très bien.
3: Ça sort du jour au lendemain.
2: Très bien.
1: T'inquiète, le gars, c'est sa première émission, mais déjà, il commence à te mettre l'eau à la bouche, ouais, il vient faire ses teasers et tout. Il vient t'annoncer que dans 2 mois, il va revenir pour foutre le bordel à la radio.
3: Les choses sont bien alignées.
2: La prochaine fois, c'est lui qui va m'inviter.
3: Bien sûr. Avec grand plaisir. C'est comme ça qu'on fait les choses, dans le respect et l'honneur.
1: Pas de date, pour l'instant, mais on attend ça et tu reviendras nous en parler de toute façon.
3: Bien sûr. Plaisir. Et toujours attention à nos mamas. C'était la fête des mères hier en plus.
2: Gros big love à eux.
3: Big love à nos mamas.
2: Le mot, il a été tellement synchro. Ouais. Big love à eux de fou même. Ah oui.
3: Voilà.
2: C'est vraie chose.
1: Si. Bon, on a fait le tour un peu de tes racines musicales, de ce qui te ramène un peu parmi nous. On part sur un morceau, puis après on repart un peu sur justement le côté beatmaker. Qu'est-ce que t'en penses ?
3: On est parti là-dessus. Comme ça, on va pouvoir démarrer là ces petites prods. Donc là, pareil, on est sur de la maquette. Tout est production maison. S'il y a du bug, c'est normal, mais au moins il y a le cœur.
1: Bon, alors déjà, quand même, on commence à dire réseaux sociaux, c'est comment, c'est où on trouve. Parce que là, je pense qu'il y a des gens qui vont être intéressés là, pour venir travailler avec toi. Là. J'en ai vu un tout à l'heure, premier son, il a fait « mets-moi ça de côté
3: !» Ah ouais, discrètement, mais préparez-vous, je suis pas loin. Je dis ça, je dis rien.
1: Donc bon, là, il va falloir réserver là, les sons. Là,
3: les créneaux, les créneaux.
1: Donc où est-ce qu'on te trouve, c'est comment ?
3: Le Yon est sur Instagram, L-Yon, E-L, plus loin, Y-A-W-N. Venez.
2: Il m'a fait tousser.
1: T'attendais pas à ce que je te balance comme ça. Après, tu veux m'interviewer, t'es sûr?
2: Dis pas tout, frère.
1: Tu veux m'interviewer? Ah ouais.
2: Oh, merde. Déjà, on s'est même pas mis d'accord, moi et le frérot. Tu viens, tu sors des dossiers. Non, mais bougez pas en tout cas, parce que je pense qu'il va y avoir une belle connexion.
1: Il y a déjà une belle connexion.
3: Ouais.
1: On est déjà en train de préparer des doses en vrai, mais bon. On en reparlera plus tard.
2: Bah quand il y a des bonnes âmes réunies, ça va vite en général. Tu vois.
1: C'est pas pour rien.
2: Non, vraiment,
3: la messe est dite, comme on dit.
2: C'est réel.
3: La messe est dite.
1: Bon, allez, on lance une première prod.
3: Ce sera laquelle ? C'est. On va commencer par un petit son assez chill. On va mettre patience, disons.
1: Alors, moi, je les ai pas. J'ai juste les numéros là. J'ai 4 dB.
3: Ah ouais. Il n'y a que les numéros.
2: t'as des noms de code, des codes barres.
1: C'est ça, là je suis dans Star Wars, mon frère, on en parlait tout à l'heure. Là.
3: L'analogique est à l'ancienne. Le grain est justifié.
1: Ça doit être 128 BPM là, que j'ai sous la main, là. Mais bon, après, je ne sais pas s'il y a d'autres.
3: Voilà.
1: On peut tourner. J'ai Calma, sinon, si tu veux.
3: Ouais, bah.
1: J'ai 4D.
3: Ouais.
1: Tu me les as mis dans l'ordre alphabétique en fait, j'ai discipline. Ouais. Hein, on dit tout aux auditeurs. Hein,
3: ouais, non, mais faut tout dire. On n'a rien à cacher de toute façon.
1: Le monde.
3: Comparé aux certaines personnes qui ont de l'argent.
1: New York City Street. Patience.
2: Chut. Bande de bâtards.
1: Là, je crois que j'ai fait le tour.
3: Où sont les enfants qui disparaissent ? Il va falloir se réveiller.
1: Oh, on va avoir des problèmes. Déjà que tout à l'heure. J'ai cru entendre des lyrics sur la Patrick Bruel là, dans les discussions off. Là.
3: Aïe, ouais.
1: Genre, on va pas tout dire, mais bon, je sais pas si je peux te le dire, mais je te le dis quand même et tout. Non, franchement. Bon, donc, du coup, on part sur quoi là ?
3: Patience ou Calma ?
1: Vas-y, j'ai Calma sous la main. Hein.
3: Allez, va pour Calma, il est assez costaud. Hein ? Yeah. Yeah. Ah ouais. Yon, hein,
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1: Les sales le son.
2: Merci mon frère.
1: Il est très très sale, c'est ma cam gros. Très très lourd.
3: Ah bon?
1: Calme-toi.
0: Putain, carrément, ça faisait longtemps que je l'avais pas entendu. J'étais en train de me dire, attends, c'est quoi mes faces déjà? Ah, je suis en mode branleur, c'est Yon mon blaze. Hein. Moi, je suis un bâillement, les frères, je suis un fatigué, mais je vais très loin, vous savez pas.
1: C'est un braillement, ouais.
0: Je t'en la patience.
1: C'est un mélange de bruit et de bâillement, c'est un braillement.
0: Un braillement.
1: Non, en tout cas, très lourd, frère, moi, j'ai bien aimé ce son.
3: Merci. Bon, donc je t'ai dit, si tu veux les instrus, vas-y, va passer commande. Et si tu veux le
1: rappeur... dit, frère, si tu veux, si rappeurs, tu veux des instrus, colle-moi.
3: Si tu veux les rappeurs, vas-y, prends ton ticket aussi, parce qu'il va être bientôt très demandé, moi, je te le dis. Bon, frérot, on a parlé un peu du parcours et tout, mais les inspirations musicales, du coup, c'est quoi? Parce que là, on a un petit échantillon, c'est très vaste, je sais, moi.
0: Ah, la vache. Eh ben, les inspirations musicales, elles vont de... Eh ben, les premiers noms qui viennent en tête là, c'est Minnie Riperton pour une voix féminine. Pour le rap, Kazé, bien sûr. Big Love sur Kazé. Moi, j'ai été éduqué avec ça. Kenny Arcana, beaucoup aussi. On va redire mais I Am, parce que j'ai grandi aussi pas mal avec ça. Toute l'époque, Chien de Paille, Pete Bacardi. Ah. Sinon, bien sûr, les Bill Withers, ce genre de petite douceur. Funk, soul. 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C'est pas compliqué, tout est dans le blaze, comme dit, attends, c'est comment il s'appelle, H-Gen Crack. Ah. Tout est dans le blaze, comme le prix du 10 balles.
1: Ah, voilà.
0: Voilà, funk, tous ces trucs-là. J'ai kiffé le blues à un moment aussi à mort. Et puis, qu'est-ce que j'ai d'autre? Hugo TSR aussi, j'ai beaucoup grandi avec Hugo TSR, forcément. Et puis, dernièrement, ça va être un gars que je respecte beaucoup au niveau de l'artistique, Hamza. Ouais, Hamza, j'aime beaucoup ce qu'il fait. Mais voilà, c'est assez hétéroclite, comme on dit, ça va un peu partout.
3: Et au niveau des... Pardon, au niveau des prods, du coup, maintenant, à l'heure actuelle, qu'est-ce que tu fais plutôt? Quel est ton panel, on va dire?
0: Eh bien, pour décrire mes prods, ça serait plus quelque chose de... Il y a toujours un côté plus ou moins sombre. Alors là, on parle beaucoup de ces mots-là, c'est assez facile à utiliser, mais il y a un côté très sombre et lumineux à la fois. Genre, les prods vont toujours avoir de la couleur, toujours avoir comme une forme de soleil, même si le fond a toujours un côté un peu mélancolique ou une vibration qui va forcément t'atteindre, une certaine nostalgie. En tout cas, c'est ce que j'essaie d'amener, d'apporter, de rajouter cette couleur-là, quoi. Après, ça fait tout, beaucoup de boom-bap, sur des délires boom-bap, trap, drill. En ce moment, je kiffe énormément tous les rythmes africains, Afrique du Sud plus. Hein. Pour tous ces patterns de drum, bien entendu, merci encore à cette patrie, parce que là, toute la musique vient de là-bas aussi, il ne faut jamais l'oublier. Donc voilà, et les Antilles, toujours hein, pour le rythme sous rhum, sous petit punch, sous petit feu.
1: Putain, savoir que c'est le seul truc que je bois.
0: C'est vrai?
1: En alcool, ouais.
0: Ah bah
1: sinon,
0: putain,
1: j'aime pas l'alcool. Bon.
0: Parce que moi aussi, frère. Que sous petit punch, bien entendu. Et pour finir, Chic Thai, voilà. Si vous voulez vous mettre bien avec une babies, Chic Thai, écoutez du Chic Thai le week-end. Chic Thai, quoi que tous les anciens, mettez du respect sur ces noms-là.
3: Bon, tu disais un côté dark, nostalgique, tout ça dans les prods. Au niveau des textes, c'est pareil, il y a NDA, c'est comment en ce moment?
0: Ah, au niveau des textes, ça bouge beaucoup. J'ai écrit pendant beaucoup
3: Parce
0: d'années.
3: Que, si je peux me permettre, tu disais nostalgie, dark et tout. Un truc qui est à la mode et qui va être encore plus à la mode là bientôt, parce qu'il y a le film qui sort, mais c'est ambiance Disclosure, moi, je trouve, tu vois.
0: Disclosure.
3: Tu vois, c'est...
0: Très malin.
3: C'est pas ambiance juste dark, sombre, nostalgique, mais c'est ambiance justement... Comme tu disais, la lumière peut-être dans tout ce sombre.
0: Exactement, c'est exactement ça. Bah, de toute façon, ça a toujours été plus ou moins le message hein, via mon écriture, même ma personne. C'est peu importe ce que tu vis, et je prends au sens large parce qu'il y a des gens qui vivent vraiment des sales trucs. Hein. Le monde, il est méchant, comme dit le cher Ghost, hein, big dédicace. Le monde, il est très méchant. Donc ouais, même avec nos parcours compliqués, même avec ce qu'on peut vivre, même avec la dureté des événements, en fait, il y a toujours de la lumière si tu es aligné avec toi-même. Si tu suis ce que tu es, tu iras là où tu dois aller. Voilà, fin.
1: Exactement. Je suis trop d'accord sur ça. Mon daron me disait, fais ce que t'aimes jusqu'à ce qu'ils aiment.
0: Mm-hmm. Big shout out au daron.
1: Merci, bref.
3: Eh ben, on repart sur une deuxième prod ou c'est comment?
0: Bah là, on va se faire un petit truc à deux là.
1: Ah, vas-y. Hein. Là,
3: bah, on part sur Patience ou?
0: Ça, c'est une maquette.
3: Ok. Comme tu veux.
0: On fait le deuxième son
1: direct. Vas-y, fais mon ref, comme ça.
0: Comme
1: après,
0: ça, c'est réglé.
3: Ouais,
0: après,
3: ouais, vas-y, comme ça.
0: Patience direct. Allez. Eh ben, celui-là, vous allez voir, ça, c'est un peu plus ma DA. Là, je vous ai mis un truc au début pour vous. Oula. Séquer la gorge. Un désert.
3: Non, parce que j'en profite pour meubler, parce que je dis ça parce que Derek se connaît. Hein. Là, justement, il a la patience pour l'instant, mais une fois qu'il va être lancé, après, c'est un croqueur de micro
0: j'ai
3: aussi.
0: Dans ses yeux. J'ai vu, il m'a dit non.
3: Dès que tu laisses un temps mort, c'est mort. Hein.
0: C'est maintenant que t'envoies. Je fais, okay. Allez, big shout out au Blenta, big shout out Derek. L'invitation
1: merci
0: est fraîche.
1: Merci, bon ref.
0: Yeah. Ok. Ah. Hey.
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3: Hey, on t'a dit, c'est même pas de l'exclu là. C'est de la maquette en préparation là.
0: Vous êtes les premiers à l'entendre, même en direct. Bon. Même moi, je suis le premier à le rappeler.
1: Moi, je l'ai pas écouté encore, il a dit.
0: C'est trop grave. Ah, c'est que de l'exclu, que ça.
3: Ah bon, ah c'est ouais, où c'est Third World Music tous les mardis 22h30 mini, on t'a dit.
1: En tout cas, belle découverte pour moi. Franchement, Blunta, bien ouais, je m'en rêve. T'as capté les bails. Non, bien ouais, enchanté frère. La vérité, ça fait zizou. Les vrais bails.
4: Bah, c'est comment?
0: Bah ça y est, voilà, là, c'est... Bon. T'as entendu, là, t'as entendu.
1: On commence.
3: Ah bon, là, on a passé là, plus de la moitié de l'émission, là. Maintenant, on rentre dans les bails sérieux, c'est comment, là, pour finir la soirée,
0: on
3: alors
0: un peu, là.
3: Ah bon?
1: Moi, je veux bien. Et j'en profite pour faire un gros big up à Culture Start, Paul, Michael, Mighty, Vanos. D'ailleurs, quand tu... sur ce son-là, ça m'a fait penser à mon pote Ivanos, tu vois, sur les placements, les 1, 2, 3 billets, okay. Tout ça. Ouais.
0: Et bah encore une rencontre à faire, ça veut dire.
1: Ouais, bah en plus, humainement, c'est vraiment... C'est, elle fait partie de mes vrais gens à moi, tu vois. Donc, ouais, tu le verras. Si on se capte plus dans la vie, c'est sûr que
0: on
1: tu
0: va
1: le
0: se
1: verras.
0: Revoir.
1: Ah, c'est sûr, moi. Bon,
0: c'est quoi le blaze, répète?
1: Ivanos. Voilà, il a sorti un album il n'y a pas très longtemps. J'ai plus la date exacte. Donc voilà, je suis invité dessus. N'hésitez pas à aller l'écouter. Il s'appelle Soon Boy Style et Still Blazing qui est sorti dernièrement aussi, donc allez écouter ça fort.
0: Tu m'as fait penser parce que je suis obligé, sinon je vais me faire engueuler. Pareil, gros shout out à mes Lyonnais, 6-9 La Queutrie, toujours ma ville de cœur. À mon Massam d'amour, bien sûr, le frérot qu'elle a depuis le début, on a galéré ensemble. La bouteille de vodka qui est pliée dans le congélateur, bien entendu. Les gars de Lyon, Annie. Eugene, bien sûr, parce que merci pour l'invite au Rap Contender, ce genre de petites choses, voilà, ça c'est hip-hop. Mes gars de Lyon, big love, et le Haters pour finir, big love sur le Haters, il a sorti un projet il n'y a pas longtemps, A-I-T-E-R-S, c'est pas compliqué, va taper, va écouter le dernier projet, je suis sur la dernière track, c'est légendaire, Bang. C'est légendaire.
1: Et moi je clôture juste, gros big up à mon bref Paul aussi, t'as vu, n'oublie pas, et... Big up à Paco Blenta qui nous a fait le teaser de ce soir.
3: Si.
1: Franchement, gros big up à lui. Moi. Tu connais.
3: Si.
1: On n'oublie pas.
3: On est connectés.
1: Ouais, on n'oublie pas. Moi, j'oublie pas tous ces gens-là. Je les love de ouf parce que ça me permet de faire tout ce que je fais aujourd'hui, tu vois.
3: Alors, je peux passer quand même à Mel, là, parce que justement, là, on voulait rester un peu dans l'esprit de ton fly, là, par rapport à ta soirée.
1: Ouais,
3: donc,
1: c'est chaud.
3: C'était mieux
1: le 5 juin 2026, ça. Oubliez pas.
3: Mais big up à ma graphiste, là, aussi, là, qui est en plein
1: bail.
3: Mais
1: bon.
3: Bref, on n'oublie pas non plus, t'as vu, c'est pas parce que c'est pas qui l'a fait.
1: Moi, je disais ça pour l'occasion, tu connais. Merci, parce que moi, elle m'en a fait déjà 3-4. Hein.
3: T'inquiète, on sait qu'elle travaille aussi.
1: Big up à elle. Hein.
3: Donc, large job, justement.
1: Et j'aime bien la DA d'ailleurs des teasers. T'as bien fait de soulever le sujet. J'ai bien aimé ce qu'elle a fait. C'est grave en accord avec même ma DA en général, de mes potes, ce qu'ils me font et de moi-même ce que je fais. Tu vois. Donc, ça tue synchronisation.
3: Donc, en tout cas, là, justement, pour ceux qui étaient sur et qui ont suivi ça sur les réseaux, là, avant l'émission, là. Le petit visuel là, c'était une DA un peu différente qui était plus pour coller à la tienne, on va dire, avec ton graphisme. Ah, donc, tu... large up à lui parce que franchement, le taf il est ouf aussi.
1: Bah là, c'est une photo qu'on a pris en studio et c'est Paul qui a fait le flyer. Le premier flyer, après on l'a fait évoluer avec Paco.
3: Il y a une première animation pour les réseaux, puis il y a une spéciale pour la radio.
1: Voilà.
3: Donc,
1: merci à ces gars-là hein, parce que moi je sais pas le faire.
3: C'est ça.
1: Moi, je parle français, tu me connais, Blenta. Moi,
3: non,
1: je sais pas le faire.
3: Même quand on sait faire les choses, ça n'empêche pas de reconnaître le talent.
1: Ouais,
3: des
1: déjà
3: autres,
1: aussi, t'as raison,
3: aussi.
1: Frère. T'as raison. Mais donc, il serait pas là, c'est pour vous dire que si ces mecs-là seraient pas là, il y aurait pas ça.
3: Il y a besoin d'eux aussi dans le taf.
1: Moi, je ferais simple, t'as vu, je te dirais, vas-y, telle date, tiens, un concert. Et je te mettrais sur Insta simplement.
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1: Je suis entièrement d'accord avec toi. Et bah, c'est tout à fait ce qui se passe. Bien, frère, t'as capté.
3: Bon, on en reprofite justement là pour reparler de la soirée, pour redonner la date et pour dire aussi là, l'autre sortie là, qui est récemment, c'était Jacques Mo. Donc c'est
1: Jacques Mo, le 15 mai, il a sorti un EP qui s'appelle Fenêtre de tir. Allez voir, disponible sur toutes les plateformes.
3: On en reparle aussi là parce qu'on les a cités tout à l'heure, mais Tony Martone Montana, Alibi, Nasty, Wilmush, tout ça. Il y a plein de trucs qui sont sortis aussi.
0: Attends, les Italiens fous.
3: Il faut aller voir ça, Wilmush, la mixtape, la secret tape.
1: D'ailleurs, gros big up à Wilmush. On a fait l'écoute de la mixtape E19, Estampillé 19, d'ailleurs. Voilà, l'aventure commence. On a fait les écoutes des instrus chez Monsieur Wilmutch. Merci pour l'honneur, mon ref.
3: Donc voilà, tout ça. N'hésitez pas à aller sur les plateformes, sur les réseaux des uns et des autres, parce qu'il y a plein de trucs à voir. Et puis, on va partir là pour une autre instru, alors. Donc, ah oui, non, juste, je voulais redire la date, le 5.
0: Mais que des feintes.
1: Samedi. Le 5 juin 2026, à la maison Jacqueline Tamanini, à Bagnolet, avec le Bourbier de Spi. Gros big up à eux d'ailleurs. Mais, franchement, vraiment un big up, hein, parce que je ne vais pas raconter tout, mais c'est trop long à expliquer. Mais dans le sens où, bah, si vraiment l'événement il se passe là, le 5. Et qu'on a fait une téléportation et pas une annulation. Je déteste ce mot. Donc, téléportation, retenez bien, c'est le mot-clé. Voilà, ça se passe au Parc des Guilans à Bagnolet.
3: Ok, bon, bah, c'est parti, on lâche les chevaux. Mmh. On part sur la première caisse sous la main ou ouais, c'est
1: bah, vas-y, hein, on met play, hein, tu connais ouais. Chez nous. Aïe.
0: Ah, vas-y, on voit ça.
1: Eh. Je suis avec un bailleur qui peut te faire payer plus que ton loyer.
0: John. DRX.
1: Bah ouais. Plein de temps. Dealer. J'en connais qui bicrave plus que leur dealer. Oh.
0: Dealer. Oh.
1: Sur les Prodion, je te fais des refrains avec ton frère. Écoute ça tranquillement. Ouais. On est parti, le premier couple, bah je le connaissais pas. Dealer Blunta, la machine a démarré, on l'arrêtera pas. Oh non. Posé avec les frères, j'suis pas là pour faire semblant, non. Hey, si je viens de braquer, crois-moi, je le fais sans gants, c'est du prémédité. Hein? C'est du prémédité. C'est du prémédité. C'est du prémédité.
0: C'est du prémédité.
1: Bah!
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1: Yo DRX, c'était prémédité.
2: C'était prémédité.
1: C'était prémédité.
2: Yo DRX, c'était prémédité.
1: C'était prémédité.
2: C'était prémédité.
1: C'était prémédité.
2: C'était prémédité.
1: Dieu l'a choisi, c'était prémédité. Ouais, j'arrive en faisant la prière, je crois que l'humilité servira pour qu'on avance avec le ref, c'était prémédité.
2: Ouais, c'était prémédité.
1: Prémédité.
2: Prémédité.
1: Ouais,
2: c'était prémédité.
1: Prémédité. Pas des couplets, c'est des gifs dans leur gueule. Quand on arrive et qu'on connaît pas la prod, on se met à l'aise.
2: À l'aise, à l'aise.
1: On se fait des passes des comme en 4-4-2. Écoute le son, l'instru, on la plie en deux ou en quatre. Soit tu choisis, écoute le son, on met des claques.
2: Pouf, pouf.
1: C'était DRX et
2: Yon.
1: Hein?
2: C'était prémédité, c'était prémédité,
1: c'était prémédité.
2: Ah. Aligné,
1: ils sont pas prêts.
2: Pas prêts,
1: crois-moi. Tous ces bâtards, bah, ils vont méditer.
2: Méditer.
1: On a le prochain refrain.
3: Oh là là.
1: C'était prémédité.
3: C'est bon, ça va couler.
1: Ouais, c'est bon.
3: Hey, on n'a jamais rappé ensemble, hey,
1: les gars. C'était pas prêt.
3: On s'est rencontrés il y a 2 heures, faut
1: c'était
3: savoir.
1: C'était pas prémédité.
3: Ah là là, sale.
4: Deux heures avant la pizza. Hein.
1: C'est la première prod, ouais, les gars.
3: Oh là là.
1: Attends.
4: Bon, juste là, c'est pour te mettre dans le bain, là, parce que je vais la pull-up, celle-là.
3: Ah ouais, voilà, ouais. T'as une idée là-dessus, toi?
1: Moi, j'ai pas d'idée, mais comment ça... Eh, hey, je suis pas Johnny, je mets le feu. Écoute le son, j'arrive un peu. Ça sent la beuh, ou bien le pilon.
4: Pull-up.
1: Mais t'auras pas la même. En tout cas, t'auras pas la mienne.
2: Non, t'auras pas la mienne, t'auras pas la même.
1: Non.
2: T'auras pas le même pochon.
1: T'auras pas la même.
2: Pas la même.
1: T'auras pas la mienne.
2: Pas la mienne.
1: Si on casse l'instru, un peu comme tes dents. C'est pas prémédité, c'était le refrain précédent. Quand on arrive, c'est pas pour rire. Écoute l'instru, je me pose en toute tranquillité. Posé avec le ref, Yon. Tu crois qu'on est venu pour bailler? Écoute le son, envoie l'instru frérot. On va la grailler.
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2: T'es pas prêt.
1: On appelle ça un enchaînement de catastrophes.
3: On a le knife.
1: On la connaît pas, mais on a le knife.
3: Même moi, on a mis les instruits comme ça il y a 30 minutes. C'est-à-dire, c'est pas trop ce qu'il y a, mais là, va falloir les prendre dans tous les cas.
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2: 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Heureusement je suis avec des RX et Plunta. 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Oh, heureusement que je parle pas du gouvernement. Tu vois ce que je veux dire. 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En tout cas toi garde la tienne bien cachée.
1: Ah, la prochaine rime n'est pas contrôlée. Écoute le son, j'aime pas me faire contrôler ou arriver. Ah, dans une mauvaise ambiance, j'ai son cœur où tu goûteras le bitume. Mais ça plus que mes Nike. Ça plus que mes Nike alors. Non bah ta gueule, je passe à dire mes Nike. Ce soir FPP, on vient casser les mics. C'est ma devise, tu connais le bail. Posé avec le frère. On est là pour faire les bails, bien à l'ancienne. Quand on instru, tu te dis, mais qu'est-ce qu'ils racontent ces deux gars-là. En tout cas, on s'arrête pas. Tu connais le bail, comment on nous arrêter. La machine est lancée, tu pourras pas stopper.
5: Nyon.
1: Tu pourras pas stopper.
6: Lowride music. Écoute cette shit. Derrick Sion Blunta.
3: Bangs.
6: Retiens le
1: qui t'a dit que le 5 juin fallait pas venir.
6: Voilà, 5 juin. On est là pour le 5 juin, les gars. Réveillez-vous, putain.
1: Bangs.
4: Bon. Eh. Là, il y a une autre instru là, qui est en préparation, là, qui est sous le coude. Là. Mais avant ça, là, obligé, hein. Actualité, frérot. Faut que je dise des choses. Hein.
6: Dis, il faut.
4: New York. New York City, ok, mais hey, tu sais que c'est pour San Antonio cette année, hein, frérot. Bon, je lâche l'instru. New York City Street, hey, mais t'inquiète, ça va être les
1: derniers. C'est pas du rap, c'est du basketball.
6: Ça, c'est ça, c'est. Ah ouais, non, ça, c'est méchant. Ça, c'est sombre.
1: C'est pas du rap, c'est du basketball.
4: C'est aussi sombre que ce que Wemby va leur faire, frérot.

0: Ah, mais je te dis, ça c'est New York après le passage de Wemby.
1: Ah ouais,
2: trop chaud. Blenta est en avance, Blenta a la vision. Ah, DRX, Blenta, John, dis-leur.

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0: 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Vas-y, renvoie. Renvoie une autre même.
1: La même ou une autre.
2: Sale.
1: Parce que moi, ça, j'allais dire ça, ça gaze.
2: Ça, mon frère, ça.
1: Ça gaze, mais pas comme un soir de victoire du PSG quand même, quoi.
3: Non. Fuck ces enfoirés.
0: Ça gaze à chaque fois qu'il y a un enfant qui meurt pas à Gaza ou dans les autres pays. C'est là que ça gaze.
1: Ah bon.
3: Je mets un euro dans le bel des mini.
1: Bon, suivante.
3: Ouais. Suivante.
2: Ah ouais.
0: Au revoir. Ouf. Ça commence.
2: Oh là là. Wow. J'ai un truc direct.
0: Allez, envoie ça, mon gars.
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0: Costume italien, oh oh oh. Quand j'arrive, c'est toujours bien sapé. Mon couplet là, toujours la classe.
3: Ghetto classe.
0: Quand j'arrive, il faut que tu la fermes. Écoute le son, je suis avec le ref. On est là pour botter l'instru, pas blaguer avec.
3: Papa, le papillon est là.
0: Il est toujours là, il arrive toujours en screen. C'est à chaque fois que je rappe qu'il vient se poser devant moi, ça veut dire comme Mohamed Ali.

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1: Pouf!
3: Ah!
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0: le 5
1: pas.
0: Juin, on t'a dit, ça se passe. Dealer.
4: Par contre, là, ma faute, mais on a fait le tour, on est revenu sur la première qu'on avait jouée.
5: On a vu le prod.
4: Mais, ah, mais quand il n'y en a plus, il y en a encore, non?
0: T'avais des
2: mais la clé, hein.
0: Oh.
4: Ah non, parce que bon, on a fait le teaser, mais tu m'as donné deux, trois premiers. Ah, deux, trois phases. Mais
0: le tas, comment elle est connectée, les gars. Maintenant, c'est la vraie version. Bye bye.
1: DRX,
0: sur la super radio, gros.
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0: 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Hi.
1: DRX, DRX.
2: Eh, c'est la pull-up ou quoi, Youn?
0: Vas-y, c'est vas-y, j'aimerais bien l'entendre dessus.
3: Attends, voir. C'était un son à toi?
0: Ouais, c'est un son qui est sorti, ouais.
3: Je vais pas poser sur ton son.
0: Moi, frère. Ça me dérange pas, mon ref, si tu veux poser sur l'instru.
3: Ouais,
0: si t'as inspiré, je veux bien, moi, ça me gêne pas, frère.
3: Elle est magnifique, ta prod.
0: Franchement, dédicace à Riley Beatmaker, un gros beatmaker de Bordeaux, un tonton. On est né le même jour. Un gros big up à lui. J'ai fait un EP qui s'appelle Couplock avec lui. Voilà.

0: C'est ma carte de visite un peu cette EP, tu vois. C'est quand j'ai commencé à prendre les choses un peu plus sérieusement. Voilà, c'est ça que j'ai fait.
1: En tout cas, là encore, le lyrics.
2: Ouais, ouais, là franchement, big.
0: Ah, merci, les crâne, franchement, vous régalez de ouf.
1: Moi, depuis la première fois, il me restait dans le crâne.
0: Ah ouais, mais... ah, ça tue, merci.
2: Ouais, j'ai envie de l'écouter, ce morceau, il est bon.
0: Franchement, ouais, bah, il est dispo sur YouTube. Hein, vous tapez Derrick Classique et le clip et tout, carrément, fait par Ben Master. Gros big up à lui. Voilà.
2: Big Ben Master.
1: Fais pas l'acteur.
0: Ouais. Fais pas l'acteur.
1: Tu kicks ça alors.
2: Je vois plus comment on vient.
1: Remix. Là, il reste un petit quart d'heure pour l'émission. Yon DRX.
2: Ouais, putain. Maman m'a bien éduqué en fait. Ah bah tiens. Eh, c'est la fête des mères hier. Attends, je m'abreuve. Yeah. DRX, Yon, Blunta. Big Connect.

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1: Ah, il est dur celui-là.
0: Eh. 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
1: oh maman, oh maman.
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1: Ouais,
0: hein? 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
1: J'aime bien ton truc là. Je sais, en plus je vois ça t'a touché.
2: Je sais pas pourquoi, c'est le premier son, il a apparu comme ça. Je sais pas.
1: Ouais, franchement, frère, le texte il est chaud.
2: Ouais, il a jamais été fait celui-là.
1: Bah, il est chaud, fais-le.
2: C'est la première fois. Ouais.
1: Fais-le, fais-le.
3: Encore une fois, spécial pour la maman, mais spécial pour tous les anciens.
1: Et gros big up à lui, parce que faire un son comme ça, aussi profond, comme ça, sur une instru qu'il connaît pas, en radio, en direct, alors que c'est sa première radio, franchement, en gros, il y aurait du public, j'aurais dit faites du bruit, bande de bâtards. Non, vraiment, gros, je suis sérieux, t'as vu, je sais, c'est... j'ai capté. En plus, il t'a touché sur une instru, c'est une instru que j'affectionne particulièrement, tu vois.
2: Elle a un putain de fond,
1: ouais, vraiment.
2: Bah, regarde, j'ai chialé au bout de. Ouais, mais c'est normal. Hey, pleurez, les amis, pleurez, c'est important. Faites pas les vaillants, faites pas les grands gaillards. Les vrais hommes, ils pleurent, les amis. Ça, c'est pour les hommes qui sont un peu bloqués, là. Lâchez vos larmes, les frères, c'est important.
3: Bon, moi, je te dis, là, comme je te disais, la large job à tous les anciens, tous les. Tous ceux qui nous ont forgés. Et une pensée spéciale pour l'arrière-grand-mère de mon fils, t'as vu, qui était à l'hôpital en ce moment. Donc,
1: Banks, mon frère, que Dieu la protège.
3: Moi aussi, Riley, ça m'a touché ton texte, tu vois.
1: Riley, si t'entends cette radio, si t'écoutes cette radio, mon ref, tu vois ce que ton instru, elle inspire.
2: Ouais, magnifique. Voilà. Merci, Riley.
3: Bon, on repart sur une autre, là, pour
1: faire vas-y, vas-y, on discute pas, là. Allez, on envoie ça, là.
2: On va faire les mélancoliques toute la soirée.
1: J'ai hâte de voir ce que tu vas me sortir. Ah ouais, t'es sale, mec.
2: Ça, c'est pour être méchant, ça.
4: Ouais. Ça va péter.
2: Je te vois venir, ouais, je te vois venir. Je le vois en tes yeux, il y a une autre couleur, là.
1: Si tu veux l'écouter, celui-là, en live, le 5, je le fais, l'équipe, venez.
4: 5 juin.
1: Il y aura pas de discussion, je vais juste tracer ma route. Dis-leur. Hein, Blunta, on connaît tous la zig, donc plus personne s'écoute. Hein,
2: plus personne s'écoute.
1: Ils sont pas prêts, pas prêts.
2: Derrick, c'est là.
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1: On connaît tous la zig, donc plus personne s'écoute. 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Dealer, Blunta, dealer, dealer, dealer. Hey, c'est pour mon bailleur préféré, gros. Je suis posé avec le ref à la radio FPP. Le 5 juin, si t'es pas là, tu vas tout louper. Banks.
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1: Demande à mon bailleur préféré, gros. Non, c'est un petit jeu de mots parce que le frérot il s'appelle Yon, pour ceux qui comprendront.
2: Le bâillement. Une fois, pas deux. Il faut bâiller les choses. Vous n'avez pas le temps.
1: Vas-y, on voit la prochaine.
2: Ne vous entourez pas dans mauvais environnement.

0: l'enveloppe là, comme ça le frérot il la casse en deux. C'est beau.
1: Wow.
0: Sur une instru de Paco. Ah, Paco il est partout, frère, dans mes projets, sachez-le. Notez bien ce blaze, Paco, MC Paco.
2: Ouais, faut que je trouve un putain de texte.
1: J'enchaîne.
2: Vas-y, enchaîne.
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2: 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FPP, on t'a dit FPP.
0: Bah ouais.
2: Blunta DRX.
0: June.
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0: Bon.
2: C'est ce qui s'appelle cartoucher une instru. Eh, lourd, mon ref. Bien, ouais, je m'en famille.
3: Eh, connexion exclusive, je te dis. Derrick Sion.
2: Paco, il serait content.
4: Je l'ai fusillé, ses prods à Paco.
2: Mais le pire, c'est que c'est. Paco, je t'écoute, Riley. Je t'explique, Paco, en plus, le pire, c'est que c'est même pas un beatmaker. Il fait ça juste pour me faire plaisir de plein de
4: c'est
2: trucs. Tout. Je te jure, c'est, tu vois, les gens avec leur cœur, ce qu'ils sont capables de faire. C'est lui qui me fait plein de trucs. Tu vois, il fait plein de trucs avec moi. Il est investi dans tout ce que je fais. Ça fait plaisir. Il croit en moi, en vrai, tu vois, c'est ça qui rend encore le truc plus fort, tu vois.
4: Amen. Les vraies amitiés, les vraies
2: Ouais, de ouf, de ouf.
4: De toute façon, c'est un peu... C'est porté par
2: c'est
4: mot, cette émission, là, la connexion.
2: C'est important, frère. Moi, sans ça, je peux pas faire... Je peux pas. C'est pas possible. Blunta, t'envoie une autre prod.
3: On va se quitter là-dessus, frérot. C'est fini, là. Ça fait 1h30, là, presque. 1h28, juste le temps de redire les réseaux sociaux, la date... Et puis moi, de donner un petit programme là, des prochaines émissions, parce que pour une fois, on est un peu à l'avance, une visibilité. Donc vas-y, on repart, on redit Yon, les réseaux sociaux.
4: Yon, Instagram, E-L-Y-A-W-N, le baillement, vous pouvez pas le louper. N'écrivez pas le baillement, juste E-L-Y-A-W-N et vous trouverez. Vous pouvez contacter pour les prods. Si vous avez besoin de rec, je suis à Sevran, donc c'est totalement possible. Si vous avez besoin d'idées, si vous avez besoin de connexion, si vous avez besoin d'un nouveau mouvement dans votre art, eh ben venez. Il y a l'accueil et il y a un billard.
3: Si, thanks. Frérot, il a tout dit. Bon, DRX.
2: Bah moi, DRX classique, tu me retrouves sur tous les réseaux, les plateformes à ce blaze-là, ça bouge pas. Le plus important à retenir là en ce moment, c'est le 5 juin, vraiment. Là, dans 3 jours, quoi. Vendredi, faut que tu sois présent.
4: 5 juin, on vous a dit.
2: Ouais, 5 juin 2026. C'est la maison Jacqueline Tamanini, exactement, à Bagnolet, 93-170, au parc des Guilans. C'est au Bourbier de Spi, le Bourbier. Gros big up à eux. Gros big up à Culture Start. Il y a plein de projets qui arrivent. Voilà, faut rester branché, sincèrement. En plus, l'aventure est belle, donc je vous invite tous à venir.
3: Ok. Et ben moi, donc, je tenais à préciser, là, normalement, la semaine prochaine, on est avec El Francino, avec Angel Boy, on va parler d'Haïti, tout ça. Sure. La semaine d'après, on va recevoir Ricky de Sai-Sai, pour parler des projets avec en Jamaïque, tout ça. Il y a One Redeem, tout ça. Bon, on en reparlera.
2: Du mouvement.
3: Et la semaine d'après, on va recevoir Monsieur Alibi Montana, parce que c'est la date à la fin du mois aussi, il ne faut pas louper. On en reparlera, c'est le 27 juin, je crois, si je ne dis pas de bêtises. Alibi Montana, donc on fera l'émission juste la semaine d'avant. Donc voilà un peu pour la programmation là, du mois. Donc restez connectés, FPP 106.3 FM, Third World Music. C'est fini pour cette semaine, à la semaine prochaine. Blessed Love, Queens and Kings.
2: Banks.
5: Cornel Campbell est un chanteur jamaïcain de reggae né le 23 novembre 1945 à Kingston. 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

0: Hey Jojo, tu vas où là?
1: Je vais à la manif.
0: Ah bon? La manif? Je peux venir avec toi?
1: Bien sûr, tout le monde peut venir. Tu sais chanter?
0: Ouais, je me débrouille.
1: Bah, vas-y, chante avec moi alors, c'est parti.
0: Allez, on y va.

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9: Le samedi 30 mai, nous avons rencontré les camarades de Spazio Popolare Neruda à Turin, de Turin, et du collectif Prendo Casa Torino à La Cunda. Nous étions curieux de connaître une des dernières expériences de centre social encore en activité en Italie. L'expulsion par le gouvernement Meloni en janvier dernier du centre social historique Ascatasuna avait mobilisé 50 000 manifestants. Mais sonnait la fin de ces expériences d'autonomie et d'auto-organisation vieilles de plusieurs décennies.
10: Torino, 31 gennaio. È il giorno della manifestazione di Ascatasuna, organizzata dopo lo sgombero del dicembre scorso.
11: E allora facciamoci sentire! Cosa vogliamo? Ascatasuna! Vuol dire libertà!
10: Dai Notav ai collettivi, fino alle sigle politiche ai pro-Palestina. Un unico scopo, rivendicare lo spazio sociale al grido minaccioso del avreste dovuto pensarci prima.
9: Donc là on est à La Cunda et j'avais envie rapidement de faire une petite présentation de cet espace parce que c'est vraiment un lieu très particulier dans la région parisienne où il y a à la fois un lieu d'habitation où il y a beaucoup de gens qui habitent et en même temps un lieu d'activité puisque là on va participer à la présentation de ce qui s'est passé à Turin dernièrement. Voilà, tu peux me présenter La Cunda ?
12: Oui. Et ben La Cunda, c'est un squat qui a ouvert en 2020, en mars 2020, juste avant le premier confinement. Et c'est un lieu d'habitation et d'activité, donc c'est aussi un centre social autogéré où il y a à peu près 80 habitants et habitantes. Ça a beaucoup changé. Au début, il y avait moins de gens et maintenant, avec toutes les expulsions de squat et le fait que la crise du logement elle est de plus en plus vénère, ouais, il y a de plus en plus de monde et de besoins. Et après, il y a plein d'activités, surtout des cours de sport presque tous les jours, donc tout est gratuit ou à prix libre. Il y a un marché solidaire tous les dimanches où on redistribue des fruits et légumes qu'on va chercher à Rungis. Il y a un atelier couture, un atelier de réparation de vélo, une cuisine pro pour faire des cantines, un garage autogéré, une salle de ciné et de concert, plein d'espaces pour faire des réunions et s'organiser, un potager, enfin bon, il y a plein de trucs quoi.
13: Merci déjà à La Cunda de nous avoir accueillis et merci aux camarades Turin d'être venus. La plupart de nous vont parler italien, mais il y a quelqu'un qui va parler français, il y aura la traduction quand même. Comme vous savez, on est là pour parler de l'espace populaire Neruda. C'est un espace qui a été occupé il y a 10 ans par le collectif Prendo Casa et qu'aujourd'hui, il reste encore un espace occupé dans la ville de Turin. Juste pour se présenter, on est moi, j'étais un membre de l'Espace Populaire Neruda et du collectif Prendo Casa. Après, je suis parti de l'Italie. Et aussi, des gens de Neruda et des camarades de Paris, Saint-Denis, qui nous aident avec la traduction. Et voilà, l'idée, c'était un peu dans un moment où en Italie, avec le gouvernement Meloni, il y a une attaque directe à toutes les expériences un peu autonomes et autogestionnaires. de faire un moment de rencontre un peu pour créer des liens de solidarité, se présenter, partager des expériences de lutte. Et du coup, je demanderai de commencer par une petite histoire de l'espace, du coup, de ces 10 ans d'occupation et du collectif Prendre Casa, qui est un collectif qui est très lié à l'histoire du Neruda.
14: Salut, moi je suis Viola et je vais parler un peu en français et un peu en italien. Donc si vous ne comprenez pas, on va faire la traduction directement. Alors, Neruda, il était occupé dans les 2015. Mais pour comprendre bien tout, on va faire une petite histoire de la situation en Italie. Donc, dans les 2011, il était en grève crise économique qui a porté une importante lutte pour des logements. Donc, la crise a porté personne a été expulsé et mis dans la rue. Et ça a apporté une importante manifestation et une importante occupation dans toute l'Italie, occupation grande et petite. Et il était un important manif à Rome dans les 2015. Et il était aussi un contre-attaque important dans l'État italien qui a rendu impossible de vivre dans une occupation. Avant les 2015, il était possible d'avoir la résidence en Italie dans l'occupation. Mais après cette loi qui s'est

0: autre quartier qui s'appelle Valdocco. Valdocco, c'est un quartier qui ce n'est pas les banlieues, ce n'est pas le centre aussi, donc c'est en position un peu particulière. Il y avait un petit bourgeoisie. Et il y avait beaucoup de boutiques, elles sont petites. Et c'est un quartier tranquille, on va dire, en Touraine. L'école, c'est très grande. Aujourd'hui, les personnes qui habitent sont bons. Et ils viennent de Ghana, Niger, Maroc et
1: Italie.
0: Ouais, c'est ça. Maintenant, on va parler un peu des activités qu'ils ont faites là-bas. Et...
1: Peut-être, je ne sais pas si tu as envie de parler des trains locaux, en fait, tout après.
0: Oui, c'est ça. Le Prendoka, c'est un collectif politique. Et il est né dans les 2011, je pense. Ouais. Donc, avec la crise économique et tout. Et la différence grande, je crois, dans cette occupation, est que les soutiens de Prendoka étaient trop vraiment importants pour les personnes qui habitent là-bas.
1: Même le fait que l'histoire du Prendoka, c'est... un collectif qui est lié à Skatasuna. Du coup, ça vient de la même courant politique. Et en 2011, du coup, c'est des gens qui faisaient partie d'Skatasuna qui ont créé un collectif qui s'appelle Prendo Casa, mais qui est dans le même réseau, du coup, qui ont occupé avec les centaines de gens qui n'avaient pas de logement ces bâtiments. Du coup, un peu l'histoire du Neruda au début, c'était... et quand même hyper connecté à l'histoire de Skatasuna. Voilà, parce que c'est les mêmes gens, c'est les mêmes réseaux politiques. Et au bout de ces 10 ans d'occupation, quand même, si on reste du même réseau, etc., etc., et chaque collectif a quand même gardé son autonomie. Du coup, une fois que les bâtiments ont été occupés, les Neruda ont pris des décisions pour les Neruda et Skatasuna a pris des décisions pour Skatasuna. Ou juste savions quand même, je pense que c'est important au niveau historique, savions quand même d'où millions militants de Skatasuna et des gens qui, avant le Neruda, faisaient Skatasuna.
0: Oui, au début aussi, les personnes qui habitent dans le Neruda ne font pas aussi de Prendo Casa.
1: Du coup, c'est un bâtiment qui a été occupé en 2015. Et les premières années, ça, on a fait un peu plutôt des travaux, de la mise en sécurité de l'espace. Et petit à petit, on a commencé à essayer d'organiser des activités, des événements à l'intérieur. Les manières de s'organiser, du coup, se sont structurées au fil des années. Et je pense que c'est très intéressant de parler de comment ça structure la vie interne du centre social à Neruda. Et c'est quoi les niveaux de décision, c'est quoi les âgés qu'il y a à l'intérieur, comment les gens qui traversent l'espace s'organisent à l'intérieur et de cet endroit que si ça fait 10 ans qu'il résiste, c'est même parce que je pense qu'on a été capable de construire quand même des rapports de force à la fois dans la manière de s'organiser internement et après on verra même dans la manière de s'ouvrir au quartier et créer des liens dans les quartiers. Comment les Neruda s'organisent à l'intérieur, c'est quoi les différents âgés, les différents niveaux de prise de décision.
2: Neruda si divide in due principali assemblee, che c'è quella del settimanale.
3: Le Neruda il s'organise surtout autour de deux assemblées hebdomadaires, une des habitants et une qui concerne plutôt les activités qui sont organisées dans le lieu. Et en plus de ça, il faut compter que d'autres activités s'organisent enfin d'elles-mêmes et donc ont leur propre moment d'organisation.
2: Queste attività non sono concepite come un'offerta come quella che fa lo Stato, ma invece rispondono a un...
3: Donc ces activités qui sont organisées au Neruda sont pas conçues comme une offre, enfin vraiment d'activité, mais s'organisent plutôt autour d'un concept qui définissent comme le mutualisme, un mutualisme conflictuel, une entraide conflictuelle. Et donc à partir de l'année dernière, l'assemblée qui gérait les activités a été un peu revue pour tenter de mettre en place, enfin de réfléchir autour de cette notion dans l'organisation des activités.
2: Ad attraversare lo spazio ci sono gli abitanti, i militanti anche che lo abitano e altre e anche le persone del quartiere.
3: Donc le Neruda il est traversé par des populations différentes, donc forcément les habitants de l'espace, des militants, mais aussi les habitants du quartier et beaucoup par exemple d'étudiants de Turin, donc juste pour dire qu'il y a plein de mondes différents, de couches différentes de la société qui s'y rencontrent.
2: Il dopo scuola che è nato come

0: Dans ce cas-là, restreinte ai bambini del.
1: Donc le premier, c'est le dopo scuola, donc l'après-école, qui est de l'aide aux devoirs, mais pas uniquement, enfin des activités organisées, qui est, c'est d'abord né uniquement pour les enfants qui habitaient au Neruda et qui était organisé en même temps que l'assemblée des habitants, pour aussi permettre justement aux familles, aux parents de ces enfants de pouvoir participer aux assemblées. Et,
0: Dopo un po' di tempo abbiamo stretto legami con, informali con le scuole e ci hanno chiamati anche per
1: Donc à partir de là, bah, ils ont commencé à tisser des liens informels avec les écoles du quartier. Et ils ont pu donc organiser bah, des activités extrascolaires avec certains des profs. Et puis à partir de là aussi des ateliers sur, sur l'organisation autour du 25 avril, qui est la journée de libération de l'Italie, enfin la fête de commémoration de la libération de l'Italie du fascisme. Et à partir de ces premiers liens qui s'étaient créés, le Dopo Scuola du Neruda s'est petit à petit ouvert de façon plus large au quartier autour.
0: Quell'anno scorso abbiamo provato e stiamo continuando a fare delle assemblee con i bambini per rendere lo spazio il più orizzontale possibile.
1: Et donc, bah, là, ils essayent aussi de réfléchir à comment organiser ces activités avec les enfants de la manière la plus horizontale possible. Et aussi, ils ont mis en place des centres d'été, parce que les prix des centres d'été à Turin sont fous et que donc ils voulaient trouver une alternative à ça.
0: Poi abbiamo anche una scuola di italiano che invece risponde a un bisogno da parte delle solitamente persone migranti arrivate da poco in Italia.
1: Il y a aussi donc, des cours d'italien qui sont organisés, qui sont surtout pour des personnes qui sont arrivées en Italie depuis peu et qui ont besoin de ces outils linguistiques de communication pour faire valoir leurs droits et réussir à lutter contre le racisme qu'elles subissent en Italie.
0: E il metodo pedagogico è sempre quello più orizzontale possibile, quindi non si parte con delle informazioni che si vogliono dare, ma si parte da.
1: Là, de nouveau, les méthodes de transmission se veulent le plus horizontales possible, donc ça part pas d'informations qui sont données du haut, mais plutôt par des demandes qui sont exprimées par les personnes qui suivent le cours. Et même si c'est. Donc, les cours d'italien sont un peu un service de base, ça se lie aussi à toutes les autres réalités problématiques qu'il y a au sein du Neruda, donc que ce soit le dopo scuola, mais aussi leur permanence juridique.
0: Nel 2018 è nata anche la palestra popolare del Neruda, che è uno spazio che è stato creato per.
1: Il y a aussi une salle de sport autogérée qui est un lieu ouvert à tous et qui donc offre différentes activités.
0: Appunto tanti corsi, tutti gratuiti, come acroyoga, brazilian jiu-jitsu, capoeira, box. E la palestra cerca molto di comunicare con il quartiere, ad esempio con allenamenti condivisi per strada.
1: Et donc, je disais, la salle de sport autogérée s'est ouverte le plus possible sur le quartier en organisant par exemple des entraînements communs dans la rue. Et puis tous les 6 mois, cet événement, ce gala de boxe qui s'appelle les Botte della Madonna, que je ne m'aviserai pas à traduire parce que j'ai aucune idée de comment faire ça. Oui, les coups de la Madone, mais bon, il y a un sous-texte.
2: Genre des claques de bâtard.
0: Et puis, nous avons aussi la rassegna teatrale, le théâtre populaire, qui est aussi nato pour créer un théâtre accessible sia spettatori.
1: Donc, il y a un théâtre populaire qui se fait toujours ouvert à tous et permet de faire de la culture plus accessible, tant pour les personnes qui viennent le voir que pour les artistes qui sont logés une semaine en amont au Neruda pour répéter.
0: Ah sì, ci sono anche molte altre realtà che fanno assemblea o attività nello spazio, come.
1: Okay. Et donc, il y a aussi plein d'autres réalités qui existent au sein du Neruda, comme la permanence juridique, un groupe de chansons populaires, une chorale transféministe et un cours d'arabe.
0: Et le sportello popolare è nato a seguito di una formazione da parte di un'avvocata all'interno della scuola di italiano perché è emersa la necessità da parte dei.
1: Donc la permanence juridique, elle est née de demandes qui étaient apparues au cours des cours d'italien et avec l'idée donc de donner aux personnes qui en ont besoin les outils pour réussir à obtenir leur papier, un titre de séjour. Et surtout en prenant en considération le fait que toutes les procédures et tous les papiers à remplir sont tous écrits de façon à être le plus difficile possible à comprendre parce que l'État ne veut pas donner de papier à ces gens.
0: Dunque, adesso in questo momento, come ho già detto, a Neruda ci abitano più o meno 120 persone, e tra le quali sono famiglie con bambini.
1: Donc, comme on disait, il y a plusieurs réunions qui ont lieu. Il y a, il y a 120 personnes environ qui vivent au Neruda maintenant. Il y a donc tous les vendredis une assemblée des habitants. Et à côté de ça, pour les questions plus logistiques, chaque étage du bâtiment s'organise de façon autonome pour les gérer.
0: L'assemblea dell'abitativo è nato assieme a quella della lotta per la casa, con Prendo Casa.
1: Cette assemblée des habitants, elle est née en parallèle des assemblées sur les luttes pour le logement avec le collectif Prendo Casa. Et donc sur les deux premières années de l'occupation, les discussions tournaient autour beaucoup de l'organisation d'une vie collective, enfin de la vie collective dans cet espace. Et avec beaucoup de questions logistiques et quand même beaucoup de tensions internes qui ont fait que pendant longtemps, les assemblées se sont quand même terminées de façon assez tendue.
0: Dal 2017 invece la necessità di strutturare un po' di più l'assemblea anche a livello più politico si è fatta sentire e quindi si è iniziato a interrogarsi sul posizionamento delle diverse.
1: E a partire de 2017 fait sentir la necessità di rendre d'introduire plus de réflexion politique au sein de cette assemblée en parlant des dynamiques internes, donc que ce soit des positions des différents habitants, des rapports de force entre habitants et militants, mais aussi entre habitants de nationalités différentes, et donc de faire exister la question de la violence comme point de discussion. Et à partir de là, la question de l'antiracisme est devenue centrale dans la plupart des discussions et des assemblées.
0: A partire da letture di Angela Davis e poi riflessioni che sono venute da queste, abbiamo cominciato a tematizzare la violenza di genere.
1: Et donc à partir de lecture, entre autres d'Angela Davis, j'ai commencé à discuter de la question des violences de genre. Et à partir de, surtout au sein du Neruda d'abord, et à partir de là a été créée l'Assemblée des femmes qui se tenait dans une salle à part. Et à partir de cette assemblée et des discussions qui s'y sont tenues, il y a plusieurs mobilisations qui se sont lancées, notamment sur la question des violences, de la violence des services sociaux.
0: E dal 2020 le dinamiche all'interno dell'assemblea sono un po' cambiate a causa del Covid, infatti un po' di persone hanno abbandonato l'abitativo e questo ha cambiato la composizione dell'assemblea e i ragionamenti al suo interno.
1: En 2020, à partir du Covid, les dynamiques au sein de l'Assemblée et du Neruda ont un peu changé parce qu'il y a des personnes qui sont parties. Et donc progressivement, les activités vers l'extérieur, on peut donner par exemple les soutiens à d'autres luttes, par exemple des piquets contre des expulsions, ont diminué petit à petit. Et les discussions, les préoccupations se sont plutôt concentrées sur comment améliorer la qualité de vie à l'intérieur du Neruda.

0: Vous êtes toujours à l'écoute de l'actualité des luttes et on est avec les camarades de Spazio Popolare Neruda, donc un centre social de Turin, et le collectif Prendo Casa de Turin toujours, et on était à la Comunità.
1: Approfondir un petit peu ce que tu as dit au début sur les activités, parce que je pense que c'est très intéressant. J'ai pas trop bien compris comment dans quel sens les activités que les gens qui traversent le Neruda mettent en place. Ce ne sont pas des activités comme des services qui sont proposés aux gens. Du coup, c'est quoi le sens politique qu'il y a derrière ces activités, les raisonnements politiques qu'il y a derrière. Je sais que parmi les gens qui sont venus ici, il y a beaucoup de monde qui fait la garderie. Et dans l'aide aux devoirs, et que moi aussi j'avais fait il y a quelques années. Et du coup, je pense que c'est intéressant d'expliquer les réflexions qu'il y a derrière et le fait que faire des aides aux devoirs, faire des permanences, ce n'est pas donner un service aux gens, mais il y a une réflexion politique derrière. Et il y a même des tentatives de laboratoire politique avec les enfants aussi, en tenant compte que c'est des enfants, du coup. Mais du coup, je pense que c'est intéressant quand même en quoi faire une garderie dans un espace occupé, autogéré, c'est différent que faire une garderie que l'État peut donner comme service, quoi.
2: Beh, innanzitutto fare dopo scuola entrare in uno spazio occupato permette di renderlo il più accessibile possibile, quindi gratuito, senza fare richiesta di documenti o comunque accessibile a tutte le persone del quartiere.
3: Donc la première chose c'est peut-être simple, enfin même de base, du fait que d'organiser une garderie, aide aux devoirs, activité périscolaire au Neruda, ça fait qu'elles sont, ça les rend plus accessibles, gratuites, qu'il ne faut pas donner de documents d'identité pour pouvoir y participer, que c'est ouvert sur le quartier. Mais en plus de ça, ça ne se veut pas un remplacement des services de l'État qui ne fonctionneraient pas, mais plutôt de proposer une vraie alternative avec un espace et d'émancipation et de réflexion critique sur le monde, et en particulier dans le cas des activités périscolaires, la question du refus d'une forme d'éducation verticale avec une figure du professeur et puis des étudiants. Et donc ça s'est mis en place aussi à travers justement cette assemblée des enfants.
1: Quand j'étais moi au Neruda il y a quelques années, par exemple, on avait fait une activité, vous vous rappelez aussi, on avait fait une activité pour le 25 avril, qui c'est la journée de libération du fascisme en Italie. Et l'idée, c'était de créer autour de certaines dates ou de certains arguments des discussions avec les enfants, qu'on appelle les âgés, mais ce n'est pas des âgés comme entre nous, mais c'est quand même des moments où, par exemple, le laboratoire du 25 avril, il y a 4-5 ans, on avait donné un foulard qui est un peu le symbole de la libération en Italie, et on avait demandé aux enfants d'écrire sur les foulards ce que pour eux ça voulait dire liberté. Et après, on avait essayé de thématiser avec eux les concepts d'antifascisme en tenant compte qu'on parle avec des enfants, et des enfants qui peut-être ils n'ont pas des origines européennes pour lesquelles, du coup, le fascisme en Italie, ce n'est pas forcément un truc central, quoi. C'est pas un âgé, quoi, c'est des enfants. Du coup, il y a des jeux, il y a des activités. Mais l'idée, c'est quand même d'essayer de réfléchir quand même à des thématiques qui peuvent. Surtout parce qu'en vrai, les enfants, ils ont différents âges. Genre, il y a des petits, mais il y a quand même des gens de 14-15 ans, quoi. Du coup, même les types de discours que tu peux faire, il y a des gens qui ont grandi au Neruda, qui ça fait 10 ans qu'ils habitent là-bas, qui sont nés là-bas. Tu as la possibilité quand même de créer un certain type de discours en tenant compte qu'il s'agit quand même des enfants, quoi.
2: Abbiamo fatto le vere e proprie assemblee tra di loro, sì, anche un po' per diffondere delle pratiche, quindi tutti in cerchio e passandoci la parola.
3: E là, ils ont aussi fait des vraies et propres assemblées entre les enfants, où ils étaient assis en cercle et ils se passaient la parole, d'une part pour faire une certaine transmission de pratiques, mais aussi parce que les enfants étaient eux-mêmes curieux de ces moments d'assemblée.
1: Moi, je voulais poser une question. Tu as dit qu'avec le Covid, ça a changé. Et je pense qu'il y a un autre truc qui a grave changé la vie militante à Turin, pas que pour le Neruda, mais pour différents espaces. C'était un gros procès qui a eu lieu au tribunal de Turin ces années, qui a touché différents espaces, parmi lesquels le Neruda.
4: Sì, questo processo si chiama processo sovrano. Et en réalité, il a commencé en 2022.
5: Du coup, c'est un procès qui a commencé en 2022 qui s'appelle Procès souverain, qui visait trois espaces en particulier, enfin trois mouvements, Neruda, Ascatasuna, qui est un centre social occupé depuis 1993, et qui a été expulsé récemment. Et le mouvement contre la ligne TGV, Notav Lyon-Turin. Et l'accusation principale, c'était association de malfaiteurs.
4: Et alors, les personnes imputées sont 28, di cui 16 appunto per associazione a delinquere. E gli anni che cadono sulle spalle di queste persone sono in totale 88.
5: Donc il y a 28 inculpés, dont 16 pour association de malfaiteurs, et qui encourent 88 ans de prison en total. Et actuellement, il y a principalement des mesures
3: préventives.
5: Des mesures préventives, comme des arrestations domiciliaires pour une partie de ces personnes. Mais la première instance a eu lieu l'année dernière, en mars 2025. L'association de malfaiteurs a été est tombée.
3: Abandonnée.
4: E quindi sì, cioè l'associazione delinquere è caduta, però la questione è che la propaganda dello Stato e del governo Meloni in particolare ha.
5: Donc l'accusation d'association de malfaiteurs est tombée, mais pendant ces deux ans d'investigation, il y a eu une propagande très forte de la part du gouvernement Meloni contre le Neruda. Entre autres, par exemple, en lançant des accusations de faire payer l'argent de la protection aux personnes qui habitaient le lieu. C'est une pratique mafieuse. Et par exemple, il y a des journalistes qui rentraient dans le Neruda et qui insistaient auprès des gens pour leur demander « Est-ce que tu payes de l'argent pour habiter ici ?» etc. Donc ça a été deux années assez lourdes.
1: C'est intéressant que le chef d'accusation d'association malfaiteur, c'est un chef d'accusation qui est né dans le code constitutionnel italien pour combattre la mafia. Du coup, à la base, c'est un code qui est appliqué pour les associations mafieuses. Et l'accusation qu'on Neruda, le pizzo, c'est en gros, la mafia va frapper à la porte des magasins. Il dit, soit vous nous donnez l'argent, soit on vous brûle les magasins. Et le pizzo, c'est l'argent que la mafia demande aux magasins pour ne pas être brûlé. Genre, en gros, la mafia dit, nous, on vous protège, mais si vous acceptez pas, on vous brûle. Et l'État a accusé les Neruda de faire les mêmes pratiques. Du coup, il a accusé les Neruda, Askatasun et le mouvement Notav d'être une association de malfaiteurs. Et c'était une des premières fois que cet chef d'accusation venait utiliser, pas pour la mafia, mais pour des luttes. Et en plus, ils accusaient justement d'utiliser les mêmes pratiques, c'est-à-dire d'aller menacer les gens pour faire payer le loyer à l'intérieur de l'espace.
4: Esatto, quindi per questo anche contesto italiano, cioè l'associazione a delinquere ovviamente portava delle pene maggiori a queste 16 persone che venivano imputate perché.
5: Donc oui, ça a été deux années très dures d'organisation pour répondre à ces accusations parce que implicitement l'accusation politique c'est que il n'y a pas d'organisation par le bas, mais il y a des gens qui se profitent des autres pour faire de l'argent sur leur dos. Donc, il y a eu même des conférences de presse qui ont été organisées au Neruda avec même les habitants qui disaient bah, « Nous, on n'a jamais payé de l'argent pour habiter ici. » Donc, voilà, deux années d'organisation plutôt dure.
4: Però, per fortuna, il primo appello è andato bene.
5: Donc, heureusement, le premier procès s'est bien passé, mais le procureur a fait appel. Et le 14 mai a commencé le procès en appel. Donc, on espère que ça va bien se passer quand même.
1: Et aussi le fait de les mesures préventives, en fait, même si l'association malfaiteur est tombée, il y a un certain nombre de camarades qui ont payé à travers les mesures préventives, où en gros, l'État se permet de faire payer avant que la condamnation soit établie ou pas. Si, après la condamnation est confirmée, si toi t'es coupable, les années de peine sont réduites de ta peine, celle qui t'a déjà payé en amont, mais si t'es pas coupable, personne te redonne ces mois de liberté, personne te redonne. Du coup, il y a quand même beaucoup de gens qui payent avant d'être condamnés par les tribunaux.
4: E un altro aspetto interessante sicuramente per capire la repressione in Italia in connessione a questo processo è il fatto che.
5: Donc un aspect important à comprendre pour comprendre la répression en Italie, c'est que ce procès a eu lieu pendant l'écriture et la promulgation de décrets sécurité, qui sont des décrets que le gouvernement Meloni fait sortir à peu près un tous les six mois. Et qui rendent la répression de plus en plus dure pour le mouvement social en Italie.
4: La cosa che fa pensare è che se il processo fosse andato bene per lo Stato, quindi se queste persone fossero state accusate.
5: Donc un truc qui fait réfléchir, c'est que si le procès s'était bien passé entre guillemets pour l'État et que l'accusation de association de malfaiteurs était validée, le premier décret sécurité aurait dû être publié le lendemain du verdict du procès. Et donc pour montrer à quel point l'État considère que ces personnes c'est des terroristes.
4: Quindi questo sicuramente è stato il primo attacco grande contro il movimento negli ultimi tre mesi, ma in generale mi verrebbe da dire.
5: Donc ce procès a été disons l'attaque la plus importante, mais il y en a eu d'autres aussi en même temps contre le Neruda et dans lequel le Neruda a payé le prix cher. Notamment, il y a eu un cas de tuberculose dans l'espace et cette maladie a été instrumentalisée pour attaquer l'espace occupé.
4: Sì, la questione è che c'è stata appunto questa persona che è stata male, è stata portata in ospedale subito in realtà.
5: Donc il y a eu une personne qui a été malade de tuberculose et qui a été amenée à l'hôpital, mais suite à ça, l'ARS, dont le représentant est en lien avec des partis d'extrême droite de Turin, a commencé à dire que dans le Neruda il y avait 30 personnes malades et qu'il fallait absolument expulser l'espace pour résoudre la question de la tuberculose.
4: Et anche qua ovviamente in realtà il nostro lavoro ha dimostrato l'opposto, nel senso che
5: en réalité notre travail a montré l'opposé exact, parce que finalement la gestion de la maladie et de la réponse à la maladie est retombée tout entièrement sur les personnes qui fréquentaient l'espace du Neruda. Et on a dû nous-mêmes mettre en place des mesures pour limiter la contagion et s'assurer que tout le monde n'était pas malade.
4: E questa sicuramente è stata la risposta migliore che potevamo dare, perché in primis un sacco di attività, tra cui il dopo scuola con i bambini, sono state per un certo periodo non sono state fatte.
5: Par exemple, on a suspendu toutes les activités, y compris les activités périscolaires. Et on est nous-mêmes allés à l'hôpital ensemble avec tous les habitants pour se faire tester, ce qui a provoqué énormément de problèmes aussi, parce qu'il y a beaucoup de personnes qui n'avaient pas la carte vitale ou n'avaient pas de médecin traitant. Donc c'est pas évident de se faire soigner, de se faire tester, quoi.
4: Quindi questo ha mostrato che il problema non è la malattia, ma il fatto che in realtà non c'è nessun tipo di risorsa per queste persone.
5: Donc ça montre bien que le problème en soi ce n'est pas la maladie, mais c'est le fait que ces personnes n'ont pas les ressources de répondre à un problème qui serait de gestion très simple pour des personnes qui ont des papiers, très très banalement. Et l'État n'a donné aucun type de réponse face à ces problématiques-là pour l'espace Neruda.
4: E questa strumentalizzazione è andata avanti per mesi, in realtà anche dopo che tutte le persone sono state testate e chi era stato infettato, insomma.
5: Donc alors les attaques de la part des partis de droite ont continué pendant des mois, même après que tout le monde ait été testé et que les personnes qui avaient été infectées par la tuberculose étaient soignées et que tout le monde soit rentré sans problème. Les partis de droite continuent de dire qu'il y a un problème sanitaire en Neruda et que la solution c'est l'expulsion.
4: E per rientrare un po' nel discorso degli attacchi a quello che c'è stato nel movimento torinese.
5: Donc pour revenir à l'historique des attaques au mouvement social de Turin, juste après la question de la tuberculose, il y a eu l'expulsion de Ascatasuna, et qui a été un coup dur pour tout le mouvement de Turin, parce que personne s'attendait à ce qu'un lieu aussi important dans l'histoire du mouvement social italien puisse être expulsé en une seule matinée.
4: Et questa questione sia della tubercolosi che lo sgombro della Ascatasuna in realtà ha portato una militarizzazione importantissima.
5: Donc l'expulsion ne s'est pas arrêtée avec l'expulsion en soi, mais il y a eu aussi une militarisation importante de tout le quartier de Ascatasuna, et il y a eu une quantité d'argent faramineuse qui est dépensée, et encore aujourd'hui, 6 mois après l'expulsion qui a eu lieu le 18 décembre, il y a au moins 3 paniers à salade, au moins 3 camions de flics devant le bâtiment d'Ascatasuna tous les jours.
4: Et quindi, se avessero usato quei soldi per combattere la tubercolosi, sarebbe stato meglio, sicuramente.
5: Et donc, en conclusion, s'ils avaient utilisé cet argent pour répondre à l'épidémie de tuberculose, ça aurait été mieux.
1: Bah, je voulais juste ajouter que c'est. ce qu'ils font à Skatasuna, que tu viens de dire, de laisser des camions de CRS devant, ils ont repris ce qu'ils font depuis 10 ans au Val de Souze, où il y a des millions d'euros chaque année qui sont dépensés juste pour que les flics puissent rester toute la nuit, tous les jours, devant soit les chantiers d'État, devant soit à Skatasuna Touran. Il y a des millions d'euros chaque année qui sont dépensés pour ça, mais vraiment des millions d'euros. Parce qu'il faut payer les salaires de tous les flics. S'ils sont là-bas la nuit, c'est en plus des salaires extra. C'est vraiment l'argent public dépensé comme ça.
0: Vous êtes toujours à l'écoute de l'actualité des luttes et on est avec les camarades de Spazio Popolare Neruda. Donc un centre social de Turin et le collectif Prendo Casa de Turin toujours et on était à la Kunda.
1: Et je voulais juste demander, parce que je pense que la manière dont chaque fois on arrive quand même avec des difficultés à gérer les attaques, ils sont nombreux les attaques, c'est parce que Neruda, mais même à Skatasuna, avant, c'est quand même avec beaucoup de différences, c'est quand même la capacité de construire dans les quartiers où ils sont situés des rapports de force. Du coup, de sortir des murs du centre social et de s'ouvrir au quartier, avoir des liens. Et ça, c'est vous, avec l'expulsion d'Skatasuna, la manif, il y avait 50 000 personnes. Et même si les gens essaient de dire qu'il n'y avait que des extrémistes, des terroristes, bah, il y avait des gens hyper normaux à la manif. Et les Neruda, c'est pareil, c'est un quartier différent. Mais je pense que la capacité à répondre, ça passe en premier lieu par la capacité de construire dans les quartiers des rapports de solidarité des forces. Que, comme par exemple, ils ont expliqué avant, ça passe par les écoles. Les profs des collèges et des lycées à côté du Neruda, on voit les élèves aller de voir au Neruda et l'inverse. Du coup, j'aimerais bien poser la question de comment, c'est quoi les acteurs dans le quartier avec qui les Neruda interagit, comment ça se construit les rapports dans les quartiers et à travers quel type de journée, quel type de lutte.
6: Ciao a tutte e tutti, sono Greta. E, allora, un po' come dicevano prima anche Viola e Filippo, i rapporti con il quartiere sono costruiti attraverso diversi momenti.
3: Donc, come diceva Viola e Filippo avant, le rapport avec le quartier il s'est construit autour de différents moments. D'une part, l'organisation de la manif du 25 avril, mais aussi autour de, enfin, justement des activités sportives de la salle de sport autogérée, qui est vraiment un pont entre le monde aussi plus militant et les gens du quartier.
6: Appunto, in realtà inizialmente il Neruda è stato fin da subito uno spazio molto aperto al quartiere, infatti.
3: Donc le Neruda, ça a été un espace qui a été dès le départ très ouvert vers le quartier. Et en effet, dès les premiers mois de l'occupation, il y a par exemple eu des moments où les artisans du quartier posaient des tables et organisaient un espèce de petit marché juste devant le Neruda pour vendre leurs fabricants, enfin les trucs qu'ils fabriquent.
6: E poi appunto oltre questa parte un po' più storica, diciamo, ad oggi ci sono dei momenti, delle ricorrenze quasi ogni anno che
3: ça c'était une partie plus historique, mais donc aujourd'hui effectivement ce lien avec le quartier s'organise aussi autour d'événements organisé de façon presque annuelle, donc entre autres un carnaval social un carnaval de quartier qui est organisé donc avec le quartier et surtout pensé pour pour les enfants. Donc avec l'idée de pouvoir aborder des thématiques politiques, mais de façon plus accessible, avec pas une manifestation, une parade en ville, enfin dans le quartier.
6: Et appunto un altro evento che organizziamo nel quartiere, nelle strade del nostro quartiere, la festa d'estate, che tra l'altro è
3: un autre événement, donc c'est la fête d'été qui est organisée donc sur le dernier week-end de juin cette année, si vous voulez venir, et qui donc là pour le coup s'organise vraiment dans les rues autour du Neruda avec la fête, de la musique, des repas partagés, donc avec l'idée vraiment qu'il y ait la plus grande participation possible en le faisant en extérieur.
6: Ok, sì, appunto anche il 25 aprile, come dicevamo, come hanno detto sia Lorenzo che Filippo, è una giornata molto molto importante. L'unico appunto ulteriore che faccio è che appunto
3: Donc, bah, un autre moment, comme ça, on avait déjà parlé, c'est la, le 25 avril, et entre autres, avec, en plus de ce qui a déjà été mentionné, l'organisation avec donc la, enfin, les activités périscolaires et Dopo Scuola et le Neruda en général. Donc des activités dans les écoles, enfin des espèces d'ateliers pour parler du 25 avril. C'est important en soi, mais aussi pour, enfin, c'est un signe important de la reconnaissance informelle qu'a le Neruda au sein du quartier où il existe.
7: Cioè, anche il modo di rapportarsi al quartiere è creando comunità e riconoscimento che dà la cosa molto interessante et bella anche politicamente che succede al Neruda.
3: Donc, ce qui est, ouais, donc c'est important de cette reconnaissance, c'est de montrer comment le, enfin de ce lien avec le quartier, c'est comment le Neruda a réussi à faire communauté avec le quartier dans lequel il existe. Et ça, ça s'est vu beaucoup cette dernière année autour du fait que, par exemple, les, bah, les gens du quartier ont confiance dans le modèle du Neruda, enfin dans le Neruda en lui-même, par exemple, à travers toutes ces attaques politiques qu'il y a eu les dernières années sur la question de la tuberculose, de l'épidémie. Et bien, les gens du quartier sont venus poser, enfin demander des comptes au Neruda même en leur posant la question, en demandant des explications, et que même à travers ces difficultés, de fait, les liens avec le quartier se sont presque trouvés renforcés du fait de cette confiance qui existait déjà.
7: Et quella fiducia deriva dal fatto che le lotte che si portano avanti al Neruda funzionano, cioè quello che noi ci diciamo in assemblea è quello di creare anche un'alternativa, no? Tutti i discorsi che ci facciamo sul...
3: Un autre signe de cette confiance, c'est le fait que les luttes qui sont menées à l'intérieur du Neruda fonctionnent, enfin, sur ce qu'on disait, ce qu'il disait déjà avant, sur la manière dont les activités, enfin, les choses qui sont organisées dans le Neruda se veulent proposer et créer une alternative à l'État, avec beaucoup de discussions autour, avec le fait qu'ils problématisent justement leur rôle de militant et de ne pas tomber dans une espèce de démarche assistentielle, mais bien de proposer une alternative politique. Et un seul exemple, c'est sur, quand au moment de la tuberculose, il y a des enseignants des écoles qui sont venus voir le Neruda pour leur demander pourquoi ils n'avaient pas communiqué le fait qu'il y aurait potentiellement des personnes qui malades qui après iraient dans les écoles. Et donc ça montre comment, de certaine manière, c'est le Neruda qui représente cette alternative là où l'État n'est pas intervenu du tout.
5: L'État n'a pas fait la communication sanitaire nécessaire, c'est le Neruda qui a dû le prendre en charge.
6: Un aspect important, sûrement, qui a à faire avec la composition de l'habitativo.
3: Un autre aspect très important des différentes luttes qui ont été menées par le Neruda sur ces dernières années, donc cet aspect important, c'est la question vraiment de l'antiracisme qui est central.
6: Appunto ci sono state negli anni tante iniziative e tanti percorsi qui sont nati, sont cresciuti.
3: Et donc, il y a eu plein d'initiatives au Neruda sur ces questions-là. D'abord, en interne, dans les assemblées, que ce soit l'assemblée des habitants ou l'assemblée des femmes. Ces questions ont été discutées. La question de la violence raciste, mais aussi du coup, les questions anti-impérialistes, et à travers aussi l'étude de la lecture des textes de figures noires de la résistance aux États-Unis et en Afrique.
6: Sicuramente un momento di svolta c'è stato nel 2020 in seguito all'assassinio di George Floyd e allo scoppio del movimento Black Lives Matter.
3: Donc, un moment important de la mobilisation sur ces questions-là, ça a été 2020 après l'assassinat de George Floyd, donc lancé du mouvement Black Lives Matter, où il y a eu plein de manifestations qui ont été organisées à Turin, donc au Neruda, mais pas seulement, avec aussi beaucoup de jeunes de seconde génération qui ont fait des manifestations pour exprimer la violence qu'ils subissaient. Et donc ça, c'est ce qui a vraiment... Donc il y a au sein du Neruda aussi des liens qui ont pu être tissés avec d'autres collectifs citoyens et de lutte sur ces questions-là. Et ça aurait été très chouette que les personnes directement impliquées peut-être aient pu venir ici pour vous en parler, mais beaucoup d'entre elles aussi pour des questions de papier ne peuvent pas voyager aussi librement que d'autres, et donc elles ne sont pas là.
6: Et un autre thème très important est celui des CPR, CRA. appunto i centri di permanenza per il rimpatrio, dove le persone senza documenti vengono rinchiuse.
3: Un autre point important de cette, enfin, de la lutte antiraciste, c'est la question donc des CPR, l'équivalent italien des CRA. C'est une question qui est complexe pour le Neruda parce que c'est aussi, enfin, beaucoup d'habitants du lieu, enfin, sont directement menacés, enfin, pourraient directement être enfermés dans dans ces centres. Et donc il y a deux cas dont elle voudrait parler. Un qui a eu lieu en 2020 où un camarade du Neruda a été enfermé au CPR de Turin. Et de là, il a même été transféré à celui de Rome parce qu'il y avait les craintes qu'il puisse encore avoir des contacts avec l'extérieur en restant dans celui de Turin.
6: Et puis, un autre cas très important, même si alquanto tragico, est quello di Moussa Balde, qui est un ragazzo della Guinea, qui viveva à Ventimiglia.
3: Donc, un autre cas très important, c'est celui de Moussa Balde, qui était un jeune qui vivait à Ventimiglia, qui a subi une agression raciste. Et puis, à la suite de cette agression, il a été retrouvé donc, sans papier et il a été enfermé au CPR de Turin et mis à l'isolement où il n'a reçu aucun soin pour les blessures qu'il avait. Et il a fini par se suicider. Et de là est suivi un procès contre la directrice du CPR, mais aussi le médecin qui était censé le suivre pour homicide volontaire.
6: In seguito a questi casi e tanti altri, in realtà il caso di Moussa nel 2021.
3: Le cas dont on vient de parler, ça c'était en 2021 et en 2023 le CPR de Turin, il a été fermé parce qu'il y a eu de très nombreuses révoltes et des sections entières du centre qui ont été brûlées par les personnes enfermées. Et c'était certainement une grande victoire, bien qu'en fait il ait été réouvert l'année suivante.
6: Et appunto, à la luce di questi fatti, insomma, il clima che c'è a Torino, in Italia in generale, rispetto ai CPR.
3: Et donc, face à ce climat général, et puis bon, l'histoire de Moussa en particulier, le Neruda, comme plein d'autres collectifs, s'est organisé, et entre autres, un collectif qui s'est mobilisé pour, entre autres, permettre à la famille de Moussa de venir en Italie pour pouvoir suivre le procès en cours contre la directrice du CRA.
6: Une autre parenthèse, riguardo alla lotta antirazzista. Appunto la parentesi più recente che ha a che fare con il referendum.
3: Une autre parenthèse, c'est celle du fait que l'année dernière, c'est ça, l'anno scorso, il y a eu un référendum en Italie sur la question de la nationalité et de l'accès à la nationalité italienne, avec le vote concernait le fait de réduire de 10 à 5 ans le temps que des personnes devaient attendre pour pouvoir demander la nationalité italienne. Donc, il y a des grosses discussions au sein du Neruda sur comment se positionner vis-à-vis de ça, dans le sens que même en prenant en compte toutes les limites du système de la justice bourgeoise, comment faire quand on doit répondre à des exigences matérielles immédiates et comment réfléchir à construire donc des réseaux de soutien et de solidarité avec tout le monde.
6: Quindi sì, boh, in realtà questo appunto. Come abbiamo insomma cercato anche di dire tutte insieme.
3: Et donc comme elles ont toutes essayé de dire, quand même une des volontés principales du Neruda, c'est de proposer des réponses concrètes, des moyens concrets de résistance vis-à-vis de ce système général contre lequel on lutte.
1: Moi, je voulais juste ajouter par rapport à ce qu'ils viennent de dire de avoir toujours un espace de discussion politique qui problématise les choses et avoir quand même dans la tête qu'il y a des exigences matérielles qu'il faut atteindre avec des résultats du coup concrets et rejoindre aussi le discours sur l'ouverture au quartier. Je pense qu'un autre, une autre pratique, un autre moment très important au sein de Neruda pour s'ouvrir au quartier, dont on a un peu parlé au début, c'est le travail politique de Prendo Casa. Prendo Casa, c'est un collectif qui lutte contre les expulsions, qui était à la base de l'occupation du Neruda. Jusqu'à l'année dernière, c'était quand même bien aligné avec le Neruda et récemment en train un peu de se séparer, mais quand même les gens s'est hyper soudés entre eux. Et l'idée, c'est du coup d'avoir une activité politique dans le quartier Une fois qu'on a lutté pour obtenir une maison pour 120 personnes, de ne pas s'arrêter là, mais on voulait continuer à lutter pour que les autres ne la perdaient pas. Du coup, à partir de 2011, le collectif Prendre Casa a commencé à organiser des piquets anti-expulsion, qui concrètement c'est ça. On s'est donné rendez-vous les matins tôt devant la porte où il y a une expulsion pour empêcher l'expulsion. Il faut dire qu'en Italie, à la différence de la France, nous on connaît la date de l'expulsion. Même s'il y a un code dans le code pénal qui permet de faire une expulsion à surprise, qui est de plus en plus utilisé, mais qui en vrai, la plupart des cas, n'est pas mis en place. Et du coup, l'ouverture au quartier et le fait de gagner sur des petits tout concrets, ça se passe même pour l'organisation des piquets anti-expulsion, qui sont participés par des militants des autres collectifs, mais même par des habitants du Neruda. S'il y a des habitants du Neruda qui sont passés par là, qui avant il y avait une expulsion, on a lutté pour empêcher l'expulsion. Dans plusieurs cas on gagne, dans des cas on perd, du coup il y en a certains qui sont venus habiter au Neruda. Et je pense que ça fait même partie de la capacité de construire des rapports de confiance dans le quartier dont notre camarade parlait avant. Les gens font confiance du fait qu'on a des petites victoires concrètes, matérielles, qui touchent les conditions matérielles des gens. Et du coup, il faut toujours avoir ces deux niveaux, un niveau de discussion politique et problématique, un niveau de victoire concrète matérielle. Que ça se passe, on se met devant la porte. 9h, 10h du mat, les flics arrivent avec l'officier judiciaire, l'huissier. Et la plupart des cas, ils ne se sont pas de faire l'expulsion. À la fois parce que dans certains cas, ils n'ont pas assez de flics, parce qu'au niveau légal, il doit avoir un certain nombre de flics par personne. Du coup, s'ils ne sont pas préparés, ils ne peuvent pas le faire. Dans certains d'autres cas, parce qu'il y a quand même un gros réseau derrière les Neruda, il y a des piquets où on est nombreux, du coup, même au niveau médiatique, c'est pas facile d'expulser les Neruda, c'est pas comme expulser Ascatasuna, le public est différent, les gens sont différents. On voulait ajouter même cette partie de Prendo Casa, qui aujourd'hui est justement un petit peu en train de se séparer du Neruda, mais qui c'est fortement lié à l'histoire du Neruda. Ça dépend de période, mais il y a quand même 3-4 piquets par mois. Une fois par semaine, du coup, il y a un âgé des familles qui ont des problèmes avec les logements. Et l'idée, c'est un peu de faire face collectivement à des situations individuelles. Et l'idée, c'est du coup de gagner du temps à travers les résistants contre les piquets, les résistants des piquets contre les expulsions, aller faire pression sur les services sociaux. Il y a plusieurs occupations des services sociaux, aller faire pression sur l'institution qui gère l'hébergement d'urgence. Les temps qu'on gagne dans le renvoi d'une expulsion à l'autre, on va faire pression sur les différentes institutions. Et un peu le slogan qu'on a là, c'est de passer de maison à maison. C'est-à-dire qu'avant d'être expulsé, il faut avoir les clés de notre maison.

0: Et je voulais savoir c'est quoi aujourd'hui les perspectives du Neruda, les raisonnements qu'aujourd'hui ont lieu par rapport au futur et surtout après une année très compliquée avec les procès Sobrano, la tuberculose et l'expulsion de Askatasuna. C'est quoi un peu les perspectives dans l'Assemblée du Neruda?
1: Ma è sicuramente una domanda un po' complicata.
2: C'est une question un peu dure à répondre. Évidemment, on a essayé de vous expliquer un peu le contexte et notamment ce qui s'est passé avec l'expulsion d'Askatasuna a mis un coup d'accélérateur à toutes les réflexions qu'on était déjà en train de faire sur l'avenir politique de notre espace.
1: Quindi sicuramente è una, cioè, sull'occupazione come strumento è una riflessione che sta ancora andando avanti, quindi non è che abbiamo un punto.
2: Un dei punti principali de nos discussions c'est la question de l'occupation en tant qu'outil de lutte politique. Donc il faut comprendre avant tout quelle est quelle est l'occupation dont on parle. Donc dans le Neruda, il y a beaucoup de personnes qui ont besoin d'avoir une résidence, donc d'avoir une adresse. Parce qu'en Italie, sans une adresse de résidence principale, tu n'as accès à aucun droit. Ce qui est un peu différent en France, il me semble. Et donc, ce qui nous mène, par exemple, à nous dire que l'occupation dure et pure, en termes de « il faut absolument qu'on squatte illégalement », entre guillemets, peut-être ce n'est pas le seul instrument qu'on peut utiliser dans la lutte politique.
3: Cioè, ci siamo comunque... Abbiamo incominciato a ragionare sulle possibili strade che potevamo prendere.
2: Alors donc pour préciser le contexte, la question qu'on se pose c'est que vu la quantité de menaces qu'on est déjà en train de subir, si on reste, si on ne bouge pas, le résultat final de l'expérience Neruda c'est l'expulsion. Et ce n'est pas ce qu'on veut. Donc il faut réfléchir à d'autres options possibles. Et donc une des choses qu'on a commencé à mettre en place, c'est d'essayer de construire une tutelle de notre espace et d'accepter de négocier avec les institutions, donc d'ouvrir ce qui s'appelle une table de négociation en Italie, qui est une forme de discussion politique, dans laquelle on fait rentrer aussi des associations reconnues par l'État, qui ne représentent pas exactement ce que nous on représente en termes de lutte politique, mais qui on peut définir comme des associations camarades et qui vont peut-être nous permettre de protéger l'espace.
0: Je pense que c'est quand même un débat compliqué, qui est assez récent pour le Neruda, qui s'est touché avant Askatasuna. C'est une discussion qui porte plus que sur un plan théorique sur lesquels on est un peu tous d'accord, sinon on n'aurait pas résisté 10 ans sans accepter des conventions. On aurait demandé des conventions plus tôt. Si ça fait 10 ans qu'on n'a aucune convention, aucun accord avec l'État, c'est parce qu'on ne croyait pas dans ça. C'est un moment historique particulier en Italie et je pense qu'on est un peu tous et toutes d'accord. L'expulsion d'Askatasuna à Turin, c'était quand même très impactant parce que expulser Askatasuna, ça veut dire tout pour expulser tous les autres. Du coup, on s'est retrouvé à devoir réfléchir à des choses stratégiquement, même si, il faut même dire qu'en vrai, c'est même des discussions récentes internes qui du coup n'ont pas ou encore une synthèse collective. Mais voilà, il y a des conditions matérielles et historiques et des contextes historiques, sociaux qui t'obligent à réfléchir à...
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0: Tu étais sur Mars le mois dernier.
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1: Puis la machine s'est remise en marche.
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1: Oh. 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

0: Hello, hello, hello, bonjour à toutes, bonjour à tous, vous êtes à l'écoute de l'opération Kangourou. Opération Kangourou, un programme radiophonique de micro-sillon hors d'âge avec aujourd'hui Charlie aux manettes.
1: Et ouais, salut.
0: Et le colonel au micro et au platine.
2: Salut colonel.
0: Nous faisons l'économie parce que c'est la crise, on n'a pas les moyens de payer tout le monde, donc on fait l'économie du tourlourou. Ouais. Voilà, il nous reviendra la prochaine fois.
1: Les lignes téléphoniques sont bouchées.
0: Bah, il y a eu une éruption solaire, je crois, qui fait que toutes les relations avec dans l'espace-temps, avec les années 30, surtout.
1: Ça a cramé
0: la ligne avec les années 30.
1: Toute la câblasse en cuivre qu'on utilise, le 22 Asnières a disparu. Nous n'avons plus du tout de nouvelles de Notre-Dame qui route les appels. bref, le central téléphonique.
0: C'est foutu, quoi.
1: N'est plus là.
0: Voilà, donc le tourlourou nous reviendra la prochaine fois, en pleine forme, il se sera économisé. L'incohérent travaille.
1: Ouais, il est peut-être avec l'opératrice.
0: On appelle ça une excuse. Enfin, lui appelle ça une excuse, mais bon.
1: Il sera pardonné.
0: Ouais, mais bien sûr.
1: On vous l'aime, monsieur le cohérent.
0: Il nous reviendra pendant ses vacances. Il ne devrait pas tarder à arriver. Opération Kangourou, voilà, une émission qui va nous durer une petite heure, hein, maintenant qu'on a commencé depuis quelques minutes.
1: Exactement.
0: Hein, si on calcule bien.
1: Exactement.
0: Et puis on va commencer peut-être avec vous, puisque le tourlourou n'est pas là.
3: Je ne suis pas prêt.
0: Et vous êtes proposé pour, non pas pour le remplacer, mais pour faire le bouche-trou.
1: Ben ouais, puisque monsieur le tourlourou m'a converti à ce plastique gramophonique, dire, à ce chaleureux son du crin-crin d'un pavillon. Et donc, du coup, hier après-midi, dans une errance musicale, puisqu'il fallait que je recharge un peu le programme musical de ma radio, et ben je suis tombé sur une compile de 1930 avec des titres. Et je me suis fait un plaisir de découvrir Madame Nita Jones. Alors, on sait des choses sur cette dame. Elle s'appelle Jeanne d'Aflon. Donc, Nita Jo, comme pseudonyme, elle serait née en 1890. Hein.
0: Ah oui, oui.
1: En tout cas, elle est née, ça c'est sûr.
0: Elle est encore vivante, ça ?
1: Alors, si on met tout au conditionnel, elle serait morte. Mais elle a sévi début 20e, hein, 1900, 1910, pas mal d'enregistrements en France. On la retrouve à San Francisco en 1919 où elle chante là-bas. Et donc voilà, elle a tout un répertoire. Pas beaucoup de disques produits dans les débuts de sa carrière, 9 à peu près. Mais puis après, elle a chanté pas mal de choses comme La Toquette au chant du Bignou, Le Jeune Homme du Métro. Ce qui a inspiré Téléphone. Après, Métro, c'est trop.
0: D'accord.
1: Ouais, bon, ça, je viens de l'inventer. Ouais, mais en Apollinette aussi, est-ce que c'est une chanson qui se moque de Napoléon ? Ça, je ne sais point. Ah. Mais ce n'est pas tout ça que j'ai choisi.
0: Non, vous avez choisi un thème beaucoup plus...
1: Complètement autre chose, plus tendancieux comme thème. Mais il faut se rappeler que les années 30, les années folles, on se baladait les seins nus dans les soirées.
0: Oui.
1: À fêter. Alors bon, les années folles, il faut savoir que ça reste quand même un petit groupe de personnes, hein, parisiens, mais qui
0: oui,
1: a quand même...
0: Dans le fin fond du Berry, c'était pas la même histoire.
1: Non, c'était pas les années folles. Vos arrière-grands-parents s'en mettaient pas plein le pif dans le Berry, oui, puisque la consommation de cocaïne à l'époque n'était pas interdite.
0: Et, ça a été le cas, ouais.
1: Voilà, on n'était pas encore...
0: On a du mal à imaginer. Hein.
1: Sur un trafic et bon bref, quoi, tout ce qu'on connaît maintenant, et c'est assez drôle d'entendre Nita Jo chanter son addiction à la cocaïne en 1931, donc voilà un titre, j'ai pas comme Monsieur le Tourlourou, et j'en suis désolé, le numéro du disque, etc., etc., mais c'est un chouette titre qui nous parle de cette consommation de cocaïne dans les années 30, nous en faisons pas la promotion, bien sûr.
0: Bah non, ça va nous mettre la pêche.

0: Et voilà, 1932, donc superbe titre de Nita Jo, écrit et composé par Monsieur Rodor et Bonin.
1: Merci.
0: 1932. C'est
1: Merci.
0: Un plaisir de partager.
1: On n'est pas obligé de citer deux autres marques de drogue, vu qu'on en a...
0: Si tu as envie, Crystal Meth et Subutex.
1: Voilà.
0: Non, Subutex, c'est légal.
1: C'est légal,
0: moi,
1: ouais.
0: Bon, bref,
1: oui, une ordonnance, quoi.
0: Tout ceci n'est pas une incitation.
1: Merci bien, Monsieur Charlie.
0: Ben, service.
1: Pa pa pa pa pa pa pa pa pa pa pa pa pa pa. On continue avec... on reste dans les vieilleries, hein. Bien sûr, vous êtes à l'écoute de l'opération Kangourou.
0: Tu crois quoi?
1: Avec Juano Bidoni. Juano Bidoni s'est fait faire enregistrer un disque, c'est un chanteur, c'est le nom du chanteur, accompagné par Loulou Gasté, guitariste de jazz.
0: Et mari
1: de Lynn Renault.
0: Et ouais.
1: Ouais, ouais. Bravo, on doit citer d'autres marques de voitures
0: Talbot et Matra.
1: Voilà. Une très belle pochette. Juano Bidoni s'est fait faire une pochette par un artiste, regardez-moi ça, qui a tout dessiné à la main et qui a agrémenté le tout de, je crois, des lettres à 7. Hein. C'est des trames.
0: Exactement.
1: Mais la lettre à 7, c'est pour faire très sérieux, très, pour les architectes et tout.
0: C'est graphique.
1: Mais là, lui, il s'en est servi comme... comme un artiste. Il a fait derrière une pochette où il a écrit les... Tout était fait à la main dans cette pochette, à part les tracettes.
0: Ouais, c'est chouette, c'est très vivant.
1: Beau. Pour annoncer un deuxième disque de Juano Bidoni, derrière, le dessinateur a dessiné une trompette. Vous voyez, ça, c'est une annonce qui claironne. C'est un label que je crois qu'il n'existe qu'un disque. C'est le numéro 1 du label Microdisque, avec une étiquette où il y a un micro, mais un micro des années 30, hein, 40. Les micros qu'il y avait dans les studios à l'époque, le micro unique. Tout
0: j'en rêve de ce truc.
1: Très jolie étiquette de label, très jolie pochette recto verso. Et la musique, c'est Juano Bidoni qui chante une chanson. Alors là, on n'est plus dans la drogue, on n'est plus dans les paradis artificiels, on est dans la réalité.
0: C'est-à-dire l'alcool.
1: Un truc, l'amour. Ah oui, on oublie souvent.
0: Ah.
1: C'est une chanson d'amour qui s'appelle Pour toi. Et c'est accompagné par un petit orchestre un peu chaloupé, un peu jazzy. C'est pas mal. Le nom, Juano Bidoni, oui, il y a un petit côté gitan. Il
0: faut citer d'autres marques.
1: Un peu jazzy. Et, et c'est écrit pour la musique par Loulou Gasté et pour les paroles par Simonin. Vous connaissez Monsieur Albert Simonin?
0: Non.
1: C'est lui. Si vous le connaissez, parce qu'il a écrit un roman dans les années 50. En 53, il écrit Touché pas au Grisby.
0: Ah bah oui.
1: Alors
0: qui donnera un film.
1: Voilà.
0: Hein.
1: Qui donnera un film. Et après, il a participé pour les scénarios au Cave se rebiffe, au Tonton Flingueur, tout ça. Donc c'est soi-disant l'initiateur en France du polar de gangster qui parle argot. Oui. Avant tout le monde. Voilà.
0: C'est le Audiard avant Audiard.
1: Voilà, c'est ça. Mais il a collaboré après avec Audiard pour les films.
0: Ah bah
1: et
0: voilà.
1: Tout, mais tu lui était plus ancien. Il est né en 1908, je crois, ouais. Par là. Et voilà. Bon, après, il a un passé collabo. Il a fait 5 ans de prison.
0: Moins drôle.
1: Mais quand il est sorti, il a écrit un roman. Il est devenu célèbre. Voilà.
0: Oh merde.
1: Monsieur Simonin. Le morceau, c'est Pour toi.
0: Allez hop. Que d'amour.
1: Et l'amour.

0: Ouais, je termine mon martini dry avec une petite olive au bar du Charlie's Bar.
1: Ouais, ah oui, j'ai mixé au Charlie's Bar.
0: Bah voilà, tu vois. Ouais.
1: Zoot Sims, le morceau, un disque brésilien de Bossa Nova avec Marianne Ingham, ce morceau. C'est mon hommage un peu tardif à Brigitte Bardot, parce qu'elle a chanté ce morceau, c'était une dame.
0: D'accord.
1: Elle a chanté ce morceau dans la langue d'origine, en portugais, enfin en brésilien, sur un 25 cm que j'ai, qu'il faudrait qu'on écoute un jour. Mais comme je n'ai pas remis la main dessus, je me dis, tiens, je vais passer l'instrumental. Et il est pas mal. C'est Zoot Sims, c'est un saxophoniste qui a commencé dans les années 40 avec Benny Goodman, Stan Getz et tout ça. Et il a enregistré aussi un truc spécial, c'est il a joué derrière Kerouac qui lit ses haïkus et ses poèmes.
0: Ouh.
1: Et avec un autre, je crois, en duo, ils ont fait la musique pour que M. Kerouac puisse déclamer ses poèmes très courts, pour une fois.
0: Non, on ne fera pas plus long que lui.
1: Non, voilà. Non, voilà, on c'est sur le label de Colpix. On passe au rock, parce que là, on a commencé doucement. Hein,
0: exactement.
1: Voilà,
0: c'est, on sort du bar.
1: C'est vrai qu'on est dimanche. Ah non, on est samedi. On continue dans la folie et la fureur avec Hubert Rostin. Hubert Rostin.
0: Il faut aussi citer trois marques.
1: Clarinettiste de jazz qui a enregistré pas mal de trucs sous son nom et sous le nom de Earl Cadillac pour les choses les plus commerciales.
0: Pourquoi j'ai l'impression que tous les noms sont des marques.
1: C'est vrai. Il n'y a que ça.
0: Je ne sais pas.
1: Il a commencé par faire du jazz dans les années 30. Après, il a fait partie du Hot Club de France. Bon, donc c'est quand même une pointure dans le jazz français. Et il a fait de la variété. Et il a fait ce quatre titres de rock'n'roll à l'époque où le rock'n'roll est devenu à la mode, à l'époque où Boris Vian et Salvador ont fait connaître ça au grand public de Saint-Germain-des-Prés.
0: Ouais, voilà, on réduit encore.
1: Et Hubert Rostin, ben voilà, il joue du rock'n'roll, il joue de la clarinette. Donc là, il chante des morceaux en rock'n'roll français. On va écouter J'ai perdu la tête, chanté par une dame, je vais regarder le nom.
0: Ça n'a pas été repris par...
1: Par Anita Love.
0: J'ai perdu la tête.
1: Ah ouais, ouais, sûrement, ouais.
0: Bref.
1: Ouais, ouais.
0: J'ai honte de connaître.
1: Non, pourquoi pas, c'est une référence. Hein.
0: Il est tout petit, je l'ai croisé une fois, à Montmartre d'ailleurs.
1: Ah ouais.
0: Ouais.
1: Comment il s'appelle déjà?
0: Danny Brillant.
1: Ah oui, voilà, c'est ça.
0: Ouais. Le mec qui... Brillant.
1: Le mec qui met des brillants dans les cheveux.
0: Brillants
1: dans les cheveux.
0: Écoute, il est arrivé au moment où il y avait les four bandes, donc tu vois le paysage rock'n'roll, quoi.
1: Ouais. Oui, ben il y a quand même Jesse Garon, qui est une pointure à l'époque.
0: C'est vrai.
1: Qui est quand même un peu au-dessus du lot.
0: Ouais, il avait un
1: petit truc.
0: C'était notre Elvis.
1: Ouais. Rock'n'roll, on est dans le rock'n'roll. Donc Hubert Rostin, J'ai perdu la tête. Et ça sera suivi de Benny Rock et son trombone, qui nous jouera un Benny Rock Blues. Vous voyez, là, c'est vraiment rock'n'roll. Alors, éloignez les enfants du poste, hein, parce que ça fait mal aux oreilles.
0: Allez, hop.

0: Ouais, exactement. Ouais. Benny Rock et son trombone. Il s'agit en fait de Benny Vassar. Une très belle pochette où l'artiste qui a fait ça a pris des photos de Benny Rock dans différentes positions et les a mis sur la même pochette en découpant, en mettant des couleurs et tout. C'est très joli, regardez.
1: Vous êtes aujourd'hui dans votre sélection, monsieur le colonel, très dans le collage, ouais, dans le détourage.
0: Et dans le jazz et dans les jazzmen qui jouent du rock.
1: Ouais, c'est. Vous avez un fil rouge.
0: Ah ouais,
1: on reconnaît
0: ça.
1: Bien
0: ouais,
1: votre
0: ouais.
1: Patte.
0: Ah, j'ai la braguette ouverte.
1: Non.
0: Alors,
1: Benny Rock.
0: Benny Rock. Benny Rock, quand il était jeune, il voulait jouer de la trompette et son père lui a dit, tu joueras du trombone. Et du coup, il a joué du trombone.
2: C'était moins cher.
0: Il a joué, je sais pas. Ah oui, tu joueras du trombone comme ton frère.
1: Donc, ah merde.
0: Peut-être qu'ils avaient un trombone pour deux.
1: C'est ouais, c'est peut-être ça.
0: C'est
1: ouais.
0: Peut-être ça, l'économie. Il a joué avec Bowling, Sorry, Pierre Spears, tout ça. Il est musicien de studio qui joue partout. Il est connu quand même pour avoir joué de l'ondioline. Vous savez, cette espèce d'ancêtre du synthétiseur. Qui était dans les studios dans les années 50 quand Charles Trenet enregistrait L'âme des poètes. Et ils étaient convoqués pas mal de jazzmen pour faire l'accompagnement de Trenet pour L'âme des poètes. Et puis il y avait Django Reinhardt et tout ça. Puis en fait. Un par un, ils étaient tous au bistrot, ils n'ont jamais pu enregistrer, ça s'est pas bien passé. Et il s'est retrouvé que Benny Vassar s'est retrouvé avec l'ondioline qu'il a essayé. Ils ont trouvé ça super pas mal comme le son. Et puis ils ont enregistré le morceau, puis c'est devenu un énorme succès avec un son assez particulier.
1: Ouais, que tu retrouves si jamais vous voulez faire la vache et le prisonnier, utilisé dans Spartacus aussi de Stanley Kubrick.
0: Ah ouais.
1: Ouais. C'est un instrument fait
0: à la même époque.
1: Georges Génie, 1941, français.
0: Les ondes Martenot, l'ondioline, tout ça, ça découle de tout ça, ouais, bien sûr. On va rester dans les studios. Le fil rouge devient orange, là, tout d'un coup. Avec, une nouveauté, un disque que je viens d'acquérir chez Chocoblast Record.
1: Là, on ne cite pas trop à marque.
0: Je suis content. Si,
1: Détour.
0: Mélodie en sous-sol.
1: Exactement, on a les trois.
0: C'est quand même l'album de Napoléon XIV. Donc, vous voyez, c'est quand même important dans la vie d'un disc-jockey d'avoir
1: un Napoléon
0: XIV. Cet album. Moi, j'ai un 4 titres, un EP, et puis l'original de They Are Coming to Take Me Away de Napoléon XIV.
1: Mais est-ce qu'on l'a pas déjà eu
0: Avec en face B l'album.
1: Ouais. Oh, cette pochette me dit quelque chose.
0: Ah elle est connue. Alors il pose effectivement, il a un masque, hein, genre le masque de fer mais en cire.
1: C'était pas.
0: Il pose pour la photo avec un chien en laisse, mais un chien invisible. Donc on ne voit que la laisse. Donc c'est sur le thème. Toutes ces chansons sont sur le thème de la folie. Hein.
1: Pourquoi je le connais celui-là, Napoléon XIII.
0: On en a déjà parlé pas mal. Il y a des versions françaises. Il y a aussi.
1: Oui, ça a été une reprise.
0: Édouard qui a fait une adaptation.
1: Voilà. C'est une reprise qu'on a eue dans l'opération Kangourou et je compte pour nos auditeurs et auditrices d'aller fouiller dans les archives.
0: L'album date de 66 et il a été réédité, c'est l'exemplaire que j'ai, en 85 par Rhino Records. Et là, c'est une séquence un peu de sorcier de studio, parce que Napoléon XIV, c'est un peu tripatouillage de studio, hein, avec tout ce qui va, hein, écho, tout ça, quoi.
1: Mm-hmm.
0: Réverb,
1: collage, sonore,
0: re-recording, tout ça. Et puis après, on entendra Joe Meek, enfin une production de Joe Meek, on en reparlera après. Mais pour Napoléon XIV, et c'est aussi une séquence avec Joe Meek et Napoléon XIV qui est aussi un peu c'est la séquence d'horreur. Parce que nous avons comme titre La Nuit du Vampire pour Joe Meek et la Bats in My Belfry, je crois. Bats in My Belfry, c'est chauve-souris dans mon beffroi.
1: Ok.
0: Autant dire une araignée au plafond.
1: Mais il aime bien l'histoire.
0: Quelque chose comme ça.
1: Hein, il avait refait Joe Meek une reprise sur le pont d'Avignon.
0: Ah bon? Joe Meek, bon, on en parlera après. Là, on va rester sur Napoléon XIV.
1: Oh,
0: Bats in My Belfry. 33 tours Rhino de réédition de 85 enregistrements en 1966. Tous les thèmes des chansons sont sur les mecs un peu zinzin, hein, qui vont à l'asile. Il a un deuxième album qui est sorti beaucoup plus tard dans les années récemment, mais... 2023, mais d'enregistrements anciens, sur, pareil, sur des thèmes encore plus trash, sur le viol, le suicide, etc.
1: Je viens de faire le lien, c'est avec l'empereur. Ils finiront par m'enfermer, haha.
0: Vous faites le lien avec Napoléon avec l'empereur, mais vous êtes un génie.
1: Parfois, merci.
0: Bon, il a une vie pas facile, hein. Il a enregistré ce disque, un deuxième qui n'est pas sorti parce qu'il était, ça ne s'est pas fait. Et puis, vous ne devinerez jamais, il est mort à la fin de sa vie de démence, en fait. Donc voilà, pour dire qu'il n'y a pas de fumée sans feu.
1: Mais ils chantaient, ils finiront par m'enfermer. Hein.
0: Oui, et sur ce disque, on l'entendra dans un autre épisode d'Opération Kangourou, il y a la réponse de Joséphine. Je suis bien content qu'il soit venu t'enfermer.
1: Ah, ces histoires d'empire, d'empire en pire.
0: On va écouter l'histoire de Chauve-souris dans le beffroi. Par Napoléon XIV. C'est Tipard, presque. Ouais.
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0: Tu as peur? Il te faut quoi?
1: Les Moontrakers, c'est le nom du groupe qui interprète ce morceau produit par Joe Meek, produit et tripatouillé par Joe Meek, avec entre autres de plein d'instruments. Joe Meek aimait bien tripatouiller toutes les choses, hein, vous voyez, avec de la compression, distorsion, écho, machin, tout ça. Mais par contre, il n'était absolument pas musicien, mais il écrivait des arrangements. Donc, il avait un collaborateur qui connaissait la musique, et c'est Charles Blackwell, qui est chef d'orchestre également. Enfin, qui est chef d'orchestre. Et il lui chantait les trucs et l'autre faisait les partitions pour les musiciens.
2: Voilà, génial.
1: C'est une collaboration.
2: C'était l'IA avant l'IA.
1: Ouais, ouais. Bon, après, il prenait beaucoup de drogue, il était parano, il s'est suicidé. Bon, il pensait que Decca mettait des micros derrière son papier peint pour enregistrer toutes ses créations.
2: Il était un peu parano.
1: Ouais.
2: Et puis il s'est suicidé en fait juste 8 ans, jour pour jour, après la mort de son idole.
1: Buddy Holly. Ouais.
2: À 37 ans.
1: Buddy Holly lui parlait quand il était sous le casque dans son studio et tout. Il parlait avec Cameron.
3: Il n'est pas le seul. Moi aussi, il me parle.
1: Ouais. Non, mais il était un peu perturbé, on va dire. Il a commencé son métier d'électronicien dans l'armée. Il était dans les radars et puis il s'est intéressé à l'espace, tout ça, et puis voilà, il était assez doué dans le fait de construire des machines et de les manipuler. Il enregistrait un disque que j'aimerais bien avoir, c'est I Hear a New World, une espèce de un truc
2: cosmico-futuroïste. C'est avec, là-dedans.
1: J'ai écouté, ouais. c'est très beau. J'aimerais bien avoir ça. Avec mon disque de Napoléon XIV, ça s'enchaînerait très bien.
2: Parfaitement, oui.
1: Ouais. Voilà, Joe Meek. Un des premiers, paraît-il, producteurs indépendants. C'est-à-dire qu'il faisait ce qu'il voulait. Et comme il a arrangé des morceaux un peu de soupe, des tubes qui ont marché, mais c'était lui l'arrangeur. Et si les tubes ont marché, c'est pas seulement à cause de la composition, mais aussi à cause du son qu'il avait su créer derrière les artistes. Il était beaucoup demandé. Il a produit des centaines et des centaines de trucs. Son gros tube, hein, c'est Telstar par les Tornadoes. Voilà.
2: Parfait.
1: Bon, il s'est suicidé avec le fusil du bassiste des Tornadoes.
2: Non.
1: Allez, je crois qu'ils étaient amants en plus.
2: Un petit tip plus sur la légende.
1: Ouais. Il lui avait confisqué parce que le mec des Tornadoes, il aimait par la fenêtre, il tirait sur les oiseaux. Alors il trouvait que c'était pas
2: dessus,
1: bien.
2: Ouais.
1: Et puis du coup, il s'en est servi quand même.
2: Ouais, c'est lui qui a fait l'oiseau.
1: Un drôle d'oiseau, oui. On continue avec les drôles d'oiseaux avec Michel Thor. Michel Thor, connu dans les années 70 pour ses romances.
2: Parce que Thor est facteur.
1: Oui, c'est bien sûr. Oui, oui.
2: Pardon.
1: Il n'y a pas de mal. Faites donc. Pour ses romances, pour qui s'adresse à qui, je ne sais pas, qui écoute Michel Thor, les mères de famille un peu, qui se sentent un peu seules, des choses comme ça. Quoi. Bon. Les dames un peu âgées.
2: Je n'aurais aucune étude
1: sociologique. Mais dans les années 60, elle a tout essayé, comme beaucoup, enfin tout essayé en musique. Et là, c'est une reprise de Donovan, c'est Monsieur Superman, ça s'appelle en français. C'est un super 45 tours Mercury, une version française donc de Donovan, qui est le Sunshine Superman.
2: Allez hop,
1: voilà. Allez Michel.

0: Foyer, The Ventures. Les Ventures, c'est les Ventures. On n'en dira pas plus.
1: C'est un groupe de papier peint.
0: Un groupe de guitare.
1: Non, c'est du papier peint.
0: Ah bon?
1: Ouais, mais j'aime bien. Non, mais j'adore. Hein. C'est du beau papier peint.
0: Oui, avec cette guitare qui sonne un peu sitar.
1: Ouais, je sais pas, c'est une espèce de musique d'ameublement, mais chatoyante.
0: Oh, ils ont fait beaucoup de choses. Hein. C'est des influences pour beaucoup de gens.
1: Exactement.
0: Ils ont beaucoup, dans les premiers, utilisé des pédales fuzz, etc. etc. Mmh. C'est un groupe instrumental.
1: Mais magnifique. Américain. Les guitares sont géniales.
0: Expo Seven Ho, c'est un single Liberty. Voilà. On passe à la country, parce que je me suis mis à la country. C'est peut-être sous l'influence de mon collègue Nico Moquette, avec qui je mixe Surnaturel. Ouais. On aime bien passer un peu des fois des petits passages country, mais spécial, hein, pas la country pour rouler sur les autoutes américaines. Hein, des choses bien choisies.
1: Roots.
0: Là, c'est le Sir Douglas Quintet. Alors, c'est un groupe américain, comme son nom ne l'indique pas, parce que le Sir Douglas, hein, tout de suite, ça fait
1: ça
0: noble,
1: un sapin.
0: Noble anglais. Oui.
1: Oui.
0: En fait, c'est parce que c'est leur producteur qui les a baptisés comme ça. Avant, ils s'appelaient Little Doug. Puis ils se sont dit, on va faire comme les Beatles, c'est tout ça, les groupes anglais, ça marche, on va vous prendre un son pour faire croire que vous êtes anglais. Et en fait, ils sont du Texas. Uh-huh. Ils sont du Texas, ils ont été pris aussi en flagrant délit de consommation de cannabis juste avant le disque qu'on va écouter, et du coup ils ont émigré vers la Californie où c'était plus simple pour eux.
1: Il y avait plus de hippies.
0: Ouais, c'est mieux. Voilà, Sir Douglas Quintet, I Wanna Be Your Mama Again, une phase B de 45 tours, super, et ça sera suivi d'un autre Doug, c'est le Champion Doug Vetch. Alors lui, c'est un Écossais. Je vous présente les deux morceaux hein, enchaînés qu'on va entendre. Champion Doug Vetch, c'est un Écossais qui fait une espèce de country. Sur la pochette, il pose en kilt, il est au bar. Il a posé son accordéon sur le bar et sa contrebasse de l'autre côté. Et puis derrière, il y a un mec qui prépare des cocktails et lui, il est en kilt.
1: Qui lui est obèse.
0: Non. C'est un barman en veste blanche, black en veste blanche, très bien. La photo est très jolie. Et une particularité quand même de cette country, de cette musique, de ce folk écossais, matinée de country, c'est que c'est produit par Matt Professor et du coup, c'est du dub country.
1: Oh.
0: Donc,
1: je suis curieux.
0: Et c'est un peu unique en son genre et le monsieur n'a fait que ça. Que ce quelques disques
1: j'essaie cette époque-là. J'essaie dans ma tête de projeter du dub country,
0: oui,
1: j'ai du mal.
0: Vous allez entendre.
1: Ben, j'ai hâte.
0: Il a fait donc ces disques, une carrière musicale très courte. Après, il a fait un doctorat de gestion forestière. Voilà, on reste dans l'Écosse profonde.
1: Dans le Douglas.
0: Voilà. Et puis, après, il a essayé de refaire de la musique, ça n'a pas trop marché. Puis, apparemment, actuellement, il est laveur de carreaux. Voilà,
1: bah,
0: et c'est un champion Doug Vetch. Voilà, séquence Doug, donc, avec le Sir Douglas Quintet,
1: allez,
0: champion
1: hâte,
0: Doug Vetch.
1: J'ai hâte.
0: C'est hyper, c'est youpi. Pas là.

0: Oh yeah.
1: Quelle surprise.
0: Ah, c'est bon, hein.
1: Bah, j'ai l'impression, je te disais, c'était... Tu vois ?
0: Je vois. J'entends aussi.
1: C'est que différentes propositions de fin. Voilà comment on pourrait finir. Encore un autre... C'est que ça. Merci, bonsoir.
0: Alors, pour la photo de la pochette, ouais, il a un espèce de grand chapeau. Il est en kilt, hein, son tartan, ça, tout ça. Et puis, j'avais oublié, enfin, j'avais pas vu au début, c'est qu'il a une bouteille de bière qui ressemble à une bouteille que je connais, mais je vois plus trop ce que c'est. Mais, et une chope et une petite photo d'une femme posé contre la chope vide, et il regarde avec nostalgie la photo de la femme.
1: Il a un chagrin amoureux.
0: Voilà. Et cette pochette a un truc aussi, c'est que elle se déplie. C'est, vous voyez.
1: Ah, ça fait regardez. Poster.
0: C'est, en fait, c'est qu'une seule image.
1: Pliage,
0: voilà,
1: c'est
0: grand,
1: chouette,
0: et c'est un grand pliage fait en pointe
1: mais
0: et tout.
1: Qu'est-ce que c'est malin.
0: Ah, c'est très beau. C'est très beau. Je mettrai toutes les images sur la page Facebook de l'opération Kangourou. Hein, n'hésitez pas à aller voir les images de cette chose, parce qu'il vous manque la moitié de votre perception.
1: Ouais, vous n'avez pas les images à la radio.
0: On envoie l'indicatif.
1: Je crois qu'on peut faire ce genre de choses dans ce studio.
0: Yeah !
1: Voilà.
0: Ah ben voilà. C'est comme ça que ça se termine.
1: Bonne mise en boîte.
0: Bah ouais, écoutez, c'était plutôt sympathique. Nous avons entendu des choses plus ou moins
1: éclectiques.
0: Hein, on a commencé par de la drogue.
1: Ah, c'est sale.
0: De l'amour.
1: Oh, c'est
0: du saxophone.
1: Aussi. C'est encore
0: du
1: moins
0: du rock'n'roll.
1: Un peu moins sale.
0: De la saturation, de la distorsion, de l'écho, de la réverbe, de l'ondioline. Ah oui, je vous ai pas parlé de la clavioline.
1: Ouais,
0: la clavioline, c'est Joe Meek qui c'est un instrument dérivé hein, de l'ondioline, mais c'est
1: ondioline.com.
0: Allez, notre marque.
1: Ondioline.com, voilà. Ça a été fait par un des créateurs.
0: Après, on a eu de la pop avec Michel Thor, voilà.
1: Et Facteur.
0: Du sitar avec les Ventures, de la country avec des faux anglais du Texas.
1: Avec ce et dub puis, bizarre.
0: Et ce dub écossais.
1: Pépite.
0: Par Matt Professor. Sur le label Drum Records, Drum avec un point d'exclamation. Voilà, c'est ainsi que se termine l'opération Kangourou pour cette semaine. On se retrouve peut-être avec plus de participants la prochaine fois.
1: Là, les troupes seront rassemblées aux ordres du colonel.
0: Je vais faire jouer la trompette et les tambours pour appeler tout le monde.
1: Je crois qu'en ces temps obscurs, il est
0: temps
1: de rassembler les troupes.
0: Ouais. Debout là-dedans, ça commencera.
1: Fini le jaja. Allez,
0: à bientôt.
1: À tantôt.
0: Salut les amis.
1: Ciao.

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0: Et pour cela, Patrick Lemoyle, militant internationaliste, passionné d'histoire, est avec nous au studio. Patrick, j'utilisais l'expression « les événements de mai 68 » pour éviter de catégoriser est-ce que c'est une révolution, est-ce que c'est une révolution qui restait au milieu du guet. Mais je voudrais revenir sur le fait que la mémoire de mai 68 valorise surtout les mouvements étudiants. Pourtant, avec les mouvements de mai-juin 68, l'initiative bascule dans les camps ouvriers et ouvre au plan national un cycle d'insubordination où l'ordre usinier est remis en question, où le travail se politise. Donc, des côtés ouvriers, les événements de mai 68 n'est que le début. Et ces effets vont marquer toutes les années 70. Alors, le moment 68 n'est pas apparu dans un ciel sans nuages, Patrick. Hein. Les années 60 ont été marquées et par des luttes ouvrières, parfois victorieuses, comme la longue grève des mineurs de 1963. Dès 1967, des débrayages se multiplient, des grandes grèves à Lyon, à Caen, à Le Mans. Alors, en fait, les années 60, c'est des années de radicalisation. Alors, qu'est-ce qui agite la société française? Qu'est-ce qui se passe socialement et politiquement dans la société française?
1: Merci de l'invitation d'abord. Et effectivement, il s'est passé beaucoup de choses dans ces années 60. Quand 68 arrive, c'est à la rencontre de multiples processus qui sont engagés depuis une dizaine d'années. Bon, je ne vais pas dire trop de choses sur le niveau international, mais il se passe quand même des choses extrêmement importantes au niveau international, parce que du côté de l'Est, c'est Khrouchtchev, la déstalinisation en même temps que la répression de l'insurrection ouvrière de Hongrie, de Budapest en 1956, mais c'est quand même la déstalinisation et Khrouchtchev et un déblocage de la situation internationale. C'est la guerre du Vietnam, qui est déjà entamé, et c'est des mouvements dans la jeunesse au niveau mondial majeur. Aux États-Unis, c'est la connexion entre la lutte contre la ségrégation raciale et contre la guerre du Vietnam. Donc on est dans tout ce climat-là, avec des guérillas en Amérique latine. Enfin, bon, on est dans un monde en ébullition. En France, quand on arrive à la période de 68, c'est 10 ans après le coup d'État de 1958. Bon. Et le coup d'État de 1958, c'est un moment extrêmement important en vrai. Bon, parce que la bourgeoisie française, le capitalisme français, avait un problème dans le processus tel qu'il se déroulait jusqu'au coup d'État de De Gaulle. Et c'est pour ça qu'il a appelé De Gaulle de ses voeux, en fait. Bon, ce capitalisme, il avait un problème de fonctionnement de la démocratie qui était lié à la gestion des affaires courantes, mais qui se donnait pas les moyens de faire des grands choix stratégiques. Bon, et pour imposer, il y a eu cette histoire du gouvernement qui a chuté parce que les bouilleurs de cru voulaient pas qu'on leur retire le droit de faire de l'alcool à partir de leurs fruits, mais voilà, alors que l'alcoolisme tuait des milliers de personnes. Enfin voilà. Et donc il fallait un pouvoir fort. Et donc quand De Gaulle prend le pouvoir en 58, c'est que ça répond à des besoins très importants pour le capitalisme français, et ça va avoir une traduction parce que De Gaulle va faire des grands choix stratégiques du point de vue industriel, du point de vue des infrastructures, la place de l'énergie, l'évolution du grand moteur industriel vont prendre une accélération alors que ça avait pataugé dans les années 50. Là, en les années 60, il y a toutes les industries mécaniques, électriques, automobiles, construction navale, etc. Et à un tel point que le développement industriel qui a commencé dans les années 20 et 30, en fait, atteint son maximum à ce moment-là. Hein. Le moment où il y a le plus d'ouvriers d'industrie en France, c'est entre 1968 et 1970, 72, 73, au début du chômage. C'est là que la courbe du nombre d'ouvriers dans les usines, avec des grosses usines, des grosses concentrations, des quartiers ouvriers, enfin voilà, on a tout ce processus-là. Bien, et donc on a aussi... Alors, quand approche 68, c'est la fin de la guerre d'Algérie. pour la jeunesse, c'est extrêmement important, parce que jusqu'à la fin de la guerre d'Algérie, on faisait ce service pour les jeunes hommes, on faisait ce service militaire, et on allait tuer ou se faire tuer en Algérie. Hein. Bon. Et donc, la fin de la guerre d'Algérie, c'est 62. Depuis la fin de la Seconde Guerre mondiale, la France a toujours été en guerre. Hein. Il y a eu la fin de la Seconde Guerre mondiale, la guerre d'Indochine et la guerre d'Algérie. Et donc, ça a été un continuum qui s'arrête. Bon, qui s'arrête, et avec une compréhension de Gaulle comme, au moment du coup d'État, tout le monde pensait que c'était le fascisme. Hein. Après 58, faut lire les textes de l'époque, c'est tout à fait impressionnant. Toutes les forces pensaient que c'était le fascisme qui arrivait en France, quoi. Ils n'avaient pas compris qu'un État fort, bonapartiste, était en train de s'installer, qui avait une fonction de remise au pas de la société, mais surtout de choix économiques pour refaire repartir les grands secteurs. Bon. Et qui n'était pas le fascisme. Bon, on le sait maintenant, les organisations continuent à exister. Mais enfin, ceci dit, il n'y avait plus beaucoup de manifs pendant 10 ans. Hein. Donc jusqu'à la grande grève dont tu as parlé des mineurs de 63, il n'y a quasiment pas de grève. Hein. J'avais regardé les chiffres. Le nombre de journées de grève a chuté jusqu'à 63. Le nombre d'adhérents des syndicats chute, des partis. Enfin, bon, il y a quand même... Parce que 58, c'est une défaite sans combat. Tout le monde a accepté que De Gaulle arrive. Et c'est une défaite. Et les défaites sans combat, il n'y a rien de pire. Parce qu'on a l'impression qu'on est impuissant et que ceux d'en face, ils ont tous les pouvoirs, toutes les possibilités. Donc... Bon. Et donc, le basculement de tout ça, c'est effectivement 63, c'est la grève des mineurs. Bon, on ne va pas développer trop cette grève des mineurs, mais enfin, c'est la première grève depuis celle de 1948 dont on a parlé.
0: Oui, dans nos émissions passées, oui.
1: Voilà, qui était une grève qui a été très, très violente, avec des morts, des milliers de licenciés, etc. Donc, quand les mineurs... Puis à l'époque, les mineurs, c'est comme le pétrole plus aujourd'hui. Hein, quand les mineurs, ça,

0: De Gaulle fait une réquisition.
1: Ah oui.
0: Il réquisitionne les mineurs, c'est-à-dire que les mineurs sont obligés d'aller travailler avec le pistolet derrière la nuque, ce qui s'est passé au moment de 48. Et là, alors en plus, il commence la réquisition dans une région où c'est la CFTC qui est majoritaire, et les grévistes et les mineurs de cette région disent non, on s'en fout de la réquisition, on ne descend pas, on ne descend pas. Et c'est un choc énorme. La CGT qui avait tellement trinqué au moment de la grève de 48 n'osait pas faire ça. Du coup, elle s'enclenche. Bon, voilà. Et il y a une unité syndicale qui se met en place autour de la grève des mineurs, qui est extrêmement puissante parce qu'elle s'appuie sur ce refus de la réquisition. Tous les mineurs étaient dans l'illégalité, hein, voilà, pour le dire clairement. Et c'est une grève qui dure longtemps, avec un soutien majeur de la population. Et les syndicats sont unis. Et au moment où ça commence à s'élargir un peu, on signe un compromis un peu boiteux, qui fait que d'ailleurs il y a un mécontentement vis-à-vis des syndicats. Mais c'est le basculement. C'est la première fois qu'on fait chuter De Gaulle, quoi. Bon, et l'année suivante, il se passe un autre événement très important, qui est la création de la CFDT.
1: À 1964, alors.
0: 1964, l'année suivant la grève des mineurs. Bon. La CFTC, c'était le syndicat catholique qui s'est maintenu jusqu'à aujourd'hui. La CFDT, c'est réellement un réceptacle de toute la radicalisation ouvrière de l'époque. Dès sa création, c'est-à-dire qu'elle se crée parce qu'elle veut sortir du carcan de lien avec l'Église catholique. Mais fondamentalement, c'est un lieu qui n'est pas comme la CGT, un lieu qui est cadenassé par le Parti communiste. Et c'est un lieu, du coup, où on peut exprimer plein de choses. Et donc, ça va devenir une caisse de résonance de tout ce qui se passe dans la société, la CFDT. Bon. L'année suivante, il y a pour la première fois une candidature unitaire à la présidentielle face à De Gaulle. C'est Mitterrand en 65. Mais c'est important tout ça. Parce que Parti communiste, Parti socialiste et Parti socialiste unifié. Alors, Parti socialiste unifié pour tout le monde, là, ça, tout ça a disparu, évidemment. C'est une scission du Parti socialiste qui a refusé la guerre d'Algérie, la façon dont le Parti socialiste gérait la guerre d'Algérie, la répression, etc. Ils sont que c'est une scission de gauche, anticoloniale plutôt, voilà. Et donc, tous ces gens-là ont soutenu Mitterrand face à De Gaulle. Et De Gaulle, qui avait des résultats électoraux de 80%, 70%, et tout, est mis en ballottage au premier tour. Il gagne au second tour. Mais le fait que De Gaulle soit mis en ballottage, qu'il y a eu la grève des mineurs 2 ans après De Gaulle mis en ballottage, bon, là, la situation est complètement déstabilisée et s'enclenche une série de luttes. Il y a un accord CGT-CFDT, parce que du coup, dans tout cette, il y a, l'année suivante, 66, et c'est là que démarrent des grèves extrêmement importantes. Bon, on peut parler celle de Rodia Seta, par exemple, dans l'Est. Bon, Rodia Seta, c'était une usine de fabrication de fils synthétiques, avec une proportion importante de femmes et de travailleurs immigrés, parce qu'il y a eu dans tout ce développement industriel une arrivée d'immigrés, une nouvelle arrivée d'immigrés, je dirais, voilà. Et donc la grève de Rodia Seta, c'est vraiment une des prémices de 68, parce qu'il y a occupation de l'usine.
1: Oui. Il y a réactivation des moyens des luttes des transistes,
0: absolument,
1: en fait.
0: Absolument. Donc, occupation de l'usine, comité de grève élu, ouverture de l'usine avec l'extérieur, ce qui n'était pas du tout le cas en 1936, qui est la discussion avec tous les gens autour. Et donc, cette grève de Rodia Seta, elle marque, parce que c'est là, on rentre dans autre chose. Alors, il y en a eu d'autres, hein, parce que Rodia Seta, il y a plusieurs usines, une à Besançon, une à Lyon, enfin bon, voilà. Il y a une autre grève très importante, je vais en citer trois, on va pas, mais il y en a une autre grève très importante, c'est celle des chantiers navals de Saint-Nazaire. Alors, ce qui est très intéressant dans cette grève des chantiers navals, c'est qu'elle commence chez les mensuels. Bon, on est à une époque où y a le mensuel et il y a celui qui est embauché à la semaine. Bon. Et que

0: Les ouvriers sont plutôt à la semaine, les mensuels, c'est plutôt les gens qualifiés, les, etc. Bon, et il y avait une différenciation entre les mensuels et les non-mensuels. Bon, tout ça a disparu avec, avec le SMIC, la mensualisation, l'évolution des textes dans les années 70, justement. Mais et donc, que la grève au chantier naval démarre chez les mensuels, ça aussi, c'était un indice qu'il se passait quelque chose, pas seulement dans les couches les plus exploitées, les plus soumises aux conditions difficiles de vie, de salaire, d'horaire, etc., mais aussi dans les autres couches ouvrières. Bon. Et la grève de Saint-Nazaire, alors Saint-Nazaire, il y a que les chantiers navals, hein. Quand les chantiers navals s'arrêtent à Saint-Nazaire, tout s'arrête. Et il y a des films qui sont faits sur la grève de Saint-Nazaire qui sont extraordinaires, où on voit les femmes soutenir, faire des manifestations de femmes, et là encore, comme chez les mineurs, comme à Rodia CETA, on a une solidarité autour de la grève qui est absolument considérable. Une solidarité, les coiffeurs rasent gratis, les paysans viennent donner de la nourriture, enfin voilà, on est dans un système où la grève enclenche toute la ville de Saint-Nazaire. Et le dernier point de séquence, c'est la grève chez Savième à Caen.
1: Il y aura aussi une prémisse.
0: Oui, celle-là, c'est janvier 68, Savième à Caen. Et cette grève-là, ces trois-là, elles se succèdent, celle de Jeanne de Parlez, entre 67 et début 68. Et la grève à Savième, c'est aussi une grève qui est enclenchée par des jeunes ouvriers, qui ne supportent pas l'ordre usinier, parce qu'on est quand même dans une période où le taylorisme a atteint des formes terribles. Hein. Bon, on est embauchés tous, on arrive à la minute près, on travaille les uns derrière les autres, avec des gardes-chiourmes, enfin, un système usinier qui a disparu totalement. Hein. Je ne veux pas dire que les conditions de travail aujourd'hui sont bonnes, mais ce n'est pas du tout le même système où vous avez 100 personnes qui sont gardées avec un garde-chiourme qui fait qu'il faut travailler à telle minute, etc. Bon. Et donc, c'était ça. Et donc, il y a la base explose. Il y avait une journée, alors ça donne une idée, les syndicats avaient appelé à la grève une heure sur les salaires, crac, ça déborde, il y a des piquets, on va occuper les bureaux de la direction, et on fait une manifestation, et ils sont rejoints par deux autres usines qui étaient en grève en même temps, il y a une nuit d'affrontement avec les policiers, le lendemain ça recommence, il y a une nuit de barricade, il y a les grévistes et les jeunes cherchent à rentrer dans la préfecture. Donc c'est deux jours d'affrontement dans la ville de Caen, autour des grévistes de Savième, mais là encore, avec tout le monde qui vient, c'est-à-dire tous les jeunes ouvriers combatifs, des usines d'à côté, en grève ou pas en grève d'ailleurs, font le coup de poing contre la police, toute la nuit, la deuxième nuit, à Caen. Il y a la même chose à Redon, un peu après, enfin voilà. Mais c'est à chaque fois des milliers de travailleurs en grève et qui s'affrontent à la police. Hein, Et donc on a dans toutes ces, on le voit à partir de 63, un basculement d'une part vers toutes ces grèves de plus en plus radicales, de plus en plus impliquant des couches qui n'avaient pas été forcément, qui n'avaient pas participé à 36, hein, tous ces jeunes ouvriers, voilà. Et même s'il faut comprendre qu'on est 20 ans après 36, hein. Ça donne une idée. Hein. On a été jeune en 36, on peut être en grève en 68. Hein. Voilà.
1: Oui, c'est ça. Mais on verra un peu plus en avant dans l'émission, quand on va parler justement des syndicats, on voit bien que les militants, les jeunes militants, sont plutôt touchés ou traumatisés par la guerre d'Algérie qui est par 36.
0: Tout à fait.
1: Mais il y a les deux générations qui sont ensemble.
0: En fait. Ah ben oui, moi j'ai participé à 68 comme lycéen. J'ai connu des gens qui ont fait 36, qui ont fait de la résistance, qui ont enterré un fusil dans leur jardin pour ne pas le rendre, etc., etc. Et qui étaient en grève en 68. Donc tout ça, c'est une génération. Moi, j'ai côtoyé ces gens-là. Quoi. Voilà. Donc, il y a toute cette... Oui, mais ça fait un mélange qui est tout à fait significatif. Et donc, quand arrive 68, c'est dans la foulée de ce processus-là qui vient de... qui commence en 58 et qui déclenche avec la révolte étudiante.
1: Ouais. Alors, en fait, justement, la période, disons, ouvrière des mai 68, c'est étant presque trois mois, mais c'est essentiellement ces deux mois qui vont s'étendre. Et tu as déjà parlé un peu, mais est-ce que tu peux revenir sur les spécificités de ces mouvements des grèves et pendant cette période, ces moments 68, et sur les formes qui sont prises et aussi et les débats sur les stratégies et les nouvelles revendications qui apparaissent.
0: Alors, en fait, bon, tout ça démarre avec l'insurrection étudiante, sur laquelle je ne vais pas dire juste deux mots. Hein. C'est en fait très peu d'étudiants. Hein. C'est parce qu'on n'est pas à l'époque des universités de masse.
1: Non.
0: Voilà. Il y a une très forte radicalisation, comme tu viens de le dire, contre la guerre d'Algérie, contre les fascistes. Hein. L'UNEF s'est structurée comme une organisation antifasciste qui faisait le coup de poing hein, dans le quartier latin, qui a vidé les fascistes du quartier latin. Et donc, il y avait déjà aussi cette histoire-là. Hein. Bon, voilà. Et donc... quand la révolte étudiante, les manifestations, c'est 10, 15 000, 20 000 étudiants. Enfin, c'est beaucoup, mais c'est bon. Le basculement se fait la nuit des barricades le vendredi 10 mai. Nuit des barricades parce que l'université est occupée, la police est rentrée dans les universités. À l'époque, c'était une révolution que la police rentre dans l'université. Les lieux étaient sacrés depuis des siècles. Bon. Et donc, la nuit des barricades est une nuit d'une grande violence, avec des milliers de blessés, des centaines de blessés. Enfin, bon, mais avec une répression qui, à l'époque, c'est pas encore Marcellin, c'est Fouché,
1: ouais.
0: Avec une répression qui cherche à éviter les morts. Je ne sais pas comment dire. Il y a eu là un jeu qui était à la fois une répression violente, mais on ne veut pas que ça bascule de trop, quoi. Hein. Bon. Et donc, dans un premier temps, au moins. Hein. Et donc, en fait, il y a la nuit des barricades le vendredi 10 mai. Évidemment, le lendemain, même celles et ceux qui n'étaient pas comme moi, d'ailleurs. Bon, moi, j'étais au lycée à l'époque, voilà. Et vous arrivez au lycée le lundi matin, après la nuit des barricades, vous avez envie de faire quelque chose, quoi. Et donc, les syndicats, le lundi, le 13 mai, donc, avaient appelé une journée d'action, etc. Et... c'est une mobilisation colossale. On dit, alors les chiffres, c'est 450, 1 million de manifestants. Mais surtout, c'est une journée de grève très, très suivie partout en France, avec des manifestations très importantes partout en France. Et un des mots d'ordre, et là, il faut intégrer ça dans ce qui est le moteur de mai 68, c'est 10 ans, ça suffit. Adieu de Gaulle, 10 ans, ça suffit. C'est-à-dire que après, on va mettre des revendications salariales, de conditions de travail. Tout ça va venir après. Mais le point de départ, ce qui sortait, mais qui était déjà d'ailleurs dans ces grèves-là, hein, ça apparaissait, 10 ans, ça suffit, de Gaulle dehors, avec toutes les plaisanteries sur de Gaulle, les affiches de 68, oui. mais qui exprime un truc profond. Ce qui unifiait les gens, c'est ça faisait 10 ans, c'était l'autorité. En plus, c'était quand même... Bon, par exemple, pour vous donner une idée, moi, j'avais les cheveux un peu longs comme tous les jeunes moyens en 67. Ça m'est arrivé, en rentrant au lycée un matin, d'avoir le proviseur qui était là en disant « T'as les cheveux trop longs, tu vas te faire couper les cheveux, sinon tu rentres pas au lycée. » quoi. C'était ça, hein, l'ambiance générale de la société. et un des trucs des étudiants, ça avait été d'occuper une cité des filles parce qu'ils n'avaient pas le droit de rentrer dans la cité U des filles. Enfin, voilà, c'était quand même une société très corsetée. Quoi, hein, et tout ça a explosé. Bon. Mais tout ça a explosé, pas seulement chez les étudiants. Chez les étudiants et chez les hommes, toute la jeunesse, qu'elle soit étudiante, ouvrière, ça a explosé de partout. Bon. Et donc, après cette journée extraordinaire, déjà dans cette journée, à la fin des manifestations, il y a déjà dans certaines villes des gens qui refusent de... comment dirais-je, de se disperser. Il y a des barricades à Clermont-Ferrand, à Nantes, à nouveau, au Mans, parce que Nantes, on en reparlera après, mais c'est une ville un peu particulière. Et donc, ça chauffe. Bon. Et malgré tout, le travail reprend. Pas pour longtemps. Les grèves repartent à partir 3-4 jours après. C'est-à-dire le temps que... Bon. La première grève... Alors, il y a il y a une chose que je veux dire tout de suite, mais qui sera utile pour tout le long, c'est que c'est une période de débat et de politisation que vraiment, bon, je sais pas, en préparant cette émission, j'ai retrouvé un chiffre, la vente des livres a augmenté de 40%. Hein. Moi, désolé. Hein. Et bon, j'ai eu dans mon histoire, j'ai été au Portugal pendant la Révolution portugaise, et c'était la même ambiance. C'est-à-dire que vous discutiez politique de tout avec tout le monde partout. Vous voyez ce que je veux dire? C'est un an. Enfin, quand on n'a pas vécu ça, on a du mal à le percevoir, mais vous pouviez discuter de tout, chez votre boulanger le matin, dans le café, au travail, dans le machin, partout.
1: Mais justement, dans les livres qu'on va parler tout à l'heure, ouais. l'insubordination ouvrière dans les années 68, de Xavier Vignat, il dit justement que c'est le moment où l'usine devient politique et que le travail se politise. C'est-à-dire qu'il y a vraiment une remise en cause du travail, mais d'une façon politique.
0: Oui, parce qu'à la différence de 36, les gens, on ne fait pas la fête dans les usines, ce n'est pas les balles. On fait des commissions, on discute de tout. Bon, et donc la grève, elle commence, mais par exemple, elle commence à Sud Aviation, à Nantes. Bon. Ils séquestrent le patron, ils vont garder le patron séquestré 15 jours. Il est resté dans l'usine 15 jours, il n'a pas eu le droit de sortir pendant 15 jours. Et personne n'ose rien dire. Bon, ça donne une petite idée de l'ambiance, quoi. Et donc, les occupations sont partout. Hein. Bon, à Renault-Cléon, la deuxième, à Nantes, c'était plutôt des révolutionnaires, des trotskistes et des anarchistes qu'animaient les syndicats de Sud Aviation. À Renault-Cléon, la deuxième usine, c'est les jeunes prolos. Bon, j'en ai connu un qui est malheureusement décédé depuis. des jeunes prolos qui démarrent la grève, qui embarquent tout le monde. Et bon, tout ça, mais les 4 ou 5 premiers jours, c'est uniquement des mouvements qui viennent de la base, mis à part ceux de Nantes. Et puis après, les organisations syndicales n'ont jamais appelé à la grève en 68. Il n'y a jamais eu, mis à part le 13 mai dont j'ai parlé, ils n'ont jamais appelé à la grève. Ils appellent à solder les comptes. Il faut solder les comptes, certes, de toutes les revendications qui n'ont pas été satisfaites. Bon. Et donc, on a le 18 mai. Alors, bon, on est parti. Les grèves commencent le 16, 15, 16, 17. Le 18 mai, il y a 2 millions de grévistes. Ouais. Bon, le 22 mai, c'est là que ça atteint le maximum, entre 7, 8, 9 millions. On a toujours du mal à compter à ces moments-là, parce que voilà. Mais en fait, il y a 4 millions de personnes qui vont être en grève 3 semaines et 2 millions qui vont être en grève un mois. C'est-à-dire 4-5 millions de personnes qui vont rester à occuper leur usine et à débattre pendant un mois sans leur patron, sur leur vie, sur tout ce qu'est leur vie. Et ça, c'est quelque chose de c'est un fait majeur. Enfin, là, on entre dans un moment clé du point de vue de ce qu'est le mouvement ouvrier, la compréhension du monde et tout ça. C'est vraiment, et c'est ce phénomène-là qui est majeur. Parce que tout le monde occupe. La séquestration est assez fréquente. Mais quand je dis tout le monde occupe, mais par exemple, Vignat vous parle, comment dirais-je, pour vous donner une petite idée, la banlieue parisienne, la grève est totale. À l'époque, les usines sont en banlieue. Hein, aujourd'hui, on n'a plus ça. Mais à Gennevilliers, 70 usines sont en grève occupée. En Seine-Saint-Denis, 70 usines. La Courneuve, 76 entreprises. Dans la voisine Romainville, 10 usines, 7 autres sont en grève. À Pantin, 30 usines rassemblant 16 000 travailleurs. À Bondy, 15 usines. Vous voyez ce que c'est clair que tous ces quartiers ouvriers qui concentrent énormément de monde sont en grève, occupés. Les gens passent d'une usine à l'autre. Bon, alors, avec c'est pas ouvert partout. C'est-à-dire qu'il y a des usines qui sont ouvertes et d'autres qui ne sont pas ouvertes. En partie, alors, Parce que quand la grève devient de plus en plus importante, la place des syndicats, c'est là où ça déclenche, c'est quand c'est en dehors des syndicats, les jeunes combatifs, etc. Puis petit à petit, les syndicats sont de plus en plus présents. Et la CGT a extrêmement peur du contact entre les étudiants et les ouvriers. On reviendra sur le positionnement de la CGT après. Mais, et du coup, il y a une série d'usines qui sont ouvertes et d'autres qui ne le sont pas. Alors, par exemple, Cléon était ouverte, Billancourt ne l'était pas. Oui, oui. Bon. Et donc, quand les étudiants y vont, on ferme la porte pour qu'il n'y ait pas de mélange entre les étudiants. Parce que les étudiants, animés par les révolutionnaires, mettaient en cause l'orientation du PC et il fallait couper ça. Donc, on a ça. C'est-à-dire que l'occupation, à la fois, elle permet cette politisation. Mais à la fois, elle fait qu'elle peut aussi enfermer les gens dans l'usine, quoi.
1: Alors, et Patrick, on va faire une petite pause musicale et on reprend.

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0: Et nous revenons à une histoire des luttes sur Fréquence Paris Pluriel, aujourd'hui consacrée aux événements de mai 68, mais du point de vue de l'insurrection ouvrière. Et nous sommes en compagnie de Patrick Lemoyle, militant internationaliste, passionné d'histoire. Et pendant la pause musicale, et Rodrigo, qui nous fait la technique, mais aussi il participe, c'est une émission collective, il veut faire une réflexion par rapport à la situation de mai 68 en France et les années 70 au Chili.
1: Oui, qui d'ailleurs ont commencé juste avant 70. Hein. Non, mais il va pouvoir écouter, on va lui passer un casque. Voilà, ça vient. Non, je disais que par rapport à ce que tu disais tout à l'heure, si en France avec mai 68, c'est vrai qu'au Chili, cette période juste avant Allende, où ça avait commencé par rapport au fait qu'on était en démocratie, en pleine démocratie, il y avait des luttes internes au niveau des manifestations et tout ça qui se sont produits, et beaucoup de prises en main aussi au niveau politique dans les quartiers et tout ça. Et après, avec l'élection d'Allende, ça s'est encore mis plus, en mouvement dans les cordons industriels qu'on a appelé aussi au niveau des entreprises et des industries et tout ce qui était travail ouvrier et paysan, ça a été aussi, mais différemment, mais ça a touché aussi parce qu'après il y a eu aussi avec IND la réforme agraire, d'où ce nom qu'on a donné aussi pareil, l'unité populaire qui a existé juste avant la guerre, d'où beaucoup de choses après ont été remis en place juste après la fin de la guerre également. Et c'est vrai que cette unité populaire qui s'est produite au Chili, en parallèle par rapport à ce qui s'est produit ici en France, c'est normal, puisque la manière de voir la politique et tout ça dans ces pays du cône sud en Amérique latine, c'était aussi la même voie qui se passe ici en Europe. Donc on avait ce lien direct avec l'Europe parce que nous sommes des Occidentaux aussi, d'où Latino, que j'arrête pas de le dire dans mon émission musicale, que Latino, ce sont les Européens, les Latins, donc les Espagnols et les Portugais au début, mais après il y a eu tous les autres qui sont arrivés, des anglophones et ainsi de suite. Donc maintenant on connaît l'histoire. Mais juste pour revenir à l'unité populaire, il est vrai que la manière comment ça s'est passé au Chili, ça a été très, très profond dans les quartiers aussi, quoi. Donc c'est vrai que, comme tu le disais, la politique, elle était à fleur de peau. Enfin, on pouvait dialoguer de ces des problématiques sociales qui sont également la politique de tous les jours, en fait. Et d'où les gens, à cette époque-là, n'avaient pas peur de ce mot politique comme aujourd'hui dans les classes laborieuses. Dès qu'on parle, on dit, on va parler, ah non, mais moi, la politique, je connais rien, alors qu'ils sont en plein dedans tous les jours. Enfin, voilà, pour ce que
2: non,
1: tu
2: non,
1: disais.
2: Tout à fait raison. C'est vraiment des périodes comme ça, on fait de la politique partout. Comme je disais, j'ai vu ça au Portugal en 74.
1: Ouais, parce qu'on réfléchit. Voilà. Et les situations.
2: Mais ce qui est intéressant de comparer avec le Chili, alors le Chili, c'est un des pays d'Amérique latine le plus proche de l'Europe. Hein. Y compris, il y a eu un front populaire en 38, 30. Enfin, voilà, c'est un pays qui a une histoire assez proche, enfin, la moins éloignée, disons, de l'Europe. Mais la grande différence entre 68 en France et 73 au Chili, c'est qu'au Chili, avec l'élection d'Allende, il y avait un projet politique.
1: Oui, c'est ça.
2: C'est-à-dire que le projet politique d'Allende, on en pense ce qu'on en veut, mais c'était un projet affirmé de construction du socialisme de manière pacifique.
1: Tout à fait, tout à fait. C'est ce qu'il voulait en tout cas jusqu'à la fin.
2: Ah oui, ça a été son projet du début jusqu'à la fin. Bon, après, les méthodes, c'est une autre discussion. mais du coup, la dynamique de tous les cordons industriels, les comités de locataires, des comités paysans et tout, et avait un projet politique.
1: Tout à fait.
2: Avait un projet de changement de société. Ce qui va être totalement absent de 68. C'est-à-dire qu'il y a, les gens discutent politique, mais il n'y a aucune force qui dit « je vais utiliser cette grève-là pour changer la société
1: ». Et par la voie démocratique en plus.
2: Oui, alors il y a eu, parce que au moment, quand la grève atteint un point, il y a aux alentours, entre le 20 et le 30 mai, le pays est totalement bloqué. Et la question se pose de, est-ce que De Gaulle reste en place ou pas? Est-ce que le gouvernement reste en place ou pas? Et à ce moment-là, il y a deux tentatives opposées qui se déroulent. Il y a un meeting au stade Charletti, qui est un meeting organisé par le PSU, l'UNEF, qui est en gros, quelle perspective politique. Mais derrière, il n'y a personne. Il y a comment dirais-je, Mendès France et Mitterrand qui sont dans les couloirs. Mais et face à ça, le Parti communiste répond le lendemain ou le surlendemain par une manifestation de 500 000 personnes. Donc c'est pas voilà, on n'est pas, c'est pas de la rigolade. Et une manifestation sur le thème il faut un gouvernement populaire avec le Parti communiste. Parce qu'en gros, c'était mais du coup, il n'y avait pas de projet, c'est-à-dire que ces gens-là, au milieu du mouvement, alors que De Gaulle se disait faut que ça s'arrête et tout ça, dire que c'est beaucoup trop tard, hein, alors qu'au Chili, c'est avant. Il y a des luttes et il y a un projet politique et le mouvement, il s'engage à partir du moment où il y a un projet politique. Et c'est un des problèmes de 68. C'est qu'en 68, il y a eu un moment de blocage total de la situation où il y avait une possibilité de basculement réel. Et à ce moment-là, que fait De Gaulle ? Il va voir Massu. Il va voir Massu à Baden-Baden, qui est en Allemagne à l'époque. Et il discute avec Massu jusqu'où on va la répression. Et Massu lui dit en gros, parce qu'on sait tout ça maintenant, à l'époque on ne savait pas évidemment, mais Massu lui dit, les étudiants c'est de la rigolade, le problème c'est la grève ouvrière.
0: Et nous aussi, d'ailleurs.
2: Oui, oui, nous aussi. Non, mais il ne le dit pas comme ça, Massu, mais bon, je le traduis. Et il dit, et ce qui est important, et d'ailleurs, le déploiement policier et la manifestation de la CGT était absolument colossal. Hein. Bon. Et en même temps, d'ailleurs, la veille, il y a eu une manifestation étudiante avec des barricades toute la nuit autour de la gare de Lyon et tout. Il y avait autant de jeunes ouvriers que d'étudiants, hein, parce que Ludivine Bantini a fait tout un travail sur les gens qui avaient été arrêtés. Donc on voit bien ceux qui étaient à la manifestation avec le profil de ceux qui sont arrêtés, quoi. Hein, bon. Et donc il y avait tout ça, ça bouillonnait. Et à ce moment-là, il fallait une perspective politique. Il n'y a pas eu de perspective politique. Et donc, on est retombé sur chacun dans son usine revendique ce qu'il a revendiqué. Bon, et la négociation de Grenelle.
0: Oui, justement.
2: La négociation de Grenelle est ridicule. C'est-à-dire que c'est une grève qui est plus puissante qu'en 36, mais qui donne quasiment rien. Elle donne 35% d'augmentation du SMIC, mais c'était le SMIC à l'époque, mais enfin bon, passons. Tout ça est grignoté en 3 ans. Ouais. Voilà. Une augmentation de 10% des salaires. Rien sur les ordonnances sur la sécurité sociale, qui à l'époque était une question très importante. Il y avait eu en 66. Toute une mobilisation intersyndicale CGT, CFDT sur la question de la sécurité sociale. Parce qu'en fait, quand la sécurité sociale a été mise en place, elle était gérée par les organisations syndicales majoritairement.
0: Oui, absolument.
2: C'était les syndicats qui géraient la Sécu, qui a un budget colossal, évidemment. Bon. Et donc, les ordonnances mettaient la parité. Bon, une fois que tu as la parité, les patrons, ils trouvent toujours quelqu'un de l'autre côté. Bon, voilà. Et donc, c'était la perte de contrôle par les organisations syndicales de la Sécu. Et donc, il n'y avait pas un mot dans les revendications sur ce truc-là, qui était quand même un truc très important. Il y a juste un petit peu une évolution sur le droit syndical dans les entreprises et tout ça, les délégués syndicaux, les locaux syndicaux dans les entreprises. Mais quand on regarde ce qu'il y a comme mouvement et la base de finale, c'est ridicule, quoi. Bon. Et d'ailleurs, le mouvement ne s'arrête pas.
0: Non, le mouvement ne s'arrête pas. Et justement, c'est à ces moments-là qu'on sent que même des mouvements qui s'arrêtent, les gens ne veulent pas reprendre le travail dans les mêmes conditions qu'avant. Et on commence à avoir justement ce qu'on a dit, l'insubordination ouvrière, des faits qui vont se dérouler pendant toutes les années 70, c'est des grèves qui vont effectivement revenir avec des nouveaux types de revendications. Il y a des nouvelles personnes qui interviennent, des nouveaux types de grévistes qui justement mettent en cause ces accords des Grenelle, en fait.
2: Ah oui, c'est clair que le refus de la politique des directions syndicales et tout ça, il se matérialise par le fait que les grèves continuent et qu'il n'y a pas d'autre alternative. Parce que le problème qu'on a là, c'est qu'il y a des comités d'action. Il y a des comités de grève dans les entreprises. Il y a des comités de grève dans les entreprises, mais qui sont généralement des comités syndicaux. et qui sont et du coup il y a pas de d'alternative en termes de prise d'initiative et de réponse aux politiques syndicales. Bon, et quand la grève continue, bon, c'est là que la répression tombe. Hein. Il y a à Flins, il y a un jeune lycéen qui est tué, et à Sochaux, il y a deux ouvriers qui sont tués. Hein. Bon, et donc la répression commence à être assez violente pour que ça s'arrête. Bon, et c'est là que De Gaulle fait les élections, la manifestation. Enfin, bon, voilà, il bloque le système. Mais comme tu le dis, le mouvement 68 s'arrête. Au sens, le mouvement qui a commencé en mai-juin, mais tout ce qui a été soulevé par 68 va continuer tout le long des années 70.
0: Et alors, justement, et pendant ces grands mouvements qui vont continuer pendant les années 70, il y a l'apparition des nouveaux acteurs, des nouvelles actrices. On avait des femmes en grève pendant le mouvement 68, on va se trouver grève des femmes. On avait les travailleurs immigrés qui étaient dans la lutte 68, mais on va donner des grèves des travailleurs immigrés qui mettent en cause toute l'organisation de l'usine. Et comme tu citais tout à l'heure, il y avait aussi des nouveaux modes d'organisation, les comités d'action, les comités de soutien. Alors, disons que c'était une période extrêmement riche.
2: Absolument.
0: C'est vraiment là l'insubordination ouvrière, c'est on met en cause et le travail.
2: C'est-à-dire que, oui, tout à fait. C'est-à-dire qu'en fait, toute cette maturation qu'il y a eu en 68, qui n'a pas trouvé de réponse politique, en fait, hein, ben, elle se retourne sur comment on fait pour que ma vie quotidienne change. Hein. Bon, moi, je veux dire, j'étais dans un lycée, j'ai occupé mon lycée comme le lycéen moyen, mais on se contentait pas d'occuper le lycée, on retirait les estrades, on changeait tout dans le lycée, quoi, matériellement. Alors les ouvriers ne pouvaient pas faire ça dans les entreprises, mais du coup ils bagarraient sur toutes ces questions de hiérarchie, toutes ces questions de enfin, on est quand même dans une période où la hiérarchie de l'usine taylorienne est une hiérarchie terrible. Et donc, par exemple, je vais vous donner un exemple à Renault Cléon. Quand les gens, ils avaient fini leur quand les ouvriers à la chaîne avaient fini leur journée de travail, ils devaient faire, je sais pas, 800 moteurs dans leur journée de travail. Et des fois, ils finissaient avant la fin. Bon, il y avait le long de l'atelier une ligne jaune que les gens n'avaient pas le droit de franchir avant que la sonnette sonne. C'est-à-dire qu'ils avaient fini leur journée de boulot, on ne leur demandait pas plus de moteur ou de boîte de vitesse, d'ailleurs, ouais. Voilà, mais ils n'avaient pas le droit de franchir la ligne jaune. Et il y a eu toute une bagarre pour dire « Vous nous emmerdez, on a fini notre journée, on peut aller prendre notre douche, on sortira à l'heure où on a le droit de... » Mais, vous voyez, je donne cet exemple de la ligne jaune, mais c'est significatif de ce qui se passait dans les usines en vrai, quoi. Hein, et donc, c'est tout ce truc-là qui va, tout au long des années 70 jusqu'à 79, jusqu'à la défaite de la sidérurgie et puis le début du chômage. Parce que là, on est une période où il n'y a pas de chômage. Hein. En 68, il y a 300 000 chômeurs.
0: Ça, c'est vrai jusqu'à 1973. Après,
2: c'est ça. Ça commence en 73. Mais ceci dit... je veux dire, on est à une époque que j'ai connue où je ne me suis jamais posé la question de savoir si j'allais trouver un boulot ou pas. On était sûr de trouver un boulot. Voilà. On n'avait pas à s'interroger là-dessus, quoi. Oui, et donc ça bascule à partir du milieu des années 70. Il faut que ça, au début, ça touche que certaines caches ou certaines régions. Bon, voilà. Et donc, on est quand même dans cette période où on a peu la peur du chômage, des syndicats qui ont gonflé, mais pas énormément. C'est-à-dire que c'est pas du tout le processus de 1936 où la CGT est multipliée par 4. Hein. Il y a une augmentation du nombre de syndiqués de 20-30%, mais c'est pas l'afflux syndical. Bon. Mais les grèves continuent. Et ce sont des grèves très, très radicales d'ouvrières et d'ouvriers qui veulent changer leur vie, qui veulent changer ce qu'est les conditions quotidiennes de vie. Les petits chefs, les horaires, les cadences, tout ce qui est le flicage quotidien, quoi. Tout ce qui est le chef qui exerce son droit de cuissage. Toutes ces questions-là, elles apparaissent dans toutes ces grèves. Et ce sont des grèves, à chaque fois, avec les mêmes caractéristiques. hyper massif, c'est-à-dire quand la grève se met en branle, c'est tout le monde, enfin c'est voilà, et les soutiens extérieurs énormes. Mais alors on a des choses incroyables, hein. Par exemple à Laval en 73, il y a une usine qui est occupée, en une semaine, les 16 usines de la ville sont en grève. Et on a ça dans plusieurs régions, c'est-à-dire des phénomènes de réaction collective de toute la classe ouvrière, de toutes les usines du coin, hein. Et avec des grèves thromboses aussi, où, parce que quand on est dans un système taylorien, s'il y en a un qui arrête à un endroit précis, ça bloque très très vite. Donc dans les grosses usines de la métallurgie a été le fer de lance, hein, de tout ça. Dans ces usines-là, il y a des secteurs qui comprennent qu'une grève thrombose, c'est pas mal.
0: Et donc, ou bien une grève bouchon.
2: Oui, oui. Il y a des sabotages.
0: Oui.
2: Bon, des sabotages. Alors, bon... Les sabotages les plus revendiqués sont ceux des maoïstes de l'époque. On en dira peut-être deux mots après, mais qui sont plutôt sympas. Il y a quand même des gens qui trouvent ça bien. Mais les séquestrations continuent. C'est des séquestrations, par exemple, j'ai oublié le nom de l'usine, où il séquestre 48 heures le patron. Et pour l'empêcher de dormir, il lui passe l'international pendant 48 heures.
0: En permanence, heures.
2: En permanence, pour l'empêcher de dormir. Ou alors, il y a une autre usine où alors c'est des petites villes, des villes moyennes, où les grévistes voient quatre cadres, dont un cadre qui est un ancien para qui montrait ses muscles. Et qui le voit passer en bagnole le soir en ville, ils partent à plusieurs voitures, il les coince et il les séquestre. Bon, donc on est dans une ambiance de violence vis-à-vis des patrons, à tel point qu'à un moment, le CNPF commence à dire... Ça va pas, il y a une circulaire de Marcelin qui entre-temps a remplacé Fouché fin mai, c'est Marcelin qui arrive, qui prend la poigne et qui fait une circulaire pour savoir comment lutter contre les séquestrations, c'est-à-dire qu'on donne des instruments juridiques, on explique au patron ce qu'il faut qu'il fasse, parce que les séquestrations sont devenues quelque chose de courant, hein, et ça a duré, les séquestrations, jusque dans les années 80. Ça, c'est parti, après, c'est de moins en moins fréquent. Hein. Moi, j'en ai vu encore dans les années 80, pour un oui, pour un non, crac, on séquestrait le patron. Alors, ça ne durait pas 48 heures ou 15 jours comme à Sud Aviation. Bon, enfin, il y avait de la séquestration. Hein. Donc, il y a les séquestrations, des grèves thromboses. Et puis alors des grèves de femmes, effectivement, des grèves de femmes. C'est-à-dire là, il y a une libération. Alors les femmes ont toujours travaillé, hein. Bon, elles sont toujours dans les usines, il y a toujours eu des femmes. Mais là, alors on est au début du mouvement libération des femmes, mine de rien. Alors même s'il n'y a pas de connexion entre le MLF et l'ouvrière de Cerizet qui se met en grève dans son atelier de confection, mais c'est une ambiance, c'est-à-dire qu'on pose la question de l'oppression des femmes de manière sur un autre aspect que le droit de vote, qui est la place des femmes dans la société, quoi. Et donc, il y a une série de grèves qui sont très, très, très, très importantes, hein, et des grèves aussi où les femmes, comment dire, ben c'est pareil, d'abord, elles sont généralement très mal classées, hein, ces ouvrières. Elles sont OS, elles sont si, enfin, bon. Mais elles sont dans l'habillement, la confection. Il y a vraiment la construction d'un rapport de force, quoi. Hein. Bon, qui. Alors, on est encore à une période où la confection joue un rôle important. Ça va s'arrêter 15 ans après, 20 ans après, tout ça va disparaître. Hein. Mais on a vraiment une place importante de ces... Hein. Et par exemple, un truc contre... Enfin, le machisme des petits chefs, quoi. Parce qu'on a des ateliers de femmes qui sont dirigés par des hommes, quoi. Hein. Bon, et alors... outre droit de cuissage, il y a aussi le machisme quotidien, le mépris du petit chef vis-à-vis des femmes. Hein. Bon, voilà, les ouvrières de la bonneterie de la région de Troyes disent « Heureusement qu'on n'est plus au Moyen-Âge, sinon on appellerait ça le droit de cuissage quand même. Hein. » Bon, et voilà. Et donc, il y a tout ce truc-là qui se passe. Et la même chose du côté des immigrés dans les usines les plus pourries, parce que c'est les immigrés, c'est le même schéma, c'est-à-dire que les travailleurs immigrés sont dans les secteurs les plus durs, les plus sales, les plus bon, voilà, souvent avec des conditions de logement absolument terribles. Hein, moi je me souviens que dans les années 80, dans certaines usines, les ouvriers étaient je me souviens d'une usine Kléber Colombe, vous avez des pneus. Des chambres à air, pas des pneus, des chambres à air. Il y avait un atelier, il y avait 80% d'immigrés africains, des femmes, et ils étaient logés dans l'usine. Quoi. Bon, vous voyez ce que ça veut dire que de travailler toute la journée, d'être logé, les conditions de logement dans l'usine, bon, mais même les foyers sonnent à Cotterail, tout ça. Et donc, il y a toute une série de grèves d'ouvriers immigrés, quoi. Hein. À la fois contre les conditions de logement, contre le racisme et sur les questions des conditions de travail. À noter quand même une phase raciste à Marseille en 73 qui est absolument terrible. Hein. Il y a un déséquilibré, je crois que c'était algérien, qui tue un chauffeur de bus. Alors, on n'est pas encore à l'époque du terrorisme islamique voilà, et de l'islamophobie ambiante aujourd'hui, mais il y a 17 Algériens qui vont mourir dans la période qui suit à la suite de ratonnades terribles, de meurtres, hein, de meurtres racistes. Donc, on est dans toute cette ambiance-là. Hein, c'est
0: un nouvel poste musical.

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1: Et vous êtes à l'écoute d'une histoire des luttes. Nous sommes avec Patrick Lemoyle. Et nous parlons des événements de mai 68, mais du point de vue de l'insubordination ouvrière. Patrick, je comptais te poser une question sur une des grèves, ou des grèves qui t'ont particulièrement marqué et dans cette période. Et je pense que la chanson qu'on vient d'entendre va t'orienter vers la grève des juifs français.
2: En fait, je préfère vous parler de l'IP, mais je peux dire deux mots du juin français, parce que c'est très intéressant le juin français aussi. Mais c'est, il y a moins de choses que l'IP. Mais c'est au même moment, tout ça est au même moment.
1: C'est en 1972, c'est ça?
2: Oui, mais 72, 73, enfin oui. Bon, voilà.
1: Oui, c'est la même chose.
2: Voilà. Et donc, dans le juin français, c'est une... Des nouveaux secteurs industriels, hein, c'est des secteurs très très récents du point de vue de leur développement, et donc des jeunes ouvriers qui sont allés travailler à l'usine, ne sont pas forcément toujours très très qualifiés, et donc dans cette grève assez violente, la chanson raconte bien ça, il y a une séquestration de patrons, on envoie la police, etc. Et donc les ouvriers s'affrontent à la police. Et il y a une photo célèbre, mais on doit pouvoir la trouver sur internet en cherchant la grève du juin français 72, où on voit un jeune ouvrier qui reconnaît un de ses potes d'école avec qui il faisait la fête quand il jouait pendant toute leur jeunesse, ils étaient ensemble, sous le casque du CRS qui est en face de lui. Et il l'attrape et il lui dit « Qu'est-ce que tu fous là ?» etc. Là, ils sont tous à essayer de le récupérer pour éviter que ça se termine mal. Mais ce qui est très très intéressant, c'est ce que ça veut dire de la proximité des uns des autres dans une ville comme ça, quoi, et ce que ça fabrique, hein. Si jamais vous avez l'occasion, il y a un film qui vient que j'ai vu sur je sais plus quelle chaîne à la télé, un reportage où on a retrouvé cet ouvrier et où il explique toute sa jeunesse, comment il en est arrivé là, ce que celui qui était le CRS était pas joignable, c'est sa famille qui en parle et tout, mais c'est, ça donne une idée vraiment de... Non, ce dont je voulais parler, c'était de l'IP, parce que...
1: Alors oui, c'est l'IP, c'est un peu la figure autogestionnaire.
2: Voilà. Alors l'IP, c'est très très intéressant, l'IP, quand même, parce que bon, l'IP, c'est une usine fabriquée des montres avec un système taylorien absolument. C'est-à-dire, c'est un système. Je me souviens, il y avait une discussion. Le leader de l'IP, c'est Charles Piaget, qui est malheureusement décédé. Bon, maintenant, mais la fois où j'ai eu l'occasion de faire le rencontrer, discuter. Bon, et donc, il disait, en gros, en 68. Alors, quand je disais tout à l'heure, la CFDT, c'était vraiment le réceptacle de la radicalisation nouvelle. L'IP, c'est le prototype de ça, quoi. C'est-à-dire que toutes les formes ouvertes de discussions, de syndicats, de journaux, d'ateliers, d'échanges entre les ateliers, de comment on fait pour faire participer les gens. Alors, c'est des gens qui sont liés à l'histoire catholique, au PSU, qui sont là et qui cherchent à faire vivre une démocratie dans l'usine, quoi. Et en 68, ils occupent l'usine comme tout un chacun, tout un chacune, enfin tout un chacune, parce que 80% de femmes, hein, à l'IP. D'ailleurs, 80% de femmes et tous les dirigeants sont des hommes. C'est oui. Un peu, c'est le critère de 68. Hein. Les femmes sont partout, mais ceux qui dirigent sont des hommes. Bien. Et donc, ce qui explique d'ailleurs la violence des mouvements féministes après, parce que quand on est confronté à ça, il faut bien réagir. Et donc, mais Piaget, enfin toute l'équipe, il n'y a pas que Piaget, il y a toute une équipe qui est très tournée vers bon, et il explique par exemple en 68 qu'ils avaient une discussion, mais si on veut travailler autrement, comment on fait pour sortir du travail parcellisé, quoi. Et en gros, il y a une ouvrière qui dit mais on pourrait mettre pas seulement l'aiguille des heures, mais l'aiguille des heures et des minutes. Tu vois, c'est bon. On est à un stade où vraiment, il y en a une qui mettait une usine, comment dirais-je, l'aiguille des heures, l'autre l'aiguille. C'était bon. Et donc, il y a un niveau d'aliénation. Il faut voir ce que ça représente comme aliénation. Bon. Et il y a une péripétie économique de l'époque. On commence à être dans les restructurations, rachats par des groupes, etc. Et donc, projet de licenciement. Et face au projet de licenciement, l'équipe syndicale CFDT, qui est majoritaire, il y a une CGT aussi à l'IP, mais l'équipe syndicale CFDT, qui est majoritaire, décide d'occuper l'usine. Et d'occuper l'usine. Alors, dans un premier temps, ils décident d'occuper l'usine. Et puis, pour faire pression sur le patron, ils réquisitionnent le stock de montres. Mais ça fait beaucoup d'argent. Alors, évidemment, quand on fabrique des montres, c'est plus facile que quand on fabrique des moteurs de Renault. On peut séquestrer plus facilement 50 000 montres que 50 000 moteurs. Mais ils ont quand même piqué tout le stock de... Piqué, enfin non... Ils se sont
1: réappropriés.
2: Voilà. Mon vocabulaire n'était pas approprié pour le coup. Et donc, ils se sont réappropriés du stock de montres en se disant qu'il n'y a aucune raison que le patron se fasse de l'argent avec ce stock de montres. Nous, on le met de côté. Donc, ils l'ont planqué. Et la police ne l'a jamais trouvé, hein, le stock de montres. Bon. Et donc, ils occupaient l'usine, ils avaient séquestré, créé toute une solidarité. Et au bout d'un moment, ils se disent, mais finalement, on a un stock de montres, mais aussi, on a aussi un stock de pièces à monter. Et ils ont décidé de refaire partir l'usine pendant l'occupation. C'est-à-dire qu'ils sont en grève. Et ils décident de mettre en place une des chaînes de fabrication. Elle est jamais repartie entièrement, l'usine. J'ai eu la chance d'aller dans cette usine occupée, acheter une montre LIP. Et donc, il y avait une chaîne de... Mais c'était super, hein, parce que... on allait, on discutait avec les ouvrières qui étaient en train de monter des montres, qui étaient plus, il fallait aller vite et tout, qui étaient prêtes à... On discutait, enfin, c'était incroyable de passer une journée dans cette usine complètement autogérée, où la police n'osait pas venir, parce que là, l'écho qu'avait... L'occupation de l'IP était quand même quelque chose... Quand la police va essayer d'intervenir pour faire bloquer tout ça, il va y avoir une manifestation nationale, quoi. Hein. Donc, et donc, il y avait une véritable auto-organisation avec... Il y avait une banderole, c'est on fabrique, on vend, on se paye, quoi. Voilà. Et avec des réseaux de vente de montres, ce qui est encore une fois plus facile que des moteurs de voiture, mais des réseaux de vente de montres par toutes les organisations syndicales. Et donc, on a des ouvrières et des ouvriers qui ont mis en place un mode de fonctionnement d'autogestion dans le cadre de la lutte. C'est bien dans le cadre de la lutte, c'est évident, hein, mais où tous discutaient. Comment on fabrique, comment on s'organise, comment l'usine fonctionne. C'était un lieu d'une démocratie absolument incroyable. Et LIP va servir d'exemple quand même. Hein. LIP va servir d'exemple. Il va y avoir une vingtaine d'usines qui vont faire ça. Alors, plus petite que celle de LIP. Hein. C'est plus facile de faire des chemises que de faire d'autres choses. Enfin, voilà. Mais... Il y a une autre usine qui s'appelle Pile, d'ailleurs, oui. À Cerizay, deux femmes également, qui faisaient des chemises, justement. Parce que là, ce n'est pas très compliqué, les chemises. Il suffit d'avoir des machines à coudre et puis un lieu un peu grand pour pouvoir faire tout ça. Mais ce qui est important là-dedans, c'est que face au licenciement, on n'est pas dans ce qu'on connaît trop aujourd'hui. On prend l'enveloppe et puis on dit tant pis, quoi. Face au licenciement, on dit on peut faire autrement et nous, on est prêt à faire marcher l'usine tout seul. Quoi.
1: C'est une différence radicale.
2: Bah oui, c'est ça. Hein. On est dans un état d'esprit qui est complètement différent. Et sincèrement, LIP a été une référence pour des millions de travailleuses et travailleurs pendant des années. Là, vous voyez, il y a des greffes qui ont une signification bien au-delà du millier de personnes qui y sont impliquées, quoi, parce qu'elles offrent un exemple, un espoir, une perspective différente, quoi.
1: Alors, Patrick, notre émission commence à s'approcher de la fin, et je sais qu'on a beaucoup de choses qui t'y a déjà plus ou moins évoquées, mais je voulais qu'on revienne un petit peu sur la position des deux syndicats les plus importants, la CGT et la CFDT, et comment sont évolués leur stratégie, leur tactique, les discussions, leurs propositions. Parce que bon, on disait qu'il y avait une nouvelle génération militante qui va se former, des jeunes à la base, comme on disait, qui n'avaient pas connu 36 et ni la Seconde Guerre, mais proches de la guerre d'Algérie. Et on voit bien que l'évolution de ces deux syndicats, ils changent au cours des années 70. On a l'impression toujours que la CGT joue le rôle toujours de gardien de l'ordre dans les usines. Et où pour eux, c'était plus important de lutter contre les gauchistes. Alors, mais comment vont évoluer ces deux syndicats ? Et les conséquences aussi.
2: Oui, alors la CGT, c'est la grosse organisation. Elle est deux fois plus grosse que la CFDT. Hein. Elle est majoritaire dans les gros secteurs industriels et elle est structurée par un PC qui, à l'époque, fait 20% aux élections. Donc voilà, je donne quelques chiffres pour qu'on se rende compte qu'on n'est plus dans le même monde. Bien. Pour la CGT, effectivement, elle est liée à l'orientation du Parti communiste, fondamentalement. Hein. On est à l'époque

0: ça qui fondamentalement explique le rôle de maintien, de contrôle des ouvriers et des ouvrières et l'essai de qui est un comment dirais-je, qui est pas de mélange avec les étudiants qui eux étaient dans laquelle le PC était minoritaire, hein, parce que chez les étudiants, en gros, dans les organisations qui dirigeaient, pas grand monde dirigeait vraiment, mais qui étaient les plus actives et les plus gros, c'était celles qui avaient participé aux barricades. C'était celle qui avait participé aux barricades, c'est-à-dire les courants anarchistes, libertaires, non autoritaires, à l'époque Cohn-Bendit, c'est plus le cas. Bon, et un petit courant qui est devenu la LCR d'ailleurs, qui est le seul courant qui était dans les barricades. Hein. Tous les autres courants révolutionnaires, ils n'étaient pas dans les barricades. Et donc, c'est ces deux courants-là qui, de fait, du coup, ont eu un rôle que complètement disproportionné par rapport à leur taille, évidemment. Bon, et donc le PC, il fallait bloquer ça. Et pour la CGT, tout change en 72, parce que le Parti communiste et le Parti socialiste ont bien compris qu'il fallait donner une perspective politique. Celle qui n'y avait pas en 68, il fallait en donner une à ce qui était en train de se passer, parce que comme cette radicalisation continuait à monter, il fallait lui donner, la canaliser vers un projet politique. Et c'est l'Union de la gauche, 1972. Le programme commun de l'Union de la gauche est signé en 1972. Et donc à partir de ce moment-là, pour la CGT, c'est clair. Il faut tout faire pour que le programme commun gagne aux élections de 1974, en l'occurrence. Bon, et donc, tout est centré là-dessus. Dans la CFDT, on a un mouvement qui est plus complexe. Il y a trois phases, en vrai. La première phase, c'est la phase qui va jusqu'en 1973, jusqu'à l'IP. Qui est une phase, j'en ai déjà parlé, de réceptacle de toute la radicalisation. Deuxième phase, en 73, l'IP, ils sentent que c'est... Parce qu'en plus, dans la CFDT, on discutait d'autogestion socialiste, de comité de grève unitaire, de choses qui dépassaient le syndicat. La CFDT était un lieu où on faisait de la politique. Hein, bon. Et donc, en 73, il y a... Au moment de l'IP, il y a un premier resserrage de boulons de la part de la direction plus réformiste, celle qui va devenir, c'est Edmond Maire, quoi. Hein,
1: c'est le premier recentrage.
0: C'est un premier recentrage qui va commencer en 73. On va commencer à dire, oui, c'est bien tout ça, mais il faut quand même participer aux négociations dans les entreprises, etc., etc. Et le deuxième recentrage, il va commencer en 79, après la défaite des sidérurgistes. Il y a une défaite des sidérurgistes, une grande bataille des sidérurgistes, dans laquelle la CFDT joue un rôle important, hein, parce qu'elle est implantée notamment dans l'Est de la France, hein, bon. et où la CFDT, là, c'est pareil, c'est un niveau de violence... De séquestration, de dévastation de locaux, etc., etc. Et donc, et le deuxième recentrage, il commence en 79, hein, réellement. Et là, on est... les courants les plus à gauche sont marginalisés dans la CFDT et on commence à avoir une CFDT qui met au centre de sa réponse politique la négociation dans l'entreprise ou la négociation... Enfin, la négociation comme réponse politique. Hein. La CGT, c'est le gouvernement PSPC, Union de la gauche, et la CFDT, c'est ça. Et tout ça se fait en même temps que la création du Parti socialiste de Mitterrand. Hein. Et il y a une connexion qui s'opère entre la direction de la CFDT recentrée et avec les assises pour le socialisme autour du Parti socialiste qui se reconstitue autour de Mitterrand, qui va nous donner 80, etc., etc.
1: Ouais, justement, donc effectivement, et ces recentrages, ces politiques de recentrage pour la CFDT et la politique plutôt vers un électoralisme de la part de la CGT vont se faire dans un contexte où les restructurations et les licenciements vont faire qu'il y a une difficulté de plus en plus grande de gérer ces grands conflits. Il y a un reflux des luttes qui est comme utilisé, va se finir en 79 avec la défaite des sidérurgistes à Lorraine et des Longwy et des Dedans. En fait.
0: Mais si vous voulez,

0: là, il faut l'augmentation de la productivité du travail, c'est-à-dire la quantité de travail produit par une heure, c'est une augmentation de 5% par an. On est dans une période, les années 70-80, où la productivité augmente de 5% chaque année. Donc, donc il faut produire, il faut vendre, ou alors on licencie. Voilà, c'est simple. Hein. Et au bout de 10 ans, c'est 50%, c'est même plus de 50%, passons. Voilà, ça donne une idée de ce qui est en train de se produire du point de vue... Et donc, le chômage commence à exploser, effectivement. Et puis, on arrive à un tournant mondial. Hein. À la fin des années 70, il y a la défaite des chirurgistes qui est une défaite majeure, hein. Bon, qui est une défaite contre les licenciements, les fermetures de fourneaux et tout ça. Mais c'est aussi le tournant vers le néolibéralisme. Hein. C'est l'arrivée de Reagan, Thatcher. C'est l'arrivée de Reagan, Thatcher et le moment où en Chine, c'est Deng Xiaoping à l'époque, j'ai un trou de mémoire. Bon, commence à dire on va faire du socialisme de marché, l'économie socialiste de marché. Et donc on est vraiment un tournant mondial en plus, hein, à la fois le chômage et à la fois un tournant vers le néolibéralisme, ce qu'on va connaître à partir du début des années 80. Et donc là, il y a la fin des années 70, on est passé à un autre moment dans les luttes, très clairement.
1: Alors, tu as bien évoqué la répression, parce que face à cette insubordination ouvrière, l'État et les patronats vont essayer de réagir. Tu nous as parlé de la réaction, de la répression des Marcellins, mais il y a aussi les patronats, il y a dans sa façon de faire face, c'est aussi de revenir un peu, il a lâché un peu par rapport à l'organisation ouvrière, à l'intérieur, c'est-à-dire la fameuse usine taylorienne qui tu disais va disparaître peu à peu, mais on gagne pas dans l'échange, parce que c'est cette période-là qui met en place les nouvelles méthodes managériales.
0: Tout à fait. Alors, on ne va pas avoir le temps d'y entrer en détail, mais c'est très important de souligner ça. Dans la bourgeoisie, il y a ceux qui veulent gagner du fric à court terme, puis il y a ceux qui réfléchissent à long terme. Chez les bourgeois et dans les théoriciens bourgeois, dès le milieu des années 30, il y a une école néolibérale qui se met en place, hein, qui tient des assises et dans les années 30, qui ont bien compris que le fascisme, c'était une solution ponctuelle, mais ce n'était pas une solution durable, que le communisme, il valait mieux éviter la révolution. Et donc, il fallait changer totalement le mode d'organisation du travail, arriver à ce que, et c'est ce qui va se passer dans les années 80, dire qu'ils réussissent, ils vont mettre 30 ou 40 ans à mettre en œuvre ce qu'ils ont réfléchi dès les années 30. Hein. Le colloque Lippmann, au milieu des années 30, il explique que le capitalisme actuel, c'est chacun circule comme il veut. Maintenant, il faut mettre un feu rouge et c'est nous qui organisons et qui cherchent à diviser et éclater tous les lieux de travail, individualiser ce qu'on connaît aujourd'hui, quoi.
1: Oui, mais c'est très important pour la suite des luttes.
0: Voilà,
1: parce qu'il y a
0: ça.
1: La rupture de tous les collectifs de travail, etc. Alors, on voulait te poser une question qui nous semble un petit peu naïve. Qu'est-ce qui nous reste de toute cette période? Et parce que, bon, on a eu des grands moments, des luttes en 95 et autres, mais rien à voir avec des luttes victorieuses qu'on a eues quand même dans la période 68 et les années 70.
0: Il reste beaucoup de choses en vrai.
1: Ah, merci.
0: Il reste beaucoup de choses en vrai. D'abord, on a changé de période historique, c'est-à-dire que les partis tels qu'ils existaient avant 68, ils ont tous disparu, en fait. Hein. Le PS n'existait pas à ce moment-là, il s'est reconstitué après. Le PC a commencé à décliner, il va décliner à partir de la fin des années 80. Les syndicats ont complètement changé. Enfin, quand même, tout le paysage, c'est le produit à la fois de toute cette radicalisation et du néolibéralisme qui va s'installer à partir de 80. Mais du point de vue des luttes aujourd'hui, quand on se bat, c'est pour défendre les acquis de cette période des années 70. Hein, on finit par l'oublier, mais c'est un peu naturel, c'est pas. mais par exemple, je parlais tout à l'heure des mensuels. La mensualisation, le fait qu'on est payé chaque mois pareil, indépendamment du nombre de jours qu'on travaille, avec des systèmes où on a, quand on est malade, on a des jours de carence, des choses comme ça. Tout ça date de toute cette période-là. Le CDI date de cette période-là. Après, on a mis en place les CDD, le travail temporaire. Mais il y a une série d'acquis qui structurent le travail encore aujourd'hui. Alors, de moins en moins, parce que ça fait 30 ans que c'est attaqué de tous les côtés. Mais il y a ça. Et puis, il y a surtout, il y a un verrou. Comment dirais-je, morale qui existait dans cette société, qu'a sauté à cette période-là. Il y a des choses qu'un patron ne peut plus faire, qu'il faisait à l'époque, je ne sais pas comment dire, quand il le fait aujourd'hui, on trouve ça scandaleux. Il y a quand même eu un déplacement du rapport de force, dans la compréhension d'une série de questions. Bon, maintenant, il est évident que rien n'est jamais acquis. Voilà, rien n'est jamais acquis. Et aujourd'hui, on est dans une situation de régression. On se défend. Mais la France, par rapport à plein d'autres pays, est un pays dans lequel les mobilisations depuis 1995 ont évité une déstructuration de tous ces acquis qu'on connaît en Italie, en Allemagne, en Grande-Bretagne. L'Espagne se rapproche maintenant. Mais d'un certain point de vue, nos mobilisations, il y a depuis 1995 et puis 2003, enfin le CPE, il n'y a pas de victoire nette, mais la dégradation a été freinée. Je ne sais pas comment dire.
1: Oui, je comprends. Alors, et Patrick, on a évoqué les mouvements révolutionnaires et qui ont aussi, ils ont eu un poids pendant ces mouvements de 68. On n'a pas beaucoup de temps et tu as montré les principaux, mais il y a aussi le mouvement maoïste. Mais est-ce qu'ils ont eu vraiment un poids réel dans, parce que c'est très difficile à savoir. Quelle était leur influence réelle? Mais est-ce qu'il y a une idée?
0: Alors, il y a réellement des militants révolutionnaires dans les entreprises qui sont essentiellement donc les maoïstes, mais les maoïstes sont les établis. C'est-à-dire que ce sont les étudiants qui vont à l'usine. Et les maoïstes ne sont pas dans les barricades parce que tout ça, c'est petits bourgeois. Ce qui est important, c'est ce qu'il y a dans les usines. Bon. Je le résume, mais c'est vraiment ça. Oui. Bon, il y a la même chose dans l'ancêtre de lutte ouvrière.
1: Et voie prolétarienne.
0: Voie ouvrière.
1: Voie ouvrière.
0: VO, ça s'appelait VO. Oui. C'est la même idée. C'est la même idée, mais ils ont eu réellement une implantation ouvrière. Et puis, il y a un petit peu ce qui est l'actuel Parti des travailleurs aussi, un peu. Bon, dans certains endroits, comme Nantes, par exemple. Bon. Mais on est dans une période où ces courants sont rarement dans la CFDT, paradoxalement. Certains sont à la CFDT, ils sont plutôt dans la CGT et pour les autres trotskistes dans FO. Et là, ce sont des syndicats verrouillés de chez verrouillés. C'est-à-dire qu'on ne prend pas de responsabilité comme ça à la CGT à l'époque. Voilà. Et du coup, on a des militants qui peuvent faire des choses à la base, dans leur atelier, organisé autour d'eux, mais peser sur les grandes décisions, c'est plus compliqué. Et d'un certain point de vue, la petite ligue, ce qui va devenir la ligue communiste, elle a très peu de militants à l'époque, mais elle va en fait s'implanter, elle va chercher à s'implanter juste après 68, mais elle va aussi être dans la CFDT et du coup s'appuyer sur tout ce qui est en train de se passer dans la CFDT, ce qui lui donnera la place qu'elle a eue dans les années 70-80.
1: Alors Patrick, avant de nous quitter, parce que ça arrive à la fin, est-ce que tu peux nous parler du livre de Xavier Bignat, « Insubordination ouvrière dans les années 68, un essai d'histoire politique des usines », publié aux Presses universitaires de Rennes.
0: Oui, je trouve que c'est un des livres les plus intéressants sur le sujet qui nous intéresse sur 68, c'est-à-dire les luttes ouvrières, l'état d'esprit, les débats, comment tout le refus de l'ordre existant dans l'entreprise est vraiment détaillé de manière intéressante dans ce livre-là. Et il le fait à partir d'exemples très concrets dans des régions différentes qui montrent qu'on a un processus en profondeur, quoi, vraiment. Hein. Xavier Vignal, Insubordination ouvrière dans les années 68, c'est vraiment un livre pour celles et ceux qui sont intéressés par la guerre.
1: Et Célie très facilement.
0: Oui, absolument.
1: Très, très facilement. Alors, merci beaucoup, Patrick, pour ton intervention.
0: Merci de l'invitation.
1: Je rappelle à nos auditeurs que c'était à l'écoute d'Une histoire des luttes, l'émission qui met dans les devants de la scène la mémoire des luttes ouvrières, aujourd'hui consacrée à l'insubordination ouvrière qui a suivi les événements de mai 68, que Patrick Lemoyle, militant internationaliste passionné d'histoire, est avec nous au studio, que Rodrigo nous a aidé à cette émission, pas seulement pour la technique, et que nos auditeurs pourront réécouter cette émission vendredi de 8h30 à 10h et un peu plus tard dans la semaine sur les sites l'hebdo-julialor.info. Merci encore Patrick.
0: Merci.
1: Et à le mois prochain.
0: À bientôt.
1: À bientôt.
0: Au revoir.
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0: Bonsoir et bienvenue dans la salle 101, salle 100, l'émission science-fictionnesque de Fréquence Paris Pluriel 106.3, présentée comme tous les jeudis de 18h à 19h par la famille Abdaloff au grand complet, enregistrée en public dans les conditions du direct tous les mardis de 21h05 à 22h05 au Bouillon, 6 rue Planchard dans le 20e arrondissement de Paris, devant public de feu ce soir. Calmez-vous quand même. Public galvanisé par la candidature officielle de Gabriel Attal. Ouais, mais aussi celle de Bernard Cazeneuve. Ouais, ainsi que celle d'Edouard Philippe. Ouais, mais pas, et c'est un testicule en avance, par celle de Nathalie Kosciusko-Morizet. Oh. En attendant, avant de décerner nos célèbres testicules d'or, il est temps de parler du sommaire de l'émission de ce soir. Un sommaire, ma foi, fort chargé, puisque nous allons parler non pas de 1, non pas de 2, non pas de 3, non pas de 5 livres, non pas même de 7 livres, mais bien de 4 livres. Alors que d'habitude, nous n'en parlons que de 4. Il faudra donc aller un petit peu vite et se concentrer peut-être sur l'essentiel et ne pas perdre de temps en interruption.
1: Je pense que vous avez mangé trop de papier bonbon, Raoul, ce soir.
0: Vannes, c'est une ville de la Vendée. Alors, la salle 101 ce soir, donc, est consacrée à vous Candeloro, parce que vous allez parler
1: Vannes,
0: de...
1: c'est pas du tout dans la Vendée. Hein.
0: Si, c'est la Vendée.
2: Bonsoir.
0: Attendez, excusez-moi, on a d'abord un truc à régler avec...
2: mauvais timing, pardon.
0: Avec Odile. Comment ça, Vannes, c'est pas dans la Vendée, c'est où, Vannes?
1: Bah, c'est en Bretagne.
2: Oui, il me semble que c'était en Bretagne, moi. Bah, la Bretagne, j'ai pas osé le dire.
0: Pardon, la Bretagne, c'est une province de la Vendée, donc Vannes est en Vendée. Alors, problème réglé. Donc...
1: Stéphane Bern.
2: Ça va mal partir dans le public. Dans le public, ça commence à s'énerver, là.
0: Donc, Candeloro, vous disiez que vous alliez parler de deux livres, vous aussi, ce soir.
2: Oui, tout à fait.
0: Expliquez-nous un petit peu de quoi il s'agit.
2: Alors, d'abord, je vais vous chroniquer, enfin, d'abord, pas dans quel ordre on va le faire, mais en tout cas, je vais vous parler d'un livre de Leonora Carrington, qui s'appelle En bas.
0: C'est la sœur de Eleonora Carrington qui est exposée en ce moment au musée du Luxembourg.
2: Alors, elle s'appelle Leonora Carrington et c'est elle.
0: Ah, c'est elle. Elle écrit des livres aussi.
2: Oui.
0: Ah oui, d'accord. C'est génial.
2: Oui, oui. En fait, c'est une artiste.
1: Il faut savoir que Raoul n'a pas seulement mangé l'emballage des bonbons, il les a aussi sniffés.
2: Oui,
0: enfin,
2: voilà.
0: Elle écrit des livres. Qu'est-ce qui me prouve que c'est pas son mari Max Ernst qui a tout écrit, hein?
2: Déjà parce que elle n'était plus en couple avec Max Ernst.
1: Il est occupé à peindre
2: à ce moment-là.
0: Oui, enfin, c'est lui qui l'a inspiré.
2: Alors, dans le récit de En bas, il était occupé à être prisonnier par les nazis, en l'occurrence.
0: Si
2: bravo, le respect de la personne humaine.
0: Avant d'être prisonnier des nazis, il a d'abord été prisonnier des Français, on peut le préciser quand même.
2: Et oui. C'est vrai, très bien.
0: Et oui. Ça, c'est la France. On en reviendra aux testicules d'or.
2: Et après
0: donc,
2: ça, je vous parlerai.
0: Attendez, recommencez. C'est quoi cette histoire de Leonora Carrington? Elle écrit.
2: Oui, Leonora Carrington, donc qui est exposée en ce moment au musée du Luxembourg. Peut-être que Lénina a envie de nous dire un petit peu ce qu'elle en a pensé, parce que moi, je ne l'ai pas vue cette expo.
3: Je peux le dire maintenant ou alors le dire à la
0: dites-le maintenant,
3: chronique,
0: car le temps presse.
3: Oui, donc Leonora Carrington est exposée au musée du Luxembourg à Paris actuellement. Et c'est jusqu'au 19 juillet. Et c'est la première exposition de cette peintre dédiée exclusivement à elle en France. Sachant qu'avant, on a vu des tableaux d'elle à l'expo surréalisme au
0: quelque part à Paris.
3: À Pompidou, quelque part. Et c'est vraiment très très bien. C'est une expo que je vous conseille parce que c'est vraiment une rétrospective de son art, de ses débuts dans son adolescence jusqu'à la fin de sa vie.
0: Oui.
3: Qu'elle a fini 90 ans passés, je crois, au Mexique. Donc, vraiment,
0: ça reste moins que Michel Drucker, comme on notera.
3: Bah oui, puisqu'elle est décédée, pas Michel Drucker, malheureusement. C'est vraiment c'est des peintures qui m'ont vraiment captivée. Je pense qu'on voit son imaginaire à travers elle. C'est un imaginaire résolument fantastique, avec des paysages et des personnages purement imaginaires qui fourmillent de détails. En ça, ça m'a fait penser à des peintres flamands comme Jérôme Bosch ou encore les symbolistes comme Gustave Moreau.
0: Mm-hmm.
3: Et puis un moment, avec l'ami avec qui j'ai vu cette expo, on s'est dit, on dirait des cartes Dixit.
0: D'accord.
3: Parce que c'est... En fait, c'est... Vraiment, on a l'impression d'être devant un monde. Devant chaque peinture, il y a un monde différent qui s'ouvre et on a envie de raconter son histoire.
0: Oui, comme dans Warhammer 40 000, en quelque sorte.
3: Avec moins d'épaulettes géantes et moins de gros bras...
0: qui et de robots géants.
3: Non, ouais. C'est très, très,
0: ça a l'air
3: sympa,
0: bien, ouais.
3: Très poétique.
0: Ouais. Moi, je ne savais pas qu'elle écrivait, cette Leonora Carrington.
3: Et elle écrivait, et si vous le saviez, c'est simplement... Vous avez oublié, puisque une nouvelle de Leonora Carrington est incluse dans le recueil que j'ai chroniqué par Jeff Ehan van der Meer, paru chez Guater.
0: Exact.
3: Sororité en révolution.
0: Mais j'étais ivre ce jour-là.
3: Comme moi.
0: Oui, probablement.
2: Et oui, d'accord, Leonora merci. Carrington a une œuvre littéraire assez imposante.
0: Mais alors, je constate qu'il y a écrit l'œuvre écrite.
2: Voilà, qui du coup existe aux éditions Fage, dans une intégrale de 3 tomes.
0: Mais
2: et moi, j'ai lu un de ses récits. Elle a fait du théâtre, de la poésie. Ça, c'est le tome 1, le tome 3. Et au milieu, vous avez ses nouvelles/romans. Moi, j'ai lu En bas, c'est une novella.
0: Oui, mais pourquoi l'œuvre écrite? Alors que ça devrait être l'œuvre écrite.
2: Je ne sais pas. En tout cas, c'est vachement bien.
0: D'accord.
2: Voilà, et après ça, je vais vous parler, pour aller un petit peu plus vite sur le sommaire.
0: Oui, il faut se dépêcher.
2: Désolé. De La Machine à Différence. Un livre un petit peu semi-culte.
0: Oui.
2: Par deux géants, William Gibson et Bruce Sterling, qui sont quand même.
0: Des géants.
2: Des géants, mmh. Oui. Voilà. C'est, en fait, je l'avais déjà dit. Et ça a été.
0: C'est vrai que j'ai rencontré les deux.
2: Ouh.
0: J'en ai même interviewé un. Hein.
2: Pas mal.
0: Et ouais.
2: Moi, j'en ai rencontré aucun des deux. Et ça a été réédité aux éditions Le Diable Vauvert en 2026. C'est la raison pour laquelle j'en parle, évidemment, parce que sinon, c'est sorti dans les années 90.
0: Dans la fameuse
2: cette
0: collection Ailleurs et Demain.
2: Où tout à fait, que j'ai
0: argentée.
2: Là. D'ailleurs, les lettres sont en train de s'effacer parce que je l'ai lu assidûment.
0: Oui.
2: Je prouve devant tous que je lis les livres que je chronique.
0: Ne criez pas dans le micro, s'il vous plaît.
2: Pardon.
0: Très bien. Donc, La Machine à Différence et Leonora Carrington, l'œuvre écrite, tome 2. Ce sera votre programme.
2: Ça va être
0: programme.
2: Génial. Va être j'ai déjà pris 6 minutes. De
0: au-delà du génial. Et de notre côté, car oui, il s'agit bien de notre côté, camarade Odile, eh bien, nous allons parler ce soir de Julia Collin. Julia Collin, c'est une autrice dont on n'a pas encore parlé ici à la salle 101 et qui est diffusée, publiée par la maison d'édition Les Forges de Vulcain. Elle a écrit un premier roman il y a 3 ans maintenant.
1: Tout 4 à fait.
0: Ans 2022
1: en 2023.
0: 2023.
1: Il s'appelle Avant la forêt.
0: Voilà, et vient de paraître en 2026 son deuxième et donc dernier roman disponible qui s'appelle Passer la brume. Et j'ai lu ça en me disant, ouais, la pseudo littérature française, gna gna gna. En fait, c'est super bien. Voilà. Et donc,
1: tout à
0: on
1: fait,
0: va
1: je
0: en
1: confirme.
0: Parler ce soir. Mais avant de chroniquer directement les œuvres dont il est question, eh bien, il est temps, je crois, de décerner nos célèbres testicules.
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0: Oui, comme le dit le public, toujours subtil, la salle 101, absolument, mais les testicules d'or ne sont-ils pas eux-mêmes subtils, eux aussi? Alors, nous avons d'abord un premier testicule d'or à quelqu'un dont tu ignores peut-être le nom et la fonction. Connais-tu Vincent Jeanbrun? Personne
2: non.
0: ne connaît Vincent Jeanbrun.
2: Mais
0: eh bien,
2: il a une mâchoire très intéressante.
0: Oui, sache que c'est un monsieur qui est ministre de la Ville et du Logement. Ah oui, et oui, c'est vrai qu'on est dans une période difficile où on ne connaît pas vraiment nos ministres. Vincent Jeanbrun, donc, ministre du Logement, annonce qu'il ne prolongera pas l'encadrement des loyers. Évite, bravo, c'est un beau testicule d'or, mais attention, il y a un piège, c'est une sorte de double testicule d'or, parce qu'il dit aussi que c'est pour, je cite, « redonner confiance aux investisseurs ». Merci, Vincent Jeanbrun. Nous avons aussi un cerveau d'or décerné à un jeune à Pau, vous savez, cette ville dans le sud-ouest, hein, voilà, qui a été condamné pour avoir, pendant les violences qui ont suivi le match PSG-Arsenal, il a été condamné pour avoir jeté un saucisson dans l'œil d'un policier. Un cerveau d'or donc pour ce jeune de Pau. Mais nous avons comme un très beau testicule d'or décerné à la Marine nationale qui a utilisé des visuels des années 40, utilisés à l'époque par le régime du maréchal Pétain pour appeler à la défense de l'Empire. Donc ça, c'était à l'époque pour simplement demander aux gens de s'engager. Voilà, une marine forte et toujours prête sur fond d'empire colonial. C'est toujours la classe. Et c'est la Marine nationale qui te l'offre. Comme c'est bientôt l'été, nous avons également peut-être une nouvelle classe de testicules d'or. Le testicule d'or, je n'en ai rien à battre. Ou le testicule d'or, comme le dirait Candelero, je m'en bats les couilles. Sachez que Nathalie Kosciusko-Morizet revient dans la politique française pour soutenir Édouard Philippe.
6: Ouais,
1: ouais.
0: Ah, comme quoi, quand on est ex-porte-parole de Nicolas Sarkozy, tout est possible, tout peut arriver. Néanmoins, vous savez peut-être, vous savez pas, vous savez qui est Vincent Jeanbrun ? Vincent Jeanbrun, c'est notre ministre du Logement et de la Ville, vous vous rappelez ? J'en ai parlé il y a quelques secondes. Figurez-vous que Vincent Jeanbrun est la cible d'une enquête ouverte pour prise illégale d'intérêt à la Île-et-Rose. Voilà, puisqu'il est soupçonné d'avoir attribué des maisons appartenant à un syndicat intercommunal qu'il présidait à deux de ses collaborateurs pour un loyer 5 fois inférieur au prix du marché. Voilà. Et il a dit, Vincent Jeanbrun, donc, hein, qui, je le répète, là, c'est son quatrième testicule d'or dans la même soirée, il a dit « Toute personne qui bénéficie de la solidarité nationale doit être exemplaire dans son comportement. » Pardon, excusez-moi. Ah bah, je trouvais ça marrant. Voilà. Allez, c'était nos testicules de la journée. Je propose maintenant de faire une pause musicale et juste après, on se retrouve avec vous, Candeloro. C'est vous qui commencez.
2: Mais oui, bien sûr.
0: Avec cette œuvre écrite. Ça m'intrigue quand même ce document.
2: Pour les 45 prochaines minutes.
0: De Leonora. Carrington, ce sera après ceci.
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2: De retour dans la salle 101, salle 100, l'émission science-fictionnelle. Est-ce que de fréquence Paris Pluriel 106.3 présentée comme tous les jeudis de 18h à 19h par la famille Abdalouf au grand complet, enregistré en public, c'est ça qui est fou, tous les mardis de 21h04 à 22h04 au Bouillon, sur rue Planchat, dans le 20e arrondissement de Paris. Vous êtes là, Candelo, vous êtes content.
3: Oui.
2: Et vous allez nous parler devant un public de feu et joyeux du fameux livre... Des fameuses œuvres écrites au pluriel, mais là c'est l'œuvre écrite sans E et ça me perturbe, de Leonora Carrington, dont on veut admirer les œuvres au musée du Luxembourg jusqu'au 16 juillet.
4: Mais parce qu'on dit un œuvre, non ?
2: Ben je ne sais pas, ça m'intrigue.
4: Il me semble. Hein.
2: Je me pose la question, voilà. Les gens disent que les deux sont possibles. En attendant, je trouve que c'est une fois de plus une preuve du terrorisme féministe en France qui nous empêche de penser. Voilà.
4: Oui. Qui masculinise le mot œuvre.
2: Masculinise le mot œuvre. Voilà où on en est. Voilà où on en est. Alors, Leonora Carrington, c'est d'abord une peintre, mais c'est aussi une écrivaine.
4: Oui.
2: Expliquez-nous un peu.
4: Oui, c'est ce qu'on appelle un artiste total, quoi. C'est œuvre picturale, donc très très bien connue, comme nous l'a expliqué Lénina un petit peu avant, mais aussi de la poésie, du théâtre et pas mal de récits de littérature, on va dire, des nouvelles, des romans,
2: oui.
4: etc., etc., qui sont réédités donc dans une édition intégrale chez Phage. Et c'est là-dedans que j'ai pu lire, je pense pas que vous pouvez le trouver autrement à part en occasion, ce petit récit de moins de 100 pages qui s'appelle En bas et qui originalement a été publié en 1945.
2: En bas.
4: Ok, oui, En bas.
2: Très bien.
4: Un peu comme En bas de la cave du bouillon où nous nous trouvons.
2: Oui, exactement.
4: En ce moment même, rue Planchet.
2: Ou alors En bas des sondages comme Raphaël Glucksmann ou des choses comme ça. Ouais.
4: Exactement. Oui. Tout à fait. Un récit qui décrit les circonstances de l'internement de Leonora Carrington dans un hôpital psychiatrique, la clinique du docteur Morales, dans la ville de Santander, en Espagne, en 1939.
2: Est-ce qu'il n'est pas impossible de penser aussitôt à la clinique du docteur Moreau, que Moreau, Morales, tout ça.
4: Alors peut-être, ceci étant dit, ce que raconte En bas, a priori, est rigoureusement vrai, en fait.
2: Oui, hein,
4: c'est pas
2: de
4: la fiction.
2: Voilà, on est peu sur le rire, là, c'est ça.
4: C'est un témoignage, une histoire... Alors, c'est... Plus que cette histoire-là, qui est assez incroyable, mais qui est vraie, comme finalement, je pense, pas mal d'histoires qui ont pu arriver à des gens aux alentours de l'année 1939. Sa fuite après l'invasion de la France par les nazis, son périple pour passer la frontière avec l'Espagne et les conditions de sa vie derrière la frontière qui ont provoqué un épisode de folie et l'ont emmené directement dans cette clinique. Mmh. C'est surtout le ton du texte qui en fait un livre éligible à la ligne éditoriale de la salle 101 parce que ça mélange le réel et l'imaginaire dans une texture qui rappelle effectivement ces tableaux que vous pouvez aller voir au musée du Luxembourg. Donc.
2: Est-ce que vous direz
4: sur Internet, sur Google Images.
2: Est-ce que vous diriez que Leonora Carrington présente les connaissances de manière sympathique ?
4: Pas du tout.
2: D'accord.
4: Non, c'est pas présenté de manière forcément sympathique. C'est un texte qui désoriente beaucoup le lecteur, qui est très déstabilisant, et c'est ça qui est très intéressant.
2: Vous aimez être déstabilisé ?
4: Oui, tout à fait. Parce que Leonora Carrington, en fait, en nous racontant son internement, elle propose pas de vision avec un recul sur les événements, avec un commentaire sur son propre état, sur en disant j'étais folle et donc comment ça s'est passé. Non. Elle nous le raconte comme si elle y était toujours en fait, en temps réel, comme si toutes ses visions et ses pensées paranoïaques étaient tout ce qu'il y a de plus logique, tout ce qu'il y a de plus réel. En fait, elle est emmenée donc contre son gré à la clinique après pas mal d'épisodes assez effrayants. Elle a des visions d'agents malfaisants. Je ne veux pas tout vous raconter parce qu'il faut que vous le découvriez un petit peu, mais en gros, par exemple, elle pense qu'on essaye de l'hypnotiser par l'intermédiaire des pages du journal. Donc en fait, dans les pages du journal, on essaie de mettre des messages qui sont destinés à contrôler son esprit. Donc elle déchire le journal dans la rue.
2: Pardon, mais quand on lit le journal du dimanche, hein, c'est un petit peu... ou alors Frontières, c'est un petit peu ce qui se passe quand même.
4: Il faut savoir que Leonora Carrington était en fuite et qu'elle était plus ou moins sous la protection d'un espèce d'officier un peu affilié à l'Allemagne nazie, mais un peu bizarre. Et ça, c'est vraiment... c'est pas décrit directement dans le livre, mais quand on connaît un petit peu son histoire et sa biographie, on peut le lire en filigrane. Elle a probablement été violée par des officiers franquistes à ce moment-là. Donc en fait, ils se sont passés toute une suite d'événements terrifiants. Ah, et son compagnon, Max Ernst, lui, il a pas pu passer la frontière avec elle. Lui, en fait, il a été arrêté et il a été
2: interné en France.
4: Je crois même qu'il était déporté en fait, me semble. Mais je suis pas sûr. Bon, enfin bref.
2: Je crois qu'il était interné dans un camp dans le sud de la France dû à sa nationalité allemande.
4: Ah bah ça va, tranquille
2: et
4: alors.
2: Ensuite, il a eu l'occasion de fuir. Ouais. Cela dit, vous êtes vraiment sur un registre extrêmement comique là.
4: C'est pas marrant du tout.
2: Ouais, voilà.
4: Donc ensuite, elle arrive dans cette clinique et où en fait elle raconte sa lutte contre les personnes malfaisantes qui l'ont amenée ici. En fait, elle semble pas forcément exactement comprendre dans quel type d'établissement elle est. Elle sait juste qu'il y a des gens qui vont la séquestrer, qui vont l'attacher à son lit. En général, ils vont la mettre être nue. Elle est surveillée par une infirmière un peu effrayante. On l'autorise un peu à visiter le jardin, les autres pavillons de la clinique, à rencontrer ses médecins ou d'autres patients. Mais en fait, elle a l'air de les voir comme des espèces de sorciers en fait, qui essaient de la subjuguer par leurs ondes mentales. Et de temps en temps, en fait, ils la soumettent à un horrible rituel où ces tortionnaires essayent de pénétrer sa chair avec une espèce d'aiguille qu'ils appellent, je crois, du cordiazol. Donc évidemment, le lecteur comprend que c'est un espèce de calmant ou de médicament. Mais en fait, elle ne comprend pas ça. En fait, elle pense juste qu'on essaie de lui enfoncer un truc dans le corps et de lui injecter du poison. Et donc, ça se passe pas très bien.
2: Mais ce sont des textes qu'elle a écrits après son internement et donc elle avait quand même un recul sur ce qu'elle a vécu ou elle écrit ça au jour le jour.
4: Elle dit qu'elle avait été décrétée comme folle par le consul britannique, puisque elle était citoyenne britannique. Et en fait, après, juste, elle raconte exactement sa perception des événements tels qu'elle les a perçus à ce moment-là.
2: Oui, après c'est ça ma question.
4: Et en fait, c'est des propos qui sont recueillis en 1945, des années après, mais en fait, elle ne fait pas de commentaires rétrospectifs.
2: D'accord.
4: Sur son état. Elle décrit juste, j'ai vu ça, j'ai ressenti ça, un personnage est entré dans ma chambre, j'ai tout de suite compris dans mon esprit que c'était le sorcier qui se cachait derrière tout ça. Après, elle recueille des objets du quotidien, j'ai recueilli 5 assiettes de différentes formes, des couverts, je les ai assemblés dans un ordre qui était prédéterminé par la science cosmique de je sais pas trop quoi, etc.
2: Attention, Lénina approche, elle se saisit d'un micro et elle va dire quelque chose.
3: Merci Raoul pour cette introduction. Ce que vous décrivez, Candeloro, de la prose, me fait aussi penser à son art pictural, parce que là aussi on est balancé dans une espèce d'univers sans qu'on nous explique les tenants et les aboutissants, et on est vraiment livré à nous-mêmes pour comprendre ce qui se passe devant nous.
4: Oui, et c'est vraiment ces espèces d'illusions, ces fantasmes sont vraiment racontés avec tout l'aplomb justement de la folie, où à un moment elle va visiter un pavillon et puis il va y avoir une petite tour, donc ça va un peu exciter son imagination, et donc elle va monter, puis elle va voir un vitrail avec des couleurs différentes et elle va dire bah évidemment cette couleur là c'est celle de l'élément de la terre, puis celle-ci celle de l'élément de l'eau, et donc c'est à référence à cette... Et donc en fait tout ceci est un pattern qui fait écho à la lutte à mort qui existe au sein de l'univers et dont ces docteurs ou les nazis eux-mêmes ne sont que de lointains échos, et en fait elle est au milieu de tout ça, et en fait tout ceci dans son esprit c'est une espèce de logique très onirique en fait, où tout ceci a parfaitement du sens dans sa perception des choses, et évidemment lui le lecteur est vraiment plongé dans son problème, dans son épisode de folie quoi. Et en fait elle raconte tout ça dans une langue très évocatrice, très poétique, mais sans aucune sentimentalité. Elle nous balance dedans et elle fait pas de commentaires. Et du coup ce qu'elle retire de cette expérience, et ben en fait c'est très ambigu parce que tout ceci est très premier degré, et en fait c'est tout l'intérêt du texte, c'est qu'en fait il est réel en un sens, c'est ses vraies expériences sensorielles, et c'est ne serait-ce que sur un plan purement un petit peu intellectuel, c'est un peu intéressant de rentrer dans l'esprit de quelqu'un qui est en train de vivre un épisode comme celui-là et qui a pu en revenir pour nous le raconter tel quel. Même si on peut s'interroger quand même sur le rapport à la réalité qu'elle entretient par la suite, parce qu'en fait on retrouve dans son art et dans ses écrits un peu de cet imaginaire-là, un côté très magique, très sorcier, qui est l'imaginaire qui s'est développé pendant son épisode de folie aussi.
2: De façon tout à fait inattendue, ce livre aussi a reçu le soutien de la région Auvergne-Rhône-Alpes.
4: D'accord, terre des magiciens.
2: Oui, et de Laurent Wauquiez, je ne sais pas si...
4: Voilà.
3: C'est une goule.
2: Sans doute.
4: Voilà, et puis après, ben, écoutez, je veux pas
2: trop spoiler.
4: Je vais pas tout raconter. Ça fait moins de 100 pages, ça se lit très vite, mais c'est très très fort, oui. Émotionnellement, c'est très
2: donc
4: très dense.
2: C'est vraiment le récit vu de l'intérieur d'un internement et d'une folie. Donc
4: exactement,
2: c'est
4: la folie vue par, le fou, racontée de l'intérieur avec cette petite patte surréaliste. Elle a suivi ça par un autre livre qui s'appelle La Porte de Pierre, que je vais lire après.
2: Oui.
4: Qui
2: Vous n'avez pas lu les autres livres qui sont contenus
4: dans... J'ai pas encore lu les autres, j'ai prévu de tous les lire parce que c'était tellement bien. Le plus connu, c'est Le Cornet Acoustique. Celui qui est entre les deux, c'est La Porte de Pierre, et c'est sa vision de la Seconde Guerre mondiale, mais avec cette espèce de petite patte où en fait le temps, le passé, le présent, le futur, le réel, l'irréel, le rêve se mélangent pour former une espèce de... Même à la lecture de en bas, en fait, on a l'impression des fois qu'on lit un espèce de récit de fantasy, quoi.
2: Oui, oui.
4: De Sword and Sorcery avec des créatures un peu étranges.
2: Mais sans cartes.
4: Et en fait, c'est juste ses médecins ou son infirmière. Je pense... Les méthodes dans les hôpitaux psychiatriques de l'époque ne devaient pas être très marrantes, par ailleurs. Donc, je pense qu'ils n'ont pas beaucoup aidé en fait, à ce qu'elle émerge. Et donc, c'est très, très intéressant et très fort. Et je vous conseille de le lire. Voilà.
2: Merci beaucoup, Candeloro. Donc, Leonora Carrington, avec ce livre. L'œuvre écrite, tome 2, les récits, donc ce fameux livre En bas. Qui a beaucoup marqué. Candeloro, on précise aussi, puisqu'on parle d'exposition, qu'en ce moment, jusqu'à la fin du mois de juillet, a lieu la très grande rétrospective photographique de la photographe donc Lee Miller au musée d'Art moderne de Paris, et que sur la fin de l'exposition, tu verras les photographies que Lee Miller a prises de ses amis. On y trouve Pablo Picasso, Jean Cocteau et Leonora Carrington, des très beaux portraits d'elle, exactement.
4: Et oui, la classe.
2: Que vous découvrirez, je l'espère, là-bas. On va faire une deuxième pause musicale. musical, je ne sais pas encore exactement quoi, et on se retrouve juste après, afin que vous, Odile, vous nous parliez de Julia Colin et de son premier roman, donc, hein, qui vous a, je crois, pas mal plu. Ce sera après ceci.
5: Après la disparition de l'Atlantide dans les océans, et bien avant que l'on commence à écrire l'histoire, il y eut une époque pendant laquelle les royaumes mythiques se répandirent dans le monde. Ce fut l'époque de...
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0: Son destin fut de libérer les opprimés et de devenir roi par la seule force de ses muscles.
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2: 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Alors vous êtes là, Odile, vous allez nous parler d'une autrice dont on n'a donc jamais prononcé le mot ici à la salle, le nom pardon, ici à la salle 100. Il s'agit de Julia Collin, autrice quand même de deux livres parus aux éditions des Forges de Vulcain. J'ai lu récemment le dernier, celui qui est sorti cette année, Passer la brume, ça m'a beaucoup plu. Et je vous ai dit, franchement Odile, vous devriez peut-être lire le premier roman de Julia Collin et ensemble nous en parlerions. Ce serait fou, ce serait fête, ce serait joie, ce serait papillon qui monte vers le soleil dans un rayon de lumière. Et vous l'avez fait, vous avez lu ce premier roman qui s'intitule
3: Avant la forêt.
2: Avant la forêt. Et ce roman, vous l'avez aimé?
3: Oui, j'ai beaucoup aimé Avant la forêt, qui est donc l'histoire d'une France qui vacille. Et plus généralement, de l'ordre mondial, puisque les guerres sont multiples, notamment un affrontement entre les États-Unis et la Chine. Les pénuries se multiplient et on fait face à une désorganisation généralisée. Et nous, on va suivre, Ellie, Calme et leurs parents qui quittent Paris pour Marseille. Mais figurez-vous que Marseille est aux mains de la mafia. Qui l'eût cru ? Et après plusieurs années de rackets et de violences, il se décide à renoncer à la vie en ville pour s'installer dans le village de Massa, dans l'Ariège. Donc ça, c'est vraiment les prémices.
4: C'est le pitch d'un film de Shyamalan, ça, je connais bien.
3: Oui. Les 10 premières pages. Et figurez-vous que l'intégration des néo-ruraux, et bien même partant post-apocalyptique,
2: se passe mal.
3: Est délicate. Le village refuse les nouveaux arrivants dépourvus de titres de propriété afin de préserver ses ressources et a mis en place une milice locale afin de superviser la bonne répartition des denrées, l'organisation du travail, agriculture, construction, logistique, et donc veille ainsi au maintien d'un ordre fragile.
2: C'est là qu'on sait qu'on est en France, hein, les voisins vigilants, tout ça, non, ça n'a rien à voir.
3: Ça a tout à voir, puisque la milice est dirigée par la fille du maire.
2: Oh, c'est parfait.
3: Nathalie
2: Kosciusko-Morizet.
3: Voilà, donc vraiment toute femme.
2: Qui est la fille de Pierre Kosciusko-Morizet, le maire de Sèvres. Mais c'est un autre débat, continuez.
3: Ah, Sèvres. Oui. Pendant ce temps-là, donc pendant cette installation difficile et calme, change. Peu à peu, elle trouve refuge dans la forêt, presque même un peu adoptée par ce nouvel environnement. Elle développe en fait des dons pour la culture des plantes et le soin des animaux, ce qui s'avère aussi très pratique pour
2: et
3: survivre.
2: Oui, bien sûr.
3: Donc, vous l'avez compris, Julia Collin dépeint le début d'un effondrement, plutôt calme, lent et inéluctable, et non moins cruel. Et j'ai envie de dire, en fait, un effondrement à la française. On ne se trouve pas aux États-Unis ni dans un monde fictif. Je dois vous avouer que j'ai souvent été déçue par la science-fiction française, comme si le mélange entre un environnement purement français et la science-fiction ne prenait pas vraiment.
2: Votre truc, c'est que vous n'aimez pas la France.
3: Et je pense, ça doit être ça. Et pourtant, dans Avant la forêt, eh bien, je trouve que la sauce prend. Et dans cet ordre de 10, ça m'a un petit peu fait penser à l'ambiance qu'il y avait dans Le règne animal, ce film de Thomas Caillet paru en 2023.
2: Oui, enfin, nous avions bien aimé d'ailleurs.
3: Qu'on avait bien aimé.
2: Comme
3: qui
2: l'ensemble
3: était
2: de la France d'ailleurs.
3: À la fois très ancré dans le monde contemporain et en même temps dans un ailleurs, puisque en fait ce n'est pas vraiment encore l'apocalypse. Voilà.
2: C'est qu'une question de temps. Attendez que Raphaël Glucksmann soit élu, vous verrez.
3: Oui, j'ai si hâte. Avant la forêt, Julia Collin met donc en scène les prémices d'un effondrement lent, apparemment inéluctable, et qui se passe, comme je vous disais, ce mélange se passe plutôt bien, et l'alchimie opère. Vous aurez compris au résumé qu'on s'oriente vers une opposition assez classique nature-culture. D'un côté, les lois de la forêt, de l'autre, celles des hommes, et cette tension est plutôt bien incarnée. Julia Collin arrive à développer un propos nuancé, voire même avec une certaine douceur en dépit des actes de violence que peuvent se produire. Elle tisse des personnages dans des teintes de gris vis-à-vis duquel le lecteur sera ambivalent tout au long de sa lecture, pris entre empathie, rejet et compréhension. La milice que j'évoquais plus haut est bien loin d'être une troupe de bas du front jouissant sang de leur toute puissance. Elle exerce certes une forme de coercition, mais elle remplit aussi une fonction de régulation collective. On y participe par désœuvrement, pour échanger des services, pour se sentir enfin utile dans une communauté où la liste des emplois s'est drastiquement réduite. Et à travers elle, le roman pose des questions concrètes et assez troublantes, comme comment organiser pragmatiquement une survie collective. La solidarité peut-elle s'imposer? Et une décision juste peut-elle le demeurer sous la contrainte? Et je dois vous avouer que moi, j'ai été assez séduite, assez prise, assez emmenée par ce récit du quotidien, par cette confrontation à ces questions que j'ai trouvées finement jouées, dans le sens où il n'y a pas vraiment de doute hein, que cette milice se trompe,
2: oui.
3: Mais on va quand même entrer dans un processus de compréhension de comment elle se développe, comment elle se reproduit, pourquoi on ne s'en rebelle pas, et pourquoi peut-être finalement on va quand même s'y opposer, ou en tout cas s'en détacher à un moment. Et donc ainsi les choses montent, puisque eh bien, en parallèle, comme je vous ai dit, il y a calme, il y a les forces de la nature, et donc cette tension monte et on la guette en même temps qu'on la redoute. Et je vous avoue que cette tension fonctionne très bien, puisque le livre se dévore tout seul. Et comme il faut toujours un mais à mes chroniques, eh bien,
2: oui.
3: Voilà, il y a le mais qui arrive. C'est la fin. La fin se tient en termes de scénario, mais je dois la trouver quand même malgré tout insatisfaisante. Julia Collin nous fait quitter ce fil tendu qu'elle tenait pour nous amener... comment dire, en fait, je pense qu'elle était un peu embêtée par cette opposition frontale nature-culture dont personne ne peut sortir vainqueur. Et donc, du coup, eh bien, elle a trouvé une force extérieure contre laquelle on pourrait s'unir et accéder à une forme de réconciliation. Voilà, il y a un autre méchant qui fait que, du coup, on n'a pas besoin de régler les problèmes entre nous. Voilà, les querelles de chapelle n'ont pas lieu puisque, en fait, il y a un autre adversaire qui se présente et on peut tous s'unir. Et non seulement j'ai trouvé que c'est quand même faire un petit pas de côté par rapport au sujet le plus intéressant du livre. Mais je dois aussi vous avouer que, pour moi, elle a clairement forcé la réconciliation. Là, on atteint un degré de réconciliation vraiment très, très fort, puisque quasiment l'intégralité des problèmes se règle.
2: Oui, ça
3: je
2: c'est
3: ne les
2: bien.
3: Citerai pas tous, mais vous repensez à tout ce que je vous ai énuméré comme problème dans cette société. Eh bien, sachez qu'à la fin de ce roman, ils seront tous réglés.
2: C'est donc un roman optimiste. Prends ça, Gabriel Attal.
3: Alors, effectivement, ça nous permet une fin optimiste, peut-être du solar punk auquel je ne suis pas sensible.
2: C'est parce que vous êtes cynique, c'est pour
3: ça.
2: Mais
3: pour le coup, en fait, je trouve surtout que c'est une fin optimiste inutile. On n'avait pas besoin... Ça aurait pu être une fin ouverte, ça aurait pu être une fin avec plus de doutes et d'incertitudes. Et ça n'aurait pas été trahir son récit, et ça n'aurait pas non plus été forcément exempt de toute forme d'espoir.
2: Cela étant, vous avez trouvé ce livre quand même super, on peut le dire.
3: Tout à fait.
2: Ah oui.
3: Tout à fait. Enfin, voilà, pour avoir une petite phrase de fin, je dirais que c'est un premier roman avec beaucoup d'ambition qui ne les remplit pas tous, mais suffisamment pour qu'on prenne beaucoup de plaisir à la lecture.
4: C'était ce qu'il y avait écrit sur le bandeau, d'ailleurs, je crois, du livre.
3: Exactement.
2: Oui, c'est ça, car les Forges de Vulcain ont envie de vendre des livres, donc ils savent toucher tout de suite le cœur du public.
4: Ça rentrait pas trop, mais...
2: Avec une communication absolument fantastique, hors du commun. Alors, de fait, moi, je vais répondre un peu à vos questions, puisque je vais parler maintenant du deuxième roman de Julia Collin qui s'appelle Passer la brume, qui est en quelque sorte une prolongation du premier, mais dans un temps un peu plus lointain. Alors moi, j'ai pas lu le premier, mais je vous ai évidemment activement entendu en parler. Je trouve en tout cas que le deuxième roman, donc Passer la brume, est parfaitement mené du début à la fin. On est dans un registre...
3: Alors je pense qu'il y a un truc qu'on a oublié de dire, c'est que Julia Collin a été formée à la FEMIS dans la branche scénario.
2: Oui.
3: Et je pense que vraiment, composer une histoire qui fonctionne, qui se tient, qui est cohérente.
2: Elle sait faire.
3: Clairement, elle sait faire.
2: Eh bien, tant mieux. Ça nous change un peu des romans français habituels. Hein ?
3: Tout à fait.
2: Passer par la case Rebecca Warrior.
3: Ça dénonce.
4: Ils se reconnaîtront.
2: Et revenez triste. Donc, Passer la brume de Julien Collin, c'est son deuxième roman. Ça vient de sortir là tout récemment en 2026. Hein, je crois que c'est sorti en mai ou en avril. Et j'ai lu ça avec beaucoup de circonspection parce que pour la même raison que vous, j'aime pas beaucoup la littérature française. Ça m'ennuie en général. Un peu comme le cinéma français. Hein,
3: parce que moi, je préfère l'autofiction française.
2: Oui, c'est ça. C'est vraiment la meilleure. Alors, moi, j'aime les histoires de tromperies françaises au cinéma, comme par exemple Trois Amis d'Emmanuel Mouret, qui est, je pense, un grand moment de cinéma. Il s'avère que donc j'y suis allé avec pas mal de circonspection. émission et j'ai été totalement happé par ce récit qui, comme je le disais tout à l'heure, est une sorte de prolongation sans vraiment l'être de ce que vous venez de décrire. On est dans une chaîne de montagnes qu'on appelle les Pyrènes. Alors, assez rapidement, on imagine que c'est peut-être les Pyrénées en langage un peu dégénéré, comme on a pu le voir dans le surprenant et assez souvent misogyne quand même, mais néanmoins surprenant, La forêt discorde de Christian Charrière, qui était jusqu'il y a peu disponible aux éditions Phébus, et des réfugiés qui viennent des plaines cherchent à traverser donc ces fameuses Pyrènes pour se rendre en Espagne. Serait-ce peut-être l'Espagne, je ne sais pas, où, paraît-il, évidemment, la plaine reprend ses droits et où il est possible de trouver le repos et la paix, puisque l'endroit d'où ces réfugiés viennent, donc...
1: et des churros.
2: Le nord. Oui, alors non, il y a assez peu de churros dans ce roman. Et la question de la nourriture, d'ailleurs, est très importante, parce que globalement, se nourrir quand on vit dans les Pyrénées et qu'il n'y a rien n'est pas toujours très simple. Alors bref, ces gens, dont je disais, viennent du nord et cherchent à se rendre dans le sud, cherchent une vie meilleure, donc des migrants, littéralement. Mais pour ça, il faut passer donc cette fameuse barrière naturelle que sont les Pyrènes. Et pour ce faire, eh bien, ils ont recours à des passeurs, en l'occurrence une passeuse. On va suivre le destin d'une jeune fille, qui est elle-même fille d'une passeuse qui a fini par disparaître. Alors vous allez me dire, oui bon, traverser une montagne c'est pas non plus si compliqué quand
3: vous
2: on
3: savez,
2: connaît le chemin.
3: Vous savez, ils sont des millions à le faire tous les jours d'après Frontières.
2: Exactement, c'est vrai. Alors moi personnellement les montagnes je les connais plutôt à Megève et à Courchevel, donc c'est très différent. Les sans-papiers là-bas sont travaillés aux cuisines des restaurants dans lesquels je déjeune, hein, ils ne traversent pas les montagnes. Et donc sur cette montagne on suit, je le disais, le destin de cette jeune fille. Et je le disais aussi, finalement traverser les montagnes ça n'est pas si compliqué, sauf que c'est là où on rentre dans le fantastique science-fictionnesque bizarre. Eh bien, il y a des bancs de brume en montagne. Alors, vous êtes déjà allés tous en montagne, hein, bien sûr, parce que vous n'êtes pas comme Alfred Adelhoff, qui est pauvre et qui n'a jamais quitté le 20e arrondissement de Paris. Vous êtes déjà allés voir à quoi ressemblait une montagne et vous avez vu donc ces lambeaux de brume qui s'accrochent comme ça. Ça sent un peu fantomatique.
3: Vous voulez dire le Mont Valérien ?
2: Non, ni même le Mont Ventoux pour un certain Kropotkin Abdalov. Vous voyez donc ces bancs de brume qui s'accrochent un peu aux pans des falaises, aux vallées et qui parfois stagnent pendant plusieurs jours dans une vallée. Eh bien, imaginez ce qui se passerait si cette brume était carnivore, si cette brume eh bien, vous avalait, vous dévorait, vous mangeait et ne laissait strictement rien de vous après son passage. Il faut donc éviter la brume de façon radicale parce que si elle vous chope, évidemment, vous mourrez, vous disparaissez, vous n'existez plus. Vous êtes un petit peu comme Manuel Valls. Non, il existe encore toujours même lui. Je suis sûr que Manuel Valls c'est le seul contre-exemple en fait du
3: je
2: roman de Julien Collin.
3: Je pense un peu comme François Copé qui a un peu disparu dans les brumes de son caca.
2: À tel point que vous avez oublié son vrai prénom, c'est Jean-François Copé.
3: Pareil.
2: Mais c'est pas grave. Et donc ces bancs de brume, je disais, il faut que la jeune femme dont je vous parle depuis le départ eh bien, apprenne à les éviter. Évidemment, elle a appris de sa propre mère. Et elle a une espèce de sixième sens qui lui permet, non pas de communiquer avec la brume, faut pas déconner, mais en tout cas d'anticiper certains types de brumes. Il y a les voraces, il y a les lentes, il y a celles dont il faut se méfier. Particulièrement, c'est un peu la horde de la contre-brume, comme le ricane le public, évidemment, avec beaucoup

0: deux messieurs qui se rencontrent.
1: La canicule, c'est terminé, Lénina. Vous pouvez remettre vos vêtements.
0: Vous n'avez pas suivi,
1: Raoul. Alors, donc, je viens de vous résumer le roman de Julia Colin, Passer la brume, et vous vous demandez, mais c'est quand même bizarre cette histoire de brume. Et effectivement, c'est très bizarre, mais je n'en dirai pas plus. Sachez que tout trouve une explication, un petit peu comme dans son premier roman. C'est peut-être aussi la toute petite et seule et unique faiblesse du texte. En même temps, je ne peux pas non plus en vouloir à Julien Colin d'avoir envie de nous raconter l'histoire au complet.
0: Jusqu'au bout.
1: C'est quelque chose qui m'a beaucoup plu. Je précise aussi une petite parenthèse que Julien Colin écrit en écriture inclusive et que, en général, l'écriture inclusive, quand elle est utilisée avec moins de talent que Julien Colin, a tendance à être un petit peu saccadée. Enfin, ça peut parfois rompre un petit peu le récit. Et là, pas du tout. C'est d'une fluidité exemplaire. C'est remarquablement écrit. Le scénario est impeccable du début à la fin. Merci la fémise peut-être, mais surtout merci à Julia Colin. Et au final, les amateurs d'apocalypse contemplative seront ravis, les amateurs de fantasy fantastique seront ravis, et les amateurs de SF que nous sommes seront aussi ravis. Ça m'a fait un petit peu penser à Un long voyage de Claire Duvivier, qui donne aussi des petits éléments un peu science-fictifs sur la fin, et qui se rapproche d'un genre plus global que celui auquel on s'attendait. Donc Passer la brume de Julia Colin et Avant la forêt de Julia Colin, deux romans chaudement recommandés, et une autrice qu'on interviewera la semaine prochaine aux Intergalactiques de Lyon. Ce sera donc l'occasion de lui poser toutes sortes de questions.
0: En compagnie de Meg Ellison.
1: En compagnie, vous l'avez dit, de Meg Ellison, autrice du livre de la sage-femme sans nom aux éditions Goater. Ce sera quelque chose dont on se réjouit. On va faire une dernière pause musicale et on va donner ensuite la parole à Candelero qui nous parlera de pur SF cyberpunk avec Bruce Sterling et William Gibson.
2: Trop cool.
1: Et ce sera trop cool et ce sera surtout après ceci.
3: On pourrait se demander parfois si ce n'est pas un peu futile. Ouais, j'avais d'ailleurs une amie qui me disait souvent, Jean-François, la vraie beauté, n'est-elle pas celle qui vient du cœur ? Je lui dis mon cul, ouais. C'est les moches qui disent ça.
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0: Moi, je suis un député de base, hein. 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
2: 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Candeloro, vous êtes revenu, c'est incroyable, et vous allez nous parler d'un...
3: C'est encore moi.
2: D'une sorte de légende un peu de la SF et du cyberpunk. Punk anglophone, hein. Il s'agit de la machine à différence, la célèbre machine à différence de Bruce Sterling et de William Gibson, publiée à l'origine dans la célébrissime collection Ailleurs et Demain chez Robert Laffont, dans une couverture brillante qui laissait passer toutes sortes de choses qui nous faisaient rêver à l'époque quand nous étions jeunes et fous. Mais évidemment, nous ne sommes plus jeunes, nous ne sommes plus fous, le communisme est mort et bientôt le fascisme régnera en France. Qui vous a obligé, vous, Candeloro, à lire ce livre dans sa republication aux éditions du Diable Vauvert?
3: Tout à fait.
2: Expliquez-nous un peu.
3: Car le Diable Vauvert, qui fidèle à son entreprise de réédition de l'œuvre de William Gibson, a fini par rééditer La Machine à Différence.
2: Eh oui.
3: Eh oui, c'est bien joué. Un texte qui, à l'origine, date des années 90. Un texte, un peu une espèce de collision entre deux astres brillants, vous voyez.
2: Oui. Alors, l'époque, les années 90, c'est aussi le moment où explose Ian Banks, et donc il enfonce un peu tout le monde. Et c'est vrai que Bruce Sterling et Jean-Kevin, là, font un petit peu office de vieille garde, quoi. Enfin,
3: oui.
2: Ouais.
3: Après, je peux pas dire, parce que j'ai pas encore lu Neuromancien, qui est l'œuvre culte de William Gibson.
2: C'est William Gibson, hein, c'est ça. C'est lui qui a écrit la suite de Dune, hein.
3: Pas du tout.
2: Ah, d'accord,
3: c'est Kevin J. Anderson.
2: Ah pardon, je confondais avec Kevin
3: Gibson.
2: Qui,
3: d'après ce qu'on m'a raconté, est un immense tâcheron. Il paraît que pour écrire, en fait, il part en balade avec un dictaphone et juste il se raconte l'histoire à lui-même.
2: Ouais.
3: Et après, il le donne à sa secrétaire et elle le retape. C'est une légende qu'on m'a racontée.
2: Ça, c'est ce que font les scénaristes dans le cinéma français, ouais.
3: Voilà. Donc William Gibson, on le connaît parce qu'il a écrit le Neuromancien. C'est un peu le texte de cyberpunk, s'il fallait n'en lire qu'un seul, je pense. C'est le texte fondateur, mais on cite aussi souvent le nom de Bruce Sterling et de son roman La Schismatrice comme étant un fondateur. Et au début des années 90, ces deux pères fondateurs du cyberpunk se rencontrent et entrent en collision. Et ce qui entre en collision
2: c'est
3: à ce moment-là...
2: C'est un petit peu ce que vous décrivez quand même. Pardon, continuez.
3: Oui, c'est un espèce de blob de chair qui s'agglomère
2: qui
3: et puis chie un texte.
2: Qui produit quelque chose de beau. Ouais. Alors là, comme ça, vous saccagez
3: ça
2: l'amour.
3: M'excite.
2: Ouais, vous êtes un petit peu décevant.
3: Oui, et puis un autre choc qui se produit, c'est les considérations d'avènement d'une ère technologique qui était chère aux auteurs de cyberpunk, qui entre en collision avec une autre fascination un peu passagère dont vous vous souvenez peut-être de la littérature des années 80, fin des années 80, début 90.
2: Steampunk.
3: Non, vous spoilez un petit peu. Ce que je voulais dire, c'est la littérature victorienne, l'Angleterre victorienne. Vous
2: ouais,
3: voyez.
2: Le steampunk, quoi.
3: Et oui, en fait,
2: parce
3: quand on combine les deux.
2: La différence, c'est du cyberpunk, steampunk.
3: Exactement. Quand on combine l'esthétique, oui, si vous voulez, on peut dire ça. En fait, quand on combine l'intérêt pour l'esthétique et l'histoire de l'Angleterre victorienne et sa littérature, qui est un espèce de reflet un petit peu, je pense que c'est pour ça que ça vous intéresse finalement, cette période-là, parce que l'Angleterre victorienne, c'était cette espèce d'empire un peu gigantesque, avec une industrialisation galopante, une capitale tentaculaire, mais en même temps des mœurs un peu rigides, un peu empêchées comme ça, et donc ça forme une espèce de reflet de notre propre vie, quoi, finalement.
2: Oui,
3: notre monde un peu impérialiste, capitaliste, pourrissant comme ça. Et quand on combine les deux ensemble, ça donne du cybersteam.
2: Et oui.
3: Voilà, un autre genre qui a émergé sous la plume de ces deux types-là, en partie.
2: Mais si
3: avec
2: je peux qui n'a émergé que sur un seul et unique livre, ce livre.
3: Non, il y a aussi un truc dont j'ai parlé il y a quelques semaines de John Varley,
2: oui.
3: Dont j'ai déjà oublié le nom, c'est-à-dire le.
2: Ah ouais, voilà. Ça vous a vraiment marqué. Ouais,
3: oui, j'avais pas préparé cette intervention-là spécifiquement, donc c'est pour ça. Bon, c'est quoi une machine à différence, vous allez me demander, parce que j'ai pas beaucoup détaillé, quoi.
2: Ouais, il vous reste 6 minutes pour nous expliquer.
3: Merde. La machine à différence, c'est un truc qui a vraiment existé. En fait, c'est un nom qui désigne une machine à calculer qui a été inventée par un mathématicien anglais qui s'appelle Charles Babbage. En fait, il voulait l'utiliser. C'est un pote de Ada.
2: Eh oui, Si, il marche votre micro. Ouais.
3: J'ai arrêté de m'entendre et ne pas entendre le son de ma voix, ça m'a rendu triste.
2: Ouais,
3: quoi.
2: Ouais,
3: je suis pas habitué.
2: Vous avez un petit peu le même problème que Dominique de Villepin.
3: Oui. Si vous êtes fan de Catherine Dufour ou si vous êtes fan de vulgarisation scientifique, vous connaissez un peu le personnage très romanesque de Ada Lovelace, la fille de Lord Byron, qui, comme Lord Byron, est morte un petit peu jeune.
2: Excellent livre de Catherine Dufour, Ada ou la beauté des nombres, disponible au livre de poche.
3: Oui, Charles Babbage, donc le pote d'Ada Lovelace, il avait inventé cette machine qui, en fait, permet permettait d'automatiser des calculs qui sont un petit peu chronophages. Et donc, c'est une espèce d'ordinateur avant l'heure, si vous voulez.
2: Et oui.
3: Il a inventé ça en 1822. Ensuite, il a voulu construire une machine analytique qui était censée être plus versatile parce qu'on pouvait la programmer pour faire d'autres types de calculs, mais elle serait restée inachevée, à moins que... Puisque ce roman, La Machine à Différence, en tant qu'œuvre steampunk, c'est un peu une uchronie.
2: Et oui.
3: On est dans une histoire alternative. Dans son univers, on est en 1855.
2: Donc c'est trois genres de SF qui se retrouvent regroupés dans un seul et c'est fantastique.
3: C'est ça, c'est, vous mettez tout dans un saladier et ça fait du steampunk, c'est magnifique. En 1855, cette machine à calculer a vu le jour pour de bon et elle a tellement prospéré qu'elle est devenue la pierre angulaire de toute l'administration royale d'une version sous stéroïde de l'Empire britannique qui est la seule puissance mondiale incontestée avec un siècle d'avance technologique sur le reste du monde. Et dans ce monde alternatif, Lord Byron n'est pas mort en 1824. Il est même devenu Premier ministre de Grande-Bretagne, chef de file de la faction qu'on appelle des radicaux, qui sont en fait ces espèces de technocrates poussés par cette grande découverte technologique.
2: Et c'est une bonne chose qu'il se soit lancé en politique parce que ça lui a permis d'arrêter d'écrire des conneries, donc ça c'est plutôt bien.
3: Voilà, à ses côtés, il y a donc ce fameux Charles Babbage qui n'est pas mort non plus, ainsi que sa mystérieuse fille Ada, qu'on appelle, je crois, la reine des machines. Voilà, qui est une espèce de figure un petit peu mystérieuse comme ça. Londres est un petit peu comme dans la vraie vie à cette époque-là, finalement, un égout à ciel ouvert, grouillant d'activités industrielles et qui est recouvert d'un espèce de smog toxique que les médias attribuent aux activités d'un groupe de perturbateurs néo-ludites.
2: Eh oui,
3: les ludites, voilà, c'est ces espèces de sceptiques un peu de l'industrialisation au début du 19e siècle.
2: Qui cassaient les machines.
3: Et là, en fait, tout le monde panique, tous les gens respectables qui vivent avec leur temps ont peur de leur retour, de ces infâmes terroristes qui veulent... avoir un rapport plus responsable à l'industrie et redistribuer les richesses, mon Dieu. Qu'est-ce qu'on va faire ?
2: Quelle idée absurde !
3: Voilà, au milieu de tout ça, un MacGuffin va faire son apparition, car nous sommes dans un roman. C'est un paquet de cartes perforées un peu bizarres. Les cartes perforées, c'est ce qu'on met dans l'ordinateur, évidemment, non, c'est un espèce de programme. Quoi.
2: Arrêtez d'expliquer ça, moi j'ai connu ça, donc arrêtez.
3: Oui, mais le...
2: Merci beaucoup.
3: L'auditeur, lui, ne le connaît pas, qui nous écoute en podcast sur Spotify.
2: Vous savez pas, ça se trouve, il y a Gérard Klein qui nous écoute.
3: Oui.
2: Gérard Klein qui est plus vieux, ça c'est officiel, que Michel Drucker. Et c'est lui qui a publié en plus cette machine à différence la première fois dans
3: c'est
2: sa collection.
3: Vrai. C'est vrai. Mais je crois qu'il est mort, par contre.
2: Ah non, il est vivant.
3: C'est vrai ?
2: Ah oui.
3: Oh merde,
2: bah
3: pardon.
2: Oui. Eh oui, bah oui. Excuse-nous, Gérard.
3: Bah écoute, viens à l'émission quand tu veux.
2: Bah je pense là, il va plus venir, hein, mais oui, continuez.
3: Au milieu de tout ceci, donc, vous avez ce mystérieux paquet de plusieurs cartes perforées qui contiennent un programme informatique d'un tout nouveau genre que pas mal de factions obscures et dangereuses aimeraient bien récupérer, selon le principe bien connu des lecteurs du Faucon Maltais et autres romans policiers.
2: C'est du basique ou c'est du Python ? Je comprends pas.
3: On sait pas exactement ce que c'est. C'est très très mystérieux ce que ça fait et ce qui se passerait si on le rentrait dans un ordinateur. Cet objet va passer entre de nombreux et bouleverser la vie de nos trois protagonistes qui sont Sybille Gérard, la fille d'un agitateur ludite qui a été exécuté pour trahison. Et depuis, comme dans tout bon roman victorien de l'époque, elle tente de survivre en vendant ses charmes sous un nom d'emprunt. C'est un personnage qui est tiré d'un vrai roman, en fait, ils l'ont piqué à un roman qui s'appelle Sybille, qui a été écrit par un auteur de l'époque qui s'appelle Benjamin Disraeli, qui ensuite est devenu Premier ministre de Grande-Bretagne, donc vous voyez, il y a plein de références. Il y a aussi Edward Mallory, qui est un paléontologue. Alors lui, il a découvert un énorme fossile de brontosaure, et du coup, il est devenu hyper connu dans son domaine. Mais il y a un mystérieux maître chanteur, un mystérieux corbeau qui a monté un coup contre lui. Il y a un coup monté contre lui pour détruire sa réputation scientifique. Donc il est très énervé.
2: Ouais.
3: Lui, il est fictif. Et vous avez Lawrence Oliphant, qui est un agent secret qui essaie de traquer les dissidents pour le compte du gouvernement. Et ce type-là, lui, il a vraiment existé. Voilà. Donc c'est une histoire de polar très très bien troussée, pas forcément hyper originale. Et il y a pas mal de petites longueurs.
2: Mais alors ça se termine comment ?
3: Je vous le dis pas. Ah. La fin, je l'ai pas forcément très bien compris la première fois que je l'ai lu. Et en fait, j'ai eu besoin un peu de la faire macérer un peu dans mon cerveau pour un peu comprendre les implications qui étaient assez intéressantes que je vais pas vous raconter.
2: Mais vous avez compris quand même à la fin.
3: Oui, j'ai quand même compris.
2: Et vous ne vous en battiez à aucun moment les couilles.
3: Je m'en battais pas du tout les couilles. J'ai quand même trouvé que c'était un petit peu long. En fait, on sent que c'est plus un terrain de jeu pour les deux auteurs pour explorer.
4: Moi, je propose plutôt que le prix moyen de faire le prix du roman. Donc, Candeloro Abdaloff ne s'en bat pas les couilles.
2: Ouais, ce sera sans doute
3: pas mal.
2: Des bons bouquins. Ouais, ouais,
3: le prix des couilles pas battues. Et en fait, on sent que là, les auteurs, ils ont juste voulu se faire plaisir à explorer cette époque un petit peu fascinante qui est l'Angleterre de la reine Victoria. Et donc, on va croiser plein de versions alternatives de personnages célèbres. Il y a Karl Marx qui dirige une commune à New York.
2: Ah ouais, respect.
3: Qui a fait sécession avec les États-Unis. Il y a le président du Texas, Sam Houston. Il y a John Keats qui n'est pas un poète mais un espèce d'informaticien slash réalisateur de cinéma avant l'heure.
2: Ça, c'était un petit coup d'épingle à Dan Simmons puisque John Keats a un rôle très important dans Hyperion.
3: Et on est vraiment dans le même genre on sent qu'il y a des atomes crochus avec ces deux littératures là sauf que je pense que Bruce Sterling et William Gibson, quand ils nous font une restitution très fidèle de la mentalité misogyne et raciste de l'époque, ils le font quand même avec un peu d'ironie.
2: Ah bon?
3: Ce que Dan Simmons lui ne fait peut-être pas.
2: Oh, tout de suite.
3: Voilà, donc notamment le personnage de Mallory qu'on voit pendant tout le récit, bah, c'est vraiment l'aventurier des romans du 19e siècle. Il est super raciste. À un moment, il y a une meuf qui lui montre un tout petit bout de sa cheville et le mec, on dirait, il va inonder son futal, quoi. C'est... Ouais. Donc c'est assez drôle.
2: Une sorte de Patrick Bruel, mais victorien, quoi.
3: C'est... L'histoire, du coup, avance pas forcément très vite, mais en fait, c'est plus un. C'est les auteurs qui, je pense, ont voulu se marrer, quoi.
2: Ouais.
3: Et donc, général, c'est un voyage très agréable.
2: Quand les auteurs veulent se marrer, ça donne pas toujours des bons bouquins. Là, ça a l'air d'être le cas.
3: C'est plutôt un bon bouquin, mais je pense que ça s'éparpille quand même un petit peu. Mais ça, ça s'est bien inscrit, je pense, dans mon petit cycle de lecture que j'ai voulu me faire après avoir lu Cryptonomicon la semaine dernière.
2: Et Quicksilver la semaine prochaine.
3: Ouais, fou. Alors là, j'ai avancé de 50 pages en une semaine, donc ça va pas être pour tout de suite.
2: Ça m'appelle Anathème, tiens, c'est marrant.
3: Oui, voilà. Mm. Sauf que c'est 50 super bonnes pages, j'ai adoré et galéré dessus. Hein. Intéressante réflexion sur l'histoire, la technologie du cyberpunk rétro-futuriste.
2: Voilà,
3: trop cool.
2: Uchronique, merci beaucoup, trop cool. Candelora Abdaloff avec donc la machine.
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Aujourd'hui, on va parler du programme EVARS. Pourquoi ça coince? Et pour réagir à tout ce que vous entendez, vous pouvez nous contacter par téléphone au 01 40 29 46 09 ou à travers notre site internet comitedesfamilles.net. 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

0: EVARS. EVARS, c'est l'acronyme de Éduquer à la vie affective et relationnelle et à la sexualité. C'est un programme qui, par la loi, a été établi il y a plusieurs années et ça fait seulement un an qu'il y a un programme vraiment mis en place avec trois séances obligatoires. Mais qu'est-ce qui se passe en réalité sur les terrains et surtout qu'est-ce que c'est ce programme? C'est quelque chose de nouveau, ça existait avant. Aujourd'hui, je vais essayer de vous parler de tout ça avec trois invités qu'on a un après l'autre. On peut du coup se concentrer sur des aspects à chaque fois différents pour vraiment décortiquer ce programme et les possibilités, les enjeux, le futur. Alors, on commence par Fanny Fauché qui est chargée des missions référente pour le rectorat des Versailles du CRIPS, qu'elle va vraiment nous parler de comment le CRIPS a mis en place les sciences d'éducation à la vie affective, relationnelle et à la sexualité.
1: Moi, c'est Fanny Gaucher, donc je suis chargée de mission au CRIPS Île-de-France depuis une dizaine d'années. Donc je travaille, je coordonne et j'accompagne notre équipe d'animation qui travaille sur le terrain avec les jeunes, sur des actions de prévention, de promotion de la santé à travers la vie affective et sexuelle, la prévention des consommations de drogue, le bien-être et l'usage des écrans. Donc le CRIPS, c'est une association et organisme associé de la région Île-de-France. On est le centre régional d'information, de prévention du sida et pour la santé des jeunes. Donc on est une vieille association hein, créée en 1988 et ça fait donc une trentaine d'années qu'on intervient notamment en milieu scolaire, plus particulièrement sur les en lycée et en CFA, sur la vie affective et sexuelle et sur les autres thématiques que je vous ai aussi indiquées.
0: Du coup, votre expérience et les précédents, toute cette discussion qu'on a depuis quelques années sur l'EVARS, sur l'éducation à la vie affective et relationnelle et à la sexualité pour les plus grands, vous faisiez ça bien avant qu'on en parle.
1: Complètement, c'est un peu même à l'initiative de la création de notre association. Elle a été créée au moment de l'épidémie du VIH-Sida et il fallait du coup, de manière un peu plus urgente, faire de la prévention. Historiquement sur les moyens de protection notamment. Donc on fait ça depuis 1991 en milieu scolaire. Donc c'est vrai qu'on n'a pas attendu que l'éducation nationale fasse ce programme EVARS pour intervenir. Et voilà, on a développé, je pense, une vraie expertise, un vrai savoir et savoir-faire pour parler avec ces jeunes de toutes ces questions-là.
0: Avant de rentrer dans les détails plus liés à EVARS, à qu'est-ce que vous faites, comment vous intervenez, du coup, c'était quoi votre manière d'intervenir? Est-ce que votre philosophie, votre mode d'approcher ces sujets?
1: Alors, c'est issu d'un travail. Hein. On a inventé et en même temps, on s'appuie sur les recommandations scientifiques. Donc, on utilise des méthodes pédagogiques très interactives. On mobilise vraiment les jeunes pour qu'ils soient acteurs et actrices de ces animations-là. Donc, nous, on appelle ça des animations débat et c'est vrai que c'est pour ça aussi que ça sort un peu de la posture du professeur. On est là pour accompagner les jeunes, on leur ouvre un espace de parole, de discussion, de débat entre eux. On utilise beaucoup aussi le jeu pour rendre attractifs nos animations. On s'appuie aussi beaucoup sur les besoins des jeunes à l'instant T. Hein. On fait des animations de groupe classe. Donc, on part aussi de leur représentation et de ce qu'ils ont envie de parler de ce sujet-là. Toujours dans le non-jugement, l'ouverture, le respect de la diversité des opinions, des points de vue, des comportements. Voilà, ça se rapproche un peu aussi de ce qu'on peut dire de l'éducation populaire.
0: D'accord. Et si nous voulons un peu se concentrer sur les projets, sur le programme EVARS, depuis 3 ans, 4 ans, on parle d'EVARS plus, depuis 2021, pardon.
1: Alors non, 2021, ça fait référence à la loi qui oblige l'éducation nationale à mettre en place 3 séances d'éducation à la sexualité par an et pour chaque niveau de classe. Par contre, le programme EVARS, il a été édité et validé en février 2025. Donc, ça fait une petite année. qu'il est mis en œuvre.
0: Du coup, on a une loi de 2021 et pas du tout, ça n'a pas suivi immédiatement la mise en place de ça. Ça a bloqué pendant plusieurs années et il y a eu des associations, donc des associations de lutte contre les SIDA qui ont fait remonter ça. Est-ce que vous pouvez nous parler un peu de cette période?
1: Alors, ça fait des... Alors, effectivement, il y a la loi de 2001 qui oblige normalement l'éducation nationale à mettre en place 3 séances EVARS par an, mais on constatait que c'était rarement fait. Alors, le plus souvent, hein, les jeunes ont quand même eu une séance au cours de leur scolarité, mais pas 3 séances chaque année. Mais la loi 2001 n'est pas que la première étape. On peut même parler de 1975, où il y avait déjà une circulaire qui obligeait l'éducation nationale à faire de l'information sexuelle. Donc, ça fait très longtemps que l'éducation nationale doit se saisir de ce sujet-là. Mais on se rend compte encore aujourd'hui, et nous aussi, on le voit avec nos établissements scolaires, que tous les établissements scolaires ne sont pas prêts à organiser et mettre en œuvre ce programme-là.
0: Et pourquoi ils ne sont pas prêts? Est-ce qu'il y a des problèmes de financement, des volontés?
1: Alors, je vais parler de moi des retours que j'ai au niveau du terrain. Ce qu'on voit, c'est qu'ils ne sont pas prêts. Il y a un manque de formation, même si l'éducation nationale met en place des choses, ça semble insuffisant. Il y a des programmes déjà scolaires qui sont assez chargés. Donc il y a la question aussi, je pense, de la légitimité des professeurs à vouloir intervenir sur ces sujets-là. On peut aussi penser qu'ils ne sont pas forcément toutes et tous à l'aise à aborder ça avec leurs élèves. Et c'est vrai que nous, le constat qu'on a, c'est encore aujourd'hui, c'est que les établissements scolaires préfèrent faire appel à des associations extérieures dont c'est le métier pour parler de ce sujet-là.
0: Et ça, c'est pas mal, entre guillemets, mais si c'est fait, c'est pas fait non plus partout pour manque de financement, parce qu'il faut payer, il faut rémunérer quand même les associations qui interviennent.
1: Alors ça, c'est variable d'une association à l'autre. Nous, par exemple, on est financé directement par la région Île-de-France pour intervenir dans les lycées. Donc les lycées, pour la plupart, ne payent pas nos interventions. Elles sont déjà financées grâce à la région. Alors il y a un frein financier parce que tous les ans, en fait, on a deux fois plus de demandes que de possibilités. C'est une réalité. Donc il y a un frein financier, bien évidemment. Mais pas que. Mais c'est vrai que il faut dire aussi que le programme EVARS, c'est positif, c'est une très bonne chose que l'éducation nationale demandent à leurs professeurs, à leur équipe éducative d'intervenir eux-mêmes sur ces questions-là, parce que dans tous les cas, les associations ne pourront pas intervenir dans tous les établissements scolaires.
0: Oui, ça faciliterait le fait que les professeurs puissent intervenir directement. Vous faites aussi des formations pour les professeurs?
1: Alors nous, on est organisme de formation, effectivement, mais on touche un petit peu les professeurs, mais pas beaucoup, parce qu'au niveau éducation nationale, ils ont leur propre parcours de formation. Et concrètement, un professeur qui veut bénéficier de nos formations CRIPS ne pourra pas être financé par l'éducation nationale. Donc il y aura un frein financier sur cet aspect-là. Donc c'est plus des formations qu'il faudra solliciter au niveau des académies, des rectorats.
0: Du coup, vous dites que vous avez plus de demandes de ce que vous pouvez vraiment suivre. Oui. Du coup, entre guillemets, vous ne faites pas face à des freins vraiment idéologiques.
1: Non, pas du tout. Nous, donc, ce que je disais, hein, ça fait une trentaine d'années qu'on existe, qu'on fait ce travail, et je pense qu'on est en Île-de-France assez bien repéré par les établissements scolaires. Ils connaissent notre travail, et je pense que c'est le fruit aussi de toutes ces années-là d'expertise. Tous les ans, on a des demandes, et effectivement, tous les ans, on est obligé de, malheureusement, de refuser une grande partie des souhaits d'intervention.
0: Pourtant, le programme EVA, c'est beaucoup critiqué par des franges assez larges de la société. J'ai trouvé des critiques, par exemple, des familles catholiques qui parlaient de le programme, à leur avis, c'est un programme qui fait une indifférenciation de genre, où les adultes sont invisibilisé, ça c'est certains des critiques, où la procréation n'est pas mise en compte. Vous que vous travaillez tous les jours, sur, sur ce programme. Qu'est-ce que vous pourrez répondre à ce genre de critiques, de jugements?
1: Alors déjà, ce que je peux répondre, c'est que finalement, ces critiques faites d'adultes sur le programme EVARS, elles sont assez minoritaires. Je dirais qu'il y a quelques années, on avait beaucoup plus de peur et des établissements qui reculaient sur la mise en place de ces actions, de peur de la réaction des parents. Aujourd'hui, beaucoup moins. Et effectivement, c'est plus, avant, je dirais, c'était plus des parents qui ne connaissaient pas vraiment le programme, le sujet et ce qu'on allait y faire. Donc, ils projetaient des idées reçues. On parlait, on va apprendre à des petits à se masturber. Non, c'est pas du tout ça. Aujourd'hui, ce qu'on voit, effectivement, c'est plutôt des mouvements un peu réactionnaires, extrêmes. Sur le programme, mais ce programme, il a été fait par des experts, par des spécialistes du champ de la vie, du champ de l'éducatif, mais aussi du champ de la sociologie, de la vie affective et sexuelle. C'est basé sur des recommandations, même au niveau international, de l'Organisation mondiale de la santé. Donc, ce qu'on fait, c'est on sait ce qu'on fait. Voilà, et ces programmes-là, finalement, ont des impacts positifs. Hein. Ce qu'on peut répondre à ces personnes-là, c'est que c'est des programmes qui visent à protéger les enfants et les adolescents, notamment sur les questions de violences sexistes et sexuelles, sur la lutte contre les discriminations et notamment sur les LGBT-phobies. Donc c'est très important que ces programmes puissent être mis en œuvre tous les ans et à tous les âges de la vie dans le parcours scolaire.
0: Est-ce que vous pourrez un peu nous donner quelques points principaux? Vous l'avez déjà fait jusque-là, mais ce n'est pas grave si on va répéter certaines choses. Les points principaux du coup, qui sont touchés par les VARS, comme je pense, les consentements, c'est un des choses qu'on commence dès la maternelle avec les consentements. Oui. Et d'autres points.
1: Oui, alors c'est vrai que c'est quand même un défi, ces interventions EVARS, parce qu'en fait, c'est un sujet qui touche à beaucoup, beaucoup de dimensions. Donc il peut y avoir du sanitaire, comme parler du dépistage des IST, il va y avoir les enjeux relationnels, sentimentaux, l'amitié, l'amour, il y a les questions de sexualité, de plaisir, de désir, etc. C'est un sujet très large, mais le consentement a une place centrale dans la prévention des violences sexistes et sexuelles. C'est quelque chose, nous, dans nos animations, c'est le sujet principal hein, qui est abordé avec les jeunes. Mais on va toucher aussi aux questions de réseaux sociaux, on va toucher aux moyens de contraception, on va parler de la première fois, on va parler beaucoup des idées reçues qu'on peut avoir sur ces sujets-là. Voilà, c'est que c'est quand même très large.
0: Oui, et la question du VIH est affrontée de manière systématique, il y a des manières particulières de l'affronter, parce que ça aussi, des fois, ça peut faire un blocage quand les parents savent que c'est dédié au VIH, là déjà, ça commence à coincer à nouveau.
1: Alors, le VIH n'est pas abordé systématiquement jusque-là, parce que nous, notre parti pris, c'est vraiment de s'appuyer sur le groupe classe à l'instant T, ce dont ils ont envie de parler. Après, souvent, on commence par un brainstorming en début d'animation. On va demander aux jeunes, bah voilà, par exemple, la vie affective, relationnelle, sexuelle, qu'est-ce que ça vous évoque? Et là, on va prendre tous les mots qui ressortent comme ça aux jeunes. Et souvent, la question des VIH, du VIH-IST ressortent dans les échanges. Et c'est un des sujets qui est quand même souvent abordé. On parle beaucoup des idées reçues, mais aussi des modes de transmission, des moyens de protection. L'idée, c'est aussi de ne pas avoir un discours tourner autour de la peur, du risque. L'idée, c'est d'avoir une approche positive de la santé. Donc, c'est d'avoir des rapports sexuels, mais de manière protégée, de manière sécuritaire. Et donc, on va parler des moyens de protection, par exemple, et du dépistage.
0: Oui. Et quand vous arrivez à faire les trois séances obligatoires, est-ce qu'il y a dans vos programmes une évolution où ces trois séances, c'est juste une question quantitative ou il y a aussi une question qualitative qui change?
1: Alors, peut-être qu'il faut que je précise, parce que nous, jusqu'à aujourd'hui, on ne fait pas le programme EVARS. C'est-à-dire, jusqu'à cette année, nous, la démarche du CRIPS, c'est d'intervenir en groupe classe avec un animateur ou une animatrice du CRIPS, mais qui anime tout seul cette animation. Il y a un adulte de l'établissement qui est présent parce qu'obligatoire et nécessaire, hein, mais qui va plutôt se mettre au fond de la classe et qui ne va pas intervenir. Nous, c'est ça notre approche jusque-là. Donc effectivement, à partir de la rentrée scolaire prochaine, on va devoir mettre en place ce programme EVARS. Donc on va devoir co-animer avec un membre de l'établissement volontaire. Et on va voir avec l'établissement sur quelle séance ils veulent que nous, on intervienne. Mais on ne pourra pas intervenir sur les trois séances. Hein. On n'a pas les moyens financiers pour faire autant de volume d'action. Donc le choix que nous, on a fait pour l'année prochaine, c'est au moins de faire une séance EVARS dans le lycée. Et on va co-construire ça avec le lycée sur le choix de la thématique, sachant que l'Éducation nationale a bien défini pour chaque niveau de classe quels sont les sujets à aborder. Donc nous, on appliquera ce programme EVARS.
0: D'accord. Et avant de se quitter, est-ce que vous avez des retours de terrain concrets, c'est-à-dire vous travaillez sous des références sous le rectorat de Créteil? Est-ce qu'il y a des choses qui sont typiques pour le territoire, des problèmes, des freins, ou bien des leviers, des choses intéressantes que vous avez pu constater?
1: Alors du coup, moi je suis référente sur l'Académie de Versailles parce que c'est ma collègue JN qui est sur l'Académie de Créteil. Voilà, on se répartit le territoire parce qu'il est très large. Ce qu'on voit, on voit pas de différence entre les académies franciliennes. Mais ce que je constate, c'est des contextes très hétérogènes. Mais vraiment, il y a des établissements qui vont se mobiliser, il va y avoir des référents, référentes EVARS, il va se passer beaucoup d'actions, des temps forts à plusieurs moments au cours de la scolarité. Mais ce qu'on constate, nous, quand même, aujourd'hui, le plus souvent, c'est des établissements qui ne sont pas prêts, qui encore nous sollicitent, mais pour qu'on intervienne, nous, tout seuls, sans forcément qu'ils prennent part aux animations. Où le personnel n'est pas encore formé. Voilà, donc c'est quand même très, très hétérogène et on est un peu dans une incertitude sur comment ça va se passer l'année prochaine. Alors, c'est, nous, côté association agréée et partenaire, c'est vrai que l'application de ce programme EVARS nous met un peu dans une incertitude sur comment on va continuer à travailler les prochaines années. Puisque jusque-là, on intervenait seul en classe avec la présence d'un adulte, mais qui ne participait pas à ces animations. Et là, ce programme EVARS n'a pas pensé à la place des associations en tant que partenaires qui pourraient vraiment être autonomes et responsables sur une séance. Là, il y a une obligation de co-animation. Il y a une obligation de préparation avec l'établissement. Et puis, il y a aussi des thématiques qui sont déjà très, très drivées. Et nous, ce n'est pas notre approche principale. Voilà, à la base, on est sur ouvrir un espace de dialogue libre. Ouais. Et là, on va être contraint par certaines thématiques. Donc, concrètement, ça va nous poser la question. Si on a un élève de seconde qui veut aborder un sujet qui est prévu dans le programme en classe de terminale, qu'est-ce qu'on va devoir répondre? Est-ce qu'on peut quand même y répondre ou est-ce qu'on va lui dire « Non, désolé, c'est un sujet qui sera traité dans 2 ans, mets ta question de côté, tu attends 2 ans et tu auras la réponse. » Voilà, ça peut créer aussi c'est bien d'avoir ce parcours séquencé et progressif, mais qu'est-ce qu'on fait aussi quand même des interrogations qui peuvent venir à l'instant T? Donc comment on va se positionner par rapport à ça?
0: Après, il faudra du temps, de l'expérience et du terrain pour adapter. Après, je ne sais pas si l'Éducation nationale sera assez souple.
1: Ce qui est dommage, c'est que la place des associations qui ont une vraie expertise sur ce sujet-là, nous le CRISP, mais pas, il y a plein d'autres associations, on sent qu'on a été mis un peu de côté et il faudrait pas prendre du recul par rapport à ça et perdre des actions de terrain à cause de ce programme EVARS. Je pense qu'on peut travailler ensemble. et tenir compte de toute cette expertise que l'on a pu avoir avec, avec ces années.
0: Et merci à Fanny Fauché. Maintenant, c'est la parole à Margot Barbier, coordinatrice des projets et développement de l'association ID Santé. C'est une association guyanaise qu'on a eu déjà plusieurs fois à l'antenne. Maintenant, pour ce qui concerne ce projet spécifique, du coup, lié au milieu scolaire, on peut dire que ID Santé a déjà pratiqué 4000 séances de VARS et elle a touché 3300 jeunes par an au milieu scolaire. Et je laisse la parole à Margot.
2: Moi, je suis Margot Barbier, je suis coordinatrice projet et développement au sein de l'association ID Santé. L'association ID Santé, c'est une association qui fait de la médiation en santé, qui s'est créée il y a 10 ans maintenant, en 2016, initialement en Guyane. Et qui désormais se développe aussi à des actions en Hexagone, notamment en Occitanie et en Nouvelle-Aquitaine. On est une association spécialisée sur les droits et la santé sexuelle et reproductive. Et depuis 10 ans maintenant, on fait de l'éducation à la vie affective, relationnelle et à la sexualité. D'abord sur un projet qui s'est créé en Guyane en lien avec l'éducation nationale, enfin le rectorat et l'agence régionale de santé. Qui s'appelle Espace pour s'exprimer et que, de fait, des bons résultats qu'il a eus, on a déployé également en Occitanie, en Nouvelle-Aquitaine.
0: Du coup, vous avez pu co-construire ces programmes avec l'éducation nationale ?
2: Avec le rectorat de Guyane, en effet. En Guyane, il y avait, il y a toujours, mais à l'époque déjà, des indicateurs très dégradés sur la santé sexuelle et reproductive en termes de violences faites aux femmes, d'IST. Et du coup, il y a vraiment une prise de conscience des acteurs et donc le besoin s'était fait sentir et la proposition d'ID Santé ou l'engagement d'ID Santé sur ces thématiques a été bien perçu, soutenu par les acteurs locaux qui a permis de lancer le projet et les interventions dès 2017.
0: Et du coup, maintenant, pour la mise en place du programme EVARS, ces liens que vous avez eus avec les rectorats, ça vous a aidé pour la mise en place du programme? Est-ce que vous y participez? À quel niveau? Parce que juste avant vous, on a entendu la voix du CRIPS où justement il nous a fait part de tous les soucis, les problèmes qu'ils peuvent imaginer pour l'année prochaine parce qu'il n'y a pas. Il trouve qu'il n'y a pas la place des associations pour intervenir vraiment dans EVARS. Mais vous, vous avez déjà collaboré avec les rectorats. Peut-être vous avez déjà. Vous avez une solution à ce problème une...
2: La place des associations, c'est plutôt. Elle est toujours à défendre, notamment avec le nouveau programme. Et ensuite, dans tous les cas, pour les interventions dans les établissements, ça va dépendre aussi des rectorats. C'est pas que la volonté de l'éducation nationale. Enfin, après, il y a les interprétations aussi qui peuvent varier selon les territoires, les besoins des établissements qui vont varier et l'appel aux associations, du coup, qui va en dépendre. Depuis l'adoption du programme, on a une poursuite et un vrai soutien au niveau de la Guyane, une poursuite et il n'y a pas de changement, quoi. Toujours un engagement, un partenariat. Après, sur d'autres rectorats, ça peut être plus compliqué. Ça varie, notamment parce que au moment de la publication du programme, il y a eu dans un premier temps une restriction du rôle des associations qui a ensuite été reprise par l'éducation nationale et du coup réaffirmer que la collaboration avec les associations pouvait se faire. Mais dans les faits, il y a encore une difficulté et un besoin de défendre la co-animation avec les associations au niveau national parce que ce n'est pas homogène. Et notamment, ce n'est pas homogène parce qu'il y a des associations qui ont des agréments au niveau national, mais après, il y a des associations qui ont des agréments au niveau académique. Et le process d'obtention d'agrément au niveau académique, ben, il varie aussi selon les académies. Et donc, voilà, selon où on intervient sur le territoire, il peut y avoir différentes procédures.
0: En tout cas, votre expertise des Guyanes, elle est intéressante, elle est porteuse peut-être ça pourrait s'élargir à d'autres rectorats, votre expérience.
2: Oui, l'avantage de la Guyane et les acteurs tous mobilisés, c'est qu'on a vraiment pu travailler efficacement, travailler sur plusieurs années, montrer l'impact, avoir des retours des établissements, parce que l'impact du projet, au-delà d'être sur les jeunes qui voient leur droit à l'éducation, à la vie affective respecté, c'est aussi un soutien aux corps enseignants, aux infirmières scolaires par la co-animation parce que évidemment, l'éducation nationale porte maintenant, encore plus officiellement, mais elle le porte depuis 2001, cette intervention. Et donc, nous, on appuie et on soutient aussi les enseignants pour aborder des thématiques parfois pas faciles. Et ce qui est très important et ce qu'on défend, c'est aussi la co-animation. Le fait d'avoir des interventions extérieures, des intervenants extérieurs formés, mais qui vont pas. Certes, on va avoir une continuité avec les élèves parce qu'on va revenir à hauteur de 3 séances par an et par niveau. C'est comme ça qu'on intervient à ID Santé. Mais on n'est pas tous les jours dans l'établissement. Et donc, pour certains élèves, c'est aussi une opportunité de témoigner des choses dans un autre contexte, de libérer la parole. C'est aussi l'avantage de la co-animation qu'on porte du coup en Guyane. Mais maintenant, on est depuis 2022 en Occitanie et on fait des interventions aussi en Occitanie et depuis l'année dernière en Nouvelle-Aquitaine. Donc, ça marche aussi sur d'autres territoires et c'est plutôt bien perçu également.
0: Oui, du coup, pour vous, la co-animation, ça peut être quelque chose de. Vous voyez les avantages de la co-animation plutôt que les soucis, parce que l'autre intervenante, elle nous a parlé justement des soucis, des problèmes éventuels qui peuvent donner une co-animation entre partenaires qui ne se connaissent pas, qu'ils ont des références différentes, mais c'est vrai que c'est la co-animation, elle est co-construite. Ça peut porter à quelque chose de positif. Mais du coup, vous parlez aussi des choses qui évoluent, des choses qui ont été réprises. Est-ce qu'il y a du coup une plaidoyer auquel ID Santé fait partie pour améliorer ce programme EVARS?
2: Pour juste répondre sur la co-animation juste avant. Enfin, c'est ce qu'on défend et c'est ce qu'on défend au niveau du plaidoyer aussi. Je vais pouvoir développer, mais c'est surtout, du coup, les associations ne sont pas en permanence dans l'établissement et il y a besoin d'assurer une continuité. À ID Santé, nous, les VARS, on la considère du point de vue des jeunes, du point de vue des professionnels qui entourent les jeunes au quotidien et aussi du point de vue des parents. Et donc, dans notre approche, c'est vraiment une approche globale sur les VARS où on a des ateliers dédiés aux parents pour déconstruire les fausses informations qui circulent notamment sur les réseaux sociaux, les rassurer parce qu'il peut y avoir notamment avec la promulgation du programme, il y a eu beaucoup de craintes et de mobilisations sur les réseaux sociaux qui peuvent inquiéter. Et ensuite, avec les équipes qui sont présentes au quotidien, parce que c'est elles qui vont poursuivre les messages que nous, on va bien cadrer au moment de l'intervention, mais qui, pour être intégrées par les élèves, nécessitent, au-delà de séances définies à 3 par an, d'avoir une continuité dans tout l'espace de vie du jeune. Et du coup, sur le plaidoyer, ID Santé fait partie depuis quelques années du collectif pour une véritable éducation à la sexualité, qui est un collectif qui regroupe 10 organisations, dont le planning familial, SIDAction, la Excision Parlons-en, l'association de lutte contre le sida ALS qui est basée à Lyon, la Fédération nationale des CIDFF, la Fédération nationale Solidarité Femmes, et aussi le syndicat national des infirmiers et conseillers de santé, le SICFSU, Stop Ficha et Sud Éducation, un syndicat d'enseignants. Voilà, et tout ça, on est appuyé aussi par une organisation qui s'appelle La Vague, dans ses actions de plaidoyer. Et du coup, ce collectif, nous, on l'a rejoint, je disais, je pense en 2024, mais il est actif depuis la publication d'un livre blanc sur l'éducation à la sexualité, où les membres du collectif ont identifié des mesures à adopter pour rendre effectif ce droit à l'EVARS et le cadre légal sur l'EVARS qui existe depuis 2001.
0: Et dans ce plaidoyer, du coup, c'est quoi, à votre avis, les choses sur lesquelles il ne faut pas reculer? Sûrement la place des associations, trouver une bonne place parce qu'elle n'était pas du tout pensée au début comme ça.
2: Oui, la place des associations, ça en fait partie. Les mesures là, notamment en lien avec le programme, voilà, qui vont être les plus importantes à défendre sur les mois à venir, ça va être aussi qu'il y a un pilotage national et académique permettant que l'éducation à la sexualité se mette en place de manière homogène sur l'ensemble du territoire, qu'il y ait des moyens pour mettre en œuvre cette éducation à la vie affective, relationnelle et à la sexualité, des moyens pour soutenir les infirmières scolaires, des moyens pour soutenir les associations et des moyens pour former, au-delà budgétaire aussi, de formation des personnels de l'éducation nationale. Voilà, tous les professionnels de l'éducation nationale ne sont pas encore formés et au-delà d'être formés après, il faut se sentir en capacité d'intervenir. Mmh. Ça c'est un peu les vraiment.
0: D'accord. Et est-ce que on va aller vers la fin de cet entretien avec vous?
2: Oui.
0: Est-ce que pour l'année prochaine, pour 2026-2027, c'est quoi votre attente? Idée Santé pense que ça va passer comment l'année? Sur quoi il faudra se battre?
2: On espère une reprise des partenariats. De notre côté, continuer d'obtenir des agréments académiques aussi. Ce qu'il va falloir continuer, c'est de défendre la place des associations, la co-animation et d'obtenir un budget clair sur les VARS pour qu'il y ait des moyens qui permettent d'atteindre les ambitions du programme.
0: Et pour terminer notre tour sur les VARS, sur les enjeux, sur les perspectives, on va laisser la parole vraiment au terrain à Delphine Roche, qui est chargée des projets de l'association Arémédia. À Delphine, la parole.
3: Alors Arémédia, on est une association qui a 33 ans, qui s'est montée à l'origine via des médecins qui s'intéressaient en fait aux questions du VIH. On était en pleine épidémie de VIH. Aujourd'hui, l'association elle est structurée en deux pôles. Il y a le pôle Hôpital Orlais-Mur, donc on propose du dépistage des IST comme à l'hôpital, mais en dehors de l'hôpital. Ça veut dire que notre chargé de projet, le salarié d'Arémédia, eh bien, il va chercher à mobiliser un médecin et un infirmier et à solliciter une structure qui accueille un public qui est éloigné du soin, pour justement proposer des séances de dépistage autour des IST.
0: Oui, et vous intervenez bien en milieu scolaire.
3: Et ça, c'est l'autre partie, parce que ça, c'est un premier pôle. L'autre pôle, effectivement, c'est la promotion de la santé et de la prévention. Donc là, on va en milieu scolaire, mais aussi extrascolaire, auprès des jeunes. Avec les plus petits, en fait, on va chercher à renforcer les compétences psychosociales et on s'appuie d'une démarche expérientielle pour faire cela. Et avec les plus grands, on peut mettre en place plutôt des débats pour discuter du coup. Nous, on parle en fait de conduite à risque, que ce soit en fait la consommation de produits psychoactifs, les conduites addictives ou encore tout ce qui peut se passer dans le cadre de la vie affective, relationnelle et sexuelle, qui serait en fait de l'ordre de la prévention.
0: Et l'année qui vient de s'écouler, du coup, il était déjà mis en place les programmes EVARS. Est-ce que vous avez pu intervenir dans ce programme-là?
3: Je ne pense pas qu'on ait davantage intervenu. Nous, en fait, on a un projet qui s'appelle les sorties santé. Alors, notamment ce projet-là, on en a plusieurs. Mais celui-ci qui est effectivement dans le programme de vie affective, relationnelle et sexuelle. Donc, on intervient effectivement auprès de troisième. Et donc, on parle de tous les sujets autour de la santé sexuelle.
0: Oui, du coup, vous faites votre sortie, vous les appelez les sorties santé?
3: Oui.
0: Et du coup, oui?
3: C'est donc un projet à destination des troisièmes. On les fait sortir sur une journée en dehors de leur collège. On leur fait visiter des structures autour des questions de santé sexuelle, je dirais même autour des enjeux de santé sexuelle. On explique bien au tout début que la santé sexuelle, nous, on a une approche globale et positive, et que là, on est en fait sur des enjeux sanitaires. Donc, on va parler de plutôt là où il pourrait y avoir des risques, mais qu'il ne faut pas oublier qu'il y a aussi toutes les dimensions plaisir qu'il peut y avoir dans la vie affective. En fait, ce rappel-là, cette sortie, elle est pas, je dirais, elle est forcément partielle, hein, puisque la vie affective, la santé sexuelle, c'est vraiment très, très transversal et global. Hein. On pourrait y passer plus qu'une journée en réalité pour toucher tous les sujets. On le précise bien, ça.
0: Bien évidemment. Et des fois, voilà. Vous... parce que nous, au comité des familles, nous connaissons mm-hmm. l'association Aremedia parce que, mm-hmm. Justement, il y a des interventions qui sont faites dans notre local. Du coup, le sujet est vraiment les VIH et les IST. Et est-ce que, du coup, ça peut créer un souci dans votre expérience si les parents savent en avance ou les enfants savent en avance que ça va être dans une association de lutte contre les VIH que vous allez aller?
3: Je voulais dire, est-ce que ça peut inquiéter les parents?
0: Oui.
3: Moi, je n'ai pas ce retour-là. Je sais que ça peut exister pour le moment. Je n'ai pas peut-être une expérience encore grande, mais en tout cas, mon expérience n'est pas forcément celle-ci. Après, on est des professionnels formés, donc je pense qu'en fait, en posant un cadre, on peut tout à fait faire de la prévention sans inquiéter. Mais c'est vrai qu'en étant formé, je pense en tout cas, on peut transmettre plus efficacement des messages. Voilà, et je crois que c'est le cas du coup de la plupart des personnes. En tout cas, c'est le cas chez vous, chez nous. Voilà. Donc, oui. C'est vrai qu'on fait appel aussi à vous pour ces aspects, puisque du coup, c'est très concret aussi pour les jeunes. Ils peuvent poser des questions auprès de personnes qui vivent voilà, des enjeux différents des leurs. Mm.
0: Et comment vous voyez l'année prochaine? Parce que là, du coup, cette année, c'est fini. Et l'année prochaine, vos sorties santé, ils vont mm-hmm. continuer en parallèle du programme EVARS ou bien vous pensez que vous pouvez travailler ensemble? Comment vous vous organisez pour l'année prochaine?
3: Bien, nous, on tient à ce projet. Donc, pour le moment, oui, on est dans l'idée de le perpétuer. Je crois que les collèges avec qui on intervient le voient comme un complément. Eux, ils portent déjà leur séance EVARS. Alors, j'ai pas forcément tout en tête, mais je sais que voilà, les CPE ou les infirmiers scolaires se sont saisis de ces questions, se sont formés et du coup, bah, ils déploient dans leur collège déjà des séances et du coup ils apprécient ce complément qui est du coup en dehors du collège. Là en fait l'idée c'est d'aller rencontrer les structures, donc typiquement aller rencontrer le centre de santé sexuelle où on peut se faire dépister. C'est aller donc chez vous pour un peu mieux comprendre concrètement qu'est-ce que c'est que le VIH, comment on vit avec, mais ça peut être aussi auprès du planning familial sur les questions de contraception, d'IVG, de violence intrafamiliale, etc. Nous, on complète également avec tout ce qui est sensibilisation autour des discriminations. Donc, je crois qu'à chaque fois, c'est utilisé en complément. Voilà. Mmh,
0: d'accord. Et comment, juste pour terminer notre entretien, mm-hmm. vous accompagnez les élèves, vous êtes une des accompagnatrices du terrain?
3: Oui.
0: Est-ce qu'il y a des choses, des moments qui vous ont marqué en particulier, des épisodes?
3: Je dirais qu'en fait, il y a des ateliers qui durent une heure, donc chaque professionnel a préparé son déroulé et... Comment dire, il y a ces phases qui sont prévues, il y a tout ce qui n'est pas prévu. Et donc, moi qui ai la chance d'accompagner les élèves sur toute la journée, je suis aussi présente sur les moments informels. Donc, je dirais qu'il se passe, on voit que ça les fait beaucoup cogiter, parce qu'en fait, sur les moments informels, bon, ben, on les entend un petit peu discuter entre eux. Et donc, effectivement, il y a des fois où on sent qu'on fait changer les choses, c'est-à-dire que des petites phrases, en fait, qui nous font dire que ce qu'ils n'ont peut-être pas dit, d'ailleurs, en groupe, ils vont peut-être se le dire entre amis ou ils vont nous questionner, nous, sur le chemin, en fait. Donc, je dirais que c'est peut-être les à côté où on sent qu'effectivement, on fait bouger.

Et c'est le moment des annonces du cœur que vous trouvez sur notre site internet. 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Voilà quelques dernières annonces. Bonjour, je m'appelle Dany, je vis à Paris, j'ai 39 ans, je suis indétectable. Je cherche une Haïtienne qui a le même statut que moi en Île-de-France. Ou encore, jeune femme de 38 ans, j'ai un petit garçon de 8 ans, je vis à Paris, je recherche mon âme sœur pour relations sérieuses et je souhaite faire la rencontre d'un homme qui a des valeurs, un sens de l'humour. Bonjour chers tous, jeune femme de 36 ans, assez mature, mère d'une fille. Je suis une personne attentionnée, ayant des valeurs chrétiennes et familiales. Je cherche un homme doué de sympathie et de tolérance avec qui faire connaissance pour aboutir à ce que Dieu réserve pour nous. Indétectable, je veux fonder une famille, avoir des enfants, car nous avons aussi droit au bonheur et que tu sois situé comme ça, écris-moi, je ne meurs pas. Pour terminer, bonjour, moi je suis Emmanuela, j'ai 31 ans, je vis avec les VIH depuis 9 ans, je suis également détectable, je suis célibataire sans enfant, je recherche dans ce cité une âme sincère, honnête envers lui-même, qui sait ce qu'il veut, j'ai 35 ans et je cherche une personne qui a moins de 45 ans, je suis d'origine camerounaise, je vis à Douala, n'hésitez pas à me laisser un message, je suis relax. Et nous sommes arrivés à la fin de Vivre avec les VIH. Rendez-vous à la semaine prochaine. Portez-vous bien.

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4: Bonjour à toutes et à tous, bienvenue sur Fréquence Paris Pluriel, vous écoutez votre émission L'Agenda. Je suis Julie, pendant les 30 prochaines minutes, on fera le tour des événements militants, citoyens et culturels en Île-de-France. Au programme de ce vendredi 5 juin 2026, un focus sur vos événements culturels et vos informations militantes. Et comme chaque jour, je ne suis pas seul sur le plateau, je suis avec Ethan. Bonjour Ethan.
5: Bonjour.
4: Et sans plus tarder, on commence cette édition de l'agenda avec le collectif des Fleurs Arctiques qui organise une discussion philosophique au 45 rue du Pré Saint-Gervais à 19h30. Autour d'une question qui traverse de plus en plus les débats contemporains, faut-il vraiment s'interdire de juger ? Intitulée « Jugement, avis, opinion et point de vue », cette rencontre s'intéressera à une évolution des comportements et du langage dans les espaces publics. Aujourd'hui, l'expression « il ne faut pas juger » est devenue très courante, souvent présentée comme une marque de respect ou de tolérance envers autrui. Mais les organisateurs souhaitent interroger cette idée. Selon eux, refuser tout jugement peut parfois rendre plus compliqué les débats, la confrontation d'idées ou même la construction d'une pensée critique. Comment discuter de politique, d'art ou de questions de société si chacun reste enfermé dans son opinion, sans jamais la confronter à celle des autres ? Cette réflexion s'inscrit dans un contexte où les réseaux sociaux, les polémiques médiatiques et les questions d'identité occupent une place importante dans le débat public. Entre la peur de blesser, la crainte d'être jugé soi-même et la nécessité de pouvoir exprimer un désaccord, l'équilibre est parfois difficile à trouver. À travers cette discussion, les participants tenteront donc de distinguer le jugement moral, souvent perçu négativement, de l'exercice plus large de l'esprit critique. Une rencontre qui invite à réfléchir à la manière dont nous échangeons, débattons et construisons nos opinions dans la société actuelle. Ce vendredi apparaît également la radio Cause Commune, située au 22 rue Bernard Dinet, organise une nouvelle soirée radio ouverte dans ses locaux du 18e arrondissement de 19h30 à 23h. Un rendez-vous qui a lieu chaque premier vendredi du mois et qui permet au public de découvrir les coulisses d'une radio associative. Créée autour des principes de l'éducation populaire, Cause Commune diffuse ses programmes sur la 93.1 FM en région parisienne. La station accueille régulièrement des émissions consacrées aux questions sociales, écologiques, culturelles ou encore aux libertés publiques. Lors de cette soirée, les visiteurs pourront rencontrer les bénévoles qui font vivre la radio, découvrir les studios d'enregistrement et mieux comprendre comment se fabrique une émission, de la préparation des sujets jusqu'à la diffusion à l'antenne. L'événement vise également à encourager la participation du public. Les personnes qui souhaitent proposer une émission, rejoindre une équipe ou simplement découvrir le fonctionnement d'un média associatif pourront échanger directement avec les animateurs et techniciens présents. À l'heure où la concentration des médias entre les mains de quelques grands groupes fait régulièrement débat, les radios associatives continuent de jouer un rôle particulier dans le paysage médiatique français. Elles offrent souvent un espace d'expression à des sujets ou à des acteurs moins présents dans les grands médias nationaux. Cette soirée mensuelle est donc l'occasion de découvrir concrètement comment fonctionne un média local et participatif, tout en partageant un moment convivial autour d'un repas collaboratif. À 20h30, le centre d'animation Mercœur, situé au 5 Cité Souzy dans le 11e arrondissement de Paris, accueille la projection du documentaire Favalo, Madagascar 1947, suivi d'une rencontre avec la réalisatrice Marie-Clémence Andrea Montapaes et plusieurs membres de l'équipe du film. Ce documentaire revient sur un épisode méconnu de l'histoire coloniale française, l'insurrection malgache de 1947 contre la domination coloniale. À l'époque, les insurgés étaient qualifiés de Fa'avalo, un mot qui signifie « ennemi » en malgache. Armés de moyens dérisoires face à l'armée française, ils ont pourtant mené une résistance importante dont la répression a fait plusieurs dizaines de milliers de victimes selon les estimations historiques. À travers des archives inédites des années 40, des témoignages des derniers survivants et des images du Madagascar contemporain, le film cherche à redonner une place à cette mémoire longtemps restée dans l'ombre. Ils interrogent également les traces que cet héritage colonial continue de laisser aujourd'hui. Cette projection s'inscrit dans un travail de transmission historique et de réflexion sur les questions de mémoire, de décolonisation et de justice. La soirée se poursuivra par un échange avec les invités présents ainsi qu'avec des membres de la jeunesse malgache de Paris. Une auberge espagnole est également prévue afin de prolonger les discussions dans un cadre convivial. Un événement qui permet donc de mieux comprendre un épisode majeur de l'histoire franco-malgache dont les conséquences continuent encore aujourd'hui d'alimenter les débats sur la mémoire coloniale.
5: Ce vendredi 5 juin de 17h à minuit, le lieu associatif Les Arts dans les Murs à Montreuil accueille une soirée de soutien au Bon Petit Légume, un collectif qui œuvre pour l'autonomie alimentaire et la solidarité locale. Peu connu du grand public, ce collectif joue pourtant un rôle important dans de nombreuses initiatives militantes de Montreuil et de ses environs. Si vous avez déjà participé à une cantine populaire, à une distribution alimentaire, à un événement associatif ou bien même à une soirée de soutien dans le secteur, il est possible que ce soit les Bons Petits Légumes qui y aient contribué. Le collectif s'appuie sur un camion partagé qui permet principalement de partager des invendus alimentaires au marché de Rungis. Plusieurs fois par semaine, des bénévoles collectent fruits et légumes pour les redistribuer à des cantines autogérées, des squats, des associations ou encore des événements militants. L'objectif est de rendre l'alimentation accessible au plus grand nombre grâce à un fonctionnement basé sur le prix libre et l'entraide. Au-delà de la récupération alimentaire, le camion est également utilisé pour d'autres besoins collectifs, comme les déménagements, les manifestations ou certaines situations d'urgence. Pour le collectif, cet outil partagé permet de créer des liens entre différentes formes de solidarité et d'organisation. Les Bons Petits Légumes se définissent comme un collectif anticapitaliste engagé contre la précarité alimentaire. Selon ses membres, dans un contexte de difficultés économiques croissantes, l'entraide alimentaire constitue une première réponse concrète aux besoins des populations les plus fragiles. Pour soutenir cette initiative, une soirée festive est organisée ce vendredi avec restauration, animation, jeux et musique. L'entrée se fera à prix libre au 69 rue Pierre de Montreuil, à quelques minutes du métro Mairie de Montreuil.
4: Merci Ethan pour ces informations. On fait une courte pause musicale et on se retrouve juste après.

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1: De retour sur l'agenda, vous êtes sur la radio Fréquence Paris Pluriel 106.3 FM. On continue avec les informations de cette fin de journée de samedi. Donc ce samedi à partir de 13h, la ville de La Courneuve accueillera une nouvelle édition de la Pride des banlieues, une marche organisée boulevard Pasteur par et pour toutes les personnes LGBTQIA+, des quartiers populaires. Cette année, le mot d'ordre est clair, revendiquer un logement digne pour toutes et tous. Au-delà de la lutte contre les discriminations liées à l'orientation sexuelle ou à l'identité de genre, les organisateurs souhaitent mettre en lumière les difficultés sociales qui touchent particulièrement les habitants des quartiers populaires. La question du logement est aujourd'hui au cœur des préoccupations, hausse des loyers, précarité, hébergement d'urgence saturé ou encore discrimination dans l'accès au logement. La Pride des banlieues se distingue des marches plus traditionnelle en mettant l'accent sur les réalités vécues par les personnes LGBTQIA+, issues des banlieues, souvent confrontées à plusieurs formes d'exclusion, à la fois qu'elles soient sociales, territoriales ou liées à leur identité. Le rendez-vous est fixé à 13h à la gare de la Courneuve, Aubervilliers, avec un départ de la marche prévu à 13h30 sur le boulevard Pasteur. La journée se poursuivra avec un village associatif installé au Parc de la Liberté de 16h à 19h30, permettant donc aux participants de rencontrer des associations, d'échanger et de découvrir de différentes initiatives engagées. À travers cette mobilisation, les organisateurs souhaitent rappeler que les combats pour l'égalité contre les discriminations et pour l'accès aux droits sociaux restent étroitement liés et toujours d'actualité. Ce samedi également, de 13h30 à 23h, plusieurs milliers de personnes sont attendues en Seine-Saint-Denis et plus précisément au parc municipal Lucie Aubrac pour participer à la grande parade Métèque, un événement festif et militant organisé tous les deux ans par l'association 1 sur 4. Créée il y a maintenant plus de 10 ans, cette parade est née à la réaction à la création du ministère de l'Identité nationale et elle s'est imposée au fil du temps comme un rendez-vous important autour des questions de migration, d'antiracisme et de vivre ensemble, dans un contexte où les débats sur l'immigration restent très présents et où les discours racistes se banalisent parfois dans l'espace public. Les organisateurs souhaitent rappeler l'importance des parcours migratoires dans l'histoire et la richesse culturelle de la société française. Le départ est prévu au Lila, au parc Lucie Aubrac, avant un grand cortège mêlant habitants, artistes de rue, fanfares, batucadas et objets roulants non motorisés évidemment. La parade rejoindra ensuite le pavillon à Romainville où se déroulera toute une après-midi d'animation. Au programme, exposition, spectacle, danse, cirque, prise de parole et discussion autour des migrations, de la transition, des mémoires ou encore des conséquences sur la crise climatique et sur les déplacements de population. La journée se terminera par un concert festif inspiré des bals populaires brésiliens. À travers cette manifestation, les organisateurs défendent l'idée que les migrations font partie de l'histoire des sociétés et que la diversité des origines, des cultures, des parcours constitue une richesse collective plutôt qu'une menace. Un message donc qui continue d'être porté depuis plus de 12 ans et qui, selon eux, reste pleinement d'actualité aujourd'hui.

De retour à Paris pour conclure nos actualités de ce samedi, la librairie Publico située au 145 rue Amelot dans le 11e arrondissement de Paris accueille une rencontre débat avec Joël Guéraud autour de l'ouvrage Le principe espérance du philosophe allemand Ernest Bloch de 16h à 18h30. Peu connu du grand public, Ernest Bloch est pourtant l'une des plus grandes figures de la pensée marxiste du XXe siècle. Toute son œuvre s'articule autour d'une idée centrale, l'espérance comme moteur du changement social et politique. Pour lui, l'utopie n'est pas seulement un rêve irréalisable, mais plutôt une force capable d'inspirer les luttes et de transformer la société. La rencontre portera sur une anthologie de principes espérance conçue pour rendre cette œuvre complexe plus accessible. L'objectif est de présenter les principaux concepts développés par Bloch et de montrer comment les aspirations à une société plus juste se manifestent dans la culture, les mouvements sociaux ou encore les imaginaires collectifs. Cette réflexion résonne particulièrement avec la préoccupation actuelle, entre les conflits internationaux, les crises sociales et les défis environnementaux. De nombreuses personnes s'interrogent sur les alternatives possibles au modèle de société actuel. La notion d'utopie concrète, développée par Bloch, propose justement de penser des transformations réelles et réalisables plutôt que de se résigner à l'existant. Cette rencontre sera donc l'occasion de découvrir une pensée qui continue d'alimenter les débats sur l'émancipation, la justice sociale et la capacité des sociétés à imaginer d'autres futurs. On fait une courte pause musicale et on se retrouve juste après.

De retour sur l'agenda, vous êtes sur la radio Fréquence Paris Pluriel 106.3 FM et on continue avec les informations de cette journée de dimanche. Ce dimanche donc de 16h à 19h, la librairie Publico à Paris, qui je le rappelle est située au 145 rue Amelot dans le 11e arrondissement, organise une projection débat autour du documentaire Par la fenêtre ou par la porte du réalisateur Jean-Pierre Bloch. Le film revient sur l'un des plus grands scandales sociaux de ces dernières décennies en France, l'affaire des suicides à France Télécom, devenue aujourd'hui Orange. L'histoire débute au milieu des années 2000, après la privatisation de l'entreprise. Pour répondre à des objectifs de rentabilité et satisfaire le marché financier, la direction lance un vaste plan de restructuration baptisé Next. Son objectif est alors de provoquer le départ de 22 000 salariés en quelques années. Cette politique managériale, fondée sur la pression permanente, la mobilité forcée et la fixation d'objectifs chiffrés, va profondément dégrader les conditions de travail de milliers d'employés. Face à cette situation, les syndicats et de nombreux salariés se mobilisent pendant des années pour faire reconnaître les conséquences humaines de ces méthodes de management. Ce combat aboutit en 2022 à une décision historique. Pour la première fois en France, des dirigeants d'un grand groupe du CAC 40 sont définitivement condamnés pour harcèlement moral institutionnel. Le documentaire donne la parole à celles et ceux qui ont mené cette lutte et retrace un combat syndical de longue haleine qui a marqué l'histoire du droit du travail. La projection sera suivie d'un échange permettant de revenir sur les enjeux du film, mais aussi sur les questions toujours actuelles liées aux conditions de travail, à la souffrance au travail, mais aussi aux responsabilités des grandes entreprises envers leurs salariés. On quitte la capitale car Lacunda à Vitry-sur-Seine, située au 46 rue Jean Lagesse, accueillera une journée de rencontres et de discussions consacrée au squat en Grèce, à suivre de 15h et jusqu'à 23h30. Baptisé Cafénio, en référence au café populaire grec où l'on échange et débat, l'événement vise à créer des liens entre différentes expériences de lutte autour du logement et des espaces collectifs. Cette journée intervient dans un contexte où de nombreux lieux autogérés en Grèce, comme ailleurs en Europe, font face à des menaces d'expulsion, de fermeture ou de démolition. Les organisateurs souhaitent mettre en lumière ces combats qui s'inscrivent souvent dans une opposition à la spéculation immobilière, à la gentrification et à la réduction des espaces collectifs dans les villes. Plusieurs projections sont prévues au cours de l'après-midi et elles permettront notamment de découvrir l'histoire de Profigikas, une communauté autogérée d'Athènes aujourd'hui menacée, ainsi que celle du squat Yafanet, lieu emblématique des mouvements sociaux grecs. Ces projections seront suivies de discussions avec des personnes impliquées dans ces expériences. Au-delà de la situation grecque, cette rencontre cherche à ouvrir une réflexion plus large sur le droit au logement, les formes d'organisation collective et la place des espaces autogérés dans les villes contemporaines. Exposition, info-kiosque, repas partagés et concert de Rebetiko, un genre musical populaire grec longtemps marginalisé, viendront compléter la programmation. Pour les organisateurs, l'objectif est clair, partager les expériences de lutte, renforcer leur solidarité internationale et réfléchir ensemble aux moyens de défendre des espaces collectifs face aux pressions économiques et politiques qui continuent de les menacer. Dernière information de cet agenda bien chargé à Malakoff, la bibliothèque associative de Malakoff située au 14 impasse Carnot, plus connue sous le nom de BAM, organise ses ateliers mensuels d'artivisme, contradiction des mots art et activisme. Le prochain rendez-vous aura lieu ce dimanche de 19h à 23h. L'objectif de ces ateliers est de mettre la créativité au service de l'engagement citoyen et militant. Pas besoin d'être artiste confirmé, graphiste ou spécialiste des outils visuels, tout le monde est invité à participer. L'idée est avant tout de créer collectivement, d'échanger des savoir-faire et d'imaginer ensemble des supports d'expression autour de différentes causes sociales, écologiques ou antiracistes. Les participants peuvent découvrir de nouvelles techniques, partager leurs expériences et travailler sur des projets dans une ambiance conviviale. L'événement se veut accessible à toutes et tous avec un esprit de coopération et de bonne humeur. Comme à chaque édition, chacun est invité à apporter quelque chose à boire, à manger ou simplement une idée à partager. Ces ateliers ont lieu deux fois par mois à la BAM, située à Malakoff,
et constitue un espace de rencontre où l'engagement passe aussi par la création artistique et l'expression collective. Voilà, c'est tout pour cette édition de l'agenda sur Fréquence Paris Pluriel. Et comme d'habitude, vous retrouverez l'actualité des luttes juste après. Merci à Bastien, à la technique, et merci à toi, Ethan, de nous avoir accompagnés pour cette émission. Et merci à vous de nous avoir écoutés. 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À très bientôt.

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7: Bonjour et tout d'abord merci de prendre le temps de réaliser avec nous cet entretien téléphonique en direct de la Bolivie. Est-ce que tu peux commencer par te présenter s'il te plaît?
8: Je m'appelle Cristina Canedo et j'habite à Cochabamba en Bolivie. Et je suis gestionnaire culturelle, artiste et aussi travailleuse agente des arts sonores et radiophoniques.
7: Alors ça va bientôt faire 6 mois qu'un nouveau gouvernement néolibéral est arrivé au pouvoir en Bolivie. Un de ses premiers gestes a été de vous proposer un paquet de réformes qui mettait en cause une subvention quant aux hydrocarbures à la fin du mois de décembre-janvier de cette année. Réforme à laquelle vous avez répondu dans la rue avec une mobilisation générale qui a fait reculer le gouvernement. Néanmoins, depuis le mois de janvier, le climat n'est pas à l'apaisement. Le gouvernement continue de proposer certaines réformes. Les attaques n'ont pas cessé ces derniers mois et la crise économique dans laquelle se trouve le pays n'est pas résolue. Ainsi, c'est depuis le début du mois de mai que de nouveaux appels à la mobilisation ont été lancés. Et cela va maintenant faire plus d'un mois que un mouvement s'organise dans l'ensemble du pays en intégrant une diversité de secteurs. Alors tout simplement, est-ce que tu peux commencer par revenir sur le contexte de ce mois de mai et sur les différentes annonces qui ont amené au déclenchement de cette mobilisation?
8: Oui, c'est ça, parce qu'en fait, on est dans une espèce de serre médiatique dans ce moment, et il y a aussi toutes les impositions de narratives, des choses qui aussi se partagent à l'extérieur et qui sont est prise par cette hégémonie de la presse et alliée aussi à la droite, que par exemple les mobilisations sont lisérées par Evo Morales, mais qu'en fait ce sont aussi des récits très simplistes, parce qu'ils font pas, il y a pas prise en compte de les demandes et aussi les causes de toutes les mobilisations qui sont des différents secteurs, qui sont vraiment en bloc, parce que on est dans une crise dans laquelle on n'arrive pas à sortir depuis des années déjà. Et en même temps, on sait que ça fait partie aussi de cet alignement avec les politiques des ultra-droites qu'ils imposent à l'Amérique latine, tout ce qui se passe et qui était en train de se passer en Argentine et au Chili dans ce moment aussi, avec Milei, avec Cast. Rodrigo Paz, en ce moment, il prend aussi cette méthode et comme une formule à reproduire dans ce territoire, avec les mesures qu'il est en train de prendre depuis il y a 6 mois. Et ici, tout commence aussi, à partir de des mesures et d'un paquet de décrets qui ont été lancés en 2025 et le peuple s'est mobilisé et on a pu faire l'annulation de ces décrets. Mais face aux mesures d'austérité qui ont été livrées et aux intérêts étrangers et aux intérêts de l'agro-business et de l'Orient bolivien, c'est qu'à partir de ça, il s'est commencé avec cette rébellion populaire et ouvrière et paysans. Vu qu'il n'y a pas eu un dialogue ou une consultation avec les différents secteurs de base, et vu qu'on a vécu aussi toute cette situation en janvier, décembre, janvier, et aussi avec la continuation au prix des carburants et des nouvelles attaques contre l'éducation, et en même temps toute la situation que ces gouvernements n'est pas capable de gérer, c'est à partir de là qu'il commence et s'approfondit et s'est radicalisé les mesures des résistances des différents secteurs mobilisés, en sachant que ces politiques suivent les pas de la droite en Amérique latine et sur les ordres de l'impérialisme et des États-Unis, quoi. Alors, dans ce moment, tout a été en train d'escalader et oui, maintenant, on demande la démission du président parce qu'il n'y a pas la capacité, et de ses ministres, parce qu'il n'y a pas la capacité de gérer toute la situation.
7: Dans ton énumération, tu es revenu sur une réforme agraire. Est-ce que tu peux rentrer un peu plus dans les détails, s'il te plaît?
8: Bon, la loi 17-20, et c'était pour la conversion de la petite ou moyenne propriété agraire qui a été lancée en avril, et que son objet principal, c'était de permettre que les petites propriétés qui sont dirigées pour l'agriculture familiale puissent être changées volontairement à une catégorie de moyenne propriété. Et dans ce moment, ça permettait que les gens qui y auraient de la dette puissent obtenir des crédits contre leurs terres. Mais ça, c'était aussi absurde parce que les gens, ils ont déjà accès au crédit par rapport à leurs produits. Mais ça, c'est parce que aussi il y a des intérêts par rapport aux terres que des entreprises ont. Multinationales plus entrées, vu que dans ce moment aussi, il y a des intentions de privatiser les entreprises qui ont fonctionné depuis des années, qui ont été nationalisées. Et aussi, il y a tout un paquet de réformes et tout un paquet de lois qui viennent justement en bénéfice de ces empresariats de l'agro-business et qui ont vraiment l'envie de continuer avec des logiques extractivistes. Et dans différents territoires dans notre pays, on a l'Amazonie, on a les terres communautaires, on a justement les réservoirs de lithium, on a l'eau et aussi toutes les territoires et notre ressource naturelle sont en danger dans ce moment, vu que ça s'aligne avec des politiques prédatrices et dévoratrices de vie, et qui s'alignent aux politiques aussi des États-Unis dans ce moment, vu qu'ils ne peuvent pas soutenir leur crise non plus, et leurs politiques sont d'aller soumettre les pays du Sud et pour pouvoir se sustenter. Et par rapport à la loi 17-20, les paysans et les communautés ont eu un risque de prendre leurs terres comme garantie pour des accès au crédit bancaire, et avec l'excuse des modernisations de la production. Et aussi, le conflit, au fond, c'est la lutte pour le modèle de la propriété de la terre en Bolivie. Et on dénonçait que ces lois, même si elles étaient présentées comme volontaires, ça, c'est un cheval de Troie, comment on dit
9: Un cheval de Troie.
8: Un cheval de Troie. Mmh. Et les points clés de ces conflits, c'est la fin de la protection de la petite propriété et indivisible pour la loi. Si les gens peuvent accéder à un crédit, ils ne peuvent pas payer. Les terres peuvent être

0: formes d'organisation qui sont très importantes pour la dynamique aussi des communautés, des comment les peuples aussi s'organisent et aussi ont une relation avec leur territoire et la terre. Alors, rentrer dans ces dynamiques des séparations, des dilutions, de ces types d'organisation, c'est un grand danger aussi pour notre forme d'organisation, de résistance, de lutte. Et dans ce moment, vu toutes les répressions qui sont en train de se mettre en place contre les bases mobilisées, on voit que de l'autre côté, cette situation de conflit est en train de renforcer aussi les dynamiques d'organisation. Et maintenant, on sait que on ne va pas non plus laisser que nos droits soient vulnérabilisés par rapport à ça. C'est pour ça que dans ce moment, il n'y a pas moyen d'aller en dialogue. On veut plus un dialogue avec le gouvernement. On veut que le président et leur ministre aient démissionné. Comme je disais, il y a pas un pas en arrière parce que le peuple et les différents secteurs sont en pied de lutte. Et on sait que ces dynamiques vont continuer avec tous des paquets de réformes, etc. Alors, il y a tout un peuple qui veut plus se rendre à n'importe quelle dynamique qui vienne ou bien des choses imposées par le gouvernement dans ce moment.
1: Bien sûr. Et dans ton énumération, il se trouve que tu as aussi abordé la question de l'éducation. Est-ce que tu peux développer un peu cet aspect?
0: Il y a le magistère et les profs, le magistère qui est aussi sorti pour se manifester il y a quelques semaines, que dans ce contexte général, avec cette crise marquée par cet agenda gouvernemental, il y a eu que le ministre d'éducation a reconnu une nécessité de mesurer la qualité, etc., etc. Et en même temps, le magistère, il a demandé, avec ses demandes d'augmentation salariale et des créations d'ITM et des respects du règlement de la carrière d'enseignante et aussi la non-privatisation de l'éducation, parce qu'en fait, il y a eu des discours de privatiser l'éducation. Alors, cette partie-là, vu qu'il y a eu dialogue avec le ministère, etc., il n'a pas passé, mais on ne pourrait pas dire que d'ici un temps, on va se trouver aussi avec des nouvelles réformes par rapport à l'éducation. Il y a eu aussi des changements, des autres lois éducatives, par exemple des calendriers, des fériés ou des jours qui maintenant ils ne reconnaissent pas des fêtes et quelques fêtes. Et originaire, par exemple, et qui a aussi un attaque par rapport à toute la construction qui s'est faite dans ces dernières dizaines d'années, et que là, on peut voir qu'il y a aussi une négation, une niaison. Voilà, ces petites choses qui te fait penser, en fait, parce que ça arrive, le fait qu'ils veulent annuler toutes les choses que le dernier gouvernement il a fait par rapport à la reconnaissance et la valorisation de la culture, de notre diversité culturelle.
1: Ok.
0: Voilà.
1: Et comment est-ce que toi t'expliques en fait la rencontre et l'unification de ces différentes revendications et de ces secteurs dans la mobilisation?
0: Si le mouvement et les bases, les mouvements ouvriers et aussi du peuple à pied, des villes et aussi des campagnes, et mobiliser, c'est pour des motifs réels. J'avais dit la canasta familiale. C'est le panier familial. Et c'est impossible de soutenir. Et vu aussi la montée des hydrocarburants et aussi toute l'inflation qu'on est en train de vivre, ça ne permet pas de donner à manger à nos enfants. Et le peuple ouvrier, il est sorti, il s'est mobilisé aussi par rapport aux demandes et aux besoins des meilleures conditions salariales, des salariés. Et à partir aussi,

Justement, tout ce qui s'était passé au début et qui a commencé en décembre et en janvier, et le gouvernement a commencé à criminaliser le droit à la proteste, le droit au blocage, le droit à la proteste, justement. Et c'est aussi à partir de ça que les peuples mobilisés a été justement contre et à partir bah, après au carnaval, a repris et les mobilisations. Parce que c'est aussi, on est en face à des politiques factieuses et on voit qu'il y a une espèce de coup d'état d'entrée en force avec tous les récits aussi et les narratives des criminalisations finalement. Et il y a des diffamations sur les motifs des mobilisations et ouvriers. Ce que je disais au début, de dire que Evo Morales, il est derrière toutes les mobilisations du secteur populaire. Mais non, ça c'est une erreur de dire ça. Et le gouvernement et les narratives, ils cherchent à diviser le peuple bolivien avec des méthodologies propres de la droite latino-américaine, alignées, comme je disais, aux politiques extérieures. Et oui, et dans ce moment, des narratives de haine, des désinformations sont en train de se coordonner, c'est potentieux. Et jusqu'à ce qu'on sait, il y a plus de 7 mois des morts et aussi beaucoup et des gens blessés et aussi des gens qui ont été kidnappés et qui ont été victimes de persécutions. On voit que le gouvernement répond aux intérêts de ces espèces de logis capitalisme de l'agro-business avec les envies des privatistes des entreprises. Alors, bah, oui, on voit que cette répression sélective et la violence et aussi la violation des droits humains avec les persécutions, les appréhensions, avec, entre guillemets, ces corridors communautaires sanguinaires qui ont été utilisés comme justification pour kidnapper, pour réprimer et pour incarcérer, emprisonner et les manifestants, en utilisant aussi des langages de trahison, etc. Et aussi, bah, on est aussi en face à des intentions aussi des États, d'État d'exception, d'État des sièges. Et là, on est en train d'attendre aussi dans quel moment. Et dans ce moment, on sait qu'on devra tous continuer à soutenir plus radicalement les espaces des mobilisations, des blocages et des protestes.

0: Alors, d'après ce que tu viens de nous raconter autour de la mobilisation qui s'organise, qui a lieu depuis plus d'un mois maintenant en Bolivie, celle-ci s'organise autour de manifestations et de points de blocage. Est-ce que tu peux d'abord revenir sur la fonction et l'intérêt des points de blocage dans l'organisation du mouvement?
1: Bon, les blocages sont des espaces de socialisation d'abord et d'organisation, mais disons organique. Personnellement, je trouve que les points de blocage sont aussi un espace de partage et en même temps des résistances collectives. Parce que là, dans cette dynamique, il y a beaucoup aussi des solidarités parmi les participants et aussi. Ben justement, je te partage une petite expérience. Il y a juste une semaine, et dans les montagnes, on était en train de descendre, et en même temps, il y avait un point de blocage qui était en train de se mettre en place. Et c'était aussi beau de voir comment les gens pouvaient monter avec leurs instruments et avec beaucoup de joie, en même temps de pouvoir partager des moments ensemble. Et de pouvoir discuter de tout ce qui est en train de se passer, d'avoir cette horizontalité et aussi des pots en commun, un espace justement de partage de la nourriture, un espace de partage des points de vue, des partages des vécus et des choses que chaque famille, que chaque personne est en train de vivre dans ce moment. Alors je trouve que oui, des blocages sont installés dans des points précis des circulations et ils se sont installés dans différents points, pas seulement dans les villes, mais aussi dans des gros chemins, quand j'étais là, c'est dans des autoroutes et les points de blocage sont beaucoup. Et dans toutes les régions du pays, il y a des points très forts à l'Alto, à La Paz, et aussi à la rentrée de La Paz. Ils ont des grandes autoroutes. Ici, à Cochabamba, c'est aussi, il y a des points de blocage. En fait, les blocages sont aussi les premiers instruments de lutte et des résistances de la Bolivie. Parce qu'en fait, ce sont les façons dans lesquelles aussi les différents secteurs on peut aussi nous faire écouter, à part aussi des marches. Des blocages sont des espaces de socialisation, sont des espaces de réflexion, elles sont des espaces de beaucoup de solidarité.
0: Et est-ce qu'il y a des grèves qui sont menées dans certains secteurs ou des appels à la grève qui sont en train d'être faits actuellement?
1: Justement, ces derniers jours, il y a eu un appel aussi de la centre ouvrière et de la COB, la centrale ouvrière bolivienne. Et justement, il y a eu aussi une suspension d'une assemblée qui devait se faire samedi, il y a quelques jours. Et que hier, il y a eu un rassemblement dans différents points du pays ou dans des assemblées et tout. Il y a une confirmation, comment on dirait. Et il y a des appels des grèves et huelgas, vu que tout s'intensifie. Et par exemple, il y a aussi la participation. Moi, j'habite dans une communauté à côté de Cochabamba qui s'appelle Totolcahua. Mais il y a la somme des différents secteurs urbains à ces mobilisations, dans des blocages, etc. Il y a des marches dans ce moment et tout commence à s'intensifier. Je pourrais pas te dire que le secteur du lithium, le secteur nanana, oui, on parle du secteur mineur qui est aussi impliqué dans cette situation et aussi est tout un et des différents blocages et unification qui s'unifie oui qui coordonne et qui se somme dans ces demandes de démission et que ils ont il y a des appels justement là aux grèves nationales et tout, mais là on commence à sentir que tout qui tous à se rassembler, à s'unifier, à être plus concrets dans différentes parties, dans différents secteurs. Alors oui, moi je personnellement, moi j'attendrai à que des différents secteurs ça se concrète des huelgas. Justement, à travers aussi des assemblées ouvertes, populaires, on se rend compte qu'il y a une diversité de collectifs, d'individualités, de communautés, où, par exemple, hier aussi, ça s'est fait un bilan de conjonctures pour partager des lectures de l'état actuel de la résistance et de la lutte. Et maintenant, oui, il y a une conformation plus solide, voilà, c'était ça le mot, plus solide, qui est en phase des coordinations et d'organisation. Et cette existence radicale pour la démission, mais aussi pour résister et lutter pour la dignité du peuple bolivien. Et c'est pour moi, ce sont des moments très beaux, je dirais. Et au milieu des confrontations, au milieu des grèves, au milieu de ça, ce sont des symptômes de la révolution qu'on est en train de qui s'est en train de mêler et que j'espère que ça soit aussi un exemple de force pour des peuples, des pays ici à côté et des territoires d'à côté, ce qui subit dans ce moment la montée, comme je disais, de la droite, mais pas dans le sens binaire de droite-gauche, sinon le fait que on est en train d'habiter un moment très basculant et dans le monde et partout, où aussi tous les paradigmes et sont en train de changer et que la vieille politique doit se casser et qu'en fait et je vois que tous les secteurs populaires et originaires et ouvriers et il y a une conformation très solide et d'organisation des solidarités qui est en train de mettre en place et ça c'est exemplaire et ça c'est très, ça donne beaucoup d'espoir.
0: Alors maintenant qu'on est revenu sur la question des espaces matériels dans lesquels s'organise la mobilisation, il nous faut faire un point sur la répression qui s'abat sur le mouvement, notamment à travers différentes réformes qui ont été proposées par le gouvernement. Donc on a cette volonté de criminaliser les points de blocage, mais on sait aussi que le gouvernement a la volonté de mettre en place d'autres mesures afin potentiellement de passer en force. Est-ce que tu peux revenir un peu plus en détail sur l'ensemble des mesures répressives et sur ce à quoi doit faire face la mobilisation?
1: Et cette crise a démontré l'incapacité du gouvernement et de pas à gouverner sans confronter les mouvements sociaux. Et avec toutes ces tentatives de loi anti-blocage et aussi d'état d'exception, que justement à partir du 16 mai, pour faire face justement à cette situation de blocage et des mobilisations, et le gouvernement, oui, il cherche à mettre des places, des mesures très fortes. Et par rapport à cet état d'exception sectorielle, il y a aussi des paradoxes. Hein. Par exemple, le comité pro-Santa Cruz avait exigé un état d'exception sectorisé pour rétablir l'ordre. Et avec ça, l'armée pourrait être. Il est déjà déployé dans différents secteurs pour dégager des routes. Et pour démobiliser les manifestants, et aussi par rapport à la criminalisation des manifestations avec nos droits de se manifester. Et le gouvernement cherche à éliminer des restrictions procédurales et que ça permet des arrestations sans contrôle judiciaire dans les médias ou des amendes plus lourdes pour les manifestants. Et on parle même pas pour les dirigeants, ou bien on parle de tous les gens mobilisés.
0: Donc d'après ce que je comprends autour de cette question d'un état d'exception, il existait auparavant des mesures qui le limitaient.
1: Il y avait, c'était la loi, c'est la loi 13 à 40 noms, 41 qui a été installé en 2020, après aussi toutes les répressions et la massacre de Senkata et Wayani à La Paz et ici à Cochabamba, et que ces lois, elles donnaient des limitations aux situations d'état d'exception. Et par exemple, il y avait une limite des 60 jours et pour tout un état d'exception. Et c'était contrôlé aussi par l'Assemblée législative. Il y avait des sanctions limitées. Par exemple, il y avait des amendes ne pouvaient pas dépasser 10% du salaire minimum. Et aussi la responsabilité des fonctionnaires, qu'elle annulait. C'est pour cadrer aussi, donner. Il donnait une certaine sorte, des certaines protections. Que les responsabilités, par exemple les fonctionnaires pouvaient être poursuivis et en temps de responsabilité, en cas d'abus. Et maintenant, il y a une durée, par exemple, dans ce cas de maximum 60 jours, maintenant, il n'y a pas une durée limitée. On peut être dans une situation d'état des sièges d'exception illimités décidés par ce président. Et maintenant, l'Assemblée ne peut pas constater et pas s'opposer aux aspects de contrôle, et aussi des amendes, et aussi des persécutions et des criminalisations justement de la proteste ou des participations dans les mobilisations ou dans des blocages. Et aussi, maintenant, les fonctionnaires sont protégés, disons dans ce cas, Rodrigo Paz, qui lui, s'il l'installe. Un état d'exception. Mais dans le cas aussi et comme 2019-2020, c'était aussi le cas que Jeanine Agnès, dans sa gestion, il y a eu les massacres à Senkata et à Wayani. Et justement, cette loi, qui vient d'être abrogée, elle protégeait certains droits fondamentaux. Et maintenant, avec cette annulation, l'état d'exception peut restreindre presque tous les droits. Elle supprime, comment dire, le verrou, je dirais, juridique qui va empêcher le gouvernement de déclarer un état d'exception répressif. Et maintenant, justement, le fait de déployer l'armée dans les rues, la police. Et cette armée, la suspension des libertés civiles et la répression, et surtout dans les manifestations et dans les points de blocage sans contrôle, sans aucun contrôle parlementaire ni rien.
0: Face à la violence de l'État vis-à-vis de la mobilisation qui s'organise sur le pays, la question va être celle de la capacité aussi du mouvement à s'autodéfendre. Et dans ce sens-là, quelles ont été les discussions politiques autour de cette question de l'usage de la violence? Et est-ce que la question d'armer la lutte a été soulevée?
1: Moi, je dirais que c'est sûr qu'il y a différents groupes que si on a besoin de s'armer pour confronter, on le fera. Symboliquement, on parle aussi des lance-pierres, comme aussi dans le mythe, tu vois ici au lac Titicaca par exemple, et il y a le mythe des géants, de l'existence des géants dans lesquels les armes qu'utilisaient, et aussi on a utilisé dans l'histoire nos armes, c'était des lance-pierres. Alors, oui, j'ai vu justement des vidéos où à La Paz, avec des lance-pierres, c'est ça nos armes. Je pense que aussi par rapport à nos méthodologies des résistances militaires, disons, et aussi utilisées à la campagne, vu qu'ici on utilise les. Voilà, je te dis, je sortais la lance-pierre. Et que ça fait partie aussi de cette très symbolique, en fait, de pouvoir lancer les pierres comme dans l'époque aussi de la coloniale, etc. En faire face aussi à des machines qui lancent feu, et nous on lance des pierres. Et moi je trouverais que ça c'est aussi un symbole de la résistance. On va pas faire aussi, oui, mais bien sûr, si on a besoin de s'armer et si on a besoin de ce que c'est en train de faire aussi. On est en train de penser comment faire face à des stratégies militaires, entre guillemets, et qu'on a besoin aussi de s'organiser pour pouvoir faire des protocoles de soins, faire des protocoles de care, de comment on s'organise internement entre différents groupes, et dans les cas des répressions armées. Et c'est sûr qu'il y aura des groupes qui mettront à disposition si on a besoin. Et justement, ici à l'Alto, il y a quelques semaines, il y a justement, dans les moments de répression, et Nelvio Poma et l'Alto, et des dénonces comme de bah oui, parce que c'est un terroriste d'État, et c'était. Il y a eu des tirs à balles et qui étaient documentés. Et en même temps, oui, maintenant, en ce moment, on a plus de 7 morts. Et depuis fin avril, début mai, et qui ont été tués pendant des interventions, un petit blocage et tout ça. Et aussi dans les villes, ici comme exemple, il y a un groupe qui s'appelle la Résistance Coachella. Qui vont avec leur moto, et que c'est un groupe raciste et très ignorant et très violent, et qui sont prêtes à aller justement et attaquer aux gens des blocages. Ces groupes, et dans ce cas, parce que à La Paz, à Santa Cruz, il y a différents groupes qui sont pareils, qui se sont conformés en 2019 et qui ont participé dans des moments très violents où ils allaient taper des gens, des manifestants, où ils allaient taper, c'est comme des groupes nazis et qui vont aller, voilà. Et dans ce moment, il y a une réconfirmation depuis il y a quelques semaines. On entend, on écoute, qui se réunissent, qui sont là dans des espaces publics, en train de s'organiser, en train de dire voilà qu'ils vont aller aussi participer dans des blocages avec de la violence, etc. Il ne s'est pas passé encore, mais on est face aussi à ce type de menaces, à part les répressions et ces stratégies de démobilisation de la police ou de l'armée ou des militaires. Alors, moi, je fais partie, et je suis pro dans ce moment de dire on a besoin de, dans nos stratégies d'organisation, on a besoin de, et on doit, et on est en train de faire avec nos organisations, envisager toutes des stratégies aussi, comme je disais, de soins et tout, dans le cas des répressions et violentes, et aussi des confrontations avec des autres différents groupes violents. Alors, oui, mais dans ce moment, on fait face à des situations que on doit, oui, on doit,
0: Se protéger.
1: oui, on doit, voilà. Oui, on doit se protéger, on doit envisager tous ces aspects.
0: Alors, t'es pas mal. Il se trouve que dans l'ensemble de cet entretien, t'es revenu plusieurs fois sur cette question d'une censure et aussi d'une désinformation. Vous avez comme objectif de maintenir et d'élargir cette mobilisation. Alors, quelles sont vos méthodes pour communiquer et renforcer la mobilisation?
1: Les méthodes d'organisation, c'est déjà c'est le fait d'être dans et de pouvoir voilà s'approprier des espaces publics et de pouvoir faire un appel aux assemblées ouvertes, populaires et intersectorielles, etc. Où il y a des comme hier. Comme ce sont des espaces aussi, des bilans de partage, d'échange, des perceptions et aussi des intentions d'organisation, etc. Ce sont des espaces organiques de rassemblement organisation dans les espaces publics. Et il y a les réseaux sociaux, il y a tout le matériel qui se partage. Mais là, on parle de l'hégémonie aussi des médias. On parle de canaux traditionnels, télé, radio. Là, on est face aussi à la censure radiale, par exemple. Il y a un média qui s'appelle Radio Causa Chumcoca qui a été interféré électromagnétiquement pour ne pas être dans les radars FM, par exemple. Et là, on le voit depuis il y a 2 semaines. Moi, j'écoute aussi cette radio et il n'existe plus. Maintenant, il y a d'autres canaux, il y a d'autres formes aussi de solidarité, des réseaux libres où les informations peuvent passer. Alors, on devient tous en même temps des participants de registres et d'enregistrements et de partage de ces informations, de tout ce qui se passe. Mais c'est vrai que toutes les narratives qui se travaillent par les médias hégémoniques ici dans le pays, et ben sont libérées par des, voilà, 3-4 canaux voilà, au niveau national. Et aussi, c'est eux qui gèrent et c'est eux qui envoient aussi les infos. Voilà. Pendant ces 6 mois, tout est totalement dérouillé et ils n'ont pas pu gérer toute cette situation. Et aussi, avec leur façon de faire, les paquets de décrets, des impositions et des mesures d'austérité, qu'on le voit, comme je te disais, comme une formule qui s'aligne aux politiques néolibérales et impérialistes. Et que là, on ne veut pas jouer et rentrer jouer dans ces espaces. On ne veut pas que la DEA, elle revienne. On ne veut pas que Starlink, elle s'impose ici. On ne veut pas. On ne veut pas ça. On veut protéger nos territoires. On veut protéger nos formes d'organisation et nos formes de vivre bien dans nos communautés. C'est ça qu'on veut garder et qu'on veut protéger et qu'on va protéger. Et en même temps, oui, l'importance. Comme je disais aussi, de faire face à la censure, à la répression, à la criminalisation, tout est vulnérable dans ce moment. Et la participation, dans ce cas, des canaux de partage de l'information, c'est très important. Il y a beaucoup de désinformation, il y a ça médiatique très fort, et qui veulent nous séparer, qui veulent continuer à nourrir cette polarisation ici. Et qui veulent aussi voilà, nous maintenir désinformés, ignorants et aussi séparés des uns des autres.

0: Alors, on arrive sur la dernière partie de notre entretien. Et une première remarque qu'on aurait peut-être envie de faire, ce serait de dire que depuis maintenant une dizaine d'années, la Bolivie a subi, a vécu de très importants bouleversements politiques et que ce mouvement pourrait peut-être être interprété comme une conséquence ou peut-être une cause de ces bouleversements.
1: Oui, et en même temps, moi j'étais, oui, parce que je te pose aussi la question, tout ce qui s'est passé en 2000, à partir de 2018 aussi, par rapport aux Gilets jaunes,
2: ouais.
1: Là-bas en France, je pense que c'est un peu aussi, c'est assez pareil. Il y a, peut-être on a la sensation de temporalité et de, voilà, les choses, voilà, il y a des moments apaisibles, ou je sais pas, mais moi je dirais que c'est juste... Ouais, en fait, même c'est pas ça, c'est pas le cas. C'est que depuis une dizaine d'années, bah, on commence à voir que tout tombe. Et ça, c'est aussi tout est bouleversant, tout est. Ça fait ça fait des années, une década, une dizaine d'années que qu'on est en train de. Il y a beaucoup de choses qui se passent et même avant avec. L'autre partie du gouvernement et du MAS, même, oui, là, on peut voir que c'est en fait, cette situation, c'est pas politique partidaire, le conflit, on est un peuple qui se réveille et qui, réveillé, qui est en train de faire aussi l'utilisation des droits de proteste pour pouvoir protéger et nos territoires. Protéger nos ressources, protéger nos droits, et que on va pas se laisser faire ni par une partie ni de gauche ni de droite. Je pense que tout est en train de se radicaliser. Ça fait des semaines qu'on est en milieu de blocage, on est dans les espaces de blocage, des mobilisations, et je commence à voir que il y a de plus en plus l'urbanité, les communautés de différents secteurs et différents territoires participent de plus en plus dans le point de blocage, dans des manifestations, dans des assemblées. Et tout va se radicaliser parce qu'il y a une rupture totale du dialogue. Il n'y aura pas un dialogue. On ne veut pas un dialogue avec le gouvernement. On veut vraiment... et revendiquer la démission du président dans ce moment, de Rodrigo Paz, et aussi, qu'on ne va pas non plus... Il y a beaucoup de choses derrière pour se dire qu'on va entrer dans un dialogue. Alors, il y a toutes les ressources... je ne vais pas les appeler ressources naturelles, déjà, non, mais jusqu'à ce que je trouve un autre d'autres mots. Mais on est en train de défendre nos territoires de l'extirpation absolue des ressources naturelles. On en parle du lithium, de tout ce qui est en jeu dans ce moment pour... le capital étranger et toutes les politiques étrangères qui mettent ses yeux sur ces territoires. Et aussi, et comme je disais avant, c'est une revendication de la dignité et de la lutte populaire, ouvrière, et originaire et paysan de la Bolivie. Et oui, et on a même, il y a des appels à l'unité, moi je trouve que ça c'est un moment très important pour pouvoir travailler d'autres choses là au-dessus, symboliquement, etc. Et pour aussi pouvoir et rentrer dans des espaces de politisation profonde. Dans des secteurs syndicalistes, coopérativistes, mais de toute forme d'organisation, je pense que dans ce moment, on ne va pas arrêter. Et je pense que dans les prochaines semaines, les prochains temps, Et oui, on s'attend aussi en même temps, on s'attend qu'il y aurait un état de siège, un état d'exception, de la répression, etc. Mais on se prépare et on se prépare et pour tout ce qui est dans l'avenir, mais surtout dans ce moment. Et ce que je trouve très important, c'est l'unification du secteur, justement, que ça, on est en train de goûter un peu plus cette force et on va pas la laisser. On va pas la laisser jusqu'à ce que Rodrigo Paz y démissionne et jusqu'à trouver aussi un espace plus coordonné et plus cohérent par rapport à nos demandes et aussi à faire face aussi à notre autonomie et etc.
0: Okay. Donc on a abordé la question de la déstabilisation interne, des bouleversements internes au pays, et en même temps, comment l'aborder sans revenir sur le fait que le pays soit déstabilisé, notamment par des relations géopolitiques à l'international et principalement par sa relation avec les États-Unis.
1: Oui, c'est ça, la déstabilisation vient justement des États-Unis avec leur plan, comme ça c'était la même chose, le plan Condor à partir des années 70 et avec les dictatures dans tous les territoires. Et en même temps, oui, c'est clair qu'il y a tout un complot par rapport à ça, à tout ce qui se passe en Argentine, au Chili. Là, on le voyait depuis il y a 2 ans. Il y a toutes les analyses, on le voyait à partir de tout ce qui représente ces territoires ici. Le lithium, tu l'as bien dit, aussi l'eau. Et c'est très important. Là, au début de l'année passée ou la fin d'année, on écoutait en fait que voilà, toutes ces. Et même en relation aux IA, etc., ils voulaient implanter des espaces de refroidissement autour du lac Titicaca. Ici à Cochabamba, où il y a des ressources hydriques très importantes pour l'utilisation de l'IA, etc., etc. Il y a tout un paquet de discours que c'est totalement absurde de tout, mais en même temps, là, on fait face en même temps à justement aller contre les politiques des États-Unis et on ne veut pas faire partie de ça. Et à partir de ça, on se dit oui. On veut faire tomber l'État, aussi l'État bolivien colonial. On veut essayer et on veut trouver aussi notre propre façon et continuer avec nos formes d'organisation et nos formes aussi de relations qu'on a avec nos territoires, avec la nature, avec l'eau, avec nos façons de vivre qui se tient et qui se garde depuis des millénies. Et c'est ça qu'on lutte à résister contre ça. On lutte à résister contre des idées externes, contre des idées qui veulent justement avoir le contrôle sur nos vies et sur nos ressources et sur nos territoires. Et c'est là la grande déstabilisation. En fait, ça vient aussi à partir des États occidentaux qui veulent absolument rentrer et utiliser l'Amérique latine et l'Amérique du Sud juste pour exploiter, exploiter, exploiter, et pour essayer de soutenir la façon de vivre de tous les États du Nord, qu'en fait, ils ne peuvent pas soutenir. Ben, ils peuvent pas, ils ont une crise parce qu'ils ne peuvent pas continuer à soutenir leur forme de vie sans devoir justement arracher toute la vie autour. Et oui, et on veut pas être exploité, on veut pas être colonisé encore une fois dans ce type d'idée de qu'est-ce qui est vivre bien ou pas.
0: Et pour te poser une dernière question, quel espoir vous avez, quel enjeu ça peut être pour vous que cette lutte soit aussi un exemple pour les autres pays de l'Amérique latine?
1: Je pense que l'exemple, ça serait la rébellion contre n'importe quel État répressif, colonial, contrôleur, et qu'en fait, de pouvoir ne pas lâcher l'idée que c'est le peuple, que c'est la population, que c'est le peuple qui est en charge. Les gouvernements sont au service du peuple, sont là en représentation d'un peuple, mais qu'en fait, toutes les dynamiques des pouvoirs et des hiérarchies, il ne faut pas qu'on oublie que nous, les peuples organisés, est en charge et qu'en même temps, on va pas non plus, qu'on doit aussi analyser toutes les structures de pouvoir géopolitiques pour se rendre compte que si on est vraiment bien représenté par des, voilà, par des gens qu'on a choisis pour être dans nos gouvernements, pour nous représenter, mais que si en fait, eux, il sert à qui? Il sert à son peuple ou il sert aussi à des, voilà, aux intérêts des États-Unis et de la géopolitique et toutes les enjeux qui sont là. Et que là, on est dans ce moment aussi où les paradoxes aussi sont en train de tomber, que toutes les formes capitalisme capitaliste et dévoratrice d'âmes et nécropolitique sont en train de se mettre en place, de nous dire que à nous-mêmes, de nous replanter nos relations aussi avec nos propres communautés, nos propres territoires, et aussi de nous demander qu'est-ce qu'est notre relation avec nos entourements. Et que voilà, il y a d'autres choses qui vont au-delà des frontières et délimiter, comment je veux dire, il y a d'autres choses, il y a notre façon de habiter un territoire qui c'est avec, ben voilà, si on parle de cette sensibilité de toutes les cosmologies et cosmogonies qu'on peut continuer à garder et à reproduire depuis des millénies par rapport à l'existence d'autres formes de vie, où on peut essayer de ne pas rentrer dans une hiérarchie, dans la façon dans laquelle on vit dans le monde. Alors c'est pour ça qu'on veut garder, on veut protéger l'eau, on veut protéger les territoires où il y a le lithium, on veut protéger les espaces aussi où il y a surexploitation minière, on veut protéger l'Amazonie. Et il y a d'autres choses, mais je pourrais pas vraiment, je trouve pas les mots. Je pense que c'est aussi peut-être très abstrait, en même temps que ça m'empêche un petit peu de pouvoir le traduire, mais le fait qu'il y a d'autres formes, oui, de se dire qu'il faut pas oublier que on est plus grand qu'une structure des pouvoirs.
2: Parce que pour moi, la convergence des luttes, c'est ce qui amènera le changement. Pas en restant en autarcie, là, sur nos petits, avec nos petites idées, dans un petit coin, que ça changera les choses. Si on n'est pas ensemble, ça ne marchera pas.
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4: Je pense qu'on aura nos places si on ne change pas le système radicalement.

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0: Salut à tous nos auditrices et auditeurs d'ARFM pour cette dernière émission de la saison. Daniel Gresset aux manettes de ce programme quasi-estival qui d'ordinaire nous entraîne aux confins de la planète, histoire de nous faire rêver aux vacances prochaines. Et ce chœur géorgien que vous venez d'entendre a dû vous mettre la puce à l'oreille. Eh bien non, ce n'est ni en Géorgie, ni même en Ouzbékistan que je vous invite à me suivre ce mois-ci, mais plutôt à une remontée dans le temps, grâce au récit ô combien épique de notre romancière maison Michel Sully, qui revisite à sa façon pour nous quelques épisodes historiques de notre vieille Europe, par le biais de ses divers ouvrages et pièces de théâtre. Ainsi passerons-nous du dernier conflit mondial à l'Empire napoléonien, à partir de propos recueillis lors d'une rencontre interligne au bar du théâtre de la commune d'Aubervilliers. Nous conclurons cette émission par l'interview de Redouane, poète slammeur de la ville d'Aubervilliers, début des années 2000. Pour l'instant donc, la lecture d'un extrait de la pièce « La lettre du Lutetia » de et par notre collaboratrice Michel Sully.
1: Cher monsieur Munier, je n'ai qu'un simple bout de papier. Après une incarcération dans le camp de Drancy, nous avons été dirigés sur la gare de Bobigny. On nous a fait monter dans des wagons à bestiaux. On pouvait lire « Hommes 40, chevaux 8 ». Nous étions si nombreux qu'il était impossible de nous asseoir. Nous suffoquions sans aucun air frais. Seuls ceux qui étaient près des impostes d'aération ressentaient quelque soulagement. Je vous laisse imaginer notre honte d'être dans l'obligation de faire nos besoins naturels devant tous, ainsi que l'odeur pestilentielle qui s'en dégageait. Nous sommes arrivés à Auschwitz-Birkenau, et ce, après 3 jours et 3 nuits d'un voyage épuisant. Le portail en fer forgé est surmonté d'une devise engageante, « Arbeit macht frei », le travail rend libre. Les Allemands nous ont fait descendre et ont séparé brutalement ce pauvre troupeau humain à coups de crosse en vociférant des ordres. Les enfants, les femmes, les vieillards, les handicapés, les malades d'un côté, les hommes bien portants et quelques très jeunes femmes de l'autre. C'est ainsi que j'ai été séparée à jamais de mon très cher père. J'ai été dirigée dans un baraquement avec d'autres compagnes. Alors pour la petite histoire, il y avait dans la pièce, on voyait les photos des baraquements, etc. Et en ombre chinoise, on aperçoit Mademoiselle Rachel qui se déshabille entièrement. Nous avons dû nous dénuder entièrement sous le regard trivial des soldats qui, goguenards, nous surveillaient. On nous a rasé les cheveux. Je crois qu'ils tissent des vêtements avec ou en font des perruques pour leurs épouses. C'est une sensation bizarre de se retrouver ainsi le crâne nu. On nous a tatoué un numéro sur le bras. Nous ne sommes désormais plus rien, complètement déshumanisés. L'anonymat complet, un chiffre, c'est tout. Nous nous épuisons à charrier des pierres pour l'extension du camp. J'ai été remarqué par le Feldmaréchal Rupert. C'est un être cruel et machiavélique. Je vous passe ses festins arrosés d'alcool et de champagne. La suite, vous la devinez. Ces soirées sont transformées par ces satans en odieuse scène orgiaque de viol. À ce moment précis, ils oublient que nous sommes de sales youpines. Nous espérons ainsi retarder le terme fatal qui nous attend. Pour donner le change, ces monstres apprécient si fort la musique que ces moments sont accompagnés de concerts joués par de malheureux prisonniers. Les Sonderkommando sont des juifs affectés à d'horribles travaux. Ils sont chargés d'arracher les dents en or, de collecter argent et bijoux, ainsi que de trier les vêtements. Donc là, on aperçoit les photos dans la pièce des cheveux, des brosses, des chaussures, etc., qui sont dans les vitrines à Auschwitz. Ils débarrassent les fatales chambres à gaz, puis enfournent les macabées dans les crématoires qui fonctionnent nuit et jour sans interruption. Imaginez ces atroces odeurs de chair brûlée qui émanent de ces cheminées infernales. Ils appellent cela la solution finale. Cette industrie de la mort à très grande échelle est admirable de rationalité et d'organisation. Si l'enfer existe, ce ne peut être que celui-là. Les trains se succèdent en arrivage incessant de populations de toute l'Europe, de juifs, d'handicapés, de tziganes, d'homosexuels, de communistes, de résistants. Certains font l'objet de soins médicaux, d'un soi-disant docteur Mengele qui pratique des expériences épouvantables sur ses malheureuses victimes. Les nazis ont une méthode imparable. Hypocritement, ils font croire aux déportés que par mesure d'hygiène, ils doivent prendre une douche. Ils les font se déshabiller dans des vestiaires. Sans méfiance, ces voyageurs épuisés pénètrent de bonne grâce dans les chambres à gaz, munies de fausses pommes de douche qui diffusent le gaz moutarde, le zyklon B. Rien n'est perdu. La graisse est recueillie. Il paraît qu'elle sert à fabriquer du savon. Certains détenus sont repérés à cause de leurs tatouages. Il semblerait que ces monstres font tanner leur peau pour en faire des abat-jours. Hélas, moi et mes compagnes avons cessé d'intéresser ces gradés démoniaques et sommes remplacés par de nouvelles recrues plus fraîches. Notre sort est scellé. Demain, nous aurons droit à un traitement de faveur. La douche. Je n'ai plus de papier et ne sais si ce mot vous parviendra. Monsieur Mouignet, je vous prie, je vous supplie, faites connaître notre calvaire. Gardez, alors, dans la pièce, bon, gardez Midzi en souvenir de moi, c'était son chat qu'elle avait confié au facteur. Mais dans la pièce, c'est un oiseau, parce qu'on n'avait pas de chat qui voulait rester tranquille. Donc on a pris une cage avec un oiseau, un faux oiseau, bien sûr. Et elle lui a confié son oiseau quand ils se sont croisés, qu'elle est montée dans le camion. Hein. Donc, dans la pièce, elle lui dit, gardez mon oiseau en souvenir de moi, ou plutôt non, libérez-le. Donc il va ouvrir la cage, alors l'oiseau s'envole. En réalité, il y a une projection d'une colombe qui s'envole sur le... Voilà. Et donc ça, voilà la lettre de fin. Gardez Midzi en souvenir de moi. Donc c'est censé être le chat dans l'histoire. Et dans la pièce, c'est un oiseau. Donc voilà. Et alors il répond, viens Midzi, on va se coucher. Et la pièce se termine... Enfin, pas tout à fait comme ça, parce que... En fait, on avait, à la fin, il y a une valise en carton avec une douche, avec une paire de chaussures rouges et des cintres, enfin des coulisses. On balance des chaussures sur scène et on projette la fameuse photo d'Auschwitz avec des tas de chaussures, mais incroyables, avec une paire de chaussures rouges. Et alors, ça fait un effet sur scène, mais vraiment, et ça se termine comme ça. Il y a pas, et après on vient saluer et les gens applaudissent bien sûr, voilà. Donc c'était la lettre du Lutetia. Voilà. Alors c'est un peu changé par rapport à la pièce, il y a des motifs bien sûr. Voilà.

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1: Alors maintenant, on va passer à un truc plus romanesque. On revient sous Napoléon. Alors, j'explique. J'ai un ami de toujours qui est réalisateur à la télé, puis il a fait pas mal de films. Alors il s'appelle Michel Genoux, c'est lui le réalisateur de Messieurs les Jurés. Bon, il a fait d'autres choses, hein, mais bon, ceci dit, il avait une maison en banlieue, une belle maison vers... dans le 95, peu importe. Et il avait une... alors, il m'invite un jour. Et que vois-je ? Sous verre, un diplôme écrit à la main de campagne d'Italie d'un jeune homme. Et c'était signé Napoléon Bonaparte. Je suis tombée en arrêt. T'as un truc comme ça chez toi ? Oh, il dit oui, c'est mes parents, parce qu'ils étaient restaurateurs, ils aimaient bien acheter des vieilleries... Je dis, mais tu te rends compte que c'est une lettre authentique d'un jeune homme qui a fait les campagnes d'Italie. Et j'ai pas retenu le nom du personnage. Et puis ça m'a trotté dans la tête. J'ai dit quand même, puis alors, voir signer Napoléon Bonaparte, c'est quand même quelque chose d'incroyable. Alors il a mis sa maison en viager récemment, et au lieu de récupérer des affaires, il l'a mis en viager en location, et après il l'a mis en viager définitivement. Donc ça fait que tout est resté à son nouveau propriétaire, même ce tableau, ce diplôme.
2: Donc, et donc quelqu'un qui a un certain âge déjà.
1: Ah ben il doit avoir 86,
2: oui, oui. 86 donc, ans. Donc c'était les messieurs les jurés, voilà. Première version, voilà. Version originale.
1: Voilà, donc parce
2: que après ça a été remis.
1: Alors donc j'étais tombée en extase devant ce document que je trouvais inimaginable. Et puis un jour je vais en voyage, alors j'avais fait pas mal de voyages, j'avais été en Russie, en Italie, en Espagne, enfin un peu partout, en Europe, aux Antilles. Et un jour je vais en croisière sur le Nil, et au pied des pyramides je vois une pierre qui ressemblait à un œil. Elle était cassée au milieu, enfin brisée au milieu, et c'était un silex je pense, et elle avait une forme d'un œil avec des cils, ça faisait comme des cils vraiment, puis un œil. Et j'ai dit tiens, c'est l'œil d'Isis. Et j'ai dit tiens, ça serait un beau titre ça de livre, l'œil d'Isis, sous l'œil d'Isis. Et puis j'ai dit, mais bon sang, mais c'est bien sûr, les pyramides, Napoléon, l'Italie, mon personnage. Alors du coup, comme je ne savais pas son nom, je l'ai appelé d'un nom breton, parce que je connaissais bien la côte bretonne, j'allais souvent sur la côte de Granit Rose. Donc ça m'inspirait cet endroit. Et donc du coup, et en plus de ça, je voulais appeler un autre personnage de Tonquédec, parce qu'il y a un château de Tonquédec juste à côté de l'endroit où j'étais, qui est un château un peu en ruine, il y a juste une tour qui est restée à peu près valide. Et comme c'est quand même le nom d'un comédien qui s'appelle Guillaume de Tonquédec, j'ai dit je ne peux pas prendre ce nom-là. Donc je l'ai appelé j'ai appelé le personnage de Kermadec. Et donc ce jeune homme, j'ai dit bon, je vais l'appeler Jean-Baptiste Le Guénec, comme je ne sais pas son nom, on va l'appeler comme ça. Donc il naît en Bretagne. Et donc c'est son histoire que je vais tenter de vous raconter. Et ça commence par la campagne de Russie 1812, et ça s'appelle L'Aigle brisé. Donc j'ai changé le titre, c'est plus sous l'œil d'Isis. L'Aigle brisé, parce que l'Aigle brisé, ce sont les hampes des drapeaux que Napoléon a laissé tout le long du chemin de la Bérézina et de... Hein, quand il a été reconduit par les Cosaques, les Russes.
2: Gentiment,
1: il n'a même pas eu besoin de se faire attaquer. La famine a suffi et le froid. Il avait mal calculé son coup. Et donc, ça commence en 1812. Donc, je vais vous lire d'abord la retraite. Sans interruption. Depuis leur départ de Moscou, ils avaient marché sans trêve, subissant les escarmouches d'un ennemi invisible. Harcelés sans cesse par l'imprévisible armée du général Mikhaïl Koutouzov, ce général opiniâtre qui n'avait jamais digéré la défaite cuisante que lui avait infligée Napoléon à Austerlitz le 2 décembre 1805, ainsi que celle plus mitigée de la terrible bataille de la Moscova que les Russes nommaient Borodino. commencé le 7 septembre 1812 et qui avait ouvert la route de Moscou à Napoléon. Donc je passe quelques bricoles. Les trains d'artillerie s'enfonçaient dans les ornières boueuses. On s'affairait pour les en faire sortir, mettant de la paille, des rondins, des branchages sous les roues, fouettant les chevaux qui, les yeux fous d'un grand coup de rein, enlevaient à grand-peine les lourds caissons avant d'être contraints de les abandonner aux mains des Russes dans la panique et la confusion de la grande fuite de l'inexorable déroute. Le lieutenant Jean-Baptiste Le Guénec était lui aussi d'humeur sombre. Il lui semblait qu'il chevauchait ainsi dans ce désert blanc depuis une éternité. Les plaisanteries qui accompagnaient leur départ à la hâte de Moscou avaient cessé depuis bien longtemps dans les rangs. Ils étaient tous silencieux, la tristesse et la rage au cœur ménageant leurs efforts. Dès le 14 septembre 1812, lors de l'arrivée de la Grande Armée à Moscou, ils avaient subi cet incendie organisé sur l'ordre de son gouverneur, Fédor Rostopchine, qui avait duré plusieurs jours avant d'avoir pu enfin être circonscrit, ne laissant que ruines fumantes et maisons délabrées. Alors ceux qui ont visité la maison de Madame de... Hein, la comtesse de Ségur. Elle disait comtesse de Ségur, née Rostopchine, parce que c'était la fille de Rostopchine. Impuissant depuis les fenêtres du Kremlin, Jean-Baptiste, tel Néron lors de l'incendie de Rome, atterré, avait contemplé le spectacle grandiose de cet océan de flammes mouvantes, cet immense brasier activé par une bise aigre, dans une âcre odeur de charpente et de chair brûlée. La fumée s'élevait en volute au-dessus des datchas de bois, des palais, des coupoles et des bulbes dorés des églises. Bien que l'on soit encore en pleine nuit, les flammes éclairaient comme en plein jour. Un vent violent poussait les cendres incandescentes, semblables à des papillons de feu affolés, les faisant tourbillonner en tous sens, mêlés à une pluie givrée et coupante. Bon, donc je passe certains trucs, hein, parce que... Donc il va partir, ils vont partir en colonne, hein, ils évacuent Moscou. Et ce qui va lui arriver, c'est que soudain épuisé, sa monture buta contre une pierre que la neige dissimulait et chute. Alors je reprends. Soudain épuisé, sa monture buta contre une pierre que la neige dissimulait et chuta malencontreusement, désassonnant Jean-Baptiste. La sous-ventrière raidie par le gel venait de se rompre. Il ne put s'empêcher de proférer les pires jurons qu'il pouvait connaître. Il perdait un temps précieux à réparer les traits de ses mains tendues, rendues malhabiles par le froid intense. Il était cependant vital qu'il rejoigne la longue file qui s'étirait, s'amenuisant de plus en plus, où lourdement chargés, des fantassins à bout de force tombaient pour ne plus se relever. Il prit malheureusement un sérieux retard, donnant de ses dernières forces Yéna, alors c'est le nom de son cheval, de sa jument, hein, dont son instinct grégaire faisait tout ce qu'elle pouvait pour rejoindre les autres chevaux, mais Jean-Baptiste se trouva bientôt complètement isolé.

0: Donc là, il va repenser, il va se retrouver tout seul, il s'est perdu, et il va repenser à toute sa vie. Bon, il va lui arriver plein d'aventures, mais voilà ce qui lui arrive. Jean-Baptiste s'enfonçait de plus en plus dans la poudreuse, qui crissait sous son poids dans un long bruit frotté de froissement d'ailes. Chaque enjambé gagnait sur l'eau. Oui, parce qu'à un moment, il marche à côté de son cheval, hein, parce que le cheval est tellement épuisé qu'il est descendu de cheval. Où est-ce que j'en étais ? Qui crissait sous son poids dans un long bruit feutré de froissement d'ailes, chaque enjambé gagné sur l'autre l'était au prix d'un effort considérable qu'il fallait recommencer sans cesse, gêné par la longueur du sabre qui lui battait les flancs. Il finit par s'en servir pour s'aider à s'extirper à grand-peine des trous creusés à chaque pas par ses cuissardes. Bientôt, il ne sentit plus ses orteils, aussi de crainte qu'il ne gèle. Il coupa à l'aide de sa lame un pan de sa couverture et en fit des bandelettes dont il entoura ses bottes comme il a vu faire aux paysans russes. Vous avez déjà vu les chaussettes russes, hein, ce qu'on appelle. Donc là, il fallait surtout pas dormir, marcher, marcher, marcher encore, avancer, avancer toujours pour tenter de rejoindre au plus vite son régiment. Parfois bercé par la marche de sa... Alors il est remonté sur sa monture. Hein. Parfois bercé par la marche de sa monture, il s'endormait sur l'encolure, se réveillant en sursaut, craignant alors de tomber de ses étriers. Pour combattre le dodelinement de sa tête et se tenir éveillé, il se mit à chanter à pleine voix jusqu'à s'époumoner les cantiques de son enfance encore si proches. Il avait une belle voix et se remémorait les chants d'église appris du père Antoine Marie Le Dantec, le recteur de son église proche de Lannion. Voilà, bon. Alors, étant venu à bout de son répertoire de chants religieux et las de réciter des psaumes et des patères, il entreprit de chanter à tue-tête la Marseillaise, s'égosillant, qu'un sang impur abreuve nos sillons, le sang de la grande armée si piteuse en ce moment, leur sang qui abreuvait maintenant le sol russe, parce que tous n'avaient su qu'entendre cette phrase, le jour de gloire est arrivé, la gloire, l'ambition insufflée par le vol de l'aigle. Donc là, je passe des phrases. Et voilà, il va faire une rencontre. Il est tout seul, hein, mais il va rencontrer quelqu'un. Mais le comble de l'horreur était plus loin. Mais attends, je reprends. Il dérangea une grappe de corbeaux recouvrant le cadavre d'un cheval. Les sombres oiseaux s'envolèrent lourdement, croissant à grands cris avant de se percher sur les bouleaux proches. Il remplaça sa selle défectueuse par celle du cheval mort. Hein, vous vous souvenez qu'il a sa selle qui est cassée. Mais le comble de l'horreur était plus loin. Encore attelé au chariot d'une vivandière dont l'essieu était cassé, un cheval efflanqué et rigidifié dans la pose mortelle où il avait chuté, ses membres roidis, arc-boutés encore dans l'effort pour tenter de se relever, attira son attention. Précautionneusement, son pistolet d'arçon au poing, craignant quelque attaque des groupes de cosaques isolés qui les harcelaient sans relâche, méfiant, il s'approcha sur ses gardes. Mais ces derniers l'avaient précédé. Les vivres avaient été pillés. Le tonneau d'eau-de-vie était éventré. Il ne trouva qu'une carotte de tabac à mâcher pour tromper sa faim. C'est à ce moment-là seulement qu'il aperçut la femme. Une fleur rouge marquait son cœur, juste à la place du coup de lance. La jupe relevée au-dessus de ses guêtres sur le désordre des jupons révélait le viol collectif subi par la malheureuse. Il s'approcha et abaissa sur ses cuisses sanglantes la jupe de laine bleu souillée. La chair du corps était en partie arrachée par les morsures des loups, mais dans le visage à l'expression horrifiée, il reconnut Clémence, la cantinière. Une nausée le fit se pencher en avant, un goût âcre remplit sa bouche, et bien qu'il n'eût rien avalé depuis des heures, il vomit une bile brune et amère qui laissa son corps exténué. Puis, pieusement, il abaissa ses paupières tandis qu'il scellait d'un baiser les lèvres de marbre. La terre, trop gelée maintenant, ne lui permettait pas de l'enterrer décemment. Il n'en avait de toute façon pas le temps. Aussi, afin d'éviter d'autres prédateurs, il porta son corps jusque dans les débris de la carriole qu'il recouvrit d'une bâche et de quelques branchages de mélèze. Donc il fallait qu'il poursuive sa route. Et là, malgré l'endurcissement de son cœur, tant son habitude était grande de côtoyer la mort, il ne put s'empêcher d'avoir une pensée émue pour la malheureuse. Depuis septembre 1792, Clémence Bertin était vivandière. Elle suivait le train de l'armée avec son chariot dès le début des hostilités des coalisés qui se massaient aux frontières pour établir Louis XVI sur son trône. Elle avait 20 ans de plus que Jean-Baptiste. C'était une plantureuse et à court personne. N'ayant pas la langue dans sa poche, elle avait son franc-parler et avait su se faire respecter de tout le régiment. Les soldats un peu soudards qui se permettaient des hardiesses, surtout quand ils avaient abusé de l'eau-de-vie et du vin, se faisaient remettre en place vertement, ce qui secouait de rire tous les autres. Discrète, Clémence se livrait peu aux confidences. Il se disait dans l'escouade qu'elle avait fait partie de ces femmes qui, en colère, avaient marché sur Versailles ce 5 octobre 1789. Donc c'est le début de ma pièce. Pour réclamer du pain au roi le boulanger, à son épouse la reine et au dauphin le petit mitron. Puis, ayant perdu son mari lors d'un affrontement avec les gardes suisses lors de l'attaque des Tuileries le 10 août 1792, n'ayant aucun moyen de subsistance, si ce n'est que de s'user les yeux à faire des travaux de ménage, de couture et de ravaudage chez les uns ou les autres, n'ayant plus de progéniture, aucun de ses 4 enfants n'ayant survécu à force de misère, elle s'était enrôlée dans les armées de la République afin, au moins, de ne pas mourir de faim en cette époque si troublée. Elle suivait la troupe, quels que soient les lieux, les conditions météorologiques, sans jamais émettre une plainte, descendant de chariot et le poussant pour aider son cheval Bijou, quand les essieux s'embourbaient dans les sillons creusés par les lourds caissons d'artillerie. Alors, c'était lors de la bataille de Jemappes, le 6 novembre 1792, commandée par le général Dumouriez, que Jean-Baptiste écopa d'une légère blessure au bras gauche, une balle perdue, qui, Dieu merci, n'avait fait que l'effleurer. Soutenu par un autre militaire qui le déposa dans la roulotte, il vint se faire panser. Clémence, le voyant effrayé, c'était sa première blessure, le rassura. Puis elle défit précautionneusement sa veste, déchirant sa chemise afin de constater les dégâts et désinfecta la plaie, heureusement superficielle, à l'eau de vie, tandis qu'il serrait les dents de douleur, la sueur au front. Elle lui appliqua un onguent de sa composition et arrêta l'écoulement du sang à l'aide de charpies. Et après qu'il lui avalé une soupe chaude et une copieuse lampée de gnôle, il se sentit déjà beaucoup mieux. Donc je passe quelques détails. Bien que sa blessure soit somme toute bénigne, il avait cependant perdu beaucoup de sang. Il se sentit soudain aussi faible qu'un nouveau-né, voire un peu gris avec l'eau de vie que Clémence lui avait fait ingurgiter afin de le soigner plus facilement. Il s'allongea à l'arrière du fourgon, la tête calée sur les ballots de paille entre des flacons de remèdes et des sacs de victuailles, puis très vite il s'endormit d'un sommeil réparateur, comme un enfant qu'il était encore, ivre d'alcool et de fatigue. Clémence finit par somnoler, elle aussi, épuisée par ses longues distances parcourues à la hâte par les fantassins afin de surprendre plus sûrement l'ennemi. Elle pouvait dormir n'importe où, habituée qu'elle était au bruit de la canonnade. Cette fois encore, la bataille avait été rude. On entendait, ponctué par les éclairs sporadiques des tirs, le bruit de la mitraille qui se répercutait à l'infini. Elle venait tout juste de s'éveiller. Dans la candeur de son assoupissement, le bras droit de Jean-Baptiste entourait le buste de Clémence qui, sentant son bras coincé sous le corps du tout jeune homme, sans qu'il osait à la longue, n'osait bouger ni changer de position de peur de le réveiller. Et n'ayant rien d'autre à faire, elle considéra attentivement ses traits, lui trouvant un air plus raffiné que les autres. Jean-Baptiste, dans sa léthargie, s'était tourné vers elle. Il dormait la bouche entrouverte dans un léger ronflement. Ses cheveux blonds et frisés encadraient son juvénile et fin visage qu'une barbe naissante ombrait légèrement. Le voir ainsi si vulnérable, malgré une allure qu'il tentait de rendre martiale, ne manqua pas de l'émouvoir profondément. Mû par une indicible pulsion, attendri par tant d'abandon, elle plaqua soudain sa bouche sur les lèvres du jeune homme et lui, dans son inconscience, la serra de son bras valide, se réveillant tout à fait. Après une étreinte ardente mais brève, et ils retombèrent sur leur couche. C'est ainsi que sur des ballots de paille, entre des fioles de médicaments et de charpie, des tonneaux de poissons séchés, de viande salée, de sacs de jute contenant de la farine et des haricots secs, Clémence l'initia aux tendres effusions amoureuses. C'est de cette manière que Jean-Baptiste, qui de par son séjour forcé au séminaire et par manque de hardiesse ensuite, ayant été jusque-là d'une chasteté exemplaire, fut déniaisé, tandis que dans le lointain tonnaient à Gemap les canons du général Dumouriez contre les troupes des coalisés. Donc voilà, ça se fut sa première aventure amoureuse. Mais il y en a eu bien d'autres. Faut dire qu'il est beau. Hein, il a un bel uniforme.
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1: Donc je vous dirais, alors est-ce que vous voulez les aventures avec Tatiana Ivanovna? Ça vous dit? Alors c'est avant son départ de Moscou, bien sûr. Tatiana Ivanovna. Il ne put s'empêcher de sourire à la pensée de Tatiana, l'air si sage, avec ses tresses blondes emprisonnées dans une résille, la taille bien prise dans ses vêtements de deuil, veuve d'un vieux mari qu'elle n'avait ni aimé et encore moins regretté lorsqu'il s'était tué bêtement à cheval en sautant une ornière lors de la visite de l'un de ses nombreux domaines. Il se remémorait les circonstances au cours desquelles ils s'étaient rencontrés. Il venait d'arriver à Moscou avec le gros de l'armée. Les habitants se tairaient terrorisés par ces redoutables Français qu'on leur avait décrits comme des monstres assoiffés de sang. Quelques passants, cependant, vaquaient encore à leurs occupations quotidiennes. Quelques rares boutiquiers et artisans n'ayant pas clos leur commerce. À cheval, côte à côte, Jean-Baptiste devisait gaiement avec un autre cavalier lorsque, soudain, étourdiment d'une porte, sortie d'une porte cochère, une toute jeune femme fut heurtée par la jument de Jean-Baptiste qui apeurait venait de... Donc c'est Yéna, hein, la jument Yéna, qui apeurait venait de faire un écart. La jeune fille tomba à la renverse, heurta violemment le sol et demeura immobile comme sans vie. Jean-Baptiste sauta prestement à terre. « Ne t'occupe pas de moi, je te rejoindrai plus tard au cantonnement », jeta-t-il à son coéquipier qui caracolait à ses côtés. Il se précipita sur la jeune femme et lui fit avaler de force dans ses lèvres étaient crispées une lampée d'eau de vie d'une gourde qu'il extirpa des fentes de sa monture. Voyant qu'elle ne reprenait toujours pas ses esprits, il la gifla violemment. Elle murmura quelques phrases inaudibles ou surpris. Il crut discerner quelques mots de français. Des couleurs revinrent bientôt à ses joues. Elle soupira profondément et ouvrit de grands yeux étonnés. « Qu'est-ce que je fais là dans vos bras ?»« Vous m'envoyez désolé, mais mon cheval vous a malencontreusement heurté alors que vous sortiez de votre domicile et je n'ai pu vous éviter. »« Ça va, vous n'avez rien cassé ?»« Mais vous parlez français ? Vous êtes française ?»« Oui, je suis française, mais je n'habite pas ici. J'étais en visite chez une compatriote de ma connaissance. Je suis préceptrice chez la princesse Tatiana Ivanovna. » Il faut que je regagne sa demeure au plus vite, car avec tout ce qui se passe en ville, elle va s'inquiéter de mon absence. Permettez-moi de vous accompagner, car les rues sont dangereuses et si encombrées que je ne voudrais pas qu'il vous arrive un nouvel incident. Alors bon, il l'emmène. Elle s'appelle Victorine de Montchabert. Avec son père, elle a passé le Rhin pour fuir les affres de la Révolution. Et elle a fini par atterrir à Moscou, où elle est devenue préceptrice d'Igor, le jeune enfant de la princesse Tatiana Ivanovna. Voilà, donc c'était souvent le cas. Hein, les Français se reconvertissaient en précepteurs puisque les Russes parlaient français couramment. Ils arrivèrent en vue du palais où elle résidait. C'était une demeure néoclassique à colonnades imposantes avec des allures de temple grec. Ils traversèrent l'immense cour pavée et lorsque Victorine descendit de cheval, elle invita le jeune homme à pénétrer dans le palais. C'est ainsi qu'il devint un des familiers de Tatiana Ivanovna. Comme presque tous les aristocrates russes, Tatiana maîtrisait parfaitement le français, avec un roucoulement de gorge si adorable que lorsque Jean-Baptiste fit sa connaissance, il ne résista pas longtemps à l'envie de cueillir ses phrases sur ses lèvres par des baisers fripons et il n'eut aucune difficulté à se glisser dans la place laissée vacante par feu le prince Igor, Fédor. Lorsqu'il dut quitter Moscou précipitamment, Tatiana, devenue folle de lui, voulut à toute force le suivre en voiture. Oui, il y a eu quelques femmes qui sont parties, dont des prostituées,

0: ville sage, emprisonnant ses tresses. De ses longs cheveux dénoués, Tatiana caressait savamment le torse du jeune homme, le contemplant mélancoliquement de ses 12 yeux gris emplis de larmes. Et ensuite, ils avaient tellement bu de vodka que c'est l'esprit brumeux qu'à l'aube, il se réveilla. Il eut bien du mal à émerger de sa soulographie, mais il lui fallait impérativement partir. Il enfila son uniforme à la hâte. Tatiana dormait toujours dans le lit qu'ils avaient fini par regagner, épuisé par leur tumultueux ébat amoureux. Ses longs cheveux blonds étalés sur les dentelles chiffonnées des oreillers bouleversés. Le feu éteint depuis longtemps, la pièce était glaciale désormais. Sans la réveiller, il effleura rapidement son front et ses lèvres d'un léger baiser, boucla son ceinturon, ajusta son sabre, enfonça son shako sur la tête et avec l'affreuse impression de s'enfuir comme un lâche, il partit sur la pointe des pieds, sans se retourner, fermant doucement la porte. Alors il lui en arrive des aventures amoureuses, je vous dis pas, mais incroyable. Alors maintenant, on va parler d'un autre personnage qui intervient dans sa vie, qui est un personnage très important. C'est l'heure. Ah, ben je me laisse emporter par les aventures. Bon, ben ça sera une suite pour une prochaine fois. Suite au prochain numéro.
1: On va garder pour le prochain slide.
0: Bon, vous voulez encore un petit peu des aventures de Jean-Baptiste ? Ben, il lui arrive des aventures extraordinaires en Égypte, partout, aux Antilles. Enfin, il parcourt le monde. Hein, il lui arrive de ses... Alors, aventure amoureuse, mais pas que. Hein. Il y a des batailles, il y a des duels, il y a des lettres échangées. Il y a la terreur à Nantes avec les.
2: Ouais. Déjà.
0: Il y a un tas d'aventures. Alors, je vous engage à le lire, mais à l'acheter aussi. Hein. Il y a pas que. Voilà. Alors, je poursuis quand même les.
1: On peut lire en double.
0: Voilà. Alors, voyons, où en étais-je ? Voilà, Enguerrand de Kermadec. Alors, vous allez voir, c'est un personnage qui est très... Mais je l'aime bien quand même. Il a un côté désagréable, un côté odieux, mais comme tous les personnages odieux, ben ils sont attirants quand même. Dans un train d'enfer, enveloppé d'un nuage de poussière, le marquis Enguerrand de Kermadec, lancé au grand galop, franchissait allègrement les troncs d'arbres jetés en travers des chemins, sautait les haies vives et les barrières en compagnie d'autres hobereaux et de ses piqueurs, précédés d'une meute de chiens, poursuivant un chevreuil aux abois, piétinant sans vergogne les champs d'avoine et de sarrasin, qui avaient tant de mal à pousser entre deux averses, produisant une maigre récolte à peine suffisante pour nourrir les familles nombreuses des paysans qui avaient les champs en fermage. Enguerrand, dans toute sa superbe, allait avec tout le diable et son train, jurant, éructant, riant, accompagné d'un vacarme assourdissant de cris, de hourvaries, de sonnailles, de trompes et d'aboiements de chiens, passant en trombe alors que lui, Jean-Baptiste, le bonnet à la main, gueux dépenaillé, saluait la tête basse en compagnie des autres gamins loqueteux du village. Il arrivait parfois cependant qu'Enguerrand fasse montre d'intérêt pour le menu peuple. Laissant là son équipage avec quelques nobles de ses amis, il entrait alors dans quelques méchantes masures aux murs de granit étoilés de lichen, écrasés sous le chaume pourrissant d'une toiture. Baissant sa haute stature afin de pouvoir pénétrer par la porte trop basse, foulant le sol de terre battue, il s'installait près de l'âtre où flambaient genêts et bruyères, allongeant devant le maigre feu ses pieds chaussés d'élégantes bottes de cuir bien crottées. Et il remuait alors tout son monde. « Allez là, Annick, prépare-nous des galettes, comme tu sais le faire, » disait-il de sa voix de stentor. Et il a dit à Annick, chassant la volaille qui picorait quelques miettes égarées sur la table, s'empressait de préparer les galettes pour cette assemblée de nobliaux, apportant tremblant des pichets de mauvais cidre, pressés avec des fruits gâtés, et lui superbe. « Annick, remets-nous donc encore du beurre sur ces crêpes. » Sans se soucier, buvant sec, il avalait gloutonnement en une seule fois ce beurre salé qu'elle venait péniblement de barater, celui qu'elle mettait précieusement de côté pour le vendre au marché, ne gardant pour elle que le beurre rance, mais se servant plutôt de saindoux conservé dans des pots de grébin. Il disait magnifique.

combien de drôles as-tu ? 7, bientôt 8, rien que des garçons. Eh bien, le père Mathieu y a été à la besogne. Il va avoir de la main-d'œuvre pour l'aider au champ. Et il riait, pinçant la joue des gamins morveux, croûteux et sales, aux cheveux remplis de poux, tandis que les 7 drôles, affamés, les pieds nus, écorchés par la rudesse des sabots, se contentaient de saliver, les yeux agrandis de désir, les regardant dévorer à belles dents, engloutissant une seule fois ce qui leur faisait une semaine de repas, se contentant d'une mince tartine de pain bien dur et bien noir pour tout dîner, avec luxe suprême le dimanche, une couche infime de saindoux. Il continuait. « Tu diras à ton homme, le Mathieu, de venir au château, j'ai une coupe de bois qui n'attend pas. »« Oui, notre maître, oui, monsieur le marquis, » bredouillait la pauvre Annie, terrorisée. En partant généreusement, il faisait sonner quelques pièces de monnaie sur le coin de la table, grossièrement taillées de trous, où les malheureux, à l'aide d'une cuillère de bois, lapaient un maigre brouet quand il y avait de quoi faire bouillir la marmite. Et avec ses compagnons, il repartait superbe, dans son bel équipage, à grand bruit de chevaux, d'aboiements de trompes et de cors de chasse.

0: qu'est-ce qui se passe après. Donc je passe sur la bigote marquise, hein, qui ne veut plus avoir de rapport avec son mari. Il a eu qu'une fille avec elle, il n'a pas de descendance masculine, ce qui est bien embêtant. Alors, qu'est-ce qui se passe après avec que je retrouve l'endroit Soisic. Alors, Soisic le Guénèque, voilà ce qui se passe. Je retrouve parce que c'est des réminiscences, hein, donc c'est pas. Alors, ça s'appelle la terreur. Le geôlier fit manœuvrer la lourde serrure. Luis s'ouvrit en gémissant. Les cartes des joueurs de whist restèrent suspendues en l'air, figées avant de s'abattre sur la table grossière servant de table de jeu. Les diseurs de devinettes se tassèrent dans la soie et la dentelle sale de leurs habits. L'air fétide où se mêlait l'odeur de la paille souillée, de la laine gâtée de ceux qui ne se rinçaient plus la bouche avec leur lotion parfumée et le relent de transpiration accentué par le moment de suspense terrible se fit encore plus aigre. D'un air important, le sans-culotte, le chef surmonté du bonnet phrygien, affublé comme d'une fleur bizarre de cette ridicule cocarde, sachant à peine lire, se mit à annoncer les noms à la lueur du quinquet. Le ci-devant, Enguerrand de Caire, ma. Enguerrand, ah voilà, un instant, c'est salive. Et d'une voix qu'il essaya de rendre claironnante, il termina la phrase inachevée qui claqua comme un inutile et ultime défi. Ci-devant, marquis Enguerrand, Jocelyn, Renan de Kermadec, comte de Carondec, seigneur de Kergris, pour te servir, citoyen. L'autre, ne relevant pas l'ironie, continua imperturbable les phrases routinières. Au nom de la République, une et indivisible, ayant comparu devant le tribunal révolutionnaire de Nantes, ayant été convaincu de traîtrise, le comité de salut public condamné à avoir le col tranché, patati patata. Donc, il a fait partie des Vendéens. Donc, il a été pris et il se retrouve emprisonné à Nantes. La liste des noms continuait dans une litanie interminable. Enguerrand s'aligna avec les autres. Ah, dommage! J'avais de la chance au jeu ce matin, pensa-t-il, car il était en train de gagner une partie de cartes, et par là même quelques pièces d'or qui lui auraient permis d'améliorer son ordinaire. Un peu de tabac, un peu de vin, et du pain frais à la place de cet horrible pain gris que même les rats qui couraient dans la paille avaient du mal à grignoter. Une autre partie allait se jouer désormais. Dans le crissement de l'acier, des lames du ciseau qui s'entrechoquent, il subit la coupe obligatoire de sa chevelure, dont une perruque poudrée camouflait habituellement un début de calvitie. On découpa grossièrement le col de sa chemise de fine batiste et il eut la dérision d'une bonne phrase à l'adresse de ses geôliers. Oh, quel gâchis tout de même! Un tissu si fin avec une dentelle de maligne de si belle qualité! Quel dommage! Décidément, ces rustres n'y connaissaient rien, pensa-t-il, et un sourire ironique remonta le coin de sa lèvre supérieure. Les mains liées dans le dos à l'aide d'une corde de chanvre, les sans-culottes le firent monter à coups de crosse dans un infâme tombereau servant habituellement à transporter le fumier. Ce parcours caouteux pour rejoindre le lieu de leur supplice était interminable. Des injures s'élevaient sur leur passage. On lui jetait, ainsi qu'à ses compagnons d'infortune, des ordures, des trognons de choux, des épluchures de toutes sortes. Dans ce laps de temps si court, il refit le chemin à l'envers de sa vie de débauche. Il songea alors à Adélaïde, son épouse, laide et revêche, qu'il n'avait jamais aimée, et à sa fille unique, Émilie, Adélaïde, aimée, qu'il adorait. Il se réjouit cependant qu'accompagnée jusqu'à la côte par Jean-Baptiste, elle soit arrivée sans encombre à Plymouth, puis à Londres, chez un sien cousin déjà émigré là-bas depuis le début de la Révolution. Il eut une pensée désabusée pour ce bâtard, ce Jean-Baptiste, son seul descendant de sexe masculin dont il connaissait l'existence, ayant eu l'occasion de le rencontrer souvent au détour d'un chemin lors de ses pérégrinations sur ses terres. Lui qui avait tant souhaité avoir un héritier légitime à qui transmettre son nom et son fief, pensa avec amertume que sa lignée s'éteindrait définitivement avec lui. Plus personne ne porterait désormais le nom claironnant des deux Kermadec. Il ne put s'empêcher de ricaner. Ah, quelle absurdité que tout cela, mais quelle dérision! Ce fut ce fils auquel il aspirait tant, Il l'avait conçue lors du viol de cette Soisic le Guénec, cette servante mal lavée, qu'il avait culbutée la va-vite comme un vulgaire soudard. Alors que la marquise, comme toujours, prétextant une fois de plus une migraine, lui interdisait sa porte. De ce qu'il considérait comme une simple secousse pour apaiser son appétit sexuel, de cette brève étreinte avec cette femelle, cette souillon de cuisine qui sentait le graillon, qu'il considérait comme une espèce plus proche de l'animal que de la jambe féminine, qu'il avait possédé brutalement, était né ce fils si beau, si désiré, s'il avait été d'Adélaïde, ce Jean-Baptiste, ce paysan qui ne pourrait jamais lui succéder. Candide, dans la fraîcheur de ses 17 ans, Soisic suppléait la cuisinière du château dans ses tâches. Un jour que sans défiance, elle déposait dans l'office des victuailles apportées par le métayer, Enguerrand, qui se trouvait là par hasard, l'ayant aperçue, la trouva gironde et fort à son goût, comme un prédateur. Il la bouscula, la jeta à terre sur les tomates glacées, lui bâillonnant la bouche de sa main velue pour étouffer ses cris. Soisic tenta bien de lui résister en le mordant et le griffant pour se défendre, mais en vain. Sous la douleur, il lui appliqua un soufflet si violent qu'il en arracha sa coiffe. Ses cheveux blonds, tels une coulée de blé mûr, se répandirent sur la froideur du sol. Ne se contrôlant plus comme un fauve, il la troussa sauvagement parmi le contenu de son panier entre choux, carottes, volailles, œufs cassés, épars sur le carrelage. Quand le ventre de la servante commença à s'arrondir, sans aucun ménagement, il la fit jeter dehors par ses laquais dans la crainte que cela n'arrive aux oreilles d'Adélaïde, n'hésitant pas à l'accuser, alors qu'elle avait servi un chocolat brûlant dans la chambre de la marquise, d'avoir dérobé dans son coffre à bijoux une précieuse bague de diamants et de s'être fait engrosser par Loïc, le garçon d'écurie. Donc voilà comment est né Jean-Baptiste.
1: 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Cette fois-ci, nous plongeons dans les archives d'ARFM pour exhumer l'interview d'un slammer local, Red One, venu nous rencontrer dans les studios de FPP au début des années 2000. Au micro, Michel, notre président Franco Evangelista et votre serviteur aux commandes, mais pas que. À toi, Franco.
2: Alors, Michel.
3: Alors, Franco, ça va ? Ça gaze ?
2: Ça gaze. Et aujourd'hui, donc, on a des invités.
3: Ouais.

Bonjour à toutes, bonjour à tous, bonjour Théo et bonjour à Georges Joutet qui se trouve actuellement en Martinique. Il est parti mardi et il est tout content. Et également bonjour à Mathias qui l'a accueilli. Alors je vais commencer donc la revue de presse de la Caraïbe et d'ailleurs, émission Tambou Mama Élevé sur fréquence Paris Pluriel 106.3. Je vais commencer avec l'actualité politique, le chlordécone. Il est temps que l'État reconnaisse sa responsabilité. Le scandale du chlordécone et l'indemnisation des victimes débattu à l'Assemblée nationale. Article de Julie Postolec, Odane Agui Ali sur le portail des Outre-mer. Après un passage au Sénat, la proposition de loi visant à reconnaître la responsabilité de l'État et indemniser les victimes du chlordécone a été débattue le 2 juin, ce 2 juin à l'Assemblée nationale. Le député de Guadeloupe, Élie Califère, donc portait le texte. Un rappel, le texte adopté en première lecture en février 2024 a été modifié par le Sénat en juin 2025. Alors, donc ce jeudi, le Parlement, plutôt, excusez-moi, ce mardi, le Parlement a adopté mardi une loi reconnaissant la part de responsabilité de l'État dans le scandale du chlordécone aux Antilles, où plus de 90% de la population est contaminée. Une avancée pour les parlementaires, bien que l'indemnisation des victimes ne soit érigée qu'en objectif pour les pouvoirs publics. Article écrit par la rédaction Outre-mer La Première. Ce texte, je cite, « Ce texte de compromis permettra de restaurer une confiance profondément abîmée », a lancé le député peu avant le vote dans l'hémicycle, estimant cependant qu'il faut aller plus loin sur le chemin des réparations. C'est la fin d'un long parcours parlementaire. Un dernier vote unanime de l'Assemblée nationale, 236 voix pour, est venu approuver définitivement cette proposition du député Élie Califère, Guadeloupe Groupe PS. Plus de 90% de la population adulte en Guadeloupe et Martinique est contaminée, selon l'Agence nationale de sécurité sanitaire, qui a conclu en juillet 2021 à une relation causale probable entre chlordécone et risque de cancer de la prostate. Le volet indemnitaire pour les victimes ne figure qu'au rang d'objectif pour l'État, ce qu'ont regretté des parlementaires. Cette reconnaissance symbolique est une première étape. Le combat devra se poursuivre pour les modalités d'indemnisation, a commenté mardi, le député porte-parole du PS, Arthur Delaporte. On n'est pas satisfait, mais on partait de loin du fait que l'État ne voulait même pas reconnaître sa responsabilité partielle. C'est une avancée, a souligné de son côté Olivier Servat, Guadeloupe Groupe Lio. Il devra aussi se pencher sur l'apparition de pathologies développées par les femmes. La Cour d'appel de Paris dira le 22 juin s'il y a lieu de rouvrir ou non l'enquête sur le chlordécone à la suite de l'appel des parties civiles qui contestent le non-lieu dans ce scandale sanitaire. J'en profite donc pour vous donner à nouveau le titre du livre de Rose-Marie Taupin-Pélican, qui a écrit « Résistance, violence, non-droit » et il y a tout un chapitre sur le chlordécone. Je poursuis avec l'actualité du code,
Le code noir, toujours donc en hexagone. Le code noir, l'abrogation légitime le texte, alerte un collectif d'avocats qui plaide pour son annulation. Tandis que certains, à propos de l'abrogation du code noir adopté à l'unanimité à l'Assemblée nationale, parlent d'une avancée historique, d'un vote essentiel, voire d'une nécessité juridique, un collectif d'avocats se dit davantage favorable à l'annulation de ce texte. Pour eux, l'abrogation légitime sa création et son usage, alors que l'annulation le condamne et ouvre la voie à des réparations. On se souvient que c'était l'Assemblée nationale le jeudi 28 mai, mais on se souvient donc qu'il ne tourne pas définitivement une page sombre de l'histoire et du droit français. Des voix s'élèvent plutôt pour revendiquer donc une annulation de ce texte instauré en 1685 sous Louis XIV pour organiser l'esclavage dans les colonies. Donc, c'est notamment le cas d'un collectif d'avocats du barreau de la Guadeloupe qui, après donc ce vote symbolique à Paris, explique la différence entre abrogation et annulation. Donc, je répète, la première concède une certaine légitimité à la traite et à l'esclavage, selon ces juristes. La seconde ouvre la voie à la réparation des torts causés aux Africains réduits en esclavage, à l'époque définis comme des biens meubles que l'on pouvait châtier, vendre ou séparer de leur famille, mais aussi à leurs descendants. Je cite Maître Evita Chevry, avocate au barreau de Guadeloupe, porte-parole du collectif. Abroger une loi, ça veut dire qu'à partir du vote, cette loi n'a plus d'effet. Cette loi n'existe plus. Mais pour ce qui s'est passé avant, on confirme que cela a bien existé. On légitime ce qui a été fait. Donc, toutes les atrocités qui ont été faites sous l'autorité du code noir. On affirme qu'elles étaient légales. En revanche, annuler le code noir, ça veut dire en annuler tous les effets et dire que tout ce qui a été fait était illégal. Et c'est ça, en fait, qui gêne le législateur français. Donc, pour rappel, jeudi dernier, les 254 députés présents à l'Assemblée, issus de tous les groupes politiques, ont tous soutenu la proposition de loi d'abrogation du code noir portée par les élus guadeloupéens Max Mathiasin et Olivier Servat. Elle devra désormais aller au Sénat, où aucune date n'a été fixée à ce stade. Donc, article de Nadine Fanel et Colette Borda, publié le 2 juin. Maintenant, nous partons en Haïti. Nous quittons l'Hexagone. Alors, Haïti. La liaison aérienne entre la République dominicaine et Haïti, une reprise sous haute sécurité. Après plus de 2 années de blocus aérien, la République dominicaine autorise la reprise de ses liaisons avec Haïti à compter du samedi 30 mai. Une décision qui acte un dégel diplomatique bilatéral, mais qui s'accompagne d'un protocole sécuritaire et sanitaire particulièrement strict face à l'instabilité persistante du pays voisin. Article de Rudy Casimir Alexandre Houda, portail des Outre-mer. Donc l'annonce,
marque un tournant dans les relations complexes qu'entretiennent les deux nations de l'île d'Hispaniola. La direction de l'aviation civile dominicaine a officiellement adopté et publié mercredi 27 mai une résolution mettant fin aux restrictions aériennes en vigueur depuis près de 2 ans. Mais cette levée du verrou aérien n'est pas fortuite. Elle traduit la reprise du dialogue entre Saint-Domingue et Port-au-Prince, récemment illustré par les échanges entre les ministres des Affaires étrangères dominicains et haïtiens, Roberto Alvarez et Reyna Forbin. Leurs discussions ont porté sur plusieurs dossiers stratégiques, notamment la sécurité frontalière, le commerce et les transports. L'objectif affiché par la direction de l'aviation civile dominicaine est d'assurer une reprise ordonnée et progressive de la connectivité aérienne, tout en limitant les risques liés à la violence et à la criminalité qui continuent de fragiliser Haïti. La République dominicaine fait ainsi le choix d'une normalisation sous contrôle, cherchant à concilier relance de la coopération bilatérale et impératif de protection de son territoire. Et puis, une actualité d'Haïti, mais sur le football. C'est Guadeloupe la première qui a propagé cet article sur Haïti. Un article de Yasmina Yacou et de AP. Comment les Grenadiers ont conquis le cœur d'un pays habitué à soutenir le Brésil? Pendant des décennies, de nombreux Haïtiens ont vibré pour le Brésil lors des Coupes du Monde. Mais avec la qualification historique d'Haïti pour l'édition 2026, certains supporters vont devoir faire un choix qu'ils n'avaient jamais imaginé: soutenir leur nation ou leur équipe de cœur. À Port-au-Prince, les maillots jaunes du Brésil font partie du paysage depuis longtemps. Dans un pays qui n'avait plus participé à la Coupe du Monde depuis 1974, eh bien, beaucoup de passionnés de football ont grandi fascinés par Pelé, Ronaldo, Ronaldinho ou Neymar. Mais la Coupe du Monde 2026 bouleverse les habitudes. Pour la première fois depuis plus d'un demi-siècle, Haïti sera de retour sur la scène mondiale du football. Et le hasard du tirage au sort a réservé une situation inattendue. Les Grenadiers affronteront le Brésil dès la phase de groupe. Un coup de cœur qui remonte à plusieurs générations. La venue à Port-au-Prince de stars comme Ronaldo ou Roberto Carlos avait provoqué un immense enthousiasme populaire. Des milliers de personnes avaient accompagné leur convoi à travers la capitale. Mais aujourd'hui, les habitudes changent. Mon équipe préférée, c'est le Brésil, mais mon pays est à la Coupe du Monde. Le Brésil passe au second plan, confie ainsi Guerrier Lima, 16 ans, interrogé par l'association presse dans les rues de Port-au-Prince. Donc certains supporters ont déjà totalement changé de camp. J'ai arrêté de soutenir le Brésil dès que Haïti s'est qualifié, raconte Fito Joseph. Forcément. Puisque c'est quand même un événement donc historique. C'est plus qu'un match. Pour de nombreux Haïtiens, cette Coupe du Monde ne représente pas non l'abandon d'une vieille passion, mais la découverte d'une nouvelle fierté. Voilà, je terminerai donc cet article que j'ai un peu coupé, mais que vous pouvez reprendre donc sur le portail des Outre-mer. Il y a aussi donc ce sportif Wikelson Daroma, 33 ans, porter le maillot des Grenadiers est devenu un geste symbolique. Porter ce maillot
est un message d'espoir que j'envoie à chacun des grenadiers qui vont se battre pour nous et pour Haïti, explique-t-il. Nous vivons dans des circonstances très difficiles, mais les grenadiers nous ont donné de l'espoir et nous devons nous aussi leur donner de l'espoir. Eh bien, bonne chance aux grenadiers. Et maintenant, un intermède musical, mois de juin, mois de la musique. Et alors, je vais vous dire un petit mot. J'ai choisi l'album Ascenseur pour l'échafaud de Miles Davis. Ascenseur pour l'échafaud a été réalisé en 1957 par Miles Davis du film de Louis Malle. Donc, il reprend ce CD reprend la bande originale. Et donc, je vous rappelle que le trompettiste américain aurait eu 100 ans le 27 mai 2026. Autre chose, l'occasion d'évoquer aussi avec l'auteur guadeloupéen, Alain Foy, son passage dans l'archipel. C'était en février 1990. Ce jazzman s'était produit 3 soirs de suite à Pointe-à-Pitre et Alain Foy avait œuvré pour sa venue en Guadeloupe. Il s'en souvient comme si c'était hier. Je le cite, « J'ai eu l'idée de la venue de Miles Davis en Guadeloupe fin 1988, dès ma nomination au Centre d'action culturelle de la Guadeloupe, auquel j'avais apporté sur la base de mon projet le label de scène nationale. » Et vous pouvez, je ne vous lis pas l'article, vous pouvez donc relire cet article sur la rédaction Outre-mer, la première. Mais je veux vous faire écouter le titre 8. Le titre 8. Pourquoi ? Je vais vous lire juste un petit extrait de Boris Vian avant d'écouter ce titre. Boris Vian, 1957. Cet enregistrement s'est effectué de nuit au studio du Poste parisien, dans une atmosphère très détendue. Il y avait la Jeanne Moreau, la principale interprète du film, qui de façon charmante accueillait musiciens et techniciens à un bar improvisé. Il y avait la production, la technique et Louis Malle, toute bretelle dehors, qui tentait d'extraire de Miles tout ce qu'il désirait ajouter à l'image. Les musiciens, totalement détendus, voyaient sur l'écran défiler les scènes principales du film. Et mis ainsi dans l'ambiance, se lançait aussitôt, en même temps que passait la projection dans l'improvisation. On remarquera, donc vous écouterez, on remarquera dans la plage dîner au motel, la sonorité étrange de la trompette de Miles. Un fragment de peau se détacha à un moment de sa lèvre pour se coincer dans l'embouchure. Pareil à ces peintres qui doivent parfois au hasard la qualité plastique de leurs pattes, Miles accueillit volontiers ce nouvel élément d'un jeu inouï, au sens littéral du mot « jamais entendu ». Nul doute que même privé des images, l'auditeur ne soit sensible au climat envoûtant et tragique créé par le grand musicien noir, admirablement soutenu par ses coéquipiers. Boris Vian, 1957. Donc, on écoute.

Et comme habituellement, eh bien, je reprends donc la rubrique livre. Chers ancêtres, contre-histoire des résistances féminines et anticoloniales, de l'écrivaine martiniquaise Isilabo Caberia, qui exhume les voix oubliées des femmes noires et autochtones, donc dans son essai. Article d'Emmanuel de Rénal, Patrice et Lydie Kozak. Chers ancêtres, donc contre-histoire des résistances féminines et anticoloniales, est le deuxième livre et premier essai d'Isis Labo Caberia, après un premier roman, La prophétie des sœurs serpents. Dans cet essai, Isis Labo Caberia explore les résistances féminines et anticoloniales. Elle y retrace les trajectoires de femmes noires, marronnes, prêtresses, guérisseuses, insurgées, dont les histoires et les voix ont été effacées par l'histoire coloniale. Pour ce faire, elle s'appuie sur le récit de sa propre lignée marquée par l'esclavage et l'affranchissement, en partant de son ancêtre, Victorine Labo, affranchie avec ses 5 enfants en 1840 à la Martinique. Pour cet ouvrage, Isis Labo Caberia a effectué un travail remarquable de recherche, tant à partir de ses propres ancêtres que des ancêtres collectifs, avec de grandes figures emblématiques comme Victorine, Nani ou Lumina Sophie. En mêlant archives, mémoire vive et histoire intime, elle livre un récit puissant sur ces femmes qui ont participé à la lutte pour l'émancipation des peuples caribéens. C'est une écrivaine, elle est chercheuse également, indépendante, d'origine martiniquaise. Elle vit entre Fort-de-France, Londres et Paris. Ses travaux de recherche en histoire et sciences sociales explorent les questions en lien avec les notions de colonialité, de décolonisation et de transmission. Je la cite. « Mon approche de l'histoire coloniale n'est pas celle du chercheur neutre, et détachée, car pour la femme noire caribéenne que je suis, les figures que je croise dans les archives ne sont pas seulement des objets d'étude, elles sont mes ancêtres, et il m'aura fallu du temps pour le comprendre. En les cherchant, c'est un peu moi-même que je cherche. En les sauvant de l'oubli, c'est moi-même que je tente de sauver. » Notre libraire des Outre-mer, Agnès Cornélie, vous recommande ce livre. Chers ancêtres, contre-histoire des résistances féminines et anticoloniales. Premier essai d'Isis Labo Caberia. Et puis, terre d'écriture, eh bien les pionniers, Armand Nicolas. L'historien Armand Nicolas, disparu, aurait eu 101 ans cette année. Il a laissé une œuvre considérable, notamment avec ses 3 tomes régulièrement réédités. Histoire de la Martinique aux éditions L'Harmattan. Article de Cécile Marr, qui paraît aujourd'hui aller de soi et qui a été tabou pendant bien des années. Lorsqu'Armand Nicolas publie en 1982 la révolution anti-esclavagiste de 1848, il va à l'encontre du discours officiel soutenu depuis l'abolition. Ce discours veut que la liberté ait été accordée par une France magnanime. Alors, le petit livre, même le gros livre d'Armand Nicolas qui raconte la victoire du 22 mai, sonne comme un coup de tonnerre, comme l'explique son camarade de parti Michel Branchy, les étudiants martiniquais se sont mis à réciter ce livre par cœur. Et Armand Nicolas, en bon communiste, appuie l'ouvrage avec des conférences régulières dans les mornes et les campagnes. Donc cette œuvre qui reprend en 3 tomes le
tout le travail de sa vie, histoire de la Martinique des Arawaks à 1971. Régulièrement republié, ces trois ouvrages servent aujourd'hui de base à bon nombre de jeunes chercheurs. Les pionniers, donc, Histoire de la Martinique des Arawaks à 1971 d'Armand Nicolas. Et comme je vous ai dit, moi, juin, mois de la musique, eh bien, on poursuit avec Eddie Gustave, pionnier de la musique afro-caribéenne, qui s'en est allé. Un petit mot avant d'écouter. Eh bien, Eddie Gustave, il est né à Mornalo en 1926. Mornalo, il est saxophoniste, compositeur et producteur. Il est décédé le vendredi 29 mai. C'est une figure majeure de la musique afro-caribéenne en France. Il a contribué à faire entrer ses rythmes dans le grand public. Il est parti dans l'Hexagone, il a basculé dans la musique, il a fréquenté des clubs de jazz et la scène antillaise de la capitale où il joue ses premières véritables scènes. Et le saxophone devient son instrument principal et il s'impose progressivement comme musicien de scène dans les années 1960. Il participe à la diffusion des musiques afro-caribéennes en France à travers ses performances et ses enregistrements. Au-delà de la scène, il devient aussi producteur. Il fonde le label Edison, à travers lequel il enregistre de nombreux artistes antillais et africains. Son catalogue comptera plus de 500 artistes. Dans une démarche de soutien à des musiciens encore peu représentés dans les circuits traditionnels. Récemment, un documentaire réalisé par Amalia Ninin lui a été consacré et est diffusé sur Guadeloupe La Première. Vous allez sur le portail Guadeloupe La Première dans l'émission Horizon. On y voit un artiste passionné, actif, attaché à la transmission et au partage. Toujours sur scène en Guadeloupe avec son groupe Les Masterclass, il continuait de jouer lors de bals et de soirées populaires. Et bien maintenant, nous allons écouter un titre à Bellard Meringuet.

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Et comme à chaque émission, eh bien je poursuis ma présentation des grandes figures des Outre-mer. Et j'ai choisi aujourd'hui de vous présenter, moi de la musique, Eugène Mona, le flûtiste enchanté de Martinique. Donc, nous allons nous pencher sur le parcours du Martiniquais Eugène Mona, ouvrier agricole et charpentier, avant de devenir un grand nom de la musique antillaise qui continue d'inspirer de nombreux artistes contemporains. Georges de Nilekam, qui prendra plus tard le nom d'Eugène Mona, est né le 13 juillet 1943 au Vauclin, une commune du sud-est de la Martinique. Sans éducation, il décide de travailler à 17 ans et trouve un emploi d'ouvrier agricole, puis de charpentier dans la commune de Marigot, nord-est de l'île. Durant son temps libre, il perfectionne sa lecture et son écriture. Au Marigot, Eugène Mona se fait rapidement remarquer par son talent pour la musique, d'autant plus qu'il est autodidacte. Il fait la rencontre du flûtiste Max Silla, figure emblématique des rythmes, des rythmiques des mornes, qui lui offre une flûte en tambou, lui apprend à jouer et exerce sur lui une influence déterminante. Mona forge alors un style singulier, mêlant les traditions musicales martiniquaises, bélé, quadrille, percussion, à des éléments plus contemporains comme le jazz, l'improvisation et diverses influences caribéennes. La sortie de son premier album, Bois brûlé, bois brillé, lui vaut une reconnaissance locale. Flûtiste, chanteur et percussionniste, au tempérament affirmé, il aborde chacune de ses prestations comme un véritable manifeste poétique et identitaire en faveur de la culture créole des mornes. On le surnomme alors le nègre debout, le potomitan ou encore le nègre aux pieds nus, ayant l'habitude de faire ses concerts sans chaussures. La force de ses textes, principalement interprétés en créole, fait de son œuvre une véritable ode dédiée à la Martinique et à son peuple. Ses chansons célèbrent son île, sa nature, ses habitants et leur histoire marquée par la traite, l'esclavage et la colonisation. Elles abordent aussi le sacré, le divin, ainsi que la condition d'homme noir, un thème central et récurrent dans l'ensemble de ses compositions. Ses créations sont notamment célébrées par des écrivains célèbres comme Patrick Chamoiseau et Raphaël Confiant. Et en 1983, Mona est compositeur pour le film Rue Cazenègre d'Eusanne Palsy. Le 21 septembre 1991, Mona meurt d'un accident vasculaire cérébral à Fort-de-France à la suite d'une violente altercation avec l'un de ses voisins. La Martinique est en émoi et prend alors conscience de l'importance musicale et spirituelle de son œuvre, non limitée à une sorte de folklore. Inhumé au cimetière du Vauclin, de nombreux artistes lui rendent hommage, ensemble, quelques années après, notamment à la Cité de la musique à Paris. En Martinique, plusieurs rues et édifices portent enfin son nom. Je vais vous citer donc ce qu'a dit l'écrivain
martiniquais Édouard Glissant. Pour la musique martiniquaise, Eugène Monnat fut avant tout un incomparable passeur, diffuseur et réinventeur, à la fois de la tradition du tambour bêlé et de la flûte en bambou liée à ce qu'on nomme musique des mornes. À vrai dire, Monnat n'a pas été un simple interprète béat de ces traditions. Pour mieux les diffuser et les valoriser, il choisit non pas de les moderniser, mais de les revigorer comme des avant-gardes à part entière. Pour ce faire, il apporte à ses rythmes ancestraux certaines innovations organologiques. Orchestre de tambour, sur la base d'éléments traditionnellement disjoints, usage des différentes flûtes, mais aussi le rôle d'influences extérieures comme le jazz et le negro spiritual. Pour être à même de réaliser ces apports-là, son rapport à ces traditions si anciennes, très différentes des formes urbaines, la biguine, la mazurka, est avant tout celui d'une immersion profonde, comme en témoigne son apprentissage du tambour par les maîtres tambouillers du nord de l'île et sa formation de la flûte des mornes auprès du maître du genre, Max Silla. Et maintenant, nous allons écouter le titre « Ti Milo ».

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Je continue maintenant avec les actualités culturelles. La Guyane, article de Johanna Honor et Audrey Virasamy de la Guyane Première concernant le cinéma. Les révoltés du monde, un documentaire guyanais ouvre le festival engagé à Cayenne. Cette nouvelle édition met également à l'honneur les mémoires de l'esclavage et du colonialisme, ainsi que

aussi un message d'espoir, mettant en lumière les résistances locales et les initiatives de préservation du territoire. Trois grandes thématiques pour cette édition. Cette année, la programmation documentaire s'articule donc autour de trois axes majeurs. Les héritages de l'esclavage, du colonialisme et de l'impérialisme. Les violences contemporaines, les luttes menées par les femmes noires et amérindiennes. Le festival met en avant des œuvres consacrées aux populations marginalisées à travers le monde. Parmi elles, le documentaire « Le sang et la boue » aborde les conséquences humaines et environnementales de l'exploitation minière au Congo. Donc des projections dans plusieurs lieux de Guyane. Les projections se dérouleront notamment au centre pénitentiaire de Rémire-Montjoly, à la Maison des Cultures et des Mémoires de Guyane, ainsi qu'au cinéma Eldorado. Le festival poursuivra ensuite sa programmation hors les murs dans 11 communes. Saint-Laurent-du-Maroni, Awala-Yalimapo, Mana, Irakoubo, Sinamari, Kourou, Makouria, Montsinéry-Tonnet-Grande, Rémire-Montjoly, Roura et Saint-Georges de l'Oyapock. 4 prix décernés au documentaire. Comme chaque année, plusieurs récompenses viendront distinguer les œuvres présentées durant le festival. 4 prix seront remis, le prix du jury, le prix des jeunes, le prix du public, le prix Grand Moon. Donc je vous redis, cinéma, donc un documentaire guyanais ouvre le festival engagé à Cayenne. Guyane, l'appel de la forêt amazonienne. Et puis une exposition, j'ai dû vous la signaler il y a quelques émissions déjà, mais je tiens à vous la reciter. Picasso, Manet et Black Panthers, première rétrospective à Paris. Première rétrospective à Paris, consacrée à Henri Taylor. Ce peintre à la formation classique pose son regard d'Afro-Américain sur un pays malade. L'exposition en toute liberté, c'est jusqu'au 6 septembre. Donc vous avez le mois de juin, les vacances. C'est le musée, c'est au musée Picasso, 5 rue Torigny dans le 3e. Ligne 1, métro Saint-Paul. C'est ouvert tous les jours sauf le lundi, donc de 9h30 à 18h. Je vous rappelle qui est Henri Taylor. Henri Taylor est une voix majeure de la peinture aux États-Unis. Né en Californie, dans une famille afro-américaine, il a eu plusieurs vies avant de voir son travail reconnu et exposé sa peinture, qui est nourrie de son regard sur les injustices sociales et raciales dans son pays. Donc, Picasso, Manet et Black Panthers, première rétrospective à Paris consacrée à Henri Taylor. Donc, allez voir cette exposition, je vous la conseille vivement. Et maintenant, moi de la musique. Intermède musical avec Naïssam Jalal, flûtiste syrienne, qui produit son nouvel album qui sort le 11 juin, c'est bientôt, qui s'intitule « Landscape of Eternity ». Elle nous dit « C'est un paysage intérieur que j'ai traversé pendant mes voyages en Inde. Je m'adresse à mon cœur. » C'est un chant de louange et de gratitude.
C'est une musique d'Hindoustanie et de l'Inde du Nord, en même temps un long voyage

en moi-même. La création de ce répertoire et de cet album a été, je répète, un long voyage, elle nous dit, mais un chemin d'exploration de l'Inde et du Nord. Et au mois de juin, elle joue en France, au Royaume-Uni, en Italie, au Portugal, au Luxembourg. Vous allez donc sur Internet et vous tapez Naïssam Jalal, vous verrez toutes ces dates. Bravo Naïssam, que nous aimons très fort. Et je suis sûre que Georges, qui la connaît bien, se joint à moi pour lui dire merci pour et bravo pour son nouvel album. Et nous allons écouter Inner Landscape in Rag Café.

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Et maintenant, je vais vous donner les annonces. Marché de la poésie. Donc, ça a commencé le 3 et ça se termine le 7 juin. Place Saint-Sulpice. Et ce soir, vous pouvez retrouver l'éditeur Jean-Benoît Denel au stand 308 avec notre amie Suzanne Drassus qui viendra dédicacer ses deux livres « Poétesse francophone contemporaine » du Parlement des écrivains francophones avec le soutien de l'Organisation internationale de la francophonie et Liberté ad libitum sur le thème du printemps des poètes, anthologie d'inédits dirigée par Suzanne Drassus. Également, vous pourrez retrouver nos amis dédicaces aux éditions Xérographe au stand 702 tous les jours, Jean-Yves Berthogal, Gib, avec le dimanche 7 à 17h, scène ouverte, le mot qui claque, du slam. Et puis, évidemment, Willy Fried Moumangui au stand 503, notre écrivain camerounais. Et puis, je continue avec une lecture musicale à la Maison de la Poésie, 157 rue Saint-Martin, dans le 3e. Soirée, donc, présentée, donc, mardi 9 juin à 20h, dans le cadre du centenaire de René Despestre, qui vient d'être salué par le prix Goncourt de la poésie Robert Sabatier 2026 pour l'ensemble de son œuvre. Donc, je le répète, il vient d'être salué, René Despestre, par le prix Goncourt de la poésie Robert Sabatier 2027 pour l'ensemble de son œuvre. Et donc, je vais citer une de ses phrases. « Suivez-moi au fond du puits magique où Jacmel, un soir, est tombé avec tous ses habitants. » René Despestre. Donc, soirée présentée par la Maison de la Poésie, donc avec plein de personnalités, donc mardi 9 juin à 20h. Et puis, je poursuis du 9 au 11 juin, 3e édition du Mondial du Rhum. Cet événement a pour but de faire découvrir l'écosystème et la culture du rhum. Et cette année, Haïti est à l'honneur. Toutes les informations sont disponibles sur le site donc https://www.mondialdurhum.com. Et du 12 au 14 juin en Bretagne, c'est la 5e édition du festival caribéen Semblé. Cette année, la thématique est ensemble et différente. Vous pouvez déjà réserver vos places pour les ateliers et organiser votre séjour. Plus d'informations via ce lien https://www.lafabriqueinsomniaque.fr/le-semblé. Du 13 au 14 juin au Luxembourg, 3e édition du Salon du Livre Africain de Luxembourg. Plus d'informations via ce lien https://licaba.lu. Et la semaine prochaine, vendredi 12 juin, de 15h à 16h, il n'y aura pas de revue de presse. De 15h à 16h,
nous recevons Alain et Jean-Marc Vulbeau pour une rencontre musicale à propos du blues. Nous les avions invités le 21 juin 2024, forcément, c'est toujours dans le cadre du mois de la musique, pour leur livre « Le blues sur les vieilles guitares en fer » aux éditions Sens et Tonka. Et là, ils ont réalisé donc une création, le muséum, le Blues Museum, dans le magazine Blues Magazine. Ils nous en parleront la semaine prochaine. Donc je répète, vendredi 12 juin, dans l'émission Tambou Mamaï Levé. Alain et Jean-Marc Vulbeau, rencontre musicale à propos du blues de 15h à 16h. Eh bien, je vous souhaite un très bon week-end. Encore bonjour à Georges, Mathias. Passez de bons moments. Toute l'équipe vous salue.

0: l'amélioration, mais c'est toujours l'amélioration dans la misère ou la misère qui nous améliore.
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5: Vous écoutez la deuxième partie de l'interview de Michel Pinson et Monique Pinson-Charlot. Les auteurs de la sociologie de Paris étaient intervenus dans l'émission Les Périphériques vous parlent le 29 juillet 2005.

Fréquence Paris Pluriel 106.3 pour la deuxième heure de l'émission des Périphériques vous parle et de Génération Chaos. Durant le 19e siècle, l'immigration qui fit grossir Paris fut d'origine provinciale. Le Limousin, la Bretagne, l'Auvergne contribuèrent à la formation de la population de Paris. On attribuait volontiers à ces provinciaux l'insécurité d'alors, comme plus tard avec les immigrés en provenance des pays pauvres. Les derniers arrivés semblent toujours avoir été les moins bien acceptés, jusqu'à ce qu'une nouvelle immigration prenne la relève. Ces apports massifs de provinciaux ont modelé Paris et lui ont donné son visage contemporain. Ils furent au principe de communautés qui marquèrent certains quartiers. Les Bretons vers la gare Montparnasse, les Auvergnats dans le faubourg Saint-Antoine, faisaient vivre les provinces françaises au cœur de la capitale, et il en reste encore des traces vivantes. En 1886, Paris était donc la plus grande ville de province. Seuls 36% des Parisiens y étaient nés, contre 56% dans le reste du département de la Seine et en province, et 8% à l'étranger. En 1999, les Parisiens de souche sont encore moins nombreux. 31% seulement sont nés dans la capitale et 14,5% dans le reste de l'Île-de-France. Un tiers, 32%, sont nés en province, mais surtout, 23% sont nés à l'étranger. L'histoire des provinciaux à Paris permet de mettre en perspective les difficultés actuelles de l'intégration pour les immigrants les plus récents. Au début du 19e siècle, la cohabitation entre Parisiens et Auvergnats ou Bretons n'allait pas de soi. Et le temps paraît avoir été nécessaire au travail d'assimilation de migrants qui furent stigmatisés. Le journal des débats parlait à leur propos d'invasion des barbares. Haussmann fait allusion à une tourbe de nomades et Thiers parle d'une multitude de vagabonds. Ce rejet alla jusqu'à s'appuyer sur une théorisation raciste opposant les vainqueurs, les descendants des Francs, aux Gaulois vaincus, dégénérés, les premiers étant représentés par les Parisiens de souche et le second par les sauvages immigrés provinciaux. Plus tard, les Français de souche seront les dignes successeurs des natifs de Paris. Dans les années 30, au plus fort de l'immigration bretonne à Paris, un défilé communautaire parcourait chaque année les rues de Montparnasse. Il marquait à la fois une volonté d'intégration des exilés bretons et leur fierté identitaire, quelque peu mise à mal par le personnage de Bécassine, bonne à tout faire, dont l'image n'était guère flatteuse. Aujourd'hui, il n'y a plus de défilé breton. Mais depuis plusieurs années, la communauté chinoise du 13e arrondissement parcourt les rues de Chinatown à l'occasion du Nouvel An asiatique. Une volonté d'intégration entérinée par les autorités françaises qui ont accordé en 2004, à l'occasion de l'année de la Chine en France, l'autorisation de défiler sur les Champs-Élysées. Les Chinois ne sont pas les seuls immigrés à investir ainsi les rues parisiennes. La communauté tamoule, originaire du Sri Lanka, organise depuis quelques années, en septembre, un défilé en l'honneur de la fête de Ganesh, divinité du panthéon hindou à la tête d'éléphant. Les chars fleuris, tirés par des hommes vêtus d'un simple pagne, pieds et torse nus, parcourent les rues des 10e et 18e arrondissements, entre les voies de gare du Nord et de l'Est, au milieu des débris de noix de coco brisées qui jonchent le sol, entre les saris chatoyants des femmes et les objectifs des appareils de photos de Parisiens héberlués. Les organisateurs de ces processions ont la volonté de manifester l'existence de la communauté d'une manière recevable par les Parisiens en leur donnant l'aspect d'une fête ouverte à tous. Les défilés de provinciaux ont été abandonnés, leur utilité diminuant avec leur intégration. On peut se demander ce qu'il en sera des festivités asiatiques qui émanent de communautés culturellement plus éloignées. Dès le début du 19e siècle, enfin du 20e siècle, excusez-moi, d'autres compagnons de misère originaires de pays européens rejoignent les migrants des provinces françaises. D'abord des Belges et des Polonais, puis des Italiens et des Espagnols. Après la Première Guerre mondiale, des travailleurs en provenance de pays colonisés d'Afrique ou d'Asie vinrent renflouer un mouvement d'immigration qui commençait à faiblir, d'autant que le conflit l'avait stoppé net et que les hommes jeunes des campagnes avaient été décimés. Toutefois, l'immigration européenne connut alors de beaux jours, avec celle des Portugais, puis les migrants devinrent à majorité africaine, arrivant du Maghreb et ensuite d'Afrique noire.
Les conflits qui ravagèrent leur pays provoquèrent l'afflux d'immigrés du sud-est asiatique et de Kurdes, ou encore de Tamouls. L'Europe revient aujourd'hui en force avec l'arrivée de ressortissants des pays de l'Est. Paris n'a jamais ainsi cessé d'accueillir les vagues de migration suscitées par la misère et les drames du monde. Des boutiques et des supermarchés chinois du 13e arrondissement à l'animation des rues africaines de la Goutte d'Or, la diversité est immense. À Paris, on passe d'un continent à l'autre par la présence des travailleurs immigrés, la variété des restaurants, la diffusion des musiques du monde entier. Comme le firent les provinces autrefois, c'est aujourd'hui la planète qui enrichit Paris d'apports innombrables. Près de 200 nationalités y sont recensées. Le multiculturalisme est déjà un fait. En 1999, les arrondissements où le taux d'étrangers était supérieur à la moyenne pouvaient se répartir en trois groupes. De façon attendue, les arrondissements populaires du Nord-Est, 18e, 19e et 20e arrondissements. Les arrondissements du centre et de l'Est, 2e, 3e, 10e et 11e, et paradoxalement, deux des arrondissements les plus chics, le 8e et le 16e. La multidiversité culturelle à Paris n'est pas affaire d'une rupture entre la pauvreté et la richesse, mais est relativement homogène dans la plupart des arrondissements. Malgré des disparités entre les arrondissements, tous présentent des taux d'étrangers supérieurs ou pratiquement égaux au taux moyen de l'Île-de-France et nettement supérieurs au taux moyen pour la France. Le taux assez élevé d'étrangers dans les 8e et 16e arrondissements correspond à une composition spécifique de cette population. On y trouve 20,5% de cadres et professions intellectuelles supérieures, cette catégorie ne représentant que 9,8% des actifs étrangers dans le 18e. Les personnels des services directs aux particuliers représentent 33,9% des actifs étrangers dans le 8e et 20,6% dans le 18e. En outre, la composition des étrangers par nationalité n'est pas la même. Dans le 8e arrondissement, les ressortissants de l'Union européenne représentent 57,4% de la population totale étrangère et 19% dans le 18e. Dans le 8e arrondissement, un peu plus de 50% des actifs espagnols et portugais sont au service des particuliers, gardiens d'immeubles, femmes de ménage, et 35% des Marocains. Mais ces taux passent à 23%, 36,4% et 24,7% dans le 18e. La prise en compte simultanée de l'activité professionnelle et de la nationalité met en évidence le caractère spécifique de la population étrangère des beaux quartiers. La répartition spatiale des étrangers revêt souvent un aspect communautaire marqué. C'était un extrait du livre de Michel Pinson et Monique Pinson-Charlot, tiré donc de cet ouvrage qui vient de paraître aux éditions La Découverte, intitulé « La sociologie de Paris ». Et c'est sur ces phrases que nous allons reprendre notre entretien avec Michel Pinson et Monique Pinson-Charlot, entretien enregistré il y a quelques jours dans un café parisien.

0: Donc c'est reparti. Hein. Donc un autre grand point de caractéristique de Paris, c'est depuis, notamment depuis plusieurs siècles, vous me corrigerez encore là si je me trompe, hein, parce que à partir de quand Paris devient une grande ville cosmopolite, une ville peuplée d'apatrides, à partir de quand justement s'opère ce grand brassage des cultures. Vous dites dans, vous relevez dans votre ouvrage qu'aujourd'hui on peut dénombrer jusqu'à à peu près 200 nationalités à Paris. Donc c'est une ville qui est caractéristique d'un métissage et d'une multiculturalité effective, réelle, hein, qui n'est pas très récente, hein, qui est très très ancienne. Même vous soulignez le fait que par rapport à ce métissage culturel, il n'y a pas simplement le brassage des nationalités, il y a aussi le fait que Paris, notamment au XIXe siècle, avec les exodes ruraux vers la ville, a été un brassage absolument phénoménal des diverses composantes régionales de la France. Donc il y a aussi cette dimension culturelle qu'il ne faut pas simplement borner au rapport entre différentes nationalités, entre différentes cultures, mais aussi au niveau même des régions françaises. Et alors, comment en même temps se concilie, se négocie la poursuite de ce métissage, de ce brassage énorme, notamment par rapport à l'apport des populations immigrées, qui bizarrement aussi sont dans des situations de fragilisation sociale et de vulnérabilité économique très forte. Et comment se concilie à la fois la poursuite de cette multiculturalité, de cette dimension multiculturelle de la ville, et en même temps cet embourgeoisement, ou en tout cas cette gentrification, ou qui semblerait représenter une menace rédhibitoire justement pour ce métissage-là.
1: Alors tout d'abord, l'attraction de Paris. Et effectivement, pendant tout le XIXe siècle, ça n'était pas des étrangers qui débarquaient à Paris, mais comme Gervaise et Lantier, des provinciaux, hein, beaucoup, beaucoup, beaucoup d'Auvergnats. Et quand on lit, il y a des passages, je n'ai pas le livre sous les yeux là pour lire des extraits, mais quand on lit les historiens du XIXe, on trouve des phrases absolument extraordinaires sur les Auvergnats, qui sont vraiment les étrangers de l'époque, qui sèment l'insécurité dans la ville, qui sont sales et qui font peur. Et aujourd'hui, c'est un discours qu'on peut retrouver à propos des Maghrébins de la Goutte d'Or ou des Chinois ou des Tamouls du 10e arrondissement. Donc, une fois les provinciaux intégrés, ce sont les Européens qui arrivent. C'est-à-dire que c'est une immigration qui est relativement proche. C'est les Italiens, les Espagnols, les Portugais, puis les Polonais. Et puis chaque fois, au fur et à mesure qu'on avance dans le XXe siècle, Paris attire des contrées de plus en plus lointaines. Et aujourd'hui, les gens arrivent de tous les coins du monde. Vous avez dit 200 nationalités. Il y a 300 000 étrangers à Paris sur 1,3 million pour toute la France. Donc c'est beaucoup. C'est en tout cas beaucoup plus que ce que représente la
0: population. Quand on dit 300 000 étrangers, 300 000 étrangers, le chiffre de gens qui sont de descendance, enfin descendance qui descendent de populations étrangères est plus faramineux.
1: Oui, parce que bien entendu, il y a d'abord toutes les nationalisations, tous ceux qui se sont fait, nationalisation, le lapsus est intéressant, naturalisés, et qui sont effectivement très très nombreux, si bien que même les chiffres d'étrangers ne correspondent pas à l'ambiance de la rue, par exemple quand on prend une ligne de métro comme la ligne 13, on se dit mais Paris vraiment d'un cosmopolitisme absolument étonnant. Puis en plus, vous avez parlé d'étrangers, et à Paris, on peut parler d'étrangers et d'immigrés. C'est-à-dire que l'arrondissement où il y a le taux d'étrangers le plus important, c'est le 8e. Dans le 16e aussi, c'est des taux très importants. Mais là, bien entendu, il s'agit d'étrangers de haut niveau social. Ce sont des diplomates, des ambassadeurs, des cadres internationaux. Et on emploie un autre mot dès lors qu'il s'agit de populations pauvres, immigrées. Et donc voilà, alors c'est vrai que le paradoxe d'un Paris qui s'embourgeoise, mais où se maintient encore aujourd'hui des noyaux ethniques assez visibles, hein, je pense au quartier chinois dans le 13e arrondissement, je pense au quartier Tamoul entre la gare de l'Est et la gare du Nord. À quoi je peux penser, au quartier maghrébin de la Goutte d'Or, au quartier d'Afrique noire de Château-Rouge. Enfin, on pourrait comme ça multiplier les exemples, au fond, de quartiers avec des commerces ethniques très visibles, très marqués, mais qui ne sont pas pour autant des ghettos. C'est-à-dire qu'il y a pas mal de circulation, de relations avec les autres quartiers. Et alors cet équilibre, et, enfin cette présence immigrée est certainement menacée par le marché immobilier actuel. Mais c'est très très important pour ces communautés, parce que ça leur permet, quand par exemple un Algérien arrive d'Algérie, il arrive à la Goutte d'Or, d'emblée il va bénéficier des réseaux familiaux, de son village. Enfin, c'est vraiment une façon très très importante de pouvoir entamer un processus d'intégration dans notre pays.
2: Oui, sans relativiser outre mesure les problèmes que peuvent rencontrer les étrangers immigrés dans leur insertion dans Paris et dans la société française en général, je voudrais quand même donner deux ou trois remarques du 19e siècle sur les provinciaux à Paris. À propos des provinciaux qui venaient s'installer à Paris, le Journal des débats, qui était un journal très sérieux du genre Le Monde aujourd'hui, parlait d'invasion de barbares. Haussmann parlait d'une tourbe de nomades. Et Thiers, Adolphe, président du Conseil, parlait de multitude de vagabonds. Donc il y avait des manières de désigner, c'était une autre époque, mais il y avait une manière de désigner les Auvergnats et les Bretons avec des termes qui seraient irrecevables aujourd'hui à propos des immigrés étrangers, étrangers, je veux dire, venant d'Afrique ou d'ailleurs. Il y avait une si vous voulez, ce qui est important, c'est de voir que quand même, il y a une difficulté à admettre les derniers arrivants. Les derniers arrivants sont toujours ceux qui ont, pour les gens, sont les boucs émissaires, enfin, et on leur fait porter la responsabilité de ce qui ne va pas. Bon, donc ça, c'est déjà une chose. Puis ce que je voulais dire aussi sur Paris, c'est que il y a à peu près 15% d'étrangers dans Paris. Alors, qu'est-ce que ça veut dire? Ça veut dire que c'est énorme par rapport au reste de la France. Il y a 12% d'étrangers en Île-de-France. Donc, il y a moins d'étrangers en banlieue que dans Paris. Or, on se représente les étrangers, les immigrés, comme étant surtout nombreux.
3: Les étrangers, c'est-à-dire ceux qui ne sont pas naturalisés français. Hein.
2: Voilà, oui, oui. On se représente les immigrés comme étant particulièrement nombreux en banlieue. Il y a 15% à Paris et 12% dans l'Île-de-France. Et en même temps, en France entière, il y a 5,6% d'étrangers. Donc on voit qu'il y a trois fois plus d'étrangers à Paris que dans l'ensemble de la France, proportionnellement. Donc c'est quand même un chiffre qui montre que Paris est une ville cosmopolite. Et cosmopolite, je crois qu'on peut le prendre dans un sens très positif, parce que, par exemple, nous sommes ici au quartier latin, et il y a une jeunesse internationale au quartier latin qui est une richesse profonde de Paris. De même, d'ailleurs, que ces quartiers dont Monique parlait tout à l'heure, ces quartiers qui sont des centres commerciaux à échelle régionale, voire nationale, que l'on trouve à la Goutte d'Or, à Château-Rouge ou dans le quartier Tamoul, et qui drainent toute une population et donnent une vie très diverse dans Paris.

0: D'ailleurs, on évoquait souvent dans l'histoire récente de Paris, le fait déjà que c'est la première destination touristique du monde, je crois. D'autres villes très visitées, comme Rome, notamment, on souffre dans leur structure même, dans leur tissu social même, de cette pétrification, en quelque sorte, de la ville par le tourisme, puisqu'il y a une côté monumentalisation de la ville, pétrification de certaines villes italiennes très visitées, qui n'est quand même pas tant pour moi qui vais souvent en Italie. Ce qu'il n'y a pas à Venise, bizarrement, puisque Venise est une ville excessivement envahie et visitée, tout ça, mais Venise conserve un tissu sociologique très, très vivace, très complexe, très indépendant finalement. Il n'y a pas une aliénation par le tourisme. Et c'est vrai qu'à Paris, on constate aussi que. On constate ce qui n'est pas cette aliénation par le tourisme, même s'il y a des millions et des millions de touristes qui viennent chaque année. Donc. Parce que certains arguaient le fait qu'il ne fallait pas faire de Paris une ville-musée. Bon, alors ça, c'est vraiment un débat. Moi, je n'ai pas le sentiment que ça puisse devenir, à quelque moment que ce soit, une ville-musée. Quel est votre sentiment par rapport à ça?
1: Vous êtes bien péremptoire en disant cela, parce que les statistiques ne vont pas tout à fait dans votre sens. Si Paris continue à se dépeupler, si Paris continue à s'embourgeoiser, c'est vrai qu'on s'oriente vers la muséification de cette capitale. Mais les statistiques sont à la fois menaçantes et en même temps rassurantes, parce que le dépeuplement, qui était quand même très vif entre 1954 et 1990, se ralentit entre 1990, un recensement, et 1999, le dernier recensement. Si vous voulez, ce qu'il y a d'important dans ce que je dis, c'est qu'au fond, il y a toujours une population parisienne importante qui continue à inscrire sa vie dans cette capitale, et c'est précisément un rempart très important contre la muséification. Alors, ce qu'il y a d'inquiétant, c'est qu'aussi le nombre d'emplois diminue. Alors ça, c'est aussi inquiétant, puisque moins il y aura de gens qui viendront travailler à Paris ou qui y travailleront, plus la ville se désertifiera et deviendra une ville-musée. Et il faut prendre très à cœur ce problème. Moi, je crois que c'est un vrai problème. Avec Michel, on a fait tout un travail qui a donné lieu à une publication sur la transformation des quartiers bourgeois de l'Ouest parisien en quartiers d'affaires, avec une enquête monographique très approfondie sur le 8e arrondissement, et qui montre comment le 8e arrondissement, la nuit, écoutez, c'est la forêt de Fontainebleau. C'est-à-dire que c'est totalement désert. Nous avons interviewé des personnes âgées qui étaient les dernières à résider dans leur immeuble, dont tous les logements ont été transformés en bureaux. Parce que, évidemment, les logements grands bourgeois, qui sont grands, qui ont des belles adresses, attirent la convoitise des sièges sociaux des grandes entreprises industrielles et bancaires et des commerces de luxe. De telle sorte que, et je m'arrêterai là, l'avenue Montaigne, qui était une avenue, comme disent les familles auprès desquelles on enquête, une avenue élégante, bien habitée, familiale, avec des petits commerces, des boulangeries, des épiceries et tout. Ben aujourd'hui, il n'y a plus que des grands couturiers et il n'y a plus que peut-être une dizaine de familles qui résident encore avenue Montaigne. Donc, même dans les beaux quartiers, on voit que c'est très difficile de faire face, de contrecarrer les forces du libéralisme triomphant qui ronge la ville.
2: Peut-être que vous voulez rajouter quelque chose ?
3: Simplement que la muséification n'est envisageable que si, d'une part, la population qui réside diminue sensiblement, et si, d'autre part, les activités disparaissent. Alors, c'est vrai qu'il y a eu une période où, en fait, la densité des emplois et de l'habitat était telle dans Paris que ça ne pouvait que baisser. Cette baisse étant maintenant un peu très contenue, l'idée d'une muséification de Paris me paraît être beaucoup moins évidente qu'il y a une dizaine d'années.
0: Est-ce qu'on pourrait, selon vous, dire qu'il y a une stratégie consciente, délibérée, par exemple, d'allouer de plus en plus de surface au privé, finalement au privatif, au désavantage justement du peuple parisien. Est-ce qu'il y a une stratégie délibérée justement de refouler à la périphérie de plus en plus de gens pour au nom justement de cette puissance économique parisienne, justement, justifier en disant, bon, écoutez, il y a la banlieue, vous pouvez aller en banlieue. D'ailleurs, beaucoup de gens aussi s'expatrient de même par rapport maintenant à des problèmes de qualité de vie vers habiter en banlieue.
1: Peut-être que l'air serait... En fait, ils font de nécessité vertu.
0: Voilà. Est-ce que vous pensez qu'il y a une stratégie consciente ou alors est-ce que c'est quelque chose, ce phénomène est quelque chose qui échappe totalement, qui se dérobe totalement, par exemple, à la politique communale de la ville, parce que la politique communale peut délibérer justement sur l'augmentation de logements affectés, des logements sociaux par exemple. Mais est-ce que vous pensez que ce phénomène de libéralisation est quelque chose sur lequel les politiques publiques n'ont pas prise ? Ou alors est-ce qu'il y a collusion, connivence et,
1: C'est-à-dire que si on veut raisonner comme vous en termes d'une théorie du complot, je dirais que le grand responsable, c'est le libéralisme triomphant comme jamais au début de ce millénaire. Mais bon, abandonnons la stratégie du complot. Mais en effet, tout se passe comme si on ne pouvait pas faire grand-chose face à un système qui était, dans les décennies précédentes, où il y avait quand même un certain poids de l'État, un certain poids des politiques publiques en matière de logement social, dans de très très nombreux domaines, qui est aujourd'hui très très menacé, notamment avec le gouvernement actuel. Chaque jour, il y a une nouvelle information, une nouvelle menace contre ce qui était aux mains d'un État-providence, c'est très important parce que ça protège les plus faibles. Alors par exemple, je donne un exemple précis. Il y avait la loi de 48. La loi de 48, c'était ce qu'on appelle le logement social de fait. C'est-à-dire que la loi de 48 protégeait les plus modestes en interdisant aux propriétaires d'augmenter les loyers d'une façon déraisonnable. Enfin, c'était contrôlé, disons, par l'État. Voilà un exemple de ce qui est balayé et qui est très très grave parce que le logement social de fait représentait énormément de logements pour loger les catégories modestes. Donc aujourd'hui, on ne peut pas tellement imaginer les conséquences que ça va avoir que le dépérissement de cette loi de 1948.
0: Dans votre ouvrage, vous abordez justement cette notion, on y vient, je crois, de mixité sociale, justement. Donc, c'est une notion pour vous qui va pas de soi, hein. Vous dites que ça va pas de soi, et notamment qui se traduit aussi en matière de politique de logement social par le fait, par exemple, vous dites, bon, traditionnellement, on a développé des logements sociaux dans des arrondissements qui, comme le 20e, des arrondissements populaires, 13e arrondissement, mais vous évoquez aussi des tentatives récentes, je crois en 2000-2001, de développer des logements sociaux, notamment dans le 8e arrondissement. On en trouve aussi dans le 8e ou dans des quartiers où finalement des gens assez fortunés se sont retrouvés avec un voisinage tout à fait étonnant. Donc est-ce qu'on pourrait parler un petit peu de cette notion de mixité sociale et des problèmes que ça pose ?
3: Oui, les tentatives actuelles de la municipalité pour implanter des logements sociaux dans l'ouest parisien, dans les quartiers chics, c'est une tentative nécessairement limitée parce qu'il y a peu d'opportunités immobilières qui se présentent, parce que d'autre part, le coût est très élevé. Mais enfin, par la préemption, il y a eu un certain nombre d'immeubles qui ont été transformés en logements sociaux dans des coins tout à fait improbables, dans le 7e arrondissement, rue Jean-Nicot, avenue Mozart, avenue de Messine, des coins extrêmement chics. Alors, quel est le sens de cette activité, de cette action? Elle n'est pas de transformer les quartiers bourgeois en quartiers mixtes avec beaucoup, parce que quantitativement c'est limité. Mais l'objectif est de fixer une population modeste qui habite ces quartiers dans des conditions souvent difficiles, de fixer cette population dans les mêmes quartiers, c'est-à-dire dans le 8e, le 16e, le 7e. De manière à rendre irréversible la présence d'une certaine population modeste qui souvent travaille d'ailleurs pour des gens qui habitent le quartier, dans le personnel de service. Et de cette manière-là, en les logeant sur place, dans du logement social, on est sûr qu'ils ne vont pas être évincés des logements modestes qu'ils occupent actuellement, mais qui risquent d'être récupérés à terme parce que la pression immobilière est très forte.
1: Oui. Tu pensais aux chambres de bonne voilà, qui autrefois logeaient le personnel de service et qui sont aujourd'hui transformées en studios ou petits appartements charmants pour de jeunes couples.
0: Vous évoquez aussi le fait qu'effectivement, on a aussi le nombre, par exemple, au niveau de l'analyse sociologique que vous faites, on a une augmentation des cadres répartis dans l'ensemble des arrondissements, une diminution très forte depuis des décennies de la population ouvrière. Mais vous dites aussi que même aujourd'hui, pour les cadres ou les couches moyennes, les classes moyennes, Paris est devenu une forme de... Habiter à Paris est un privilège. Que même aujourd'hui, les classes moyennes n'ont pas la possibilité d'habiter à Paris systématiquement.
1: Oui, il faut savoir que sur la région Île-de-France, il n'y a que 30% de cadres moyens et supérieurs qui habitent Paris. C'est-à-dire que la majorité des cadres habitent la banlieue. Attends, je me rappelle
3: ce que je voulais dire. Et donc, arriver à freiner cet exode des classes moyennes à revenus modestes, on peut penser aux enseignants par exemple, aux gens aux personnels de la fonction publique qui ont des salaires relativement modestes, en tout cas à un certain niveau. La nouvelle municipalité développe une politique de création de logements sociaux, les PLI, programmes à loyer intermédiaire, qui permettent de loger, par exemple, des instituteurs. Or, un instituteur aujourd'hui, une famille d'instituteurs, institutrices, par exemple, les deux travaillent, il y a deux enfants, ils ne vont pas trouver à se loger correctement dans Paris. C'est impossible. Les prix sont tels qu'ils ne pourront pas, s'ils n'ont pas accès à un logement aidé par l'État.
0: Et bizarrement, maintenant, on assiste à un exode à l'envers, puisque beaucoup de jeunes, aujourd'hui, ne pouvant pas habiter à Paris, ne désirant pas habiter en banlieue, finalement, il y a un exode vers d'autres grandes villes françaises. Donc on se retrouve dans une situation complètement inversée par rapport à ce qui était la spécificité parisienne du 19e siècle, de convergence quasi systématique des populations rurales ou des populations d'autres villes. On disait monter à Paris, c'était le destin de qui voulait en quelque sorte, chez les artistes, tout le monde monter à Paris.
1: Oui, c'est vrai que les mouvements vont un petit peu dans tous les sens. Beaucoup de j'ai pas le chiffre en tête, mais enfin de nombreux Parisiens quittent effectivement, ou de banlieusards quittent la région parisienne pour s'installer dans des grandes villes de province. Mais beaucoup de ces résidents qui changent de région, en fait, continuent à bosser sur Paris. Parce qu'avec les systèmes de télétravail, de fax, de mail, d'ordinateur, enfin maintenant, on peut travailler à Tours, habiter à Tours et travailler sur Paris, surtout dans ces emplois de création, de communication. Donc les choses, on peut rester fixé sur Paris tout en habitant la province. Puis il y a aussi eu la révolution avec les TGV. Bon, tout ça, ça bouscule complètement les statistiques habituelles. Mais c'est vrai que c'est très très important de fixer ces classes moyennes à Paris, parce que sinon on va se retrouver un petit peu comme dans les grandes villes américaines, avec au fond les deux extrémités de la société seulement dans cette capitale, hein, les familles les plus riches qui sont toutes assujetties à l'ISF et qui paye d'assez gros impôts à cet impôt de solidarité sur la fortune, et puis des très pauvres. Par exemple, je donne juste deux chiffres. Dans l'ouest de Paris, la moyenne de ce que payent les assujettis à cet impôt de solidarité sur la fortune, c'est une moyenne, et elle date de l'an 2000. C'est quand même 20 000 euros. Bon, c'est pas rien, hein, c'est presque 130-140 000 francs. Et puis, à côté de ça, à Paris, un ménage sur 8 vit en dessous du seuil de pauvreté. Le seuil de pauvreté, les statisticiens de l'INSEE le définissent aujourd'hui en 2004 à moins de 670 euros par ménage. Un ménage sur 20 touche le RMI. Et il y a 10 000 qui n'ont plus rien du tout. Des clochards, des sans-domicile fixe. C'est 20% quand même des sans-domicile fixe français qui ont choisi, enfin en tout cas, dorment sur les trottoirs parisiens.
0: J'aimerais vous poser peut-être une dernière question par rapport au futur proche de Paris, si jamais c'est la fameuse question des Jeux Olympiques. Je ne sais pas si vous avez eu l'occasion de réfléchir aux enjeux en termes de nos reconfigurations sociologiques que générerait l'organisation de ces Jeux. Je ne sais pas, c'est une question, je m'hasarde un petit peu. Est-ce que vous avez pensé un petit peu à... On sait ce que ça a produit, par exemple, à Pékin. Hein, tout le vieux Pékin rasé, des populations expropriées, de force, etc. etc. Est-ce que... il s'agit là d'un scénario totalement... on ne peut pas évoquer pour Paris, puisque bien évidemment les enjeux sont autres. Mais qu'est-ce que ça pourrait justement produire? Parce qu'on évoque justement, Paris a besoin apparemment, ne sans pas se développer, aurait besoin presque d'une overdose supplémentaire de développement que les JO autoriseraient.
1: Nous on est sociologues, on n'est pas prophètes, hein, mais on peut faire des hypothèses. Alors, si on observe ce qui se passe dès lors qu'il y a des grands travaux dans Paris, dès lors que, par exemple, on construit un opéra à la Bastille, on voit très bien que cette implantation d'une salle de musique aussi prestigieuse contribue la déprolétarisation de la Bastille et donc de manière concomitante à son embourgeoisement. En ce qui concerne les Jeux Olympiques, c'est vrai qu'on est en droit de faire l'hypothèse que ces grands travaux qui vont se situer beaucoup dans les quartiers périphériques de la capitale risquent d'aggraver encore plus le processus d'embourgeoisement. Mais peut-être faut-il regarder de plus près, peut-être que les politiques, j'espère sûrement les politiques, ont pensé aussi à ça. C'est le paradoxe. Les Verts de Paris veulent absolument qu'on crée des quartiers tranquilles, qu'on mette de la verdure. Très bien, tout le monde est d'accord avec ça. Simplement, dès que vous foutez un arbre quelque part, le prix du mètre carré augmente de 400 ou 500 euros.
0: Vous dites que justement c'est ça aussi qui participe de la gentrification, c'est-à-dire c'est pas une augmentation directe, mais c'est une augmentation qui est justifiée par le fait qu'on rénove des quartiers qui étaient insalubres, et donc forcément ça a un coût qui retentit sur le prix du loyer. Quoi.
3: Oui, mais sur cette histoire de Jeux Olympiques, il y a une opération qui risque d'être très intéressante, c'est celle qui va avoir lieu du côté des Batignolles. Dans le 17e arrondissement, à cheval sur les anciennes fortifications sur Paris et aussi un peu sur la banlieue, création du village olympique. C'est, je pense, l'une des tentatives que la municipalité, si cela se fait, aura le plus... Avec cette tentative, la municipalité aura le plus de possibilités de gommer un peu, au moins sur ce point-là, où la rupture entre Paris et la banlieue est très forte, de gommer un peu cette rupture dans l'espace urbain. C'est une des possibilités. Les coûts de ce type de réaménagement des frontières entre Paris et la banlieue sont énormes à cause de la présence du périphérique et d'équipements lourds qui sont très difficiles à gérer, à déplacer, etc. avec ce village olympique au Batignolles, il y aura sans doute, ce serait une possibilité de faire une vaste coupure dans la ceinture qui enserre Paris aujourd'hui.
0: Je crois qu'on va, terminer là. Je vous remercie beaucoup à vous pour vos interventions. Donc, et puis à très bientôt.
4: Merci.
5: Voilà. 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

L'invention des départements rend sensible la force des enracinements provinciaux. Affirmation croissante de la campagne au regard de la ville, aujourd'hui des régions sous l'égide de l'Europe. Afin de se consolider sans rencontrer trop de résistance, il faut multiplier les gages de bonne foi auprès des régions, garantir protection et promotion des richesses locales. Pour Jean-Jacques Rousseau, quelques décennies avant la Révolution, la ville et la campagne sont autre chose qu'une simple expression contrastée. Il voit dans le développement des villes la déchirure du tissu rural et la rupture de l'équilibre économique. Il n'y a pas d'échange circulaire entre la ville et la campagne, mais un état de violence imposé à la campagne où se découvre sa soumission à une logique étrangère et destructrice. L'armée et l'administration se chargent de la force et de la ruse, cependant que la monnaie disloque les fondations naturelles de la vie agraire. Outre la division administrative, l'industrialisation viendra consolider le régionalisme croissant de la table des lois. Relais de diffusion des savoirs locaux à Paris, les groupes régionalistes s'afflublent de noms folkloriques. En 1872, apparaissent les Lyonnais de Paris. En 1884, le Clafoutis. En 1890, les Bourguignons salés. Puis la ruche limousine, le barbichet, la prune, la veillée d'Auvergne, les Ganormands, les Bretons de Paris, les amis du Loir-et-Cher. Les sociétés gastronomiques se rassemblent autour de tables, évidemment jonchées de spécialités locales. Cela montre, s'il en était besoin, que l'espace urbain désigne le carrefour stratégique de transmission d'une culture locale à l'échelle nationale. La ville, a fortiori la capitale, rassemble les biens et les potentiels du territoire. Elle en assure l'acquisition, la promotion, le succès et la renommée. De son côté, le Félibrige tient les traditions culinaires pour des signes forts de l'identité des régions. Pour preuve, la revue fondée par Frédéric Mistral avec Roumani et Aubanel, qui deviendra le porte-voix du militantisme occitan, est baptisée l'Aïoli en hommage à la cuisine provençale. Au regard d'une tutelle administrative amnésique, encline au plus grand mépris des traditions, le moindre signe d'un état plus originaire constitue un témoignage digne d'être préservé et scrupuleusement restitué. Loin de l'infamie ou de la déchéance, l'archaïsme rappelle la valeur inestimable d'une histoire essentielle à l'intelligence du présent. Au début du XXe siècle, Kurnomsky, critique de renom, définit l'Île-de-France comme le centre intellectuel, économique et administratif de la France centralisée. Avec l'Orléanais et la Champagne, elle forme, selon lui, le noyau de l'unité nationale.

nationale et monarchique française. Conscient de l'importance de la centralisation dans le succès de la gastronomie française, il n'en fustige pas moins un État coupable d'occulter les racines et les coutumes locales. Instrument d'appropriation et de négation des particularismes, Paris phagocyte à l'envi les richesses agricoles et culinaires de la nation entière. Depuis Rousseau, il est vrai, toute une tradition s'est rendue sensible au cannibalisme urbain et critique à son égard. Ainsi, bientôt, il n'y aura plus d'État. Paris sera le royaume, chaque province a sa capitale qui dépeuple ses campagnes. Comment Paris ? Capitale sans terroir ? Centre gastronomique du monde est-il parvenu à se hisser au sommet de la hiérarchie culinaire ? En témoigne cet extrait de Paris à table, où selon Eugène Briffaut, quand Paris se met à table, la terre entière s'émeut. Pour la France, le dîner de Paris est la grande affaire du pays. Sans production locale, à l'exception de rares denrées, Paris rassemble les meilleurs produits régionaux et étrangers. Mais tout se passe comme si ce divers, par une finalité irrésistible, tendait à l'unification. Comme si les élevages et les cultures de Savoie, du Lot et de Picardie, d'Alsace et du Nivernais n'existaient sur place qu'à titre de simple possible et n'accédaient à leur réalité que par la médiation de Paris. Sur quoi l'exception française repose-t-elle, sinon sur une puissance d'appropriation ? Au XIXe siècle, Grimaud de la Reynière soutient que Paris est incontestablement le lieu de l'univers l'on fait la meilleure chair et le seul en possession de fournir d'excellents cuisiniers à toutes les nations policées du monde. Quoique Paris par lui-même ne produise rien, car il n'y croit pas un grain de blé, il n'y paraît pas un agneau, il ne s'y récolte pas un chou-fleur, c'est un centre où tout vient aboutir de tous les coins du globe, parce que c'est le lieu où on apprécie le mieux les qualités respectives de tout ce qui sert à la nourriture de l'homme et où on sait le mieux le faire tourner au profit de notre sensualité. La centralisation parisienne risque, en contrepartie, de faire voler en éclats l'adéquation d'une cuisine et d'un sol. En outre, la meilleure cuisine se devait d'éclore là où elle serait appréciée à sa juste valeur. Cependant, si les terroirs se fondent dans des prédispositions naturelles, les opérations de préparation et le jugement de goût dépendent, quant à eux, de normes apparemment culturelles. Établie en amont, la justification naturelle est en aval fragilisée par le caractère acquis du goût. Exposée à l'arbitraire des codes culinaires et des conventions du goût, la gastronomie pourrait être accusée de travestir la naturalité des terroirs. Au-delà d'une élection de la France pour ce qui est de la production de denrées de qualité, les dons naturels du cuisinier et du gastronome ont à leur tour besoin d'être reconnus. Escoffier s'en charge. Nous le citons. C'est tout naturellement que le français devient tout à la fois grand et bon cuisinier. Il n'y a plus qu'à s'entendre sur les aptitudes en matière de goût du gastronome gaulois. C'est chose faite grâce à Marcel Rouff, pour qui le goût de la gastronomie est inné dans la race. L'autorité de Paris s'est vue ici confirmée sans rien céder à quelques prérogatives politiques et administratives en contradiction avec le génie gastronomique. La richesse des terroirs, le don des cuisiniers et la sagacité du goût des Français sont conjointement à l'origine d'un rayonnement planétaire. Chargé de supplanter et de structurer une organisation sociale, les déterminations biologiques ne garantissent pas seulement l'hégémonie française, elles font office de justification absolue. Le génie de la nation s'accomplit dans une dévolution de la culture à la nature. À supposer une suprématie simplement culturelle, on pourrait objecter à la France le caractère exclusivement conventionnel, sinon artificiel, de son talent gastronomique. Perdu parmi tant d'autres, notre culture alimentaire ne pourrait régner en despote éclairé sur le reste du monde. Pour parer à l'objection, toutes les autres cultures sont renvoyées à des constructions sociales et historiques, cependant que la France tire de la nature une légitimation indiscutable. Dès lors qu'une ligne de démarcation est tracée entre la France et les autres nations par le biais de propriétés biologiques innées, les traditions culinaires attiennent une position qui, dans l'esprit de ses partisans, les soustrait à toute controverse. Le goût inné dans la race, entre guillemets,
comment d'une inégalité gastronomique entre les races traçant ainsi une voie royale à la lignée française supérieure aux autres. Si l'origine des terroirs remonte à un don, comment se glorifier de ce qui existe en dehors de tout dessein humain ? Le déterminisme des conditions naturelles, fécondité des sols, réserves naturelles, génie culinaire, spontanéité du goût, ne laisse guère de place à une élaboration librement consentie et maîtrisée. Même le rôle du cuisinier s'avère secondaire et accessoire. Notre seul mérite serait en définitive de profiter de conditions exceptionnelles, d'être là où la nature donne le meilleur d'elle-même, c'est-à-dire à Paris. Et la France, dans ce sens, abriterait à son insu le peuple élu de la bonne chair. Extrait des nourritures nostalgiques d'Olivier Assouli, essai sur le mythe du terroir. Et je crois que ce texte résonne fortement, notamment avec notre entretien précédent consacré à la sociologie de Paris.

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3: Bonjour, nous sommes le 5 juin 2026. Vous êtes sur Fréquence Paris Pluriel 106.3 FM. Vous écoutez l'Arc-en-ciel Gekushae, l'émission de l'Accord, Assemblée citoyenne des originaires de Turquie. Cette semaine, je vais partager avec vous l'enregistrement du rassemblement qui faisait l'accueil de Global Smooth Flotilla. Avant de passer à l'enregistrement, je voudrais juste vous faire une annonce. La petite Istanbul, en fait, ça sera la semaine prochaine, le samedi prochain, le 13 juin, à partir de 14h, au coin de la rue Faubourg-Saint-Denis et rue de Metz, au 10e arrondissement, à la porte Saint-Denis.
4: Bonjour à toutes et à tous. On va commencer ce rassemblement. Déjà, on vous remercie toutes et tous d'être présents aujourd'hui. Comme indiqué, c'est un rassemblement pour accueillir les navigants et les navigantes de la Global Smooth Flotilla qui ont été interceptés illégalement en eau internationale. Ils sont ici, vous pouvez les applaudir. Merci. Aujourd'hui, vous allez entendre plusieurs témoignages de ces navigants et de ces navigantes qui ont été kidnappés par les forces d'occupation israéliennes et qui ont été emmenées tout d'abord au port d'Ashdod et ensuite à la prison de Ketziot. Il faut se rappeler d'une chose, c'est que ces témoignages ne sont qu'un aperçu de ce que vivent quotidiennement les Palestiniennes et les Palestiniens depuis des décennies. Et à partir du moment où vous allez entendre les souffrances, les tortures que nos navigants et nos navigantes, que nos camarades ont endurées, je veux que vous gardiez ça en tête. C'est très important, merci beaucoup. On va d'abord accueillir Adrien Pain.
5: Bonjour à tout le monde. Comme vous le savez, on est passé par 4 jours entre les mains des forces d'occupation israéliennes. Donc c'était 4 jours de torture individuelle, de torture collective, de quelque chose qui s'apparentait à un camp de concentration sur le bateau où on était privé de nos droits les plus basiques. On n'avait aucune idée du statut légal dans lequel on se trouvait. On avait un accès réduit, voire absent aux toilettes, à l'eau, à la nourriture. Et on est tous passés par des passages à tabac plus ou moins graves qui ont mené à des fractures, des blessures graves à la tête, à plusieurs endroits. Vous entendez pas bien ? D'accord. Je parle plus fort. Voilà, on était parqués dans des conteneurs 60-70, dans des conteneurs d'une trentaine de mètres carrés, donc on dormait dans le froid. On était réveillés la nuit par des coups sur les conteneurs, privés de sommeil, avec des grenades assourdissantes à chaque fois qu'ils voulaient nous livrer de l'eau, etc. Donc c'était un moment difficile à passer. On l'a passé dans l'unité, on ne s'est pas divisé. On a été ensuite transféré à Ashdod à travers tous les processus procéduriers de l'occupation israélienne par les mains de la police, de l'immigration, etc. Dans des positions de stress encore pendant des heures, jusqu'à la prison dont j'ai oublié le nom. Et rapidement expulsé. Donc voilà, on sent que c'était un fardeau pour eux de nous garder plus longtemps dans la prison. On voit qu'ils ont escaladé nettement le niveau de la répression et le niveau de la violence qu'ils ont appliqué aux militants et aux activistes de la flottille. Ça montre bien la peur et la gêne qu'on leur cause. On est une énorme épine. Je pense la solidarité internationale pour la Palestine, c'est une grosse épine dans le pied du régime sioniste. Donc ça nous montre qu'il ne faut pas lâcher, qu'il faut continuer. Quoi dire de plus? Moi je pense qu'il faut maintenant se donner des perspectives aussi. Et un des grands apports de la flottille, c'est d'avoir mis en réseau et en connexion des militants et des gens du monde entier, et qui sont maintenant en mesure, j'espère, de se coordonner et de poursuivre le mouvement, parce que la flottille, c'est pas une fin en soi. Voilà, on a accompli quelque chose, on a fait bouger les lignes, on a remis la Palestine au centre de l'attention médiatique du monde, mais il faut que ça continue, il ne faut pas que cette attention se relâche, il faut que le monde entier continue à garder son attention sur la Palestine et que des initiatives se renforcent. Nous, à la fin, avant l'interception, on a essayé de monter une initiative avec les syndicalistes et tous les militants représentants des mouvements ouvriers à travers le monde qui étaient présents dans la flottille. Donc je pense que c'est quelque chose qu'il faut renforcer. On avait des gens du monde entier, on n'a malheureusement pas eu le temps de publier le communiqué, tout a été très vite, mais il nous faut absolument renforcer ce genre d'initiative pour mettre un coup à l'économie du génocide et à tout ce qui leur permet de perpétuer le génocide, l'apartheid, la colonisation en Palestine. Donc voilà, j'appelle moi tous les représentants du mouvement ouvrier à travers le monde, la jeunesse et toutes les sociétés civiles, etc., à continuer à se mobiliser, à ne pas faire de la flottille non plus une fin en soi. On est un outil, on est un moyen, il faut que ça serve à embrayer sur des mobilisations à terre et qu'on fasse plier les gouvernements complices, soutien d'Israël, soutien de cet état génocidaire. Et voilà, que la lutte continue, vive la lutte du peuple palestinien. Merci. Un camarade qui demande si c'est vrai qu'il y a eu des actes de violence sexuelle, d'abus sexuels et de viol, et je confirme, il y a eu des viols et des actes de violence sexuelle à de nombreuses reprises sur les bateaux prison, après l'interception, jusqu'à la prison en Israël. Voilà, je confirme.
4: Maintenant, on va accueillir Enzo Simone, qui était aussi navigant de la GSF.
1: Bonjour à tous. Donc moi j'aimerais mettre l'accent sur deux choses. C'est que donc on pourrait relater longuement toutes les violences qui ont été subies, les trentaines de côtes cassées, les violences sexistes et sexuelles. Même pour ceux qui ont subi un traitement violent minimal, même si ça fait mal de l'appeler comme ça, ça a été assez terrible. Le fait de ne pas savoir en fait d'où le prochain coup allait arriver, le fait de ne pas savoir combien de temps on allait se faire torturer comme ça. Le fait de rien que la simple idée au début de penser que peut-être qu'on subirait ça pendant 5 jours, ça suffisait à nous arracher à m'arracher à moi des sanglots de désespoir. Je ne peux même pas mettre à la place des dizaines de milliers de prisonniers palestiniens qui sont détenus arbitrairement, qui ne savent même pas pourquoi, en général ne sont détenus sans aucune raison, qui eux ne savent pas s'ils resteront là, non pas 2, 3, 4 jours comme nous, mais eux, ils ne savent pas s'ils resteront 1 an, 2 ans, 9 ans, ils ne savent pas s'ils y perdront la vie. Et la violence donc, qu'ils subissent là-bas, qui est déjà démesurément plus violente, qui en plus ne connaît pas cette limite temporelle, pour moi c'est quelque chose d'absolument inimaginable et ça ne peut que forcer encore plus mon admiration, mon respect, et ça ne peut que nous forcer à faire de notre mieux, à agir encore plus pour les soutenir, les aider à cesser ce génocide, ces emprisonnements, les traitements qu'ils subissent. Et la deuxième chose sur laquelle j'aimerais mettre l'accent, c'est que dans ces traitements que nous ont infligés l'armée d'occupation israélienne, les menottes qu'on m'a passées au poignet, elles étaient fabriquées au Royaume-Uni. Les bottes qui nous ont piétinées, c'était des marques françaises. Les armes non létales avec lesquelles on nous a pointé, on sait que le gouvernement français n'est pas un inconnu des armes non létales, on peut que se demander où elles ont été fabriquées aussi. Ce n'est pas seulement Israël qui nous a traités de la sorte, il y a tout un système, non seulement une complicité, une impunité, mais une complicité active, toute une économie de génocide qui est entretenue, que les gouvernements européens entretiennent. Et donc j'aimerais mettre l'accent sur ça et il faut qu'on se mobilise, qu'on fasse pression sur nos gouvernements pour que diplomatiquement des mesures fortes, des mesures concrètes soient prises pour que l'Europe également arrête de participer activement à ce génocide. Et ça me semble important à souligner aussi.
4: sur un bateau de la FFC.
2: Bien, chers camarades, je vais commencer par vous remercier parce que vous avez toujours été là pour nous soutenir. Et on a besoin de ce soutien quand on vit ces moments aussi difficiles, aussi douloureux, aussi éprouvants. On aura l'occasion de reparler de toutes les tortures, tortures qui, jusqu'à aujourd'hui, je veux dire, continuent à se faire sentir dans notre corps, mais aussi les tortures morales, psychologiques, nerveuses. Le fait de nous enfermer plus de, pas 350, 450 personnes dans des bateaux-prisons, dans des conteneurs, nous mettre à genoux au soleil, les bras levés, c'est une torture qui est reconnue comme torture. Donc moi, en tant qu'avocat, en tout cas, je tiens à vous dire que je ne laisserai pas passer et j'espère que tous les amis et copains, copines qui étaient avec nous, on ne laissera pas passer. On va porter plainte. Mon association, la JPO, qui est une association d'avocats, va poursuivre et nous aider à suivre ces plaintes. C'est des plaintes pour torture, ce sont des plaintes pour piratage. Parce que lorsqu'ils nous interrogent pendant les interrogatoires et qu'ils nous disent « Mais pourquoi vous êtes revenus en Israël ?» et qu'on leur répond « Moi, j'ai répondu, je ne suis pas venu et je ne viendrai jamais en Israël. C'est vous qui êtes venus nous chercher. C'est vous qui nous avez kidnappés. » Et je leur dis, le piratage, c'est interdit. Vous nous parlez de droit, mais vous n'êtes pas capable de respecter le droit international. Et c'est vrai que j'ai eu le droit à plusieurs baffes, des lunettes cassées, des coups de matraque, et comme tous les copains, comme toutes les copines. Je dirais ça, ça a été... ils n'acceptent pas qu'on les regarde dans les yeux et qu'on leur dise que c'est eux les génocidaires, que c'est eux les criminels, que c'est eux les terroristes. Et c'est vrai que cette manière d'agir, parce que ce sont des génocidaires, mais ce sont aussi des sadiques. C'est une société malade. Quand on voit tous ces jeunes, ces femmes, ces hommes de 18 à 20 ans qui, pendant qu'ils vous torturent, chantent et dansent, je veux dire, continuent à chanter et à danser en vous donnant des coups de matraque et des coups de pied, en me faisant un plaquage. Et ils m'ont même fait un plaquage au sol parce que je refusais de regarder la terre avec un genou. Ils m'ont plaqué au sol pendant plusieurs heures, et bon, comme beaucoup d'entre nous, et qu'on leur refuse, par exemple, pendant des minutes qui me semblaient tellement longues, on me disait « Dis, I love Israël ». Et je dis « Non, jamais, jamais, jamais ». Et à un moment donné, je leur ai dit « No speaking, no speaking ». Et il y a un des soldats qui était là qui m'a dit « Ah, tu préfères Love Palestine ?» Je dis « Yes, je préfère ». Et c'est vrai que tout cela, ça, à chaque fois, c'est des sadiques. Je dirais, vous avez mal, vous avez des menottes, des chaînes aux pieds, et ils continuent à vous tirer par les cheveux. Plus vous dites que vous avez mal, ils vous forcent, ils vous serrent les poignets, et vous avez les poignets en sang, et ils continuent. C'est des sadiques, mais c'est la société qui est malade. C'est une société malade, c'est une société qui s'est construite, je veux dire, presque à l'image du nazisme. C'est une société qui, comme la jeunesse hitlérienne, qui apprenait à torturer. Et voilà, tout en restant... Ce sont des personnes qui, à mon avis, cherchent qu'une chose, c'est à nous déshumaniser. Qui cherchent à faire casser notre dignité. Qui cherchent à nous retirer notre dignité. Et ça, jamais, jamais. Et on pense au peuple palestinien et on dit que finalement, nous, c'est pas grave. Demain, on sera là, on sera à Paris avec vous. Mais eux n'y seront toujours pas. Donc c'est pour eux qu'il faut continuer ce combat. Il faut continuer ce combat parce que c'est un combat juste, c'est un combat légitime, c'est un combat légal, c'est un combat qu'on ne peut pas, je veux dire, oublier. C'est le combat de la liberté contre le colonialisme, contre l'occupation militaire. C'est un combat contre toutes les occupations à travers notre combat. C'est un combat contre toutes les colonisations. C'est un combat contre tout, je veux dire, toutes ces formes de dictature qui veulent s'imposer à nous. C'est un combat pour nos libertés en même temps que la liberté du peuple palestinien. Alors oui, continuons et on parlera de nos tortures après. Merci.
4: Et maintenant, on va laisser la parole à Raphaël Primé, qui est une élue communiste au Conseil de Paris et qui a accepté à peine élu de donner de son temps pour aller sur la flottille aux côtés des civils qui ont décidé de mettre leur vie en péril pour cette mission. Raphaël, merci beaucoup à toi.
6: Bonjour à tous. Nous, on a été arraisonnés, mais on a été beaucoup moins maltraités, je dois le dire, que mes camarades. Donc je suis vraiment hyper soulagée de les retrouver. D'abord, je voulais dire ça. Soulagée de les retrouver vivants et libres. Et je voulais aussi dire ma colère. Parce qu'il faut rappeler qu'une chose simple, nous avons été arraisonnés de manière illégale dans les eaux internationales. Et pour les premiers d'entre nous, on était quand même à 1200 km. Enfin, la Méditerranée n'appartient pas au gouvernement israélien. C'est totalement hallucinant. Donc ma colère, je le redis, je veux le dire, face aux mauvais traitements, aux humiliations, aux viols, aux violences sexuelles, aux tortures psychologiques qu'ont subi nos camarades. Et il aura fallu que Ben Gvir fanfaronne avec sa vidéo pour seulement que le gouvernement français réagisse, sous la pression de l'indignation populaire. Parce qu'auparavant, lorsque nous dénoncions lors des précédentes flottilles les conditions de détention, ces mêmes violences, ces mêmes intimidations, c'était le silence total de notre gouvernement. Alors je veux m'adresser à nos concitoyens. Oui, ce que vous avez vu est insupportable. Oui, cette haine et cette violence choquent profondément. Mais ce que nos camarades ont subi n'est qu'une infâme partie de ce que vivent les Palestiniennes et les Palestiniens chaque jour à Gaza, comme en Cisjordanie, et ça depuis des décennies. Mes camarades, il ne faut pas perdre espoir, nous pouvons agir. La preuve, la flottille, même si elle n'a pas réussi à bloquer le blocus physiquement, elle a réussi à briser le silence qui était en train de s'installer dans notre pays et dans d'autres pays dans le monde. Oui. Oui, nous pouvons dénoncer, venir aux manifestations, participer aux actions de solidarité, refuser de s'habituer à l'horreur. Et parfois, je me mets à rêver qu'un grand mouvement social, qu'un mouvement de grève comme ceux que nous avons vus en Italie puisse émerger ici aussi en France. Parce qu'il ne s'agit pas de charité, il ne s'agit que de solidarité internationale et d'humanité. Parce que ce nouvel ordre international que tentent d'imposer Israël et les États-Unis aura des conséquences terribles pour les travailleuses et les travailleurs du monde entier. Parce que le temps des guerres coloniales et impérialistes appartient au passé. Et aujourd'hui, une question nous est posée. Soit le droit international existe encore, soit la loi du plus fort devient la règle. Alors poussons nos États à agir et surtout essayons d'élargir le mouvement autour de nous. Alors je veux aussi vous donner une bonne nouvelle, relative mais quand même une bonne nouvelle. Cette semaine, pour la première fois, le Conseil de Paris a adopté un vœu présenté par notre groupe pour protéger les flottilles humanitaires. Et dans la foulée, Audrey Pulvar, la nouvelle adjointe aux affaires internationales de la ville, elle nous a annoncé qu'elle allait accorder ce que nous demandions avec nos camarades écologistes depuis des mois et des mois. Il y aura la citoyenneté d'honneur aux civils palestiniens et aux journalistes de Gaza et de Cisjordanie. Ça prouve une chose, notre détermination peut faire bouger les lignes et ensemble nous pouvons aller plus loin. Oui, nous le disons clairement, l'État français porte une responsabilité politique dans ce qui se passe. Oui, la France est complice à travers les accords de coopération entre l'UE et Israël, complice à travers les livraisons d'armes, complice par son silence face au génocide. Alors, ne nous tairons pas et il faut que nous soyons tous ensemble pour gagner. Bravo. Pour gagner. Bravo.

0: notamment une qui est encore hospitalisée à Istanbul et qui est immobilisée parce qu'elle a une fracture des cervicales. Et donc elle a envoyé un mot, elle sera de retour en France dans quelques jours, on pense fort à elle, elle s'appelle Malika. Et pardon, je laisse la parole à Rabia, qui est notre coordinatrice internationale, qui va vous lire du coup le mot qu'elle a souhaité vous adresser aujourd'hui.
1: Bonjour à toutes et à tous, merci d'être là. Alors je lis les mots de Malika qui, comme Sabrina vous l'a dit, est encore hospitalisée. On l'a eu ce matin, ça va un petit peu mieux. Mais je dois dire qu'elle a payé cher. Donc c'est Malika qui parle. Plus de dizaines d'os brisés, des dizaines de traumatismes crâniens, des dizaines de brûlures causées par des tasers et des flashballs, près d'une vingtaine d'agressions sexuelles et tant d'autres blessures encore ont été infligées par l'armée de Netanyahou à plus de 400 citoyens de 47 nationalités différentes et de tout âge, Mes chers camarades, avec qui j'ai navigué depuis Barcelone le 12 avril en direction de Gaza, parce que nos gouvernements restent inactifs face au génocide en cours à Gaza, vous me manquez tant. Je vous aime. Je vous ai vu. J'ai vu vos regards lorsque nous étions forcés de garder la tête au sol pendant des heures, à genoux. J'ai vu la sueur couler de vos fronts. J'ai vu vos yeux se fermer pour essayer de vous concentrer et ne pas ressentir la douleur dans nos jambes, dans cette position que ces barbares nous ont forcés à maintenir pendant des heures. Je vous ai entendu. J'ai entendu vos cris, ces cris de douleur sous les coups de ces monstres, ces cris qui me hantent chaque nuit depuis. Je vous ai senti contre moi lorsque nous essayions de nous réchauffer, quand nous étions morts de froid et obligés de dormir dans ces conteneurs avec nos vêtements mouillés. Mes camarades, vous me manquez. Vous êtes enfin chez vous et cela me donne une force incroyable. Je vous écris ces quelques mots depuis ma chambre d'hôpital à Istanbul, en sécurité. J'ai prié pour que ce moment arrive, pour que nous puissions enfin être hors des mains de ces monstres, de ces fous. Oui, ce sont des fous. Leur rire pervers, leur sadisme, leur plaisir à nous torturer, à nous humilier, ce sont des fous. Oui, des fous. Tous. Il est temps de les arrêter. Le cœur brisé, nous pensons à tous les otages palestiniens qui subissent ce sadisme depuis des années, des dizaines d'années, parfois toute une vie. Il faut les sauver de ces fous. Que font nos gouvernements? Je dirais même, pourquoi les laissent-ils faire? Pourquoi les laissent-ils agir comme ils le veulent? C'est cela que nous devons comprendre pour commencer à nous battre. Pourquoi les gouvernements les laissent-ils faire ce qu'ils veulent? On ne vous oublie pas, peuple de Palestine. Nous continuerons à nous battre pour une Palestine libre. Merci à vous tous de vous être rassemblés et continuez à vous rassembler. Merci, mes camarades de navigation. Vous êtes ma famille et je vous aime. Merci pour ces 40 jours passés ensemble. Merci pour ces 40 jours passés ensemble sur la mer, pour tous ces moments. Merci aussi aux équipes sur Terre pour tout votre soutien. Vous êtes nos anges gardiens. Je vous aime tant. Free Palestine, free Gaza.
0: Je voudrais juste apporter une rectification. En plus de Malika, on a aussi deux camarades français qui sont encore à l'hôpital. On a Mathilda qui a pris un tir, je crois, de flashball et qui a un trou dans la cuisse. Et on a Arnaud qui s'est fait péter le sternum. Et donc ces trois Français-là sont encore hospitalisés. Et Scott aussi s'est fait péter deux côtes, il a été opéré de l'oreille parce qu'il a perdu l'ouïe après un coup de matraque. Et je veux dire une chose, en ce moment même, alors que nous sommes en plein rassemblement retour des navigants et des navigantes, il y a nos camarades qui sont rentrés à Bilbao et qui sont en train d'être cueillis en ce moment même par les forces de l'ordre qui sont en train de les passer à tabac. On a reçu les vidéos, on va les mettre en ligne. Ça montre bien la complicité des gouvernements. Ce qu'il faut se rappeler, c'est que ces personnes ne sont que des humanitaires. Le seul crime qu'ils ont commis, c'est de vouloir bloquer, briser un blocus illégal, inhumain, qui étouffe un peuple, qui l'affame depuis des années maintenant. Et je pense que ça, c'était important de le souligner. Donc soutien à nos camarades qui sont aujourd'hui rentrés à Bilbao face à la répression du mouvement pro-palestinien, face à la criminalisation France. Témoignage qui est celui de Yacine qui était également navigante pour cette mission qui n'est pas parmi nous aujourd'hui malheureusement mais qui va être lue par Hélène qui est du coup la trésorière de Global Soumoud France.
1: Donc je suis Hélène, je fais partie de la LAN Team, je vais vous lire le témoignage de Yacine qui est un Marocain qui faisait partie donc de cette flottille. Cette flottille n'a rien à voir avec celle de septembre. Je n'ai pas les mots, après avoir vu de près ce que l'humain peut produire de plus sombre et violent. Je ne trouve pas de sens. On nous a cassé les os, tasé, tiré dessus avec des balles en caoutchouc. Mon ami Scott a perdu Louis après un coup de matraque et a dû se faire opérer. Il y a eu des violences sexistes et sexuelles et des viols. Entendre nos camarades hurler à tour de rôle était peut-être plus difficile que d'être dans leur conteneur de torture. La peur nous a gagnés. On hésitait entre signer leurs papiers qui nous faisaient reconnaître l'entrée illégale sur le sol israélien ou être aspergé de spray au poivre. À force, on ne savait pas si sur la tempe on nous portait une arme ou une bouteille d'eau qu'on nous donnait après 4 heures à genoux en plein soleil, tête contre le sol, les mains menottées dans le dos. On avait peur du moindre bruit, peur d'une botte d'abattre sur nos côtes pendant que des soldats nous maintenaient la tête. Quand je ferme les yeux, je revois les coups. J'entends à nouveau ce soldat me dire « Don't worry, I'm the doctor » avant d'envoyer une décharge de taser. J'entends à nouveau cette camarade qui supplie de desserrer les liens car elle ne sentait plus ses mains. Ce soldat lui dire de se taire, puis l'entendre pleurer, doucement. Je réentends encore ce silence soudain, après un arrêt net de ses cris et de ses pleurs, qui m'a fait imaginer le pire, sans pouvoir lever la tête, avant que ce silence ne se soit brisé par le bruit du soldat qui la retourne et elle qui commence à vomir. C'est horrible, c'est violent, mais c'est surtout invisibilisé pour les milliers de Palestiniens et Palestiniennes qui vivent ça quotidiennement depuis des décennies. Je suis fière d'avoir fait partie de cette mission qui a pu mettre en lumière tout ce qui est pourtant largement documenté depuis des années. Heureux de voir l'indignation, mais amer de la voir à géométrie variable. Je suis triste et en colère. Triste de voir qu'une telle haine, qu'une telle violence puisse exister, être enracinée aussi profondément et banalisée à l'encontre d'un peuple. En colère parce que nous sommes toutes et tous responsables de la création de cette machine monstrueuse. Nous avons laissé faire et nous continuons à le faire. Chaque action compte. Manifester, boycotter, parlez-en. La Palestine doit être libérée maintenant. Viva Palestina, Opera Ciao!

0: décision qui nous a permis d'introduire un référé devant le tribunal administratif contre l'État. C'est des gens qui ont décidé de s'engager dans l'association bénévolement. Et c'est un point qui est extrêmement important pour nous dans le cadre des missions qu'on mène. C'est les avocats et les avocates de la GSF qui vont nous rejoindre. Bravo ! On va leur laisser la parole.
1: Bonjour à tous, je m'appelle Camille. On est quatre des avocates des navigants et de la GSF France. Et on vous remercie déjà d'être là avec nous aujourd'hui. Un premier point qu'on voudrait rappeler et qui nous semble extrêmement important de rappeler quotidiennement, c'est que la mission de la flottille et l'engagement des navigants, c'est parfaitement conforme au droit international. Et ça, il faut continuer de le rappeler parce que c'est quelque chose qui... malheureusement, on n'est pas compris, et quand on continue de criminaliser le soutien à la Palestine, on oublie que la flottille est un mouvement parfaitement conforme au droit international. Ce mouvement, cette action de la flottille et des navigants, elle a été menée pour pallier la défaillance de la communauté internationale dans la protection des Gazaouis, qui pourtant est une responsabilité de la communauté internationale. Là, les Gazaouis qui continuent, on le rappelle, de mourir, qui continuent de disparaître, et de la faute notamment de la communauté internationale qui est défaillante. Les deux départs de la flottille en avril et en mai, donc je le disais, ils sont conformes au droit international, notamment au regard de la 4e convention de Genève, qui impose aux parties à un conflit de garantir le respect et la protection de la population civile et de faciliter l'acheminement des secours humanitaires indispensables à la survie de la population. L'action de la flottille, elle s'inscrit également dans le cadre de la protection qui est prévue premièrement par la Charte des Nations Unies, également par la Convention des Nations Unies sur le droit de la mer, ainsi que par différentes résolutions des Nations Unies, la résolution de décembre 2023, la résolution de mai 2024, la résolution de décembre 2024 du Conseil de sécurité et du Conseil de la protection des civils de l'ONU. Également, cette flottille, ce mouvement des navigants, il s'inscrit dans la droite ligne des décisions de la Cour internationale de justice de janvier, de mars, de mai 2024 et d'octobre 2025, qui faisait sommation à l'État d'Israël de laisser entrer l'aide humanitaire à Gaza. Et c'est dans ce contexte que les navigants et que la flottille ont décidé d'agir. Nous rappelons donc que l'interception dans les eaux internationales et l'enfermement arbitraire sur le territoire israélien des navigants de la flottille est un usage totalement illégal de la force et une violation totale du droit international et des droits fondamentaux. Il y a une volonté perpétuelle de criminaliser, de décrédibiliser, de punir, de violenter les mouvements en soutien au peuple palestinien. Les navigants, on l'a dit, Ils se sont prononcés devant vous, ils se sont fait humilier, ils se sont fait frapper, ils se sont fait tirer dessus, ils ont subi des VSS. Il faut continuer à dénoncer fermement ces agissements scandaleux et illégaux. Et cette dénonciation de ces agissements, elle peut passer notamment par des actions juridiques. Bravo.
2: Je vais compléter ce que dit ma consoeur. Je m'appelle Anna, je suis aussi une des avocates. On est au moins quatre, parfois plus. Donc, comme elle le disait, notre action peut aussi passer par la voie judiciaire. C'est pour ça qu'on a décidé d'introduire un référé liberté devant le tribunal administratif de Paris, le 19 mai. Pourquoi ? On a demandé au juge administratif de pallier à la carence coupable, selon nous, du ministère des Affaires étrangères et plus largement de l'État français, qui ne prenait pas les mesures qui s'imposaient face à cet enlèvement aux abords de l'Union européenne, des côtes chypriotes, de nos ressortissants français, mais aussi de tous ces citoyens du monde. Nous leur avons demandé plusieurs choses. Un, forcer le ministère des Affaires étrangères et l'État français à mettre tout en œuvre pour s'assurer du retour en sécurité des navigants. Nous avons demandé en second lieu de forcer le ministère des Affaires étrangères et plus largement l'État français de mettre en place un corridor humanitaire jusque Gaza pour celles et ceux qui souhaiteraient continuer le travail déjà entamé. Jusque-là, lorsque nous avons introduit notre action, les navigants étaient déjà enlevés depuis un petit bout de temps. Le mot d'ordre de la part de l'État français et du ministère des Affaires étrangères était silence radio, publiquement aucune prise de parole ou presque rien, en tout cas rien de satisfaisant. Comme par hasard, la veille de l'audience, Monsieur Jean-Noël Barrot s'est fendu d'un tweet que vous avez peut-être lu. Un tweet, comme si un tweet était digne d'une action diplomatique à la hauteur en réalité des enjeux. Ce n'est pas le cas. Que disait-il dans ce tweet? Il disait deux choses. Il disait d'abord les agissements de Monsieur Benvir. Vous avez tous vu cette vidéo, elle est horrible. Ces agissements sont inadmissibles. Et il disait secondement, mais précisons que nous ne sommes pas d'accord avec... Alors je vais vous citer exactement les mots. Nous désapprouvons la démarche de la flottille. Nous allons tout mettre en œuvre pour protéger nos ressortissants, mais nous désapprouvons la démarche de la flottille. Donc en fait, qu'est-ce que Monsieur Barrot a dit par ce tweet? Même pas un communiqué officiel, par ce tweet. Il dit, le problème, ce n'est pas le fait d'enlever des navigants français au large des côtes chypriotes. Le problème, ce n'est pas d'avoir bloqué l'accès à l'aide humanitaire à Gaza. Le problème, ce n'est pas tout ça. Le problème, c'est d'avoir pris une vidéo et de s'en être fait la porte-parole sur les réseaux sociaux. Et maintenant, on a la honte et maintenant, on agit. Ce n'est pas satisfaisant, ce n'est pas suffisant. Et nous l'avons vu au tribunal administratif, toutes les quatre. L'audience s'est très bien passée. Peut-être qu'une partie d'entre vous était présente. Nous vous remercions de vous être déplacés. Nous avions trois juges devant nous. Ce n'est pas toujours le cas. C'est important. Ça veut dire que ce sujet était quand même crucial. Et les débats ont été très riches. Nous leur avons demandé d'être courageux, de ne pas céder à la tentation de se déclarer incompétent sous prétexte d'acte de gouvernement, puisque c'est ce que le représentant du ministère des Affaires étrangères demandait, en disant cela relève de la protection diplomatique. La protection diplomatique, c'est entre guillemets la raison d'État, et le tribunal administratif ne peut pas nous enjoindre à faire X, Y ou Z choses, puisque c'est notre compétence à nous, diplomates. Nous leur avons demandé d'être courageux, de ne pas céder cette idée un peu facile d'acte de gouvernement. Malheureusement, le tribunal administratif de Paris s'est déclaré incompétent. Ce n'est pas grave. Ce n'est pas grave. Cette audience a eu plusieurs mérites. Premièrement, nous nous sommes rassemblés. Nous avons parlé, démontré, rappelé, martelé. Nous ne nous sommes pas tus. Secondement, la représentante du ministère des Affaires étrangères a rappelé à trois reprises, et elle l'a répété, que le ministère ne niait pas les violations des droits de l'homme subies par les navigants. C'est très important. C'est très important, mais ce n'est pas assez. Parce que si le gouvernement et le ministère des Affaires étrangères va au bout de cette réflexion, s'ils constatent qu'effectivement, il y a eu des violations de droits de l'homme contre les ressortissants français, alors ils doivent agir en conséquence. Agir en conséquence, ça veut dire se plaindre de ce comportement au niveau des instances internationales, au niveau des actions judiciaires internationales qui sont disponibles. Je ne sais pas si vous avez vu, là on vient de recevoir une alerte du Monde. Monsieur Barrot a indiqué qu'il avait interdit de territoire français Monsieur Benvir à la suite de ses agissements intolérables. Ça montre quoi? Ils peuvent agir. C'est ce que nous leur demandons depuis le début. Ils peuvent faire plus encore que ça, parce que, nous le répétons, le problème, ce n'est pas simplement de prendre une vidéo des atrocités qui ont eu lieu sur le territoire israélien. Le problème, c'était d'avoir enlevé les Français, initialement. Quelques mots, enfin, je ne vais pas vous prendre en otage trop longtemps. Nous allons déposer plainte. Nous sommes une équipe d'avocats extrêmement motivés. Nous allons déposer plainte au nom de la globale Soumoute France, au nom de ceux qui le veulent. Pour cela, nous avons fait passer aux familles, à ceux qui le voulaient, une petite note sur comment déposer plainte. S'il vous plaît, lisez-la, prenez-en connaissance, posez-nous les questions si vous en avez. Allez déposer plainte si vous en avez le courage. Évidemment, on ne force à rien, hein, on s'écoute, mais allez déposer plainte si vous en avez le courage pour que des suites puissent être données à ces actes terribles. Voilà, je vous remercie. Bravo, bravo, bravo.

Oui, moi je suis Mathilde Lanté, je suis aussi avocate. Et aujourd'hui je voulais prendre la parole au nom du collectif d'action judiciaire, qui est notre collectif d'avocats et de juristes, et aussi au nom de Révolution Permanente. Et d'abord, moi je voulais dire à quel point je suis soulagée que nos camarades de la flottille soient rentrés. Bah, après qu'ils aient subi violence, humiliation, actes de torture de la part de l'État israélien, parce que nous on était un peu en apnée. Ces militants, il faut le rappeler, ils avaient pour seule arme la solidarité avec le peuple palestinien. Alors que le génocide, il continue depuis plus de 2 ans. Alors que ni le droit international, ni les gouvernements n'y ont rien changé quand ils ne l'ont pas directement soutenu. Israël, il a répondu à nos camarades de la flottille par un saut dans la violence, ils vous l'ont dit, par rapport à la première interception. Les camarades de la flottille, ils ont témoigné et c'est absolument glaçant. Et Netanyahou, il a osé parler des valeurs d'Israël pour se délimiter de Ben-Gvir. Mais quelle hypocrisie obscène! C'est une hypocrisie obscène. Les mêmes dirigeants qui bombardent Gaza, qui affament toute une population, qui enferment des milliers de prisonniers palestiniens, voudraient maintenant se présenter comme des défenseurs des droits humains parce que le scandale est devenu mondial et qu'ils ne peuvent plus l'assumer aux yeux du monde. S'ils commettent ces violences sur les membres de la flottille, que font-ils aux Palestiniens? Et on le sait ce qu'ils font aux Palestiniens, les pires horreurs. Ce que les militants de la flottille ont subi pendant quelques jours, les Palestiniens, ils le subissent depuis des décennies, ils le subissent depuis 1948. Ça, on l'a rappelé devant le tribunal. Et cette violence-là, il faut le dire et le redire, elle ne serait pas possible sans la complicité des puissances impérialistes. Les États-Unis, la France, l'Union européenne continuent d'armer, financer, protéger Israël pendant que le génocide y se poursuit. En France, le gouvernement, il ose feindre l'indignation par un tweet de Barrot, tout en continuant à criminaliser la solidarité avec la Palestine, en réprimant les manifestations, en poursuivant militants et les jeunes qui refusent de se taire, en autorisant Netanyahou à survoler le territoire français alors qu'il est sous mandat d'arrêt international. Et derrière tout ça, camarades, il y a des intérêts économiques de la France. Il y a Thales, Dassault, de nombreuses multinationales qui veulent continuer à profiter de la mainmise sur le Moyen-Orient par Israël. En 2024, 27,1 millions d'euros d'armes commandées à la France par Israël. Et le gouvernement français, aujourd'hui, il vise Ben-Gvir. On vient de recevoir une notification du Monde. Mais c'est pas juste Ben-Gvir, c'est le gouvernement israélien, c'est le projet sioniste. S'agissant du référé liberté, donc pour dénoncer la complicité de l'État français dont mes consoeurs ont parlé, ils nous ont répondu quoi? Ils nous ont dit « pas compétent ». Mais du coup, qui est compétent? Cette décision, elle nous dit une chose. Elle nous dit « l'État français, il est complice d'un génocide et nous n'avons aucun moyen de recours juridique en France ». Les camarades, ça doit nous apprendre une chose, que la solution, elle viendra ni des gouvernements, ni de la justice interne ou internationale comme élément déterminant. Bien sûr, nous allons nous servir de la justice, nous allons porter plainte, nous allons utiliser ce cadre-là, mais ce ne sera pas l'élément déterminant. La solution, elle viendra de nous. La solution, elle viendra de nous. Et aujourd'hui, on a la responsabilité de construire un rapport de force à la base.

de résister. Camarades, je l'ai déjà dit devant le tribunal administratif, mais je vais le répéter, ces membres de la flottille, à genoux, le front au sol, ils ont la dignité que n'auront jamais les sionistes et les complices du génocide.

0: enquête, comme on a dit, du coup, des plaintes vont être déposées. On vous tiendra aussi informé. Ça clôt un peu le tour de parole de GSF et ce rassemblement, il clôt un peu cette mission. Mais même si la mission est terminée, pour nous, la lutte, elle continue. On a fait énormément d'interviews. On nous a demandé, est-ce que vous avez atteint vos objectifs? La réponse est non. Est-ce que la Palestine est libre? Non. Est-ce que l'occupation a pris fin?
1: Non.
0: Est-ce que la colonisation a pris fin?
1: Non.
0: Est-ce que les 10 000 Palestiniennes et Palestiniens qui sont détenus illégalement dans les prisons israéliennes ont été libérés?
1: Non.
0: Donc, GSF va continuer sa mission aux côtés des

c'est que quand la société civile décide de s'organiser à l'échelle internationale, on arrive à faire de grandes choses. Il y a des gouvernements qui ont pris publiquement position pour soutenir la flottille. Et maintenant, ce qu'on leur demande, c'est de faire la même chose pour soutenir la lutte.

0: Donc, je fais partie des navigants. Donc, mes camarades ont parlé de toutes les tortures qu'on a subies depuis qu'on était sur le bateau. Donc, mes camarades ont parlé de toutes les tortures qu'on nous avons subies depuis que nous étions sur le bateau-navire, le conteneur noir. Et ils ont parlé des humiliations, tortures aussi en prison. Et moi, j'aimerais bien, par rapport à tous ces témoignages, rappeler que tout ce que nous avons subi, toutes les atrocités en 3 jours, les Palestiniens les vivent depuis des années maintenant. Il y a presque 10 000 prisonniers palestiniens qui subissent 10 fois ou 1000 fois plus que nous subissons. Parce que nous, on est protégés un peu, soi-disant, par nos passeports. Mais eux, les pauvres, personne n'entend parler d'eux. Personne ne parle d'eux depuis des années. Donc, tout ce que nous avons fait pour la Flutie, c'était pour eux. Nous avons tenté de briser le blocus pour les Gazaouis, pour aussi parler des prisonniers palestiniens. Donc, nous allons continuer le combat pour eux. Nous avons besoin de rappeler que rien n'a été fait pour eux pendant toutes ces années et que nous devons continuer et nous devons faire tout ce qui est possible pour libérer ces prisonniers. Ouais. Merci. Wow. Et Free Palestine.
1: Maintenant, on va accueillir une autre prise de parole et on les remercie énormément pour leur soutien. Ce qu'il faut savoir, c'est que GSF ne peut pas exister sans l'appui d'organisations. Ça a été le cas ici en France et on a eu la chance de pouvoir compter sur le soutien de l'AFPS qu'on remercie chaleureusement encore. Merci pour tout ce que vous nous avez permis de faire pendant cette mission, pour tout le soutien que vous nous avez apporté. Ce rassemblement aujourd'hui, c'est aussi en grande partie grâce à l'AFPS. Donc je suis très heureuse de laisser la parole à un camarade.
2: Bonjour à tous. L'AFPS renouvelle.

0: renouvelle par ma bouche son soutien total au FCC et à la globale Soumoud Flotilla pour Gaza, comme nous l'avons déjà prouvé et nous ne lâcherons pas prise. L'association France-Palestine Solidarité défend inlassablement, vous le savez, les droits du peuple palestinien, son droit à l'autodétermination dans le cadre que nous devons sans cesse rappeler du droit, comme les avocates de Global Soumoud l'ont fait, et du droit humanitaire international. C'est pourquoi la FPS salue comme absolument légitime l'engagement des navigants des flottilles et des Global Soumoud pour Gaza de la campagne française auquel la FPS est associée à tous égards. Cette campagne est légitime, je le répète, dans le contexte du blocus de Gaza depuis près de 20 ans, blocus illégal dont le monde entier voit les conséquences inhumaines. Dénoncer ces flottilles dans ce contexte est inadmissible. La FPS salue avec émotion l'engagement personnel absolu des militants et des militantes des flottilles ici présents. Bravo à eux. Honneur à elles et à eux. La FPS est heureuse de leur retour, à quelques exceptions notables près dont nous nous souviendrons. La FPS se réjouit de les voir revenus parmi nous dans un combat qui est loin d'être achevé. La FPS se réjouit mais s'alarme des exactions subies, humiliations et viols quasi systématiques des soldats israéliens. La FPS le rappelle, ce que le ministre Ben-Gvir a donné à voir n'est qu'une part de ce que vivent les prisonniers politiques palestiniens, exactions et tortures documentées par de nombreux rapports, dont celui de Bethlehem, Bienvenue en Enfer, et celui de la rapporteuse spéciale des Nations Unies, Francesca Albanese. Les prisons israéliennes sont des camps de torture, et c'est cela qui devrait susciter l'indignation de tous, et particulièrement de la France. Le monde est au courant, le gouvernement français le sait. La FPS dénonce dans ces conditions l'hypocrisie de ce gouvernement et de son ministre de l'Europe et des Affaires étrangères, qui a été jusqu'à condamner les flottilles, sans jamais rien faire lui-même contre la situation inhumaine des Palestiniens de Gaza. Honte à lui. La vidéo du sinistre du ministre Ben-Gvir a suscité une timide condamnation, sans sanction ou rappel au droit, oubliant que ce sinistre individu n'est pas le seul responsable des violences systémiques du gouvernement israélien. Le Premier ministre Netanyahou, fugitif aux yeux de la Cour pénale internationale, il faut le rappeler sans cesse, en est responsable au même titre par son alliance constante avec la droite et l'extrême droite. Non, Monsieur Barrot, ce n'est pas un dérapage ce qu'ont subi nos camarades de Global Soumoud. Et la FPS veillera à ce que le silence ne retombe pas sur ces vilenies, ces tortures, ces viols avérés. Il faudra d'abord, comme ça a été dit, et nous le soutenons cette démarche, que les faits soient juridiquement établis et que justice soit faite. Que soit dénoncée l'inaction de ce gouvernement qui déconseille les flottilles, mais ne fait rien contre les exactions d'Israël. La FPS n'accepte pas cette ignominie. Elle dénonce l'inaction du gouvernement français, son incapacité et sa lenteur consulaire. Sa non-prise en charge même des retours de nos camarades rapatriés par Turkish Airlines. La FPS dénonce ce silence qui va retomber bien vite, on peut le craindre. Ses connivences, voire ses complicités. Il faudra aller plus loin. L'Espagne, la Pologne elle-même, qui n'a pas un gouvernement de gauchistes précisément, l'Italie, n'accepte pas cette humiliation de la diplomatie européenne. Car toutes les associations compétentes depuis Amnesty jusqu'à Bethlehem en passant par la HAC, ont établi et publié les violences des colons israéliens, les conséquences de l'occupation et de la répression déjà dénoncées dès novembre 1967 par le général de Gaulle. Quel degré d'horreur faudra-t-il atteindre pour que la France réagisse autrement que par des condamnations molles ou des exhortations, je cite, sans lendemain? Que faudra-t-il pour que la France reconsidère ses options diplomatiques et condamne enfin le colonialisme, l'apartheid, l'occupation israélienne? Car il faudra bien un jour rompre avec ce gouvernement israélien qui entraîne nos démocraties dans une spirale illibérale, suprémaciste et raciste. Qu'attendrons-nous, nous, citoyens, citoyennes européens? La FPS ne faillira pas à son engagement et à sa mission.
1: On va accueillir un deuxième partenaire qui a été très important aussi dans cette mission et on les remercie pour leur soutien de l'ensemble de leurs militantes et de leurs militants qui nous ont aidés, qui sont venus sur le port, qui ont aussi apporté un soutien en termes de mobilisation. C'est Urgence Palestine, on accueille Kenan. Ouais.
2: Les flottilles ont réussi leur mission. Cette mission qui était de révéler au grand jour le sort des prisonniers palestiniens. Cette mission qui était de révéler au grand jour les exactions que commettent l'armée israélienne. Cette mission qui était de révéler ce qui était au fond le colonialisme. Et aujourd'hui, ils ont réussi cette mission-là, non sans séquelles. Et cela doit nous interroger sur ce que les Palestiniens vivent depuis aujourd'hui 78 ans. Il faut que cela cesse. Il faut que l'on continue de sanctionner ces génocidaires. Il faut que l'on continue de les pousser au ban de la société. Parmi ces gens, parmi ces soldats, il y avait des franco-israéliens. Parmi ceux qui ont tué à Gaza, il y avait des franco-israéliens. Parmi ceux qui commettent des crimes tous les jours en Cisjordanie, il y a des franco-israéliens. Il faut qu'on les juge exactement. Il faut qu'on les traîne en justice. Il faut qu'ils soient sanctionnés pour leurs méfaits et leurs crimes. Et encore une fois, on le dit souvent dans nos manifestations et dans nos prises de parole à Urgence Palestine, la France n'est pas que complice, elle est actrice de ce génocide et de ce colonialisme. Il y a en France un Palestinien qui est détenu sous les ordres et sous les inculpations du régime sioniste. Ce Palestinien, c'est Ali. Il faut qu'il soit libéré. Et j'en profite, la semaine prochaine, ici à République, il y aura une manifestation pour exiger sa libération. On se donne rendez-vous toutes et tous là-bas, parce que ce que l'on peut faire ici, et tout le terrain que l'on pourra libérer ici, pour nos frères et sœurs en Palestine, on le libérera aussi là-bas. Merci.
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6: Salut à tous, vous êtes à l'écoute de l'émission de Radio Déclic sur FPP 106.3. Au sommaire aujourd'hui, vous écouterez un conte d'Enzo. Il y aura aussi la matinale des élèves de l'option LCA, Langue et Culture de l'Antiquité du lycée Paul-Éluard. Et puis Véro reviendra avec une nouvelle chronique littéraire. Mais on commence tout de suite avec la revue de presse Didier. Guerre en Iran, de nouveaux bombardements.
7: Le cessez-le-feu n'a jamais été aussi fragile. Les États-Unis ont une nouvelle fois bombardé l'Iran. Décrites comme des frappes défensives par l'armée américaine, ces bombardements ont une nouvelle fois frappé le sud de l'Iran, notamment dans la ville de Goruk et sur l'île de Qajm, dans le détroit d'Ormuz, selon le commandement américain pour le Moyen-Orient. C'est la troisième fois que les États-Unis réalisent ce type d'opération, malgré que le cessez-le-feu soit encore en vigueur. De son côté, l'Iran a annoncé via les gardiens de la Révolution avoir attaqué une base américaine en riposte à des frappes sur son territoire. Si on ne sait pas quelle base a été touchée, le Koweït a annoncé avoir été visé par des drones et des missiles. Depuis quelques jours, Washington et Téhéran s'accusent mutuellement de ne pas respecter le cessez-le-feu alors que les négociations pour mettre fin à la guerre patinent.
6: Chute d'un drone en Roumanie.
7: Les tensions entre l'OTAN et la Russie continuent de s'aggraver. Un drone russe s'est écrasé sur un immeuble de la ville de Galati en Roumanie à proximité de la frontière ukrainienne. Au total, deux personnes ont été légèrement blessées. Cet événement a été unanimement condamné par les pays membres de l'Organisation du traité de l'Atlantique Nord. La France et la Roumanie ont annoncé qu'ils convoqueraient les ambassadeurs russes des pays respectifs. Les pays membres ont également annoncé qu'ils se gardent le droit d'utiliser l'article 4 de l'OTAN, qui signifie que si un pays est menacé, il peut demander à consulter ses alliés.
6: Pologne-Ukraine, tension entre les deux pays.
7: Colère de la Pologne à l'encontre de l'Ukraine. La relation entre Varsovie et Kiev est de plus en plus froide suite à une décision de Volodymyr Zelensky. Le président ukrainien avait décidé de baptiser un centre d'opération militaire sous le nom de l'armée insurrectionnelle ukrainienne. Il s'agissait d'une organisation nationaliste qui combattait à la fois les forces allemandes et les forces soviétiques durant la Seconde Guerre mondiale. Sauf que durant cette période, cette organisation est accusée d'avoir été l'auteur de plusieurs massacres de masse visant des populations polonaises dans la ville de Volhynie, ayant fait entre 40 000 et 100 000 morts. Mais également, certains membres de l'organisation avaient collaboré avec l'Allemagne nazie. La Pologne a qualifié ce massacre de génocide en 2016. Varsovie a rapidement condamné cette décision par l'intermédiaire de son président et son premier ministre. Le président nationaliste Karol Nawrocki s'est dit indigné de cette décision et a proposé de retirer Zelensky de l'ordre de l'Aigle Blanc, qui est la distinction la plus importante en Pologne. Quant au premier ministre polonais pro-européen Donald Tusk, il a déclaré que cette décision est inquiétante tout en condamnant les deux présidents.
6: L'Assemblée nationale vote l'abrogation du Code noir.
7: L'histoire est en train de s'écrire à l'Assemblée nationale. Les députés ont voté à l'unanimité l'abrogation du Code noir ainsi qu'à l'ensemble des textes ayant participé à la réglementation de l'esclavage. Pour faire simple, le Code noir est un ensemble de textes rédigés en 1645 par Colbert afin de réglementer les conditions des esclaves et d'encadrer les pratiques esclavagistes et les conditions de vie des esclaves et de leurs maîtres au sein des colonies françaises. Si l'esclavage a été définitivement aboli en 1848, ça ne sera jamais le cas pour le Code noir. Son abrogation est symbolique alors que nous avons célébré les 25 ans de la promulgation de la loi Taubira reconnaissant la traite négrière et l'esclavage comme crimes contre l'humanité. Désormais, la proposition de loi doit être votée au Sénat afin qu'elle puisse être adoptée.
6: Affaire Patrick Bruel.
7: Les pressions ont eu effet sur Patrick Bruel. Le chanteur accusé de viol et d'agression sexuelle a annoncé avoir annulé sa tournée en France ainsi que dans d'autres pays francophones. Il devait donner des concerts notamment au Cirque d'Hiver à Paris du 16 au 18 juin et a également annoncé son retrait de la troupe des Enfoirés. Cette annonce intervient quelques jours après l'interruption de sa pièce de théâtre par trois femmes de l'association féministe Nous Toutes au théâtre Édouard VII à Paris. Bruel avait vu également l'annulation de ses concerts au Québec et son report de sa participation au festival Bellarona Indoor Festival. Enfin, l'animateur Nagui a déclaré écarter toute chanson du chanteur dans son émission N'oubliez pas les paroles, confirmant un mouvement de boycott en solidarité pour les victimes.
6: Une plainte contre Jean Messia.
7: Une plainte pour abus de confiance a été déposée à l'encontre de Jean Messia. Le polémiste d'extrême droite est accusé d'avoir bénéficié de la cagnotte qu'il avait lancée en 2024 pour les veuves des surveillants pénitentiaires tués lors de l'évasion de Mohamed Amra. Une cagnotte aux alentours des 42 000 euros que les deux veuves n'auraient jamais reçue. Jean Messia a réagi en prétextant qu'il s'agissait d'une erreur de la part de la plateforme GoFundMe suite à des défaillances internes. Si le remboursement a été effectué, le parquet de Paris poursuit l'enquête et les avocats des veuves des deux surveillants pénitentiaires regrettent qu'il faut attendre des poursuites pénales pour qu'ils restituent la cagnotte.
6: La ministre de l'Agriculture participe à un déjeuner qui dérange.
7: Après les révélations du journal Le Monde, le Premier ministre Sébastien Lecornu a appelé la ministre de l'Agriculture Annie Genevard au sujet de sa participation à un déjeuner auprès d'une propagandiste russe. Le nom de la ministre est inscrit dans une liste d'invités lors d'un déjeuner organisé par l'Institut de l'Espérance, créé en avril 2025 par l'homme d'affaires Vincent Bolloré. Et dans cette liste figure également le nom de Xenia Federova. L'appel du Premier ministre n'est pas anodin, car cette femme est l'ancienne dirigeante de Russia Today France, une chaîne pro-russe interdite dans l'Union européenne depuis le déclenchement de la guerre en Ukraine en 2022. Une controverse de plus auquel doit faire face un membre du gouvernement.
6: Une liste noire pour les agresseurs sexuels sur mineurs.
7: Alors que l'enquête sur les violences sexuelles dans le périscolaire parisien se poursuit, un projet de loi a été discuté lors du Conseil des ministres sur la protection des mineurs. Parmi les mesures de ce projet de loi, il y a l'instauration d'une liste noire ou un fichier d'interdit d'école, expliqué par le ministre de l'Éducation nationale, Édouard Geffray. Cette liste noire doit permettre aux recruteurs de savoir si un animateur ou un professeur a déjà été sanctionné pour des affaires de violence physique, verbale ou sexuelle sur mineurs. Si une personne est automatiquement inscrite en cas de sanction pénale, elle sera inscrite également en cas de sanction disciplinaire. Le texte sera étudié début juillet par le Parlement.

0: Le conte des hommes qui sont comme les guêpes.
1: Il était une fois, alors que les humains n'étaient pas encore les hommes et que la terre n'était pas encore la terre, un petit tigre. Ce petit tigre était petit, et comme tout ce qui est petit, il devait devenir grand, parce que depuis le début tout change et se métamorphose, et tout devient, mais les petits doivent toujours grandir, quand les grands devraient toujours s'efforcer de retrouver ce qui faisait d'eux des petits. Ce petit tigre était donc infiniment curieux, comme l'est souvent ce qui est petit. Et comme souvent le fait ce qui est petit, il n'avait de cesse d'interroger les grands. Mais il est, hélas, des sujets que les grands refusent d'aborder avec les petits, des questions auxquelles ils n'estiment pas devoir répondre. Ainsi, le petit tigre était fasciné par les humains. Et le grand qui était son père n'aimait pas cela. Un jour, il lui dit « Mon fils, tu ne dois pas être curieux des humains car ils sont comme les guêpes. Et comme les guêpes, ils t'attaqueront avec leurs dards si tu t'approches trop de leur nid. Nous, les tigres, nous devons user de prudence et de circonspection à l'égard des humains. » Malgré cet avertissement, la curiosité du petit tigre allait croissant et il s'approchait toujours plus du village des humains. Car quand on est petit, les réponses des grands ne nous suffisent jamais. Tapis dans les forêts, le petit tigre observait. Les humains vivaient dans des branches et de la terre séchée auxquelles ils avaient donné la forme de petites grottes. En ce temps où les humains n'étaient pas encore les hommes, leur village ne comportait pas plus d'une douzaine de ces petites cavernes. Chez eux aussi, il y avait des grands et des petits. Chez eux aussi, les grands négligeaient les questions des petits et les petits n'écoutaient pas le sermon des grands qui leur parlait de prudence et de circonspection. Les petits et les grands humains n'avaient pas l'air menaçants et la curiosité du petit tigre l'attirait toujours plus près du village. Mais un jour, il fut découvert. Et ce jour-là, les grands humains, et même les petits humains, allèrent chercher leurs armes pointues en forme de dards et donnèrent la chasse au petit tigre qui eut une peur terrible. Il réussit à les semer dans la forêt et il revint vers son père, Penaud, et il lui raconta qu'il avait vu les armes des humains et qu'il userait désormais de prudence et de circonspection à leur encontre. Les grandes frayeurs peuvent être telles qu'elles abîment irrémissiblement la curiosité, et c'est alors que les petits deviennent des grands. Pourtant, il est aussi dans la nature des petits de rester curieux, même quand une grande frayeur leur a appris la prudence et la circonspection. C'est pourquoi le petit tigre ne s'approcha plus du village des humains qu'à la nuit tombée, son manteau d'ombre comme une protection étoilée. Sous ce couvert nocturne, le petit tigre observait le développement des humains. Le temps d'une lune, le nombre de petites cavernes avait doublé. Le temps d'une autre lune, les branches mortes et la terre sèche commençaient d'être remplacées par la pierre. Après trois lunes, les humains ayant atteint la lisière de la forêt se mirent à couper les arbres pour gagner du terrain. Le petit tigre retourna voir le grand qui était son père. « J'ai usé de prudence et de circonspection, et j'ai vu que le nid des humains continue de s'étendre. Tu m'avais dit qu'ils me laisseraient tranquille tant que je les laisserais tranquilles. Il sera bientôt impossible de ne pas se préoccuper d'eux. Qu'avons-nous fait aux humains pour qu'ils empiètent sur notre territoire ?» Son père, qui était un grand tigre parmi les tigres, lui répéta qu'il n'y avait rien à craindre des humains tant que l'on ne s'en approchait pas. Il répéta qu'il fallait user à leur égard de prudence et de circonspection. Il dit encore « Mon fils, les humains sont comme les guêpes. Lorsqu'ils auront fini leur nid, tout ira pour le mieux. » Le petit tigre s'en fut. Après une nouvelle lune, le village des humains était bâti de maisons grises. Après une deuxième lune, les tigres durent s'enfoncer dans la forêt pour céder la place aux hommes. Après une troisième lune, le petit tigre comprit qu'il faudrait fuir de nouveau et il parla au grand qui était son père. « Les hommes, dit-il, car désormais c'est ainsi qu'ils se nomment, sont en train de nous chasser de notre territoire. Si nous continuons de nous enfoncer dans la forêt, nous entrerons sur le territoire d'autres animaux qui à leur tour devront fuir. Les hommes ne sont pas comme les guêpes, nous ne les approchons pas, mais ils nous piquent, nous et tous ceux dont ils dévorent le territoire pour construire leur nid. » Mais son père, qui était un grand tigre parmi les tigres, se contenta de répéter qu'il était dangereux de s'approcher des hommes et qu'il fallait user à leur égard de prudence et de circonspection. « Mon fils, dit-il, demain nous nous enfoncerons un peu plus dans la forêt pour trouver un nouvel endroit où vivre en paix. » Les tigres de nouveau s'enfoncèrent dans la forêt. Comme l'avait prédit le petit tigre, ils rencontrèrent d'autres animaux, les panthères. Il y eut une bataille, il y eut beaucoup de morts. Ils s'enfoncèrent toujours plus dans la forêt. Après une lune, malgré l'avance que les tigres croyaient avoir prise, ils entendirent le craquement sinistre des arbres que les hommes abattaient. Après une deuxième lune, les hommes s'étaient tellement rapprochés qu'un de leurs petits s'égara sur le territoire des tigres. Les grands tigres firent un cercle autour de cette créature minuscule et faible, qui les scrutait avec un mélange de crainte et de curiosité. Le petit tigre, qui se souvenait de sa rencontre avec les hommes, usa à son encontre de prudence et de circonspection et resta courageusement à l'égard sous le couvert des fourrés. les grands tigres fixèrent l'enfant en silence. Puis, sans même se concerter, ils laissèrent repartir cette proie qui était bien trop petite pour être chassée. Après une troisième lune, parce qu'ils étaient fatigués d'abattre les arbres ou parce qu'ils étaient fâchés et effrayés, les hommes mirent le feu à la forêt. Ce fut un grand brasier. Toute la nuit, le feu brûla. Toute la nuit, les flammes dévorèrent la forêt. Les tigres et les panthères et les autres animaux périrent qui avaient pourtant fait preuve de prudence et de circonspection. À l'aube, le petit tigre était seul dans une sombre étendue grise et fumante, seul dans le vaste cimetière de cendres. Le temps d'une lune, le petit tigre erra dans les décombres et les braises. Le temps d'une deuxième lune, les hommes avaient bâti sur les cendres de la forêt les fondations de leur ville. Après une troisième lune, le petit tigre mit un terme à la marche de ses pattes fatiguées. Il s'assit sur le sol infertile et s'adressa à la lune. « Je hais les hommes, lui dit-il, et la lune luisait. Je hais les hommes qui n'en ont jamais assez, répéta-t-il, et la lune scintillait. » Le petit tigre pleurait. « Pourquoi n'en ont-ils jamais assez ? » demanda-t-il, et la lune étincelait. « Nous, les tigres, nous chassons les bêtes de la forêt, mais nous savons que nous ne devons pas toutes les manger. Les hommes sont-ils devenus fous ? Croient-ils pouvoir vivre seuls sur une terre de cendres sans tigres, sans panthères et sans forêts ?» Le petit tigre pleurait et la lune irradiait. Un jour, ils te prendront toi aussi. Un jour, quand la terre sera trop étroite et que toutes les forêts auront brûlé, ils tourneront vers toi leurs regards et leurs armes pointues qui sont bien pires que le dard des guêpes. Et qu'est-ce que tu pourras faire alors ? Ses sanglots se craquelèrent en éclats de rire opalin. Tu n'es rien d'autre qu'un gros caillou brillant. Alors la lune, émue par les larmes du petit tigre, émue par sa tristesse et par son désespoir, la lune accomplit la seule chose qu'elle pouvait encore accomplir. Elle brilla, brilla, brilla encore. Elle brilla tant qu'à la voir, toute de lumière et encore si jolie, les hommes ressentirent la vague étrange d'une nostalgie qui les submergea. C'est cette nuit-là que la lune mit pour toujours et jusque à jamais dans le cœur de chaque homme, grand et petit, un infime éclat de poésie. Les hommes firent cercle autour du petit tigre et ils avaient oublié qu'il était proie trop petite pour être chassé. Ils avaient même oublié que les tigres avaient existé. Alors, ravis de ce trésor, ils mirent le petit tigre dans une cage pour pouvoir le regarder tous les jours. Et le tigre se coucha derrière les barreaux de fer noir et ne regarda plus rien. Parce que la curiosité que la grande frayeur n'avait pas fait disparaître était morte derrière les barreaux de fer noir. Seulement, à chaque fois qu'un homme voulait voir l'animal, un petit éclat de lune oublié brillait dans le fond de son cœur. Et il ne pouvait s'empêcher de voir la cage avant de voir le tigre.
0: Voilà, c'était donc le conte des hommes qui sont comme les guêpes, un conte écrit par Enzo et Alyosha.

0: professionnels, immortels et amateurs de drama antique. Bienvenue dans Rumeurs de l'Olympe, l'émission où les dieux répondent ou évitent les questions. Aujourd'hui, l'Olympe est en feu. Depuis des siècles, des poèmes, des pièces de théâtre et des histoires ont été écrites en imaginant Achille et Patrocle en couple. Et aujourd'hui encore, sur le parchemin, le réseau social où tout le monde donne son avis, les hashtags Patrochille et les hashtags Papatrochille se disputent sans jamais être d'accord. D'ailleurs, je vais vous lire quelques commentaires. Alors, Platon réfléchit et écrit « Ils partent à la guerre ensemble, dorment ensemble et se cherchent partout. Désolé, c'est un couple. » Ensuite, Homère le poète répond « Dans mon poème, ils sont amis. Le reste, c'est Internet. » Et si le drama ajoute « On ne fait pas une tragédie pour un simple ami. » Et pour finir, Aristote logique commente juste « Merci de rester rationnel. » Pour calmer tout ça, j'ai invité le principal concerné, Achille, héros grec. Achille, merci d'être là.
1: Merci Iris, je vois que ça discute beaucoup sans moi.
0: Comme toujours. Achille, première question. Pourquoi existe-t-il des lettres où tu écris à Patrocle « Tu es mon point faible » ?
1: Parce que c'est mon point faible, c'est un ami très proche de guerre.
0: Tellement proche que certains parlent de couple.
1: Les gens parlent beaucoup, même quand ils n'étaient pas là.
0: Une rumeur dit aussi que des messages auraient fuité à cause d'une ex de Skyros.
1: Disons que tout le monde n'a pas aimé ma relation avec Patrocle.
0: Donc il comptait vraiment ?
1: Il a toujours été là, que ce soit à la guerre ou en dehors.
0: Très bien, je pense que le parchemin va encore beaucoup commenter. Passons maintenant à l'autre rumeur qui circule depuis longtemps. Achille, est-ce que tu as été une drag queen ?
1: Je dirais plutôt que j'ai été déguisée.
0: Sur l'île de Skyros, ta mère t'a cachée parmi des jeunes filles pour éviter la guerre de Troie.
1: Exactement.
0: Avec robe, bijoux et apparence très convaincante.
1: Quand on me donne un rôle, je fais de mon mieux.
0: Certains disent que tu étais très à l'aise.
1: Disons que personne ne s'est douté de rien.
0: Jusqu'au moment où ?
1: Jusqu'au moment où, parmi les bijoux, j'ai choisi une arme. Chacun ses priorités.
0: Voilà, des rumeurs, des commentaires, des hashtags. Achille ne confirme rien, mais il ne dément pas grand-chose non plus. C'était Rumeurs de l'Olympe. Aujourd'hui, Patrocille, Skyros et un héros qui prouve qu'on peut porter une armure et parfois une robe. À la semaine prochaine, si le parchemin ne s'effondre pas avant.
2: Méduse, tuée par un jeune inconnu, la cruelle a eu la tête tranchée par Persée. Il serait le fils de Zeus, comme il l'a révélé hier matin. Le héros se serait introduit dans la grotte de la Gorgone, l'aurait survolé avec ses sandales et lui aurait tranché la gorge. On aura plus d'infos parce que le petit héros nous rejoint tout de suite pour une interview exclusive.
3: Déjà de 1, je suis pas petit, je fais 1m87. Et de 2, j'ai un nom, c'est Persée, fils de Zeus, roi des dieux.
2: Voyons, ne sois pas offensé, ça veut juste dire que tu es nouveau dans le monde des héros. Tu es vraiment passé de zéro en héros, voire de négatif en héros.
3: Ma maman a toujours dit que j'étais un champion qui fera de grands exploits. J'ai juste prouvé en tranchant la tête à Méduse.
2: Et donc, tu peux nous raconter comment ça s'est passé ce premier combat ?
3: Bien évidemment, sinon pourquoi je serais là ? Je dois bien tout vous raconter. Alors, je suis allée à la recherche de la Gorgone après que l'aura Polydectès me l'a demandé parce que j'avais pas de cadeau d'anniversaire. Vous voyez ? C'est ça les narcissiques. Bon. Je suis allée à sa recherche et Hermès lui-même m'est venu en aide. Et il m'a dit que mon père c'est Zeus et il m'a donné ses sandales avec des ailes. Mais pas seulement, Athéna m'a donné son bouclier qui brille et des petits conseils.
2: Ils sont venus et t'ont donné tout ça ?
3: Bah oui, je suis Persée, bien sûr qu'ils m'ont donné tout ça parce que je suis très très fort.
2: Tu veux dire que t'es un épo baby ?
3: Non, je mérite mon titre de héros. Bref, je vais chez les Grées, elles me disent où est Méduse, je vais chez elle et je lui tranche la gorge pendant son sommeil. Et voilà, j'ai la tête de la Gorgone. Je l'ai sur moi, vous voulez la voir ?
2: Non, c'est bon, merci. Bon, on remercie Persée de nous avoir sauvés de Méduse. Vous pouvez marcher seul dans la rue sans être pétrifié de peur d'être attaqué par la Gorgone. Merci pour cette interview exclusive, monsieur petit héros.
3: Je vais pas le répéter 4 fois, je suis pas... petit, au nom de mon papa, c'est la folie.
2: Au revoir, et tout de suite, le roi et la reine des enfers.
0: C'est le mariage le plus controversé de l'année. Un mariage qui divise. On parle évidemment de Perséphone et Hadès qui vont se marier aux enfers. Les récoltes risquent d'être moins bonnes. Rappelons les faits. Après que Hadès, le tonton de Perséphone, la vit pour la première fois, il l'enlève. Rappelez-vous de l'embuscade qu'il a tendue. Perséphone était en pleine cueillette avec les nymphes. Elle ramasse une fleur et d'un coup, le sol s'ouvre. Hadès surgit et la capture. Mais quel genre de tonton fait ça, sérieusement ? En plus, pour la maintenir aux enfers, qu'est-ce qu'il fait ? Eh bien, il lui donne des graines de grenade. Et comme le disent les règles infernales, quiconque mange la nourriture des enfers doit y demeurer éternellement.
4: Hadès veut notre mort, sérieusement? 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Maintenant, place à notre envoyé spécial, Hermès.
5: Bonsoir, chers auditeurs. Je suis sur place, sur l'Olympe, entre ceux qui sont pour cette relation qu'on appelle les pro-Hadéphones et qui ont à leur tête Zeus, et ceux qui sont contre, les anti-Hadéphones qui ont à leur tête Déméter, la mère de Perséphone. On les a réunis ce soir pour une confrontation en direct, une exclusivité à ne pas rater. Préparez vos pop-corns. Alors Zeus, je commence avec toi. Qu'est-ce que tu as...
3: Non, je commence. J'ai des choses à dire.
1: Tu as l'air d'en avoir gros sur la patate, alors dis-nous tout.
3: Ce n'est pas normal. Perséphone est ma fille. Elle cueillait des fleurs tranquillement et voilà qu'elle se retrouve reine des enfers. Nous n'avons pas la même définition de l'amour. Mais tu sais quoi? Ça ne m'étonne même pas venant de toi, Zeus. Monsieur coup de foudre. Roi des dieux, mon œil, roi des infidèles plutôt.
5: Waouh, très clair.
1: Relax. Tu dramatises la situation. Ce n'est pas comme si Hadès l'avait maltraitée. Elle vit dans de bonnes conditions, meilleures que la plupart des humains. Et puis, Perséphone n'avait pas l'air attristée, et au contraire, je pense qu'elle apprécie beaucoup Hadès.
3: Comment tu peux le savoir? Tu lui as demandé? Qui me dit que tu me dis la vérité ou qu'elle ne simulait pas par peur? Elle a seulement 16 ans et la voici prisonnière.
1: Déjà, l'amour n'a pas d'âge. Et en plus, tu ne peux pas séparer deux âmes sœurs. Je suis sûr de ce que je te dis. Elle n'avait pas l'air attristée, ou sinon, elle devrait devenir comédienne.
3: Tu prêtes à rire, mon cher frère. D'où tu sors tes bêtises? Tu me répugnes. Parlons de la manipulation. Ton frère utilise la ruse. Il lui a donné la nourriture des enfers pour qu'elle y reste bloquée.
1: Je te rappelle que Hadès aussi est ton frère. Je ne te permets pas de me parler ainsi. Et pour la nourriture, je n'y vois qu'un acte d'amour. Mais bon, tu n'es pas prête pour ce débat.
5: Bon, merci beaucoup, et on va s'arrêter là. Les auditeurs et auditrices se feront leur avis. Flash info de dernière minute. Psyché vient de s'envoler dans les cieux depuis le haut d'un mont que l'auteur a omis de nommer. Après une prophétie qui lui annonçait un époux monstrueux, elle se fait maintenant emporter par le vent. Oui, oui, on me dit à l'oreillette que c'est bien le vent qui vient d'emporter Psyché sous nos yeux. En exclusivité sur notre antenne, on va essayer d'avoir le témoignage d'une des sœurs de la malheureuse et de l'oracle. Madame, madame, s'il vous plaît, par ici.
3: Oui, quoi? Vous voyez pas que je suis un peu occupée là? Voir ma sœur s'envoler, ça vous suffit pas?
5: Désolé, et merci de nous donner un peu de votre temps. Parlez-nous un peu de votre sœur, s'il vous plaît.
3: Qu'est-ce que tu veux que je te dise sur l'autre cruche, hein?
5: Comment vous vous entendiez avec elle, par exemple?
3: Bah, je sais pas, puisque madame passe sa journée avec les hommes d'Athènes parce qu'elle a un visage à peine passable. À croire qu'ils ont jamais vu une meuf, quoi.
5: Votre sœur faisait quand même un peu d'ombre à Aphrodite.
3: Si elle faisait de l'ombre à Aphrodite, alors moi je suis une demi-déesse.
5: Bon, merci pour votre précieux témoignage. On voit que vous aimez beaucoup votre sœur. C'est quoi votre nom, d'ailleurs?
3: Vous voyez? On m'a même pas donné de nom, il y en a que pour Psyché.
5: Ok, monsieur l'oracle, pouvez-vous nous parler de la fameuse prophétie?
6: Quoi? Quelle prophétie?
5: La prophétie, vous vous en souvenez? Pour Psyché, le monstre, tout ça.
6: Ah, cette prophétie, oui. Horrible, pauvre fille.
5: Oui, elle, dites-nous tout.
6: Mais parler de quoi?
5: Que Zeus me vienne en aide ou je le fais couler dans le Styx.
3: Mais pourquoi vous vous embêtez à lui parler? Il est sénile.
6: Sénile? Qui est sénile?
3: Ah, mais pourquoi papa a fait appel à ce vieux schnock?
5: Eh bien, merci pour ce témoignage quelque peu enrichissant. On vous tient au jus des avancées et c'est la dernière fois qu'on me colle les interviews.
7: Aujourd'hui, c'est la libération tant attendue de Prométhée. L'homme qui, on vous le rappelle, a apporté il y a plus de 2 millénaires le feu aux humains et qui a ensuite été condamné pour l'éternité par Zeus. Mais aujourd'hui, grâce à son avocat Héraclès, il va pouvoir retrouver sa liberté à condition de rendre le feu. Ah, on vient de m'annoncer à l'oreillette que Prométhée vient de refuser sa remise en liberté. Notre envoyé spécial sur le terrain nous explique tout. Hermès, vous m'entendez?
8: Oui, tout à fait, Iris. Surprenante réaction de la part de Prométhée. Après les longues plaidoiries de Maître Héraclès, la peine de son client aurait pu être mise en cause. Il aurait pu retrouver la liberté, la condition... rendre le feu aux dieux. Dilemme moral, Prométhée refuse finalement. Il continuera donc d'endurer son châtiment éternel.
7: Voici d'ailleurs aussi en direct Maître Héraclès.
9: En effet, après toutes ces plaidoiries, il aurait pu avoir une remise de peine. Mais en même temps, il avait, si je peux me permettre, le bon choix. Le choix juste. Monsieur Prométhée est un immense modèle de courage, d'altruisme et de dévotion pour les prochaines générations.
7: Notre équipe a aussi réussi à recueillir un témoignage poignant de la part de Circé aux belles boucles.
10: Je me rappelle très bien, je lui donnais du nectar quand j'étais enfant et j'entendais déjà des rumeurs sur sa libération. Mais je me souviens qu'il n'y pensait pas vraiment. Au fond de lui, En fin de compte, il est trop altruiste et un petit peu trop fier pour un titan. Ouais, un peu trop.
7: Notre flash à faux est terminé. On se retrouve tout de suite pour votre débat sur la Ligue de Délos.
9: Aujourd'hui, dans notre instant politique, un débat attendu de tous. Sur Terre comme sur l'Olympe, la Ligue de Délos a-t-elle été bénéfique pour la Grèce ? 10 ans après sa chute, nous accueillons le beau et jeune politicien, Adonis. Il est aimé et acclamé de toute la génération Zeta. La génération qui, on le rappelle, est à l'initiative de nombreuses manifestations et petites révoltes. Adonis va donc s'opposer à l'ancien et inoubliable sénateur Malaka. C'est un ami intime de Platon et de Diogène, ce qui est un espoir en soi. Mais passons. Monsieur Malaka, pensez-vous vraiment que la Ligue de Délos a été bénéfique pour les Athéniens ?
10: Oui, tout du moins avant l'arrivée des Spartiates, qui ont rompu notre alliance et qui ont fait chuter la Ligue. Ils ont détruit notre économie, ils ont assiégé notre ville. On peut ajouter ça à la famille et la peste. Tout ça, c'est eux-là. Et avec leurs femmes qui ressemblent à des hommes, on sait vraiment plus contre qui se battre.
3: Oui, mais attendez, vous êtes vraiment misogyne et complexée à ce point pour réduire les femmes à ce niveau ? Vous êtes obligé d'inclure les Spartiates pour argumenter. On peut carrément parler d'Omerta. Vous parlez d'eux alors que le souci ne vient pas de là. Si la peste s'est abattue sur nous, c'est parce que nous avons contrarié et profané Apollon. On a utilisé son île sanctuaire comme base de la Ligue. Cette louable entreprise est devenue un système violent et répressif. Souvenons-nous d'Ébé ou de l'île de Samos, attaqués pour avoir osé dire non. Et ce système n'était-il pas frauduleux ? C'est dégueulasse de gagner en pouvoir et en économie avec un bain de sang constant.
10: Vous exagérez. Ce n'était pas un système criminel ni frauduleux. Et puis les gens d'Ébé ou de Samos, sans nous, ils parleraient perse actuellement. Alors ils ne sont pas les bienvenus pour donner leur avis. Et puis vous non plus. Vous, les jeunes, vous n'étiez que des enfants à cette époque. Vous n'avez rien vu de la splendeur de notre régime. Vous n'avez rien à dire.
3: Oui, mais toujours les mêmes arguments qui valent 3 drachmes. Je n'y étais peut-être pas, mais factuellement, une guerre suivie d'une famine et d'une peste n'a jamais été bénéfique pour qui que ce soit et...
1: Et l'on va s'arrêter ici pour le moment. Merci pour vos réponses éclairées à vous deux. Je vous laisse avec Héraclès pour notre moment slam.
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9: Frappé par la folie d'Héra, j'avais tué ma femme Mégara. J'ai consulté l'oracle Phytonis et il me confia quelques services. Ainsi arriva le grand lion de Némée, une piètre créature qui a vu son futur, une vie moins rose à laquelle il fut destiné, perdant la vie sans laisser de cicatrices, y trouva la mort et estompa ses vices. Ne pouvant se résoudre du meurtre de mes fils, je repartis bredouille vers un chemin plus lisse. Je refus la rencontre de l'hydre à plusieurs têtes. Je savais qu'après le calme, il y aurait une tempête. Ma lame le frappa, sa tête s'inclina, plusieurs tombèrent et la population m'acclama. J'enchaînai des victoires sur victoires, que même les dieux témoignaient de ma gloire. Qui parmi vous peuvent-ils me croire ? Vous n'étiez pas là pour ainsi le voir. Le taureau capturé, la ceinture volée et Cerbère dressé. Voici les tâches à accomplir pour un homme souillé.

0: auditeurs de Radio Déclic. C'est parti pour Hermès Info, votre journal d'information présenté par Aurel et notre envoyé spécial Hector en direct des JO d'Olympie.
1: Eh bien oui, Aurel, effectivement, un terrible accident vient d'avoir lieu sur l'épreuve du pentathlon. Durant le lancer de javelot, un sprinter situé de l'autre côté du terrain aurait été transpercé alors qu'il était en tête de la course. Les organisateurs auraient sous-estimé la puissance des lanceurs. De nouvelles mesures ont donc été prises pour la rénovation et l'élargissement du stade d'Olympie. Malgré l'accident, la course n'a pas été annulée, ce qui a permis au déjà célèbre Acilos de Crotone de remporter une nouvelle fois la médaille d'or. Il reste donc invaincu dans son domaine. Concernant le pugilat, la première place a été attribuée à Cléomède Dacipalé après le forfait du mythique d'Agoras de Rhodes, pourtant arrivé en finale. Ce forfait est dû au tremblement de terre de Rhodes et de l'effondrement du Colosse, statue faisant partie des 7 merveilles du monde. L'athlète se rend donc auprès de ses proches, sûrement sous le choc depuis le drame. D'après nos sources, la catastrophe aurait eu un impact important sur l'équilibre entier de la cité, qui se retrouve maintenant très affaibli. Les habitants profitent de l'Ekeshera, trêve sacrée des Jeux, pour se rétablir au maximum. Le bilan est lourd. 130 navires coulés dus aux débris de la statue et 260 morts pour 600 blessés. Ah, attendez. On vient de me signaler à l'instant que le sprinter transpercé est en vie. Le javelot aurait seulement frôlé son cœur, ce qui est heureux pour la population de Thèbes qui n'a pas perdu son sprinter favori. Bien qu'il ne soit plus en état de concourir, les habitants soupçonnent une corruption du lanceur de javelot et de nombreuses théories se font depuis l'accident.
0: Merci Hector. Une nouvelle catastrophe pour Athènes. Une série d'actes abominables ont été commis la nuit dernière. On ne connaît pas exactement leur nombre ni l'auteur de ces actes qui dégradent l'image d'Athènes durant ces Jeux. Il est probable qu'ils aient été commis délibérément par une même personne tentant de déstabiliser le régime et la cité. Selon les rapports, plusieurs citoyens auraient été blessés ou inconscients. Mais selon les médecins, ils ne seraient pas sur le point de franchir le Styx. De l'Agora à l'Acropole, on fait état d'attaques de chiens errants, notamment contre la demeure de Platon. Les rapports attestent aussi d'un terroriste impudique au lever du jour dans les rues avec une lanterne. Le peu de citoyens bien matinaux qui l'ont croisé sont en état de choc. On a aussi retrouvé plusieurs excréments devant les bâtiments bureaucratiques. Les dégâts s'étendent des murs de la cité jusqu'au Parthénon. De plus, une grande partie des jarres du marché d'Athènes auraient été renversées, même si elles étaient vides, pour former des sortes d'abris. Est-ce une attaque de Sparte, en plein pendant l'Ekeshera, ou une mauvaise farce ? Il n'en reste pas moins que la population s'indigne et des émeutes émergent. Ah, attendez. On vient d'apprendre que des hoplites viennent d'appréhender un suspect qui n'est autre que Diogène de Sinope. Et c'est étonnant, cette fois il risque l'ostracisme par Zeus. C'était Hermès Info. On se retrouve demain pour une nouvelle édition spéciale. En attendant, retrouvez tout de suite Micro Grecos, votre micro-trottoir de l'Antiquité. Adio.
2: Et maintenant, place à Micro Grecos, le micro-trottoir qui donne la parole aux habitants et habitantes d'Athènes. Nous sommes actuellement à l'Agora, juste après l'élection d'un nouveau conseiller. Nous sommes ici, à présent, afin de recueillir les avis des habitants. Monsieur, que pensez-vous de la vie à Athènes ?
3: À votre avis, je ne suis réduit qu'à la souffrance, aux tâches, à la soumission. Ma vie à Athènes est réduite qu'à une routine, une boucle dans ma vie qui me semble infinie.
2: Mais c'est pas noté, t'inquiète, hein. Bon, on coupera ça au montage.
3: For sure.
2: Bref, que pensez-vous que cette élection va apporter à votre vie ?
3: Mais je suis esclave, abruti. Que Platon ou Socrate soient élus, je reste condamnée.
4: Platon va crever ! Malaka, colosse de la part de Diogène, l'homme que tu rêves secrètement d'être.
3: Mais cet homme est complètement démesuré, Aponos, il est complètement zinzin.
2: Oh là là, qu'est-ce qui se passe encore ici ? On se calme. Bon, allons voir ce que pense Socrate de cette altercation. Socrate, Socrate, s'il vous plaît, un mot pour la radio. On vient de voir Diogène lancer un poulet sur Platon, votre disciple.
3: Je lui ai toujours dit d'ignorer cette énergumène. Mais Platon est têtu. Il veut absolument donner des leçons de logique à un homme qui vit comme un animal. Forcément, il finit avec un poulet sur le crâne. C'est le problème avec mes élèves, ils ont la tête dans les idées. Mais ils oublient de surveiller les projectiles dans le monde sensible.
2: Bon, je pense qu'on a fait le tour. Entre un esclave qui bug complètement et des philosophes qui ne font que s'enquiquiner.
4: Ah là là, c'était en direct de l'Agora.

0: Bonsoir à toutes et à tous. Bienvenue sur Radio Déclic dans l'Olympe en furie, l'émission qui met les potins divins sur la table. Ce soir, un couple mythique à l'épreuve du temps. Enfin, surtout à l'épreuve des tentations. Accueillons chaleureusement Hera, déesse du mariage, et Zeus, roi des dieux. Et disons, collectionneur de conquêtes. Un tonnerre d'applaudissements pour le roi des dieux.
1: Ah, mon cher Helios, j'ai apporté une liste. Elle fait la taille du Styx, rien que pour le mois dernier.
2: Allons, ma chère épouse, vous ne me saluez pas? Et puis, tu exagères. C'était des missions diplomatiques. La pluie d'or, un simple investissement financier. Promis, mon amour.
1: Oh, oui, un investissement financier. Explique-nous ce selfie pris hier soir. Pourquoi es-tu en arrière-plan d'une story Olingram, déguisée en taureau blanc sur une plage de Crète?
2: C'était une soirée déguisée. Le thème, c'était l'agriculture durable. Et puis, Europe avait besoin d'un taxi pour traverser la mer. Et j'ai rendu service.
1: Un taxi à quatre pattes? Tu me prends pour une mortelle qui vient de naître? J'ai fait installer des caméras dans les nuages, Zeus. Je sais que tu as utilisé le budget de l'Olympe pour offrir des colliers de perles à des nymphes.
0: C'est vrai que le budget a fondu de 40% cette année.
2: Oh, ça va! Être le roi des dieux, c'est stressant. J'ai besoin de décompresser. Et toi, Hera? Ta jalousie devient toxique. Tu as transformé la pauvre Callisto en ours. Juste parce qu'on a parlé d'astronomie? Et mon pauvre Hercule, qu'a-t-il fait dans l'histoire?
1: Je ne suis pas jalouse, seulement je ne suis pas aussi stupide que ça. D'ailleurs, Helios, vous voyez cette plante verte dans le coin? C'est sa dernière conquête.
0: Oh, bonjour mademoiselle! Une petite question pour vous, Zeus. On a des images de vous déguisées en coucou pour séduire votre propre femme au début. Vous avez toujours eu un problème avec les animaux?
1: C'est là que j'aurais dû me rendre compte. Un dieu qui se déguise en petit oiseau mouillé pour qu'on le réchauffe, c'est un red flag ambulant.
2: Oh, écoutez, je suis le dieu du ciel, je suis vaste, je suis infini. On ne peut pas demander à l'infini de rester enfermé dans un studio dans le mont Olympe.
1: Très bien, si tu es infini, tu n'auras aucun mal à retrouver tes clés dans les enfers.
0: On sent bien la tension monter. On se retrouve la semaine prochaine, à la même heure, avec votre très cher dieu du soleil, Helios.
3: C'est l'heure de la 572e chronique de Pénélope de Sparte. Reine mariée ou veuve, on ne sait pas. Tout ce qu'on sait, c'est qu'elle est là, mais sans son mari. Pénélope.
4: Bah bonjour, et ouais, c'est encore moi. Après 11 ans, il n'est toujours pas revenu, mon mec. Si ça continue comme ça, on va croire qu'il est parti chercher le lait. En plus, comme si c'était pas assez, il y a ces vieux ploucs qui squattent toujours mon salon. Non, mais faut se le dire, la technique de drague, elle a du vice. Et puis, ils ont toujours pas tilté que je les faisais tourner en rond. Depuis le temps que je tisse son vieux drap à l'autre squelette, ils devraient se dire qu'il y a un truc qui va pas. Mais bon, je suis même pas étonnée vu que bah, c'est des hommes, quoi. Ah, et d'ailleurs, hier j'avais tissé un petit chat sur mon linceul. Enfin, j'aurais voulu vous le montrer, mais du coup je l'ai détissé. Bref, comme je m'ennuyais grave tellement ce royaume est vide, non, parce que je vais pas arrêter d'en parler. Même chez mon père, j'avais plus à faire en tant que fille du roi qu'ici en tant que reine souveraine. Donc, je disais, j'ai commencé à lire Partenoy, le nouveau journal là avec les recettes et tout, même si je sais pas cuisiner. Donc, j'ai lu un article sur la routine parfaite pour s'occuper de son mari et ça m'a inspirée pour écrire ma routine sans mon mari. Bref, au programme, on a des prétendants, 6 ou 7 lois à faire passer et Télémaque, mon fils, à gérer. Donc, 8h, je me réveille sous les cris de Télémaque. Après ça, je vais prendre mon petit-déj en passant par la salle commune où des mecs se la jouent pour m'impressionner. 10h, j'ai une réunion avec le conseil pour faire passer quelques lois. À midi, je repasse par la foule de pigeons, les prétendants pour ceux qui n'ont pas suivi, pour aller déjeuner. Mais du coup, je me retrouve à attendre dans la cuisine en défendant mon territoire des hommes. Après ça, je me promène dans les jardins du palais en repensant à mon mari qui est sûrement déjà mort, avec de la pluie, de la musique triste et tout. Bon. Après, Télémaque vient ruiner l'ambiance en m'annonçant qu'il va aller le chercher. Mais bon, c'est bon, moi, je m'en fous de toute façon, les hommes. Et puis, on va pas débattre sur le man en bière, sinon je vais me retrouver enfermé avec des cyclopes et des centaures.
3: Ah là là là, eh bien, merci Pénélope. On se retrouve la semaine prochaine pour une nouvelle chronique.

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3: Bonjour Flo. Alors aujourd'hui, mon coup de cœur va pour un roman qui s'appelle La fille au père. Alors La fille au père, ça a été écrit par Sidonie Bonnec et c'est paru aux éditions Albin Michel. Sidonie Bonnec est née le 25 février 1977 à Reims, dans la Marne. C'est une animatrice de radio et de télévision française. Elle a été coprésentatrice de l'émission La curiosité est un vilain défaut sur RTL entre 2014 et 2020. Et également de l'émission Les Maternelles sur France 5 entre 2015 et 2016. Et depuis 2017, elle anime le jeu Tout le monde a son mot à dire sur France 2. Elle a également collaboré à de nombreuses émissions télé. En parallèle, elle poursuit ses activités de journaliste en tournant des documentaires pour la télévision dans lesquels elle est filmée en immersion. Elle publie La fille au père en 2025, paru chez Albin Michel.
4: Alors c'est l'histoire d'Émilou, jeune bachelière d'origine modeste qui aspire à échapper à son quotidien et à sa condition. Elle part comme jeune fille au père en Angleterre, dans une famille qui lui a été recommandée par une amie. Elle arrive dans une banlieue londonienne, voiture de luxe, manoir, elle a l'impression d'arriver au paradis. Mais très vite, son quotidien se met à vaciller. De petits détails troublants s'accumulent, l'atmosphère se tend, les non-dits s'installent. Émilou est rentrée dans un piège. Comment s'échapper ? Derrière cette famille idéale se cache la folie la plus noire. Alors maintenant, je vais vous lire un extrait. Une aiguille s'est plantée sous ma peau. Une petite aiguille, toute fine, minuscule. Ce n'est pas très douloureux, mais je la sens. Et elle me rappelle à chaque instant que quelque chose ne tourne pas rond. Elle m'empêche d'être tout à fait sereine. Ce dard ne pique jamais au même endroit. Ça dépend des jours. Parfois, il est dans le bas de mon cou ou entre mes omoplates. Un autre jour, il se glisse dans la paume de ma main. Une autre fois, j'ai l'impression qu'il est dans mon pied et qu'il me fait légèrement boiter. Un jour, je me suis assise, j'ai regardé de près pour l'apercevoir. J'ai écrasé la peau autour de l'endroit où je pensais qu'il était enfoncé pour tenter de le voir, de le faire jaillir. Rien. Une fois dans la salle de bain de Monica, j'ai emprunté la pince à épiler qui lui sert à dessiner des arcs parfaits au-dessus de ses paupières. Mais même en poussant son outil doré sur ma peau, en triturant, trifouillant, je n'ai rien trouvé. Pourtant, cette aiguille est là. Ce malaise permanent, cette frousse de ce que je pourrais découvrir de gênant, d'incompréhensible, d'effrayant. C'est comme si mon quotidien s'était mis légèrement à claudiquer. Impossible de me plaindre. Que dirais-je ? J'ai mal là, ou plutôt là. J'aurais l'air de quoi ? D'une hypochondriaque ? D'une menteuse ? D'une emmerdeuse ? Je veux être aimée et respectée, mais surtout pas plainte. Alors je me tais et chaque jour, je m'attends.

0: s'interroge. Où va-t-elle se planter? La fille au père, Émilie Bonnec. Alors, ce que j'ai aimé dans ce livre, c'est que c'est un thriller psychologique captivant, dont l'intrigue est parfaitement orchestrée, où le suspense monte crescendo. Si vous aimez les romans aux nombreux rebondissements, vous allez vous régaler. La fille au père, Sidonie Bonnec, édition Albin Michel.
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2: Place maintenant aux informations sportives Didier. Victoire du PSG en Ligue des Champions.
3: Ils l'ont fait. Le Paris Saint-Germain remporte sa deuxième Ligue des Champions de suite après sa victoire face au club anglais d'Arsenal. Sur la pelouse de la Puskás Arena de Budapest, les hommes de Luis Enrique ont pourtant concédé l'ouverture du score en début de match par l'international allemand Kai Havertz. Face à des Gunners qui cherchaient à gagner du temps et recroquevillés en défense, les Parisiens ont réussi à trouver la faille grâce à un pénalty du Ballon d'Or Ousmane Dembélé suite à une faute provoquée par Gvicha Kvaratskhelia. Il faudra attendre la séance de tir au but pour que le défenseur d'Arsenal, Gabriel, envoie le ballon dans les tribunes pour que Paris soit sacré. Un sacre historique a été fêté au Champ de Mars, puis au Parc des Princes.
2: Début du Mondial de foot.
3: L'événement sportif de l'été, c'est bien évidemment la 23e édition de la Coupe du Monde de football. Une édition avec beaucoup de particularités, puisque ça sera la première à avoir lieu dans trois pays, aux États-Unis, au Canada et au Mexique. Mais surtout car il s'agira de la première édition à 48 équipes. L'occasion de découvrir des pays qui n'ont pas l'occasion de disputer une telle compétition comme le Curaçao, le Cap-Vert ou encore l'Ouzbékistan. Du côté des favoris, l'équipe de France de par son attaque redoutable composée de stars comme Ousmane Dembélé, Kylian Mbappé ou Michael Olise en fait partie. Finaliste de la dernière édition, les Bleus rêvent de décrocher une troisième étoile pour la dernière de Didier Deschamps en tant que sélectionneur. Néanmoins, plusieurs équipes peuvent prétendre au titre comme l'Espagne, champion d'Europe portée par leur prodige Lamine Yamal, le Portugal pour la dernière compétition de Cristiano Ronaldo ou encore l'Argentine, tenant du titre et portée par Lionel Messi. Du 11 juin jusqu'au 19 juillet, date de la finale à New York, le football sera mis à l'honneur en terre américaine.
2: Roland Garros, coup de tonnerre, le numéro 1 mondial, Sinner éliminé dès le deuxième tour.
3: C'est un véritable séisme qui s'est abattu sur le court Philippe Châtrier. Le numéro 1 mondial et grand favori, l'Italien Jannik Sinner, a été éliminé dès le second tour de Roland Garros dans un scénario complètement fou. Face à l'Argentin Juan Manuel Cerúndolo, le finaliste du tournoi précédent avait pourtant mené de 2-7, 6-3, 6-2 et était à un jeu de remporter le match à 5-2. Mais une chaîne à la cuisse droite et un malaise lié à la chaleur vont plomber le numéro 1 et finalement s'incliner en 5-7. Alors que le titre lui était promis suite au forfait de l'Espagnol et tenant du titre Carlos Alcaraz, l'Italien quitte brutalement le tournoi et devra attendre l'année prochaine pour espérer enfin gagner Roland Garros.
2: On reste toujours à Roland Garros, élimination de plusieurs grands noms du tennis.
3: Cette édition de Roland Garros est devenue complètement folle, car en plus de l'élimination du numéro 1, Jannik Sinner, d'autres grands noms ont été éliminés prématurément du tournoi. Le légendaire serbe Novak Djokovic a été sorti par le jeune brésilien de 19 ans, João Fonseca. Défait en 5-7, habitué à aller loin, c'est la troisième fois qu'il se fait sortir de Roland Garros avant les quarts de finale. Avec son élimination, il est fort probable que le tournoi masculin connaisse un vainqueur inédit. Mais les coups de tonnerre ne s'arrêtent pas qu'aux hommes, car le tournoi féminin a été marqué par l'élimination de l'américaine Coco Gauff, tenante du titre. Battue en 3-7.
2: Roland Garros, fin du conte de fées pour Kwame.
3: Cruelle déception pour Moïse Kwame. Le jeune tennisman est éliminé lors du troisième tour du tournoi par le Chilien Alejandro Tabilo. Battu en 4-7, le Français de 17 ans aura impressionné le grand public. Malgré son élimination, il sort de ce tournoi avec les honneurs et peut avancer avec optimisme pour la suite de sa carrière. Désormais, Kwame est considéré comme un des plus grands espoirs du tennis français.
2: Le Tour d'Italie, cyclisme.
3: C'était le dernier grand tour qui lui manquait. À Rome, le Danois Jonas Vingegaard a remporté le Giro d'Italie, lui permettant d'entrer dans le cercle très fermé des cyclistes ayant tout gagné dans leur carrière. Se montrant dominant durant ce tour, Vingegaard est désormais concentré sur le Tour de France qui débute dans un mois. Vainqueur du Tour en 2022 et en 2023, il souhaite battre son rival, le Slovène Tadej Pogačar, qui lui confisque le maillot jaune depuis 2 ans.
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1: Voilà, notre émission est terminée. On se retrouve bientôt sur FPP 106.3. À la réalisation technique, c'était Vincent.
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0: Bonsoir à toutes, bonsoir à tous et bienvenue dans l'émission L'Envolée, comme tous les vendredis soirs de 19h à 20h30 sur Fréquence Paris Pluriel. Alors L'Envolée, c'est quoi ? L'Envolée, c'est une émission qui lutte contre tous les lieux d'enfermement, donc les prisons, mais aussi les lieux d'enfermement psychiatrique dont on a beaucoup parlé au cours des dernières semaines. Les prisons pour sans-papiers, donc les centres de rétention administrative, les lieux d'enfermement pour mineurs, etc. Cette lutte, elle se fait avec les prisonniers, les prisonnières et leurs proches, et donc L'Envolée, c'est aussi leur porte-voix à travers cette émission de radio et aussi à travers un journal. Donc on rappelle que les abonnements à l'intérieur sont gratuits et que les abonnements de l'extérieur servent à financer les envois à l'intérieur. Donc aujourd'hui, il y a pas mal de monde autour de la table.
1: Et oui, du coup, d'abord, il y a Inès.
0: Salut.
1: Il y a Richie, qu'on
2: Salut.
1: Est très heureux d'accueillir aujourd'hui. Et il y a Gabriel au bocal. Il y a Pierrot au téléphone qui va vous parler dans un instant. Et il y a Zéro aussi qui vous salue. Et on va donc vous rappeler rapidement les contacts.
3: Alors, pour nous écrire, c'est 1 rue de la Solidarité, 75 019 Paris, FPP. Pour nous appeler, vous pouvez nous laisser des messages sur le répondeur au 07 53 10 31 95. Vous pouvez aussi laisser des SMS et on est aussi dispo sur les messageries cryptées si vous voulez nous envoyer des SMS. Alors, l'émission de ce soir est en direct. Vous pouvez nous appeler au 01...
1: Non, vous ne pouvez pas nous appeler. Il y a des gens qui sont...
3: Okay.
1: Quand il y a des gens qui nous appellent, on ne peut pas nous appeler.
3: Autant
1: mais,
3: pour moi.
1: Vous pouvez utiliser notre numéro de portable dans lequel on peut vous répondre.
3: Alors, le site, c'est www.l'envolée.net. Le mail, c'est contact@l'envolée.net. Et le Insta, c'est l'envolée-journal.
1: Et du coup, on va...
0: On a une grosse émission prévue.
1: Ouais, bonne émission. Ah, vas-y.
0: On va commencer par avoir un appel où on va revenir sur les luttes en cours dans la narcoprison de Condé-sur-Sarthe. Ensuite, on va lire une lettre de Kémy et ça va être le point de départ d'une longue émission avec Richie Thibault. Encore merci d'être venu sur la question de l'enfermement des voyageurs et donc les logiques carcérales qui se surajoutent avec des logiques racistes. Mais ça, ce sera pour la deuxième partie d'émission. Et donc, pour l'instant, on a quelqu'un au téléphone qui va venir nous parler de ce qui se passe en ce moment à Condé. Salut.
1: Salut Pierrot.
4: Bonsoir.
1: Bonsoir.
4: Bonsoir. Et bonsoir à Richie, c'est là, visiblement, c'est ça ?
0: Ouais.
4: Mais... Et voilà. Et Aurélie qui nous écoute sans doute, j'espère.
0: Yes.
4: Alors, qu'est-ce que vous avez dit en intro ? J'ai pas entendu, du coup, je suis désolée, j'avais pas le direct. Du coup, je sais pas ce que vous avez dit.
0: Bah, on a dit qu'on allait parler des luttes en cours à Condé, notamment au QLCO.
4: Très bien.
0: Voilà.
4: Alors, petit rappel peut-être pour celles et ceux qui n'écoutent pas toutes les semaines, j'imagine. Les QLCO, c'est donc les fameux quartiers de lutte contre la criminalité organisée, officiellement lancés par Gérald Darmanin en campagne présidentielle pour lutter contre la dite le haut du spectre, selon cette formule qui ne veut pas dire grand-chose, de la criminalité organisée, dans lequel il a commencé à remplir donc sa prison de Vendin-le-Vieil l'été dernier, prison à laquelle il y a eu des mouvements dont vous vous êtes fait l'écho longuement à L'Envolée.
0: Yes.
4: Et puis, et plus tard, en novembre, il a ouvert un autre quartier à Condé-sur-Sarthe, dans lequel il y a, à l'heure actuelle, qui est toujours pas plein, qui est plutôt plein à moitié, donc c'est toujours 40, entre 40 et 50 prisonniers, là où il y a a priori le double de place. Et quartier dans lequel les conditions de détention semblent être et sont encore pires que celles de Vendin.
0: Yes, on en avait pas mal parlé dans une émission de L'Envolée et on en avait aussi beaucoup parlé dans le dernier numéro, donc dans le numéro 64 de toutes ces formes de torture et d'acharnement qu'il y a dans les narco-prisons en général, mais tout particulièrement à Condé.
4: Voilà, c'est ça. Et même, continue à dire narco-prison, continue à maintenir un peu la légende.
0: Ouais, ouais.
4: La légende de ce que seraient ces prisons, puisqu'en fait, c'est à peu près, comme le dit la loi, à peu près tout le monde...
1: Qui rentre dans la criminalité organisée.
4: Voilà, yes. Qui rentre dans la criminalité organisée, qui peut se retrouver là-bas.
1: Et qui sont des quartiers à l'intérieur de la prison.
0: Oui, c'est les éléments de marketing de Darmanin pour justifier d'enfermer des gens. Enfin, oui.
4: C'est ça, et du coup, ça fait que se sont retrouvés quand même dans cette prison, contrairement à ce qu'ils espéraient aussi, sans doute, je pense. Pas que des gens complètement atomisés. Et autant cette prison, dont vous en avez longuement parlé, effectivement, est conçue pour créer des conditions de vie et des conditions de survie suffisamment difficiles pour mettre une pression terrible à 80% des gens qui sont là en préventive dans le cadre d'affaires diverses et variées, et du coup, pour leur mettre la pression, pour obtenir aussi des informations, pour faire avancer les enquêtes, pour que les uns et les autres se balancent, etc. Donc, construite sur l'atomisation, vraiment, et sur l'individualisation, et malgré tout, et c'est ça qui est quand même très intéressant et très porteur d'espoir, d'une certaine manière. Et bien, les prisonniers à l'intérieur discutent et s'organisent et tentent de répondre à ces conditions de vie. Donc peut-être qu'on redit un petit mot de ces conditions de vie pour comprendre aussi l'ampleur du mouvement qui s'est développé là-bas.
0: Ouais.
4: C'est donc des petites unités, les prisonniers sont à 4 ou 5. Ce qui fait que l'administration pénitentiaire peut prétendre que ce n'est pas les conditions de l'isolement, puisqu'ils peuvent officiellement croiser en promenade 4, ou en activité 4 à 5 personnes. Dans les faits, il y a suffisamment peu d'activités et suffisamment peu de promenades à des horaires changeants en permanence qui font que c'est très difficile de discuter ou de construire des rapports quotidiens avec d'autres gens. Donc ça, c'est quand même la base. Et c'est le but. Des horaires qui changent pour tout le temps. C'est-à-dire qu'il n'y a pas une activité à la même heure, il n'y a pas une promenade à la même heure, il n'y a pas moyen d'avoir un parloir à la même heure, etc., etc.
1: Et des doubles activités, enfin des trucs prévus en même temps, quoi. Tu dois choisir entre ton parloir et ta promenade aussi.
4: Absolument. C'est avec des options qui changent au dernier moment. Et pareil pour le truc central du téléphone. C'est-à-dire que donc, très peu de personnes sont autorisées à être sur les listes de téléphone.
1: Ouais.
4: Et surtout, les horaires, tous les mois, voire tous les 15 jours, là ça dépend, là c'est tous les mois, tu reçois, enfin le prisonnier reçoit les horaires auxquels il va avoir le droit d'appeler tel numéro cette semaine-là, et pendant les 15 jours ou les 3 semaines qui suivent. Donc ça nécessite de la famille qu'elle se réorganise en permanence, et très souvent évidemment c'est sur les horaires de travail, et c'est en journée. Donc pour les mamans seules avec les gamins, c'est triple charge mentale et triple bordel à réorganiser, c'est-à-dire passer son temps à dire à ses patrons ou à ses employeurs « Non, en fait, là, je suis malade, je m'occupe du petit ce matin. Le jeudi matin, ça va être dur, j'ai dû mettre une séance de kiné pour réussir à assurer la demi-heure ou les 45 minutes de téléphone qui seront possibles cette semaine-là et la semaine d'après et les 3 semaines suivantes. » Puis, rebelote, changement, les semaines d'après. Donc, c'est une grosse, grosse pression qui est mise sur la famille, sur tout le monde. Et c'est la prison en général. Mais là, c'est multiplié par 10 toutes les questions de logistique, en fait. C'est-à-dire que le quotidien prend une place folle. Et ça, c'est un truc qui est très, très important à rappeler. Et dire que, comment dire, c'est pas inventé d'hier, cette manière de fonctionner. C'est-à-dire que tous les pouvoirs autoritaires, dans toute situation totalitaire, fabriquent ce genre de contexte. C'est-à-dire, il faut pas que les gens puissent s'appuyer sur une routine, sur un quotidien qui dépend d'eux ou d'elles. Il faut que ce soit bouleversé en permanence. Voilà, c'était le cas, c'est le principe de l'organisation du ghetto de Varsovie, en vrai. Et bien là, c'est le principe d'organisation des QLCO. Et c'est important, c'est vraiment important de le regarder comme tel. Et donc, évidemment, les prisonniers déposent des recours, se battent, etc. Tous les recours sont rejetés là-dessus. Donc là, il y a un mouvement qui a commencé, début mai, et qui a impliqué la moitié, à peu près, des prisonniers du QLCO. C'est-à-dire au moins 4 des unités où ils sont 4 ou 5. Donc c'est beaucoup.
1: C'est énorme.
4: Il y a des revendications collectives qui ont été écrites, qui ont circulé, qui ont été complétées par tout le monde. avec des revendications qui vont de... Où la question précisément des horaires et de l'organisation du quotidien, elle est centrale dans toutes ces revendications. D'essayer d'obtenir des horaires fixes pour les coups de téléphone, d'essayer d'obtenir des horaires fixes pour aller au sport, de ne plus avoir effectivement de double activité au même moment, d'obtenir la possibilité de cantiner un truc d'avance, parce que là, ça faisait partie aussi des trucs complètement arbitraires qui ont été mis en place par l'AP, c'est-à-dire tu as droit à un gel douche, et il faut que tu aies fini ton gel douche et que tu le donnes vide pour pouvoir cantiner le suivant, donc pendant 3 jours ou 4 jours, ou 5 jours, en fonction du temps de la cantine, tu n'as plus de gel douche. Petite connerie, hein, comme ça, qui pourrissent absolument le quotidien. Donc là, possibilité d'obtenir deux trucs en même temps, voilà. Possibilité, ils ont accès à des casiers, c'est-à-dire qu'ils n'ont pas le droit de garder en cellule plusieurs bouquins, plusieurs DVD, plusieurs trucs comme ça, et ils doivent en fait les demander dans un casier qu'ils ont avec un maton qui est là pour leur donner. Mais s'il n'est pas là, ou si ils doivent l'emprunter, par exemple, s'ils veulent le filer à un autre prisonnier, il faut l'emprunter sous l'œil du maton, le prendre et le donner, et c'est considéré comme le truc que tu as pris cette semaine-là. Donc bon, enfin bref, c'est des enfantillages, en fait. C'est une infantilisation permanente sur tous les actes de la vie quotidienne qui fait que chacun doit être encore plus dépendant que dans n'importe quelle détention du bon vouloir du surveillant. Donc voilà, il y avait des revendications sur l'accès à ces objets. Et puis, une revendication très importante, qui est... il y en a deux encore, je vais dire. Donc, une très importante sur la question du lien avec les familles, justement. Parce que tous les parloirs, donc, on le rappelle, sont derrière des vitres hygiaphones. Donc, il n'y a pas de contact physique. Ils ont lieu, pour le prisonnier, après une palpation en sortie de cellule, un passage de frites, tu sais, la petite poêle à frire dessus, puis fouille intégrale à nu dans une pièce avec une procédure infinie de fouille particulièrement humiliante, avant de se retrouver derrière une vitre, c'est-à-dire avant de se retrouver dans un endroit où il n'y a pas de contact direct possible. Et pour la famille de l'autre côté, ces passages dans le détecteur à ondes millimétriques, là, le pomme, là, on appelle ça comme ça, qui décrète hyper facilement que des gens ont des trucs sur eux, quels qu'ils soient. Donc là, ça a été jusqu'à des protections menstruelles de femmes qui se retrouvaient à faire sonner la machine et qui leur interdisaient l'accès à la détention. Voilà. Donc c'est ça. Donc des deux côtés, c'est un parcours du combattant pour réussir à se voir derrière une vitre hygiaphone. Ce qui fait qu'il y a énormément de familles et énormément de proches qui renoncent, et c'est le but, hein, évidemment, qui renoncent à ces moments qui ne sont pas des moments d'intimité, qui sont des moments très coûteux, en fait. Et donc là, ils ont dit, bah, très bien, vous nous faites la misère à cet endroit-là. Du coup, nous, en revendication principale, on exige d'avoir des visios avec nos familles, qu'on puisse au moins voir nos gamins, quitte à les voir derrière une vitre, qu'au moins je puisse les voir à un moment où je suis dans ma cellule, en visio, face à lui, au moins une demi-heure par semaine.
2: Sachant peut-être qu'il faut rappeler que, un truc qu'on n'a pas dit, pardon, que tous les surveillants sont cagoulés, et notamment que à tous les endroits de la détention, partout, tout le temps, et du coup que même les enfants qui viennent voir leurs parents, leur père au parloir, en fait, voient des hommes avec des cagoules, en fait, ils voient que ça, et c'est particulièrement traumatique pour eux, et du coup la visio, ça permettrait aussi de voir, en fait, ton gosse sans qu'il ressorte, enfin voilà, sans voir des matons cagoulés.
4: Exactement. Et tu fais bien de préciser ça, parce que ça fait partie des choses, mais ça c'est un point qui sera, je pense que vous en reparlerez longuement plus tard au mois de juin, en invitant justement des proches et des familles de gens qui sont à Condé, qui vous détailleront ça beaucoup plus. Mais dans ce fameux portique à ondes millimétriques, lorsqu'un individu, comme dit la loi, fait moins de 100 cm, c'est-à-dire moins d'un mètre, il ne peut pas passer, il ne peut pas être détecté dans ce truc. Donc il est palpé. Ce qui veut dire que des bébés, en fait, hein, parce qu'on parle d'enfants qui ont 2 ans, 2 ans et demi, moins de 2 ans, entre 2 ans, enfin jusqu'à 3 ans, ils ne font pas un mètre, en fait. Donc ils sont palpés par des hommes et des femmes cagoulés qui disent juste des mots, et c'est particulièrement traumatisant pour les gamins. Donc effectivement, obtenir ce truc-là, on pourrait se dire, putain, c'est une visio, c'est-à-dire on est déjà, c'est un recul par rapport à ce que c'est qu'un parloir. Mais en fait, c'est dire à quel point les parloirs qui restent sont des endroits de souffrance pour que des prisonniers revendiquent le fait de voir les gens derrière un écran. Vous voyez ce que je veux dire ? Ça dit tout au contraire en creux la violence qui est subie par les gens et par leur famille, quoi. Donc, je fais vite, mais en gros, cette revendication, elle est centrale dans, le, dans ce mouvement. Et il paraissait hyper difficile que la direction le lâche. Parce qu'en fait, légalement, il n'y a rien qui permet ce truc-là. C'est censé vraiment être des prisons verrouillées. Ils ont précisément dit qu'il n'y aurait pas ce genre de truc. Donc, c'est ça le troisième point. Le quatrième point, c'est un truc qui est aussi très important, qui est que cessent les agissements d'une poignée de surveillants particulièrement virulents. Et ça, ça fait référence à quelque chose dont vous avez aussi parlé à cette antenne, qui est une équipe de surveillants particulièrement radicalisés. Et j'emploie le mot radicalisé à dessein, parce que c'est des gens qui, ont, qui assument des positions politiques radicales, d'extrême droite, identitaires, nazis, et ils le disent eux-mêmes, qui tapent aux portes en criant « c'est nous les nazis, ici c'est le Troisième Reich, ici c'est chez nous », voilà, qui ont en charge en particulier le MITAR, donc le quartier disciplinaire du QLCO, mais qui tournent aussi en détention, en fonction de leur, des horaires, des affectations, etc. Et qui ont dans le nez un certain nombre de prisonniers à qui ils mettent plus ou moins la misère. En fait. C'est ça. Donc là, collectivement, tout le monde a dit « bon, il faut que ces mecs, ils dégagent ». Quoi. Donc voilà, ça c'est le tableau de ce qui a été demandé par ce mouvement. Comment ils ont lutté ? Ils ont arrêté de cantiner, c'est-à-dire qu'ils ont arrêté de cantiner des télés, ils ont arrêté de payer les télés, arrêté de payer les frigos, arrêté le plus possible les cantines, refusé de se mettre sur les lignes rouges qui sont dans les cellules, ils doivent se mettre automatiquement dès que les surveillants le demandent de l'autre côté de la porte, ils ont arrêté de faire ça, ils ont arrêté de sortir pour des mouvements, et puis ils ont déposé un recours collectif aussi, voilà, par le biais d'un avocat. Avant que d'autres, y ait une autre phase qui commence quelques jours plus tard, enfin là, qui est tout récente, où il y a eu en plus une plainte au pénal pour dénoncer la violence de ces surveillants. Donc tout ça en même temps, on va dire, hein, en trois semaines, quoi. Un mouvement d'action directe, une plainte administrative et une plainte au pénal. Donc c'est assez costaud. Le directeur a été obligé de recevoir du coup une délégation de prisonniers. Il a reçu du coup un collectif de prisonniers, ce qui est aussi assez rare quand même. Et il a lâché officiellement, il a lâché, enfin officieusement pour le moment, il a lâché sur un certain nombre de points. Officiellement, il s'est engagé à rendre plus facile un certain nombre de trucs très pratiques dont je ne vais pas faire le détail maintenant, on n'a pas le temps. Il se serait engagé à rendre des horaires, certains horaires fixes, notamment le sport, voilà, et des sorties en promenade, ce serait à voir. Il se serait engagé à éloigner, au moins partiellement, une partie des matons violents, enfin les plus violents, on va dire, et les plus radicalisés. Donc là, ce qui fait qu'il y a déjà pas mal de matons qui tirent la gueule, là, à l'heure actuelle, parce que jusqu'à maintenant, ils étaient en mode, bah, effectivement, ici, c'est chez nous, c'est une prison expérimentale, on nous a dit qu'on avait face à nous le haut du spectre de la délinquance que tout le monde déteste, donc on peut leur faire dire ce qu'on veut et on peut expérimenter un peu ce qu'on veut. Et là, ils se prennent un tout petit peu dans les dents un truc qui leur dit, bah, en fait, les gars, vous n'allez peut-être pas pouvoir continuer à faire ce que vous voulez comme vous voulez. Quoi.
2: Ouais, puis surtout...
4: Et le dernier truc sur lequel la direction a dit réfléchir à faire quelque chose, c'est cette histoire de visio avec les familles. Quoi. Et tout ça, c'était donc suspendu à une note qui devait confirmer tout ça début juin, cette note n'étant pas arrivée, les prisonniers se disent prêts à reprendre leur mouvement. Voilà.
2: Mouvement qui leur met grandement la pression, parce que justement, en fait, ces prisons d'Armanin, elles sont faites pour isoler les gens, pour en fait les aussi les rendre plus fragiles par le fait de faire souffrir leurs proches. En vrai, ce que montrent ces prisonniers et le mouvement collectif de ces prisonniers, c'est qu'en fait, ça marche pas tant que ça. Enfin, c'est... Et en fait, en tout cas, les prisonniers bah, inventent des nouvelles façons. Quand on peut pas faire de blocage de promenade, bah, en fait, on bloque notre cellule, on se met pas sur la ligne. On va en fait refuser tout le peu de distraction, de divertissement qu'on peut avoir dans une cellule. Et du coup, voilà, trouver les manières en fait, de faire chier l'administration pénitentiaire. Et en vrai, ils y arrivent, donc... Enfin voilà, on espère que...
4: Disons qu'ils s'y attendaient pas du tout,
2: ouais.
4: De l'autre côté, là, je pense. Enfin, vraiment, ils pensaient pas que ce serait aussi... Ils pensaient qu'ils avaient déjà désamorcé parce qu'ils ont fait venir une journaliste il y a quelques mois pour constater que tout allait bien. En fait, il y a eu un article du Figaro qui était sorti, qui était très critique sur la gestion de la détention. Du coup, ils avaient fait venir une autre journaliste du Figaro, très connue pour être sur des positions très sécuritaires et très pro-administration, qui avait écrit un papier où elle manipulait à peu près tous les gens qu'elle avait interviewés pour faire dire que finalement tout allait bien dans cette prison. Ils pensaient qu'ils avaient un peu éteint ce truc-là. Et puis surtout, tous les recours administratifs n'aboutissant pas, c'est-à-dire qu'il y a il y a un blocage absolu à cet endroit-là, ils disent, vous voyez, c'est la preuve qu'on est dans les clous et que la prison fonctionne comme on nous a demandé.
2: La détention est légale, quoi.
4: Voilà. Donc, tout est légal, donc il n'y a pas de raison. Bon, bah là, tout a beau être légal, eh bien, ça n'empêche que la bagarre a lieu et que les prisonniers sont très clairement déterminés et qu'ils sont très soutenus à l'extérieur. Et ça joue aussi, et c'est là-dessus que peut-être il faut finir, justement, avant cette émission que vous ferez avec les proches. C'est aussi un élément hyper important, on le sait, que les proches et les familles à l'extérieur soient résolues et combatives ensemble, parce que ça change complètement la donne, quoi. Ça change complètement la donne. Et là, il y a... L'administration fabrique les conditions d'une solidarité concrète entre les gens à l'intérieur et entre les gens à l'extérieur. Ça ne veut pas dire que ce n'est pas coûteux, hein. Attention. Ça ne veut pas dire que tout ça n'est pas très très dur à vivre pour tout le monde. Néanmoins, là, la bagarre collective, elle a plutôt redonné du sourire pour le moment.
2: Bah, tant mieux, de toute façon, on continuera de relayer... ce qui se passe à Condé et justement la parole des proches qui sont à l'extérieur et qui continuent de se mobiliser, qui continueront de le faire encore plus dans les prochains temps. Et ouais, je pense que l'essentiel, c'est aussi, l'administration pénitentiaire cherche aussi à individualiser les situations. On se rend compte qu'à Condé, il se passe des choses de manière systématique. Les refus de parloir, à cause de quelques minutes de retard. Enfin voilà, on se rend compte que le truc des serviettes hygiéniques, ça arrive à plusieurs personnes. Enfin voilà, de mettre en commun les infos de ce qui s'y passe, ça permet aux proches de se rendre compte que c'est un truc qui dépasse leur individualité. Et du coup, on fera une émission prochainement justement sur où on relaiera leurs paroles et qu'est-ce qu'on leur fait subir à Condé, qui est particulièrement vénère. Et voilà. Je sais pas si t'avais quelque chose.
4: La compréhension de ce qui est structurel nous donne prise sur le réel, en fait. Et au lieu de se sentir écrasé tout seul ou toute seule, on comprend ensemble une situation et le fait de... C'est le premier pas vers la capacité à agir dessus et à se bagarrer, quoi.
2: Ouais. Voilà. Ouais, c'est le premier pas pour commencer à résister et puis... Parce que c'est ce que montre ce mouvement de prisonniers à Condé, quoi. C'est qu'en vrai, même dans les situations les plus terribles, les prisonniers résistent, en fait. Et ils continuent à le faire.
4: On peut pas tout enlever à des humains, en fait.
2: C'est ça, exactement.
4: On peut pas tout enlever, et il restera toujours une humanité et de la dignité derrière ça.
2: Mais du coup, c'est d'autant plus important pour les personnes qui sont à l'extérieur de relayer ce qui se passe dans la QLCO, ce qui se passe ce que les prisonniers mettent en place comme mouvement de résistance, et d'en parler autour de vous et de faire du bruit autour de ça, parce qu'en fait. C'est aussi parce que ces luttes, elles ont un relais à l'extérieur que ça fait aussi chez l'administration, que ça fait chez Darmanin et tous ces gens. Et donc, faut qu'on continue de se faire le relais de ces luttes-là, quoi.
4: C'est ça. Peut-être dire un dernier mot là-dessus, précisément, qu'il y a des gens qui ont écrit, là, un petit peu, à l'administration pénitentiaire, sous forme de mails, sous forme de lettres, sous forme de coups de téléphone, au moment où le mouvement avait lieu, là, et puis jusqu'à ces jours-ci, j'ai encore appris qu'il y avait des gens qui avaient appelé, là. Ce qui fait que en permanence, c'est des petits rappels à l'administration pénitentiaire en disant ok, vous êtes l'administration la plus muette, la plus discrète, la plus secrète de ce pays, vous bénéficiez du fait que personne ne vous regarde, et le QLCO est censé être l'endroit qu'on regarde encore moins à part quand on y met une caméra pour faire de la publicité, là il se trouve qu'il y a des gens qui ont pas mal appelé. Et du coup, évidemment que l'administration est obligée de dire « Bon, qu'est-ce qu'on fait de cette situation quand on est regardé ?» quoi. C'est pas tout à fait pareil que de faire ça dans le silence et dans le noir le plus total. Ça change pas fondamentalement les rapports de force, mais ça change un petit peu des opportunités d'action.
2: Ouais, puis au moins sur leur temps de travail, ça fait chier les matons. En vrai, ça les emmerde vraiment si vous appelez à compter, si vous envoyez des lettres. Enfin voilà quoi. Je pense à individuellement, c'est un truc qu'on peut faire à l'extérieur qui a un tout petit peu de
4: pas très impact. Coûteux.
2: C'est ça.
4: Voilà.
2: Bah merci beaucoup Pierrot.
0: Et on en reparle dans 2 semaines, a priori, avec l'émission des proches en lutte.
2: Ouais, le 19 juin, on sera en direct.
4: Ouais, carrément, c'est le 19, je crois que vous avez
2: c'est ça, le 19 juin en direct.
4: Et ben, c'est super de faire ça, merci beaucoup à vous.
2: Merci à toi d'avoir appelé.
4: Bonne émission, et puis vive les voyageurs et les voyageuses hein, pour la suite.
0: Yes, et force à toutes les personnes en lutte à l'intérieur et à l'extérieur à Condé.
4: Absolument. Ciao à toutes.
2: Ciao.
0: Ciao. On va passer une petite musique.

0: Bonsoir à toutes, bonsoir à tous. Vous êtes toujours dans l'émission L'Envolée en direct. C'est d'ailleurs, on l'a pas dit, on avait dit qu'on le disait, on est en direct le vendredi 5 juin.
1: Et c'était un son. C'était un son dédicace à Camille. Et du coup voilà.
0: Yes, et c'est aussi pour introduire du coup qui va être la thématique de cette deuxième grosse moitié d'émission, c'est-à-dire qu'on est avec Richie Thibault, qu'on remercie, et on va parler de l'enfermement des voyageurs, qui est un truc dont on parle pas souvent, même dont on parle pas du tout, je pense, à l'envolée, et qui est archi important. Donc je sais pas si tu veux te présenter rapidement.
2: Salut à tous, du coup pour faire court, je m'appelle Richie, j'ai 22 ans et je suis un fils, petit-fils, arrière-petit-fils et frère de voyageurs, voyageuses enfermés, hier comme aujourd'hui. Et c'est un peu le sens de ma présence.
0: Vraiment, merci beaucoup à toi d'être là. Et pour commencer cette émission, comme on aime bien toujours commencer par des paroles de l'intérieur, là on a eu la parole de l'intérieur de Condé, mais relayée avec cette lutte. Là, pour introduire cette émission, on a une lettre de Kémy qu'on va lire, et en fait on va discuter un petit peu de cette lettre pendant la quasi-totalité du temps qui nous reste.
3: La lettre s'appelle « Être voyageur et en plus Ochtar ». Mesdames, messieurs, et oui, je suis voyageur Yenis et je vais essayer de vous raconter mon parcours de vie en espérant que ça vous aidera à comprendre ce que l'on subit en silence. J'ai 37 ans cet été. Ça fait 15 ans que je suis incarcéré, donc je vais vous raconter ma vie du dehors, mais aussi celle en tant que détenu longue peine, car la répression et le racisme contre nous, les voyageurs, voyageuses, et public à l'extérieur des prisons, mais aussi à l'intérieur des prisons. Oui, quand j'étais dehors, je partais de chore, voler, pour nourrir mes enfants. Vous allez me dire que j'ai qu'à trouver un job, mais le problème, c'est que les gadgets n'embauchent pas les voleurs de poules. Petit, j'ai vécu une descente de CRS et du PSIG sur le terrain qui m'a marqué à vie. J'étais tout gamin et un matin, on a vu deux bus débarquer à fond, suivis de quatre méganes. D'un coup, ils sont sortis avec les armes en main. Ils ont tout braqué, même nous les gosses, on était allongés sur le ventre. Et tout ça pourquoi ? Ils s'étaient trompés de camp, comme ils disent. Tous les garçons vont se reconnaître dans le prochain souvenir que j'ai et qui m'a marqué et coûté 48 heures de garde à vue. Encore une fois, c'est une histoire de tchour. Ma daronne était partie tchour dans les magasins pour de la nourriture. Un jour, les deux vigiles lui demandent de la suivre. Je me suis mis entre et j'ai demandé pourquoi. Ces fous m'ont poussé et m'ont agrippé. Et ont agrippé la daronne et lui ont dit « on va te fouiller à poil ». Eh ben, j'ai sauté sur eux. Un gadget a appelé les clistes, keuf, et j'ai fini en GAV. Mais la daronne est rentrée avec la bouffe qu'elle avait tchour. Je suis jamais allé à l'école et je ne regrette pas, car j'ai fait l'école de la vie. À 14 ans, j'ai pris mon indépendance car j'allais être papa. Au début, j'ai cherché un job honnête, mais j'étais pas narvalo. Je savais qu'à mon âge, je n'aurais pas de contrat, donc j'allais 10 caves chez les chefs de chantier pour savoir s'ils cherchaient pas de la petite main-d'œuvre au black pas cher. Mais à chaque fois que je disais que je vivais sur le terrain, ils m'envoyaient chier et me prévenaient que s'il manque un truc sur le chantier, ils m'envoient les clistes. Donc je suis allé chercher les lovés, argent, là où ils se trouvaient. Je suis allé me servir, je me suis fait prendre et à 14 ans, je suis entré en prison avant la naissance de mon fils. À cette époque-là, 2004, c'était pas comme maintenant. On en prenait plein la gueule par l'administration pénitentiaire, mais ils le faisaient discrètement. La loi française dit qu'un mineur incarcéré ne peut être placé au quartier disciplinaire avant 16 ans. Et ben moi, j'ai connu à 14, 15, 16, 17, 18, etc. Un voyageur, s'il veut bosser en prison, c'est compliqué. Soit tu galères plusieurs mois, voire années, pour avoir un poste convenable, soit c'est le voyageur qu'on envoie ramasser leurs poubelles ou carrément il te donne rien, ce qui arrive le plus souvent. En 2011, quand je suis sorti, un soir, je me suis fait contrôler par le PSIG, peloton de surveillance et d'intervention de la gendarmerie. Quand ils m'ont vu, ils m'ont demandé quelle famille, sédentaire ou sur les camps. J'ai donné mon nom en pensant qu'on était connus dans le coin Ils vont faire tranquille et vite, et ben non. Papier de la bécane, je les ai pas. Assurance, je les ai pas. Ça fait longtemps que t'es sorti, tu les as volés ? Non, elle est neuve et j'ai tous les papiers sur le terrain. Ensuite, en 2012, je suis condamné à 4 ans ferme pour cambriolage, puis ma peine est prolongée, car j'ai pris ce qu'on appelle des peines internes. En gros, ma peine est passée de 4 ans à plus de 20 ans pour des violences sur surveillants et 2 prises d'otages pour essayer de me faire entendre et faire respecter mes droits. En 2016, mon vieux est parti et la juge a refusé que je participe à la cérémonie, car d'après elle, trop risqué. En vue du nombre de familles de la communauté des gens du voyage prévu. Mais pour éviter toute frustration du détenu, elle m'autorise la mise en pierre, assistée du noyau dur de la famille. Mais l'escorte du psy en a décidé autrement. Ils ont refusé que mes proches soient avec moi pour dire adieu à mon vieux. Quand j'ai vu ça, j'ai cash compris, j'ai voulu approcher mon vieux pour l'embrasser, mais les clistes m'ont chopé, jeté dans la voiture et ramené au shtar. Ça a duré 5 minutes, j'ai fini par faire une prise d'otage. Ici, quand je vais à la douche, certains ont osé me dire « On vérifie si tu voles pas les tuyaux en cuivre, c'est malheureux. » Mais maintenant, plein de voyageurs finissent en prison ou sous terre pour chi, rien. Faut que l'on se réveille, faut arrêter de subir en silence. Crions ensemble, stop au racisme contre les voyageurs et voyageuses. Et le racisme pur et simple, faisons-nous entendre, montrons-leur que nous ne sommes pas des statistiques et des faits divers, montrons-leur que nous sommes des êtres humains comme n'importe lesquels. Petit message pour les gadgets, arrêtez de regarder Incroyable Vie ou Mariage de Gitan, c'est du fake. Et oui, Love Story, c'était plus sérieux. Ce que je veux dire par là, c'est ne vous arrêtez pas aux préjugés ou aux clichés. Nous sommes mis à l'écart de la société, à côté d'une déchetterie ou d'un cimetière, et ça choque personne. Le pays des soi-disant droits de l'homme qui tente d'exterminer une majorité et tout le monde ferme les yeux. À la place, vous vous tirez dans les pattes. Unissons-nous toutes et tous. Gitans, Roms, Yéniches, Tziganes, Manouches, Algériens, Marocains, Tunisiens, Chinois, Gaulois, toutes celles et ceux qui subissent le racisme de l'État, faisons force, unis, pacifiquement, et faisons-nous entendre. Paix aux âmes de ceux qui nous ont quittés sous les balles ou les coups d'éclistes. Force et honneur à ceux et celles enfermés, on est increvables. Le Niglo à la braise nous attend. Merci d'avoir pris le temps de lire ou d'écouter cette petite lettre d'un Yéniche au shtar. Dédicace à l'équipe et aussi à mon pral Richie. Big up à vous, Tchoum. PS, je vous conseille de lire le livre « Voleur de poules » écrit par Richie Thibault, un voyageur qui se bat pour nous. Je suis fier de le connaître et d'être son pral. Prenez soin de vous, les amis. Grosse pensée à toute l'équipe. On lâche rien, il n'y a pas d'arrangement. Kémy, voyageur, est fier de l'être.
0: Eh ben, merci beaucoup, Kémy, pour cette lettre. Pour nous, c'était important de commencer cette émission, cette partie d'émission sur l'enfermement des voyageurs et des voyageuses, en lisant cette lettre de Kémy, qui a un correspondant de longue date de l'envolée, un prisonnier longue peine qui est rentré pour 8 ans, bon, il re-rentre, il était en prison pour mineur, et ensuite il re-rentre, il prend 8 ans, et ensuite il fait plus de quasiment de 20 ans de placard, de peine interne, pour s'être révolté à l'intérieur. Et cette lettre, elle retrace du coup son parcours et comment en fait le fait que ça soit un voyageur, ça a impacté toute sa vie, de son enfance et de sa vie sur les camps à aujourd'hui. Qu'est-ce qu'il a subi en prison, comment ça s'est passé, notamment à la mort de son père. Et peut-être on voulait repartir du coup de cette lettre pour un peu parler de la situation, l'enfermement des voyageurs et des voyageuses. Et en fait, qu'est-ce qui se passe spécifiquement par rapport à cette situation? Et je vais peut-être te laisser parler, toi, Richie, si tu voulais commencer par refaire un petit historique un peu.
2: Bah oui, déjà dire que notre pral, comme il le dit, c'est-à-dire notre frère en manouche et en romanesque qui nous a écrit cette lettre, est quelqu'un de très vaillant, quelqu'un de très courageux et qui a pas le sang pourri, pour reprendre l'expression de ma grand-mère que j'aimais tant. C'est quelque chose de très important chez nous, c'est-à-dire que c'est pas quelqu'un qui se laisse marcher dessus, c'est pas quelqu'un qui se laisse écraser, c'est quelqu'un qui défend son honneur et en défendant son honneur défend l'honneur des siens. Et donc ça, c'est très important et c'est quelque chose dont je suis très fier. Et je pense qu'on est de nombreux voyageurs à être fiers du combat extrêmement vaillant et courageux qu'il mène depuis maintenant des années et des années. derrière les barreaux et derrière les murs de différents shtars, donc de différentes prisons. Shtar, ça veut dire où ch'ti les peines sur la prison en romanesque et en manouche, mais il y a une forme de contagion comme avec beaucoup d'autres mots, si bien qu'aujourd'hui on est loin d'être les seuls à l'utiliser. Mais oui, dire que en fait, l'enfermement pour les voyageurs, ça ne date pas d'hier. Aujourd'hui, ça prend forme dans les prisons, si je peux le dire ainsi. Mais hier, il y a 80 ans, c'était derrière les barbelés des camps de concentration où on étant, et c'est très euphémisant dit comme ça, mais c'est l'expression des pouvoirs publics, assignés à résidence, c'est-à-dire n'ayant pas l'autorisation de quitter un petit patelin, un petit village, un petit pays, comme on dit chez les voyageurs, parce qu'on utilise le mot pays pour désigner les villes, les villages. Et donc, oui, ce qui s'est passé, c'est que quand aujourd'hui, on regarde autour de nous, parmi les voyageurs qui sont au shtar, en prison, on s'aperçoit quand on fait notre arbre ou leur arbre généalogique que, de manière assez systématique, les parents, grands-parents ou arrière-grands-parents étaient dans les camps de concentration pour nomades qui... pour certains d'entre eux, ont été ouverts entre 1939 et 1946. Et donc ça, c'est une réalité. C'est une réalité notamment pour la famille et les vieux de chez Kémy, puisque j'ai beaucoup échangé avec lui à ce sujet et il m'a raconté effectivement que les siens étaient enfermés et en étant enfermés, on endurait des souffrances absolument atroces. Et ça veut dire quoi? Ça veut dire que les vieux chez nous, quand ils étaient enfermés, pour certains d'entre eux, ils mouraient lentement. D'autres ont connu la faim, le froid, les maladies, la misère, les tabassages. Je pense notamment à une femme, mais peut-être qu'Aurélie, qui va nous rejoindre tout à l'heure, pourra nous en parler, puisque c'est de la famille. C'est une grande tante de ses petits. Et elle s'appelle Maria Louise Bonny. Et elle m'a raconté que, pour vous donner un exemple de ses souffrances, de ses persécutions et de tout ce système disciplinaire que subissent les voyageurs, elle avait tenté de s'évader du camp de Rivesaltes, qui est dans le sud de la France, près de Perpignan, avec son frère. Et quand ils ont été chopés, son frère a été déshabillé, mis sur un poteau au milieu du camp et tabassé toute la journée, fouetté. Et la famille était obligée de regarder ses frères et sœurs et ses parents. Donc c'est ça qu'ont subi les gens chez nous. Et c'est vrai que cet enfermement, il existait avant la guerre. Il s'est généralisé à toutes les familles pendant la guerre et il s'est poursuivi après la guerre, il s'est amplifié, il est devenu un phénomène structurant de la vie des voyageurs après la guerre. En 1946, il y a un télégramme du ministère de l'Intérieur qui est envoyé à l'ensemble des préfets et qui se réjouit des effets heureux, entre guillemets, de la politique menée durant la Seconde Guerre mondiale contre les nomades, notamment en matière de sédentarisation, les effets heureux. Et donc, ça veut dire quoi? Ça veut dire que, en fait, souvent on dit, la Seconde Guerre mondiale, c'est deux heures sombres. Mais pour nous, il n'y a pas de rupture dans ces heures sombres. Elles existent déjà avant elles existent encore aujourd'hui. On vit encore ces heures sombres aujourd'hui. Et donc oui, la prison, c'est une réalité pour l'ensemble de nos familles. Moi, c'est quelque chose que j'ai connu dès le plus jeune âge. Et comme il le dit, c'est quelque chose qu'on connaît très tôt quand on connaît dès l'enfance. C'est-à-dire que quand on est voyageur, à chaque repas, il manque quelqu'un à la table. Mmh. Que ce soit le père, le frère, l'oncle ou le grand-père, parce qu'il purge une peine. Et c'est vrai que dans l'immense majorité des cas, c'est pour des questions vivrières. Il faut savoir que les voyageurs, sans vouloir généraliser et essentialiser, mais je parle en tout cas en ce qui concerne ma famille, en ce qui concerne celle de Camille, en ce qui concerne celle d'Aurélie, je pense, et beaucoup d'autres familles, il y a un rapport à la propriété privée qui est très différent de celui de la société majoritaire, de la société des gadgets, des paysans. Et en effet, chez nous, je pense qu'on a une sorte d'éthique du vol dans une logique vivrière.

0: famille, puisqu'il permet de nourrir des enfants, de faire la fête, d'organiser des moments de joie. Et donc tout ça, ça conduit à ce que les voyageurs, proportionnellement, nous sommes un des groupes les plus présents derrière les barreaux des prisons françaises. Et donc voilà. C'était un peu long, désolé.
1: Non, mais c'est archi pertinent et en plus ça a fait vraiment écho aussi à ce que dit Kémy dans sa lettre. Et tu nous expliquais aussi que ce surenfermement des voyageurs, le fait que proportionnellement ce soit un des groupes les plus enfermés, ça s'expliquait aussi par la criminalisation du mode de vie des voyageurs, c'est-à-dire qu'il y a plein de choses dans la vie quotidienne des voyageurs qui tombent sous le coup de lois qui conduisent aussi à mettre les gens en prison. Je ne sais pas si tu voulais en parler un petit peu.
0: Oui, c'est très important. En fait, ce qu'il faut savoir, et il faut nommer les choses clairement, être voyageur hier comme aujourd'hui, c'est être illégal. Illégalisé, pour le dire de manière plus précise, ça veut dire quoi? Ça veut dire que, dès la fin du 19e siècle, en 1895, vous avez une série de recensements qui sont ordonnés et diligentés par le ministère de l'Intérieur, par les Clistés, donc, par la police, la gendarmerie, la maréchaussée, et qui vise à recenser donc, les voyageurs, à définir les caractéristiques de chaque famille. Et en 1912, quelques années plus tard, il y a la mise en place d'un carnet anthropométrique de la catégorie nomade qui est créée, dans laquelle on fait rentrer donc, les Manouches, les Roms, les Sintis, les Gitans, les Yéniches et les Voyageurs, qui sont des groupes divers et variés. On fait rentrer tout ce monde-là dans une catégorie unique, administrative, racialisante, policière. Et ça veut dire quoi concrètement? Ça veut dire que quand on nous fait rentrer de force, bien évidemment, dans la catégorie des nomades, nomades au singulier d'ailleurs, ça signifie que dès l'âge de 13 ans, on a l'obligation de porter un carnet anthropométrique avec photos de face, de profil, des informations biométriques très très précises, la taille de telle et telle partie du corps, de l'oreille, la couleur des yeux. Enfin, c'est quelque chose de tout à fait inédit à l'époque, et du simple fait qu'on est voyageur. C'est-à-dire que c'est ça le crime qui nous est reproché. Et pourquoi je parle de crime? Parce que au préalable, avant cette loi de 1972, la biométrie et l'anthropométrie judiciaire, c'est quelque chose qui est réservé aux criminels, entre guillemets. Et là, avec la loi 1912, c'est la première fois qu'on utilise l'anthropométrie judiciaire contre une population civile, du simple fait qu'elle appartient à une catégorie ethno-raciale. Et donc, c'est le fait d'être voyageur qui nous rend criminels de facto. Et donc ça, c'est dès l'âge de 13 ans qu'elle est obligatoire, et elle doit être signée à chaque entrée et chaque sortie dans une ville. Donc c'est un outil de contrôle très très fort et qui permet effectivement de traquer les gens, de davantage avoir d'outils pour les surveiller et pour les enfermer in fine. Et il va aussi y avoir pour les bébés un carnet familial qui va être, il y en aura un par famille, et sur lequel les enfants à chaque naissance seront inscrits. Et donc, si vous avez par exemple un défaut de carnet, vous pouvez être exposé à une peine d'emprisonnement. Donc ça, c'est assez saisissant. Il y a beaucoup de gens qui vont être condamnés pour ça. Pour la faire courte, parce qu'on n'aura pas le temps d'évoquer tous les détails, mais en 1969, cette loi 1912 va être abrogée et remplacée par une nouvelle loi et une nouvelle catégorie administrative qui sera la catégorie des gens du voyage, au pluriel cette fois-ci. Et donc là, c'est les mêmes dispositifs de surveillance avec le carnet et le livret de circulation. Et c'est pareil, s'il y a un défaut de carnet ou de livret de circulation, on peut être exposé à une peine d'emprisonnement ferme. Et donc là, on voit bien que c'est le mode de vie en lui-même qui est rendu illégal, le fait d'être voyageur, les gens eux-mêmes d'ailleurs au-delà même du mode de vie. Et pour continuer dans cette logique, il y a la plupart des voyageurs qui jusqu'à peu, comme le nom l'indique, étaient sur le voyage, mais beaucoup d'entre nous, beaucoup de nos familles ont dû arrêter à cause de la politique d'acharnement, de persécution qui est menée par l'État pour sédentariser les gens. C'est obsessionnel, c'est extrêmement violent et ça n'a pas cessé. Eh bien, il y a eu, pour vous expliquer cette logique jusqu'où elle va, une loi en 1990 et une autre en 2000 qui s'appelle les lois Besson, qui ont souvent été vendues comme des lois progressistes, mais en réalité qui sont des lois racistes et anti-tziganes. Ça signifie quoi? Ça signifie que ces lois-là assignent à résidence, en camp, obligent les voyageurs à stationner nulle part ailleurs que sur des dites aires d'accueil qui sont en réalité des aires inaccueillantes. Et quand elles n'existent pas, vous êtes donc en situation de stationnement illicite et matraqué d'amende forfaitaire délictuelle, voire

0: de peine de prison là aussi. Et donc c'est un emprisonnement qui est créé sciemment, volontairement par l'État. Pourquoi ? Parce que ces lieux dont leur écrasante majorité ne sont pas réalisés, n'existent pas. Et ça, c'est un choix délibéré de ne pas les construire des pouvoirs publics, qu'ils soient nationaux ou locaux. Et donc, en ne les construisant pas, ils mettent volontairement les voyageurs en situation de stationnement illicite pour ensuite pouvoir les matraquer d'amendes et, in fine, les enfermer. Et dans les dernières propositions de loi, notamment Albertini en 2024, c'est un député du groupe Horizon, il prévoyait de considérer le stationnement illicite, enfin d'exposer le stationnement illicite à une peine de 5 ans d'emprisonnement en rattachant ça dans le code pénal au fait de dégradation. Et donc voilà, aujourd'hui, être voyageur, du simple fait qu'on est voyageur, c'est se retrouver en prison avant même en ce qui concerne les activités vivrières des voyageurs qui exposent, on l'a vu précédemment, elle aussi à la prison, le fait même d'être voyageur nous expose à la prison.
1: Et en plus, tout ça, ça s'articule avec une surveillance étroite et un acharnement policier. Je crois que tu voulais nous parler d'une famille dans l'Essonne qui montre bien cet acharnement qui nourrit aussi ces logiques de surenfermement. Tout ça va étroitement l'un avec l'autre.
0: Tout à fait. Il faut savoir que dès la fin de la guerre, là aussi je ne vais pas rentrer dans les détails puisqu'on n'a pas le temps, mais pour vous donner une idée, il y a des commissions interministérielles qui vont être créées sur la délinquance des nomades. Donc la dite délinquance des nomades va être étudiée. Il y a dans des dépôts d'archives départementales, on peut retrouver ça, des gendarmeries qui vont, ou des brigades de gendarmerie qui vont établir des généalogies délinquantes en attribuant des types de délinquance à des familles. Donc il y a vraiment une surveillance étroite, très forte, très dense, des voyageurs et des voyageuses qui n'aident pas d'hier. En 2004, va être créé l'Office central de lutte contre la délinquance itinérante. C'est-à-dire qu'il y a un office central, comme le nom est dit, donc des moyens, un service de la gendarmerie qui va être créé spécifiquement pour traquer, surveiller et lutter contre la délinquance itinérante. Ça veut dire quoi, la délinquance itinérante? Ça veut dire contre les voyageurs. Parce que derrière cette notion euphémisante, occultatoire, si je peux le dire ainsi, c'est les voyageurs qui sont racialement ciblés et visés. Et la création de cet office, comme ils disent, est d'ailleurs motivée contre la dite lutte, pour la lutte contre la délinquance des voyageurs et des voyageuses. Donc il y a des outils de surveillance spécifiques et très concrètement, il y a aussi des dispositifs de surveillance, d'arrestation spécifiques. Et ça, Aurélie va nous en parler dans quelques instants, enfin quand elle va nous rejoindre. Mais c'est vrai que, par exemple, quand il y a des interventions de police ou de la gendarmerie chez des voyageurs, on ne fait pas intervenir le commissariat du coin ou la brigade de gendarmerie du coin, mais comme on considère qu'il y a une dangerosité inhérente à la condition de voyageur plus élevée que celle des restes des individus, eh bien, on fait intervenir des antennes spéciales. Alors, le PSIG, c'est un lieu commun, mais au-delà du PSIG, le GIGN, le groupement d'intervention de la gendarmerie nationale, qui est quand même censé être une unité d'élite et qui intervient normalement, qui est censé intervenir dans les opérations antiterroristes, par exemple. Mais comme il n'y a pas des attentats tous les jours, ça vous échappera pas. Le terrain de jeu, si je peux le dire ainsi, enfin d'entraînement, mais en réalité même de jeu et de défouloir de la gendarmerie, c'est les terrains de voyageurs quand il s'agit d'aller faire des perquisitions. Et donc, ça, là aussi, Aurélie en parlera beaucoup mieux que moi, ça donne lieu à des morts. Et c'est vrai que moi, j'ai commencé à travailler un peu sur une recension des voyageurs à partir des articles en ligne disponibles qui ont été tués par la police ou la gendarmerie et beaucoup plus que chez les autres groupes et les autres minorités ethno-raciales, les voyageurs sont ceux qui tombent le plus sous les balles du GIGN. C'est vraiment récurrent. Il y a plusieurs cas comme ça. Et donc là aussi, c'est quelque chose de délibéré. Et ce qui est intéressant avec la prison, c'est qu'en fait, c'est un des outils de l'arsenal anti-tsigane de l'État français pour faire disparaître du paysage les voyageurs. Parce que leur objectif, c'est vraiment de nous rendre invisibles et de nous faire disparaître littéralement, que ce soit physiquement ou sur le plan symbolique. Et donc, en enfermant les corps, c'est un outil qui était évidemment utilisé à cette finalité.
1: Ouais, et... Donc dans toutes ces logiques qui conduisent au surenfermement des voyageurs, il y a aussi peut-être un truc qui est le fait, et l'exemple de Camille le montre très bien, que c'est aussi des personnes qui luttent contre les conditions de détention qui leur sont faites, enfin contre tout ce qui se passe, mais aussi contre ces conditions de détention. Et donc, c'est des personnes qui vont aussi prendre des peines internes, des transferts, etc. Je ne sais pas si on peut revenir un petit peu sur la question à la fois de la spécificité des conditions de détention des voyageurs, notamment par rapport à la question des proches. Et je pense qu'il était aussi question de toute la manière dont le fait de ne pas avoir, entre guillemets, de domicile te bloque dans tout un tas de démarches pour la prison, par exemple, pour les permissions de sortie, pour avoir une remise... Merci. C'est la fatigue. Parler à la fois de ces conditions spécifiques et parler aussi des luttes des prisonniers voyageurs, des prisonnières voyageuses face à ces conditions et à ce surenfermement. Et c'est aussi des luttes, j'imagine que tu vas nous en parler, qui se font à l'intérieur et qui sont aussi menées par les proches dehors.
0: Oui, tout à fait. Je pense que pour cerner tout ça, il faut passer dès l'étape de la dite justice, de l'institution judiciaire et des tribunaux. Parce qu'en réalité, dès que vous allez dans une audience, bon, il n'y a pas beaucoup à Paris, mais la majorité sont en province, comme disent les Parisiens. Enfin, quand vous allez dans les campagnes, vous allez dans le tribunal d'une préfecture ou d'une sous-préfecture. Et là, vous allez halluciner parce que ce n'est pas du tout le même traitement. Mmh. Dès le début de l'audience, on précise qu'il s'agit d'une famille de gens du voyage, alors que c'est vraiment absurde parce que quand on dit une famille de gens du voyage, c'est des gens qui, pour beaucoup d'entre eux, sont des autochtones, qui sont là avant même que ce pays s'appelle la France. Donc vous voyez, ça n'a vraiment aucun sens, mais on spécifie. Qu'est-ce qui se passe quand il s'agit de prononcer les peines? On a de manière systématique, vraiment quasiment systématique, et dès le plus jeune âge, des peines de prison ferme qui sont prononcées. Pourquoi ? Parce que les magistrats, que ce soit d'un côté ou de l'autre du tribunal, j'aime pas faire de distinction parce que pour moi c'est les mêmes pourritures, que ce soit
1: d'accord.
0: Ceux du parquet ou ceux de la magistrature, dans son ensemble. Et donc, ils disent que, en fait, comme les voyageurs ne sont pas fixes, n'ont pas d'adresse, soit vivent en caravane, parce que dans les faits, la plupart des gens ont des titres de propriété. Possèdent des terrains, mais vivent dans des campines, comme on dit chez nous, c'est un endonyme pour désigner la caravane. Et comme ils vivent dans des campines, ou parfois même s'ils ont une maison, mais qu'il y a une campine sur leur terrain, ils vont dire, ah ben ouais, mais c'est pas un habitat comme les autres, c'est pas possible pour nous de prévoir une peine alternative à l'enfermement et à la prison, et donc on vous envoie en prison. Et c'est pareil, comme tu le soulignais, donc y a pas, les aménagements sont beaucoup plus compliqués, les demandes de permission sont refusées de manière systématique, d'une part parce qu'on considère qu'il y a un plus fort risque d'évasion, mais aussi parce qu'il y a cette fameuse dangerosité plus élevée et que donc ça peut partir en vrille s'il y a une escorte, par exemple, pour des obsèques. Mais c'est vrai qu'une fois qu'on a fait ce constat de discrimination spécifique et de difficultés spécifiques contre les voyageurs, on constate très facilement que... Il y a aussi énormément de résistance et de combativité à l'intérieur du Shtar. L'exemple de Kémy le montre bien, mais on peut penser aussi à l'exemple de Romain Leroy, et c'est un exemple que vous avez beaucoup suivi pour les camarades de l'Envolée. Mais il y a beaucoup de voyageurs comme ça qui sont rentrés dans l'art de l'administration pénitentiaire et qui ont mené des combats vraiment très braves, des mutineries notamment collectives. Il y a toute une histoire à écrire et c'est un truc sur lequel j'aimerais bien travailler. Mais c'est des résistances qui vont au-delà des barreaux des prisons et qui vont aussi qui concernent aussi les familles à l'extérieur, et ça c'est très intéressant parce qu'il y a vraiment des spécificités voyageuses, si je puis le dire ainsi, et ça veut dire quoi très concrètement? Ça veut dire que quand les juges d'application des peines, les JAP qui portent bien leur nom, refusent d'accorder une permission, et c'est le minimum de dignité pourtant, pour qu'un détenu aille assister à l'enterrement de son père, de son frère, de ses proches, ça donne lieu à des mouvements d'action directe très radicaux. Moi, ça a été le cas dans ma famille au début du mois de janvier. Enfin, je crois que c'était le 1er janvier. J'ai mon pauvre grand-père qui est mort, qui en plus était vraiment pas si vieux que ça. Et donc, on a fait une demande, on l'a envoyé hyper rapidement pour que mon père puisse sortir pour une permission. Et on l'a dit, y compris s'il faut qu'il ait une escorte, on s'en fout. Nous, on veut juste qu'il sorte pour assister. C'est le minimum de dignité qu'on puisse attendre à l'enterrement de son père, de mon grand-père. Et au dernier moment, le vendredi soir, alors que l'enterrement est lundi matin, sans laisser le temps à mon père ni à nous de faire un quelconque appel, qui est quand même vraiment du foutage de gueule, elle décide de lui refuser d'accorder la permission. Et donc, là, aussitôt, avec mes cousins, mais aussi mes petites cousines, on décide de bloquer la départementale, qui est la départementale la plus fréquentée entre deux sous-préfectures, celle de la Dordogne, donc Bergerac, et celle de la Gironde, donc Libourne. Et donc, ça crée de grosses perturbations. Et donc là, on a très vite, une quarantaine de gendarmes qui arrivent, de mobiliser de tout le département, les capitaines de gendarmerie qui font le déplacement. Et nous, je leur dis très, très texto, droit dans les yeux, nous, on ne partira pas d'ici tant qu'on n'obtient pas la libération. Parce que c'est le procédé d'action qu'on a toujours mené pour obtenir gain de cause, à savoir le respect de notre dignité avec les voyageurs. Et ça date pas de hier, ça fait des décennies que les voyageurs utilisent ce répertoire d'action pour qu'on défende notre dignité. Et donc là, je leur dis, passez-moi les magistrats au téléphone. Et donc, il me passe deux magistrats différents au téléphone, Bergerac puis Périgueux. Et là, ils me disent « Oui, mais vous comprenez, donc du gros foutage de gueule, nous, on ne peut rien faire. C'est la juge d'application des peines qui doit revenir sur sa décision. Or, nous sommes en plein week-end. C'était le vendredi soir. Elle a donné sa décision. C'est elle qui a donné sa décision le vendredi soir. Et donc, il n'y a aucune possibilité de revenir dessus. Par contre, on a obtenu son engagement pour que lundi matin à 8h, elle revienne sur sa décision et que votre père puisse assister sous escorte à l'enterrement. Bon, et moi, crédule que je suis, parce que je suis encore assez jeune, on les a crus et donc on a levé le blocage. Mais bon, on s'est bien fait avoir parce que lundi matin, au cimetière, mon père n'était pas là, il n'a pas pu assister à l'enterrement du sien. Donc ça, c'est très violent, mais des fois, nous, dans notre cas, on n'a pas obtenu gain de cause, mais les voyageurs, ça arrive qu'ils l'obtiennent. Je peux vous raconter une histoire en ce sens. C'était à Moiron, en 2015, il y avait des petits voyageurs qui avaient été faire un chore, donc qui a été fait chiner, et ils ont eu un accident très jeune de voiture. C'était la famille Van der Steen, une grande famille de Montnouche, et donc la famille a demandé à ce que le frère puisse sortir de prison pour aller à l'enterrement de son petit frère. Et là, l'administration pénitentiaire a mis son veto et donc la juge a refusé. Et donc là, pendant, il y a eu une émeute spectaculaire des voyageurs qui ont mis des voitures en feu sur les voies de chemin de fer de la gare. Elles ont obtenu, si je ne dis pas de bêtises, à vérifier, mais l'obtention de sortie pour que le voyageur puisse assister à l'enterrement de son pauvre frère. Donc voilà, c'est un répertoire d'action qui fonctionne, qui permet d'obtenir des victoires très concrètes pour défendre notre dignité. Mais c'est aussi une réalité historique, notamment la pratique de l'évasion. On pourrait, c'est aussi une autre modalité que prennent ces résistances voyageuses. Il y a Lise Foineau, qui est notre camarade, qui a fait un très bel article sur lundi matin à ce sujet, qui s'appelle « Résistance voyageuse ». C'est l'évasion, je le disais. Et ce qui est très marrant, c'est que là aussi, c'est une réalité transgénérationnelle. Pour vous raconter une petite histoire, il y a une femme qui s'appelle Angèle Sigler. Donc j'ai pris la citation exacte pour ne pas me tromper, parce que qui est vraiment très forte, qui était enfermée dans le camp de Choisiel pendant la Seconde Guerre mondiale. C'était un camp de concentration dans lequel il y avait plusieurs populations, des résistants, mais aussi des personnes catégorisées comme nomades en Loire-Atlantique. Et à un moment donné, je crois que les surveillants du camp, qui étaient des gardiens français, refusent de donner quelque chose à boire ou à manger pour son nourrisson, pour son petit bébé. Elle a 20 ans, Angèle Sigler, à l'époque. Et elle leur répond « Vous avez le sang pourri, tas de vaches, nous ferons une révolution dans le camp et je m'en fous d'attraper 10 ans de bagne. Et donc elle va être déférée au tribunal, condamnée pour ça en plus de son internement. Et ce qui est très intéressant, c'est que il y a quelques mois, l'année dernière, il y a son petit-fils ou son arrière-petit-fils qui, dans le cadre d'une sortie organisée par l'administration pénitentiaire pour les détenus, s'est évadé et a été retrouvé quelques jours ou quelques semaines après. Et donc c'est très beau de voir que c'est aussi des modalités de résistance, d'évasion, de rébellion qui se transmettent de génération en génération. Il n'y a pas que l'enfermement, ouais. On n'a pas que cet héritage-là de persécution, on a aussi un héritage de résistance.
2: Ouais, puis je pense que c'est ce qu'on disait tout à l'heure justement sur... on parlait de ça sur les QLCO, les narco-prisons de Darmanin, mais en fait... C'est ce que tu racontes, Richie, justement, plus tu déshumanises les gens, justement, en ne les laissant pas aller à des enterrements, par exemple. En fait, plus les gens aussi se mettent à résister. En fait, quand les gens sont littéralement surenfermés, opprimés depuis, même avant la Seconde Guerre mondiale, comme tu nous as raconté là, en fait, on voit qu'il y a des logiques de résistance qui se créent, qui se transmettent, et qu'en fait, les gens résistent toujours au sort qui leur est fait. Mmh. Et du coup, peut-être... En fait, on va faire une deuxième partie de l'émission avec Aurélie Garand qui va nous parler du lien entre la prison et la mort des voyageurs et de voyageuses. Mais avant, on va peut-être passer un tout petit coup de musique pour faire une petite pause.
0: Et juste peut-être avant un tout petit mot, parce que sinon je vais oublier après, pour dire qu'il y a une phrase, une exclamation plus précisément qui revient dans la bouche de quasiment tous les voyageurs, c'est « on n'est pas des chiens ». Et les voyageurs montrent ça par les actes. C'est-à-dire que chez nous, à force de prendre la misère dans la figure, dans la gueule, depuis qu'on est tout petit, on a aussi donc, appris à se défendre. Et on n'a pas trash, ça veut dire peur, donc en nous, je suis en romanesque, de la police et des institutions. Et c'est vrai que c'est une grande différence. Moi, quand je suis arrivé en fait, dans le monde de l'engagement politique, militant dans les luttes, quand je suis arrivé à Paris, j'ai grandi dans le sud-ouest, il y a beaucoup de gadgets, de jeunes camarades à moi qui m'ont dit « Mais Richie, pourquoi tu vas au-devant comme ça des CRS et t'as pas peur d'eux ?» Et ils étaient étonnés, ils trouvaient que c'était de la provocation, que c'était puéril ou que c'était stupide. Mais en réalité, je pense qu'on le comprend très bien quand on me situe en tant que voyageur, parce que c'est pas quelque chose de la provocation, c'est quelque chose qui est lors de la confrontation assumée, extrêmement digne. Et moi, je suis très fier d'avoir cet héritage-là. Et ce dont je suis très fier, c'est qu'on m'a appris dès le plus jeune âge à avoir de la gueule, à avoir de la mouille, comme on dit toujours en Manouche, et à pas se laisser cracher la figure, et à rendre coup pour coup. Et ça, c'est une grande fierté.
2: Ouais, peut-être ça, moi, ça me fait écho justement au parcours à l'intérieur de Kémy, et justement au fait qu'il s'est vraiment battu contre l'administration pénitentiaire, notamment au moment où il n'a pas eu la permission de sortie pour aller à l'enterrement de son père, où du coup il a fait une prise d'otage, où il a du coup pris en otage, nous en l'envolé on aime bien ça appeler une prise de parole plutôt, mais il a pris en otage les matons pendant des heures pour pouvoir aller voir son père. Et donc voilà, ça, c'était pour rebondir sur ce que tu disais, qu'en fait c'est des gens, enfin vous êtes des gens qui se laissent pas faire, quoi.
1: Ouais.
2: Voilà, mais du coup on peut passer un petit coup de musique. On va y arriver.
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0: Coucou à tous, vous êtes toujours à l'écoute de l'envolée sur Fréquence Paris Pluriel. Alors, on rappelle juste très rapidement le numéro de téléphone pour lequel vous pouvez nous contacter toute la semaine par appel au répondeur ou par SMS ou par message sur les messages récryptés. C'est le 07 53 10 31 95.
1: Et donc, on est avec Aurélie au téléphone. Salut, tu nous entends ?
2: Salut, je vous entends bien.
1: Bah, merci beaucoup à toi d'être là.
2: Merci à l'envolée.
3: Bah, du coup, peut-être pour te présenter, du coup, Aurélie Garand, qui du coup, enfin, ton frère a été tué par la police, par
1: le GIGN.
3: J'ai plus la date, peut-être tu peux réexpliquer rapidement et après on va parler justement de...
2: Bah, comme tu le disais, je m'appelle Aurélie, je suis la sœur d'Angelo Garand. Mon frère, il a été tué il y a maintenant 9 ans par une antenne du GIGN chez nous. On est des voyageurs, puisque c'est le thème aussi de l'émission et c'est bon de le rappeler. En fait, mon frère, il a été tué par une antenne du GIGN. J'ai lutté pour avoir justice et vérité pendant 8 ans. On a fait tout ce qu'il fallait faire légalement. On a demandé justice. Et l'année dernière, en mars 2025, on a reçu la décision de la Cour européenne des droits de l'homme qui déresponsabilise l'État français en fait d'avoir appliqué pour la première fois le L435-1. Je pense que vous en avez tous entendu parler, et j'espère que ceux qui sont en prison aussi. Le L435, en fait, c'est un article de loi qui donne... en fait, c'est un permis de tuer pour les schmitts, qui a été... c'est la loi Cazeneuve, en fait, L435, de février 2017. Et en fait, Angelo, si j'interviens aujourd'hui dans l'envolée, c'est parce que aussi Angelo, ça a été un prisonnier. Il est rentré prisonnier, malgré lui. Il est rentré pour la première fois en prison à 22 ans pour une conduite sans permis. Et après, on est suivi, comme disait Kémy, en fait, le tchor aussi pour le vol, pour nourrir sa famille. Et en fait, il est tombé, comme pas mal de voyageurs. Et en fait, s'il est tombé dans l'engrenage carcéral, Angelo, c'est parce qu'on est des voyageurs aussi. Parce que, en parlant du GIGN, je vais redire la petite anecdote que moi, j'avais 10 ans. J'ai vu le GIGN interpeller mon père chez nous, juste pour un cambriolage dans une fromagerie. Et c'était en 96, j'avais 10 ans. Et à ce moment-là, le GIGN, il agit comme il devrait agir, c'est-à-dire juste interpeller les gens. Sauf que... Angelo, en fait, en 2016, il était en prison à Poitiers-Vivonne. Il a eu une journée de permission pour resserrer les liens familiaux, soi-disant. Et à cette journée, il a décidé de ne pas entrer. Et il a vécu pendant 6 mois dehors, mon frère. Il a vécu dans sa voiture avec son fils. Il passait nous voir de temps en temps. Et... il y avait après il y a eu des soi-disant mandats de recherche alors que les gendarmes ils étaient en fait les gendarmes n'avaient pas le droit d'interpeller Angelo parce qu'il y avait une enquête et ils avaient décidé de faire intervenir le GIGN mais pas n'importe où, ils attendaient que Angelo il vienne chez nous là où on habite avec mes parents. Et en fait le 30 mars 2017 on a une antenne du GIGN qui débarque à 13h lors d'une grillade avec mes parents. Et Angelo, il se cache, il fouille tout, en fait, ils se font plaisir, comme disait Richie, on est, en fait, le GIGN, c'est une antenne du GIGN qui est venue tuer Angelo. Et les antennes du GIGN, ils ont été créées en 2016 pour la contre-attaque terroriste. Et en fait, comme le rappelait Richie, heureusement, il n'y a pas des attaques terroristes tous les jours. Et du coup, ces gens-là, il faut bien les occuper. Et ça sort dans Libération d'un journaliste qui a fait son travail, qu'il arrive souvent, régulièrement, que les antennes du GIGN font des interventions chez les gens du voyage. ça relève de l'exotisme, quoi, parce que en fait, chez nous, on ne sait pas combien de personnes on va trouver, on ne sait pas combien il y a de caravanes à scier. Et nous, on est des gens sédentaires, enfin, mes parents sont sédentaires, on est là, quoi. Et du coup, on a toujours été pointés en tant que tels. Et même quand j'étais gamine, lors d'interpellation de mon père par l'IGN, on était pointés en tant que tels, les gens du voyage. À voir, en fait, comment on traite aussi les gens du voyage au niveau aussi judiciaire, jusqu'à la mort d'Angelo, en fait. À chaque étape judiciaire depuis sa mort, c'est-à-dire contre les tueurs, en fait, contre les hommes du GIGN, on a porté plainte, c'est constitué partie civile, on voulait un procès public, juste un procès public, puisque, en fait, moi, je suis contre la prison, parce qu'on sait que la prison, ça sert à rien, et je pense que tous les gens qui nous écoutent aujourd'hui l'ont bien compris, et le savent, quoi. Et on n'a pas eu de procès public, en fait, mais à chaque étape judiciaire, des non-lieux de bureaux, sur les arrêts, en fait, des non-lieux, à chaque fois jusqu'à la Cour de cassation, c'était de rappeler que Angelo Garand, membre de la communauté des gens du voyage. Et en fait, c'est comme si. En fait, Angelo, il est mort parce qu'on appartient à la communauté des gens du voyage pour les badger. Pour moi, l'affaire, elle est simple, quoi. On s'est battu pendant 8 ans pour avoir justice. On n'a pas eu justice, mais on a la vérité. Et en fait, même sans justice, on a décidé quand même de poursuivre dans la lutte. D'ailleurs, bravo, merci et force aux résistants de Condé. Ils sont, ouais, c'est, ce qu'ils font, c'est extraordinaire et c'est vital, en fait, aussi, je trouve.
3: Ouais, puis
2: et
3: même
2: pour en revenir aussi à tout ce que c'est d'être un voyageur en prison, j'ai entendu la lettre de Kenny, j'ai écouté Richie. Et en fait, Angelo, s'il n'est pas. Il est parti en prison, il n'avait marre en fait du système qui broie des hommes et qui les renferme. En fait, Angelo n'en voyait plus le bout, quoi. Comme la plupart, en fait, au bout de tant d'années de prison, t'es considéré comme un voyageur, un multirécidiviste, alors que t'as tué personne, en fait. C'est juste des faits mineurs. Et
3: Aurélie,
1: tu nous entends? Je pense qu'on a eu un petit problème.
3: Ouais,
1: on a été coupé.
3: Mais peut-être le temps qu'elle rappelle, t'avais envie de.
4: Oui, de réagir, c'est toujours très fort ce qu'elle dit, là, Aurélie, et puis elle le dit très bien. Et elle a une manière de rendre visible ce qu'on vit, les voyageurs, qui est très très forte et très puissante. Et moi, je suis vraiment très fier et très content, très heureux de me battre avec elle, de participer à plein de luttes avec elle. Pour l'honneur, les droits des voyageurs.
3: Elle est de retour.
4: Voilà.
3: Merci.
1: Ouais.
3: Mais ouais, du coup, Aurélie, tu disais, on t'a récupéré ou pas ? Aurélie. Ouais. Tu nous entends ? Ouais, là, on t'entend.
2: Et du coup, je voulais dire que la peur de ne pas pouvoir aller aux obsèques des siens, on sait, enfin, c'est tout le monde, hein, mais faire quelqu'un, c'est dur. Et l'enfermement, quand on l'a toujours vécu, en fait, l'une des raisons pour lesquelles Angelo aussi voulait pas retourner en prison, il m'a dit clairement, j'ai pas envie qu'il arrive quelque chose au papa et que je puisse pas y être, quoi. Qu'il arrive quelque chose à notre père et il sait très bien qu'il aurait pas eu sa permission. C'est l'une des raisons, en fait, aussi pour lesquelles Angelo est pas rentré. C'est l'une aussi des raisons pour lesquelles on nous rejette notre pourvoi en cassation. Enfin, on nous le rejette pas. Il est non admis, notre pourvoi en cassation. Le pourvoi en cassation, c'était notre dernière étape, en fait, pour espérer un procès public dans l'exécution d'Angelo. Et à la Cour de cassation, ils ont décidé de non admettre notre pourvoi, non pas de le rejeter, parce que s'ils l'auraient rejeté, il aurait fallu qu'ils motivent. Mais dans leur non-admission, il y a quand même la petite réflexion, en gros, que mon père, il est toujours vivant, quoi. En fait, la justice, elle a fait comme dans le dossier de la mort d'Angelo, elle a fait comme elle a toujours fait quand il était vivant et à chaque fois qu'elle l'a signé en prison, quoi, en fait. Et c'est pour ça que c'est important que nous, maintenant, les voyageurs, on prenne la parole en tant que concernés. Et bravo à l'envolée, merci à tous ceux qui nous écoutent. On doit prendre la parole en tant que premier concerné parce que c'est quand... quand les Belges ils parlent de nous, ils sont entendus. Mais quand nous, on veut parler nous, comme nous, la famille d'Angelo, on a voulu un procès public, et ben en fait, personne ne veut nous écouter. Et en fait, dans l'antiracisme politique, l'anti-ziganisme n'en fait pas partie. Et je pense que ça, c'est un vrai problème pour toute la société entière, parce qu'on ne peut pas lutter contre l'antiracisme, enfin, on ne peut pas être antiraciste et pas lutter contre l'anti-ziganisme, puisque, comme l'a dit Ricky, en fait, nous, ça fait des centaines d'années qu'on vit ça en tant que pointé du doigt, en tant qu'ethnique, en tant que voyageur, et pourtant qu'on est français. Alors que, je vais dire un truc dont je ne suis pas fière, mais qu'il y a beaucoup d'anciens de la famille qui sont fiers. Nous, on a combattu pour le pays. Le truc que je suis fière aussi, c'est que nous, Raymond Durem, enfin, plein, Marie-Louise Bonny, dont on parlait tout à l'heure, c'est l'arrière-grand-mère de mes neveux, et elle a parlé seulement là, il y a quelques temps, en fait, de tout ce qu'elle a subi dans les camps. Et en fait, les camps, c'était une belle... Enfin, ça n'a jamais été reconnu. On n'a jamais reconnu nos souffrances. Comme on n'a jamais eu... Du coup, on aura, nous, la famille d'Angelo, même la société, en fait, on le doit aussi à tout le monde, ça. La reconnaissance du crime d'Angelo, en fait, il ne sera jamais... il ne sera jamais admis. En fait, la mort d'Angelo, elle est légale. Le L435, c'est la première victime du permis de tuer. Angelo, il s'applique sur un voyageur. Et pourtant, on s'est battu, hein, corps et âme. Et je ne regrette pas. Et on a perdu sur le papier. Mais on doit continuer. On doit continuer à exister en tant que tel et militer pour nos droits. Parce que comme disait tout à l'heure aussi Richie, parler des places. En fait, les places, c'est que la continuité des camps. C'est que la continuité de nous pointer du doigt. Et c'est toujours ces gens-là. Ça, on en parle souvent autour de nous. On est considérés comme ces gens-là. Mais ces gens-là, quand moi je suis mère de famille, j'ai 3 garçons. On cherche des stages, des apprentissages. On essaye de se camoufler comme on peut. Des fois on réussit, mais à chaque fois qu'on réussit, par contre, on se fait toujours démasquer, ou même avant même de se faire démasquer, on entend des atrocités sur les voyageurs. Mais c'est l'accès au travail, l'accès à, en fait, être voyageur en France, malgré d'être français. C'est dans toutes les institutions, en fait, qu'on est pointé du doigt en disant ces gens-là. Et aujourd'hui, j'ai envie de dire, en fait, non, on est ces gens-là, mais on est les gens. On est les gens et on va se battre ensemble avec tout le monde. Parce que depuis 9 ans, en fait, j'ai fait quoi depuis 9 ans? Nous, on est pour l'humanité, on n'est pas ces gens-là, on est des gens. Et même si on n'a pas eu, en fait, justice pour Angelo. D'ailleurs, ceux qui connaissent depuis qu'ils nous ont fait pas, il a été réédité en version augmentée où j'ai rajouté on a écrit un chapitre en plus. Et il doit sortir le 26 juin. Du coup, je vais vous lire un petit passage pour en terminer là.
3: Aurélie, je suis désolée, il reste même pas 3 minutes d'émission. Du coup, mais si...
2: Pour 2 secondes.
3: Ah oui, ça peut, vas-y, vas-y.
2: C'est vraiment un tout petit pour renfermer la parenthèse. Et voilà. Si on n'a pas eu justice pour Angelo, c'est que le combat doit être plus grand que ça. Il est loin d'être fini, le combat, et il concerne tout le monde. Ils sont cons, parce qu'au tribunal, ça aurait été que le procès des tueurs. Mais comme le système protège les tueurs, on est bien obligé de faire le procès du système. C'est tout.
3: Du coup, on lira ce chapitre qui sort aux éditions Le Bout de la Ville le 24 juin, t'as dit, c'est ça ?
2: Le 26.
3: Et merci beaucoup, en tout cas, merci du coup. Richie, t'avais quelque chose à ajouter rapidement?
4: Oui, juste 2 petits mots. Allez acheter le livre de la Aurélie depuis qu'ils nous ont fait ça aux éditions du Bout de la Ville le 26. La deuxième chose que je voulais dire, c'est venez le 8 juillet à 13h30 au tribunal judiciaire de Paris, à Porte de Clichy. Aurélie sera là pour témoigner et on va se servir du procès que le parquet veut me coller pour faire entendre le nom d'Angelo et son histoire et faire le procès de la magistrature et des parquets qui refusent à chaque fois de nous donner justice et qui au contraire sont l'acteur principal de l'injustice quotidienne qu'on traverse. Et la dernière chose que je voulais dire, c'est faire un lien entre l'enfermement des voyageurs hier et aujourd'hui. Avec Aurélie, mais avec 150 voyageurs, on s'est rassemblés à Coudrecieux dans la Sarthe le 31 mai. Et ce qui s'est passé, c'est qu'il y a eu un article du plus grand journal local qui s'appelle Le Maine Libre. Il y a eu une page entière sur notre manifestation de voyageurs descendant d'internet pour demander le classement du site. Et à droite de l'article, sur la même page, il y avait une autre brève qui disait « Des hommes de la communauté des gens du voyage incarcérés à des peines de prison ». Et donc quand les descendants font une manifestation pour demander qu'on n'oublie pas les vieux qui ont été dans les camps, dans le même traitement médiatique, à côté on parle de voyageurs qui sont enfermés en prison. Donc cette histoire-là, elle n'a pas pris fin.
1: Bah, merci beaucoup. Peut-être toute dernière chose, on profite de cette émission aussi pour faire passer un appel à témoignages. Donc les gens qui nous écoutent à l'intérieur, les proches qui nous écoutent, n'hésitez pas à le faire circuler. Si des prisonniers, voyageurs souhaitent nous écrire, on retransmettra bien sûr leur témoignage à Richie et à Aurélie. Donc voilà. Et on a hyper rapidement de mini coucou à passer.
3: Ouais. Et ben du coup un big up à tous les voyageurs et à toutes les voyageuses enfermées. Un big up aussi à tous les prisonniers qui luttent dans les QLCO. Un coucou à Kémy, à Fabrice, à Aurélie, à Redouane, à Pascal, à Blanche, à BN, à Nicolas et à Lucas.
1: Rediffusion mercredi 8h30.
3: Et force, courage, détermination.
1: Et comme d'habitude, il n'y a pas d'arrangement.

0: Chers auditeurs, il est 20h33 et vous écoutez 106.3 Radio Fréquence Paris Pluriel avec les féministes révolutionnaires pour l'émission Mode d'emploi. Ce soir avec nous autour de la table des féministes révolutionnaires, ce collectif fondé en 2016 qui a pour objectif de rendre plus féministes les collectifs et la lutte révolutionnaire et plus révolutionnaire les luttes féministes. Ce soir, émission spéciale culture. Qu'est-ce qu'on emmène avec nous cet été sur la plage, ou pas sur la plage, dans la rue? J'ai avec moi deux camarades, Tony et Tito. Et ce soir, je suis Rodrigue, en direct avec vous sur Radio Fréquence Paris Pluriel. Bonsoir.
1: Bonsoir.
0: Alors, d'abord, est-ce qu'on pourrait donner un peu la backstory derrière nos pseudos?
2: Oui, directement.
0: Ah, directement, ouais. Okay. Directement, on peut garder ça pour plus tard, mais non, on peut créer un petit sentiment de complicité avec nos auditeuristes peut-être.
2: Ok, faisons ça, quelqu'un veut commencer?
3: Je peux commencer parce que c'est vraiment pas une histoire de fou. Je voulais juste un pseudo qui soit non-genré. Et si je peux donner une petite anecdote, je regardais The Voice quand j'étais plus jeune. Et il y avait une candidate qui chantait trop bien et qui s'appelait Tony, et j'ai trouvé ça trop stylé pour une meuf. Donc voilà, j'ai décidé de prendre Tony.
0: Ça n'a donc rien à voir avec Tony Soprano.
3: Ni Tony Montana. Thank God.
2: Ok.
0: Attendez, c'est qui Tony Montana?
2: C'est... Attends.
3: Je sais pas.
2: Dans le film Scarface?
3: Oui, c'est ça, oui, je crois. Ça.
0: Ah ouais.
2: Ok, du coup, moi, c'est Tito, avec un Y, c'est important. Moi je cherchais un pseudo depuis que je suis arrivée au FemRep, mais je n'avais pas d'idée, je n'avais aucune idée. Et il y a quelques mois, je me suis fait tatouer une chouette sur le bras. Et ce n'est toujours pas moi qui ai eu l'idée parce que je suis pas très forte, mais la fille que je date depuis quelques mois a eu l'idée de faire un truc en rapport avec ça. Et donc le nom scientifique de cette espèce de chouette, c'est Tito Alba. Du coup, j'ai pris Tito. Wow. Mais je n'avais pas capté que c'était le nom du dictateur yougoslave. Du coup, un peu chiant.
0: Ok. Et du coup, moi, c'est la première fois que j'utilise ce pseudo. Donc, désolée aux auditoristes qui reconnaissent ma voix, mais qui sont peut-être un peu surpris ce soir du nom que j'utilise. Donc, Rodrigue, pourquoi Rodrigue? Tout simplement parce que dans le CID, quand le père de Rodrigue demande à Rodrigue de tuer le père de sa meuf, il lui dit « Rodrigue, as-tu du cœur ?» Et c'est vrai que moi, on m'a toujours dit que je prenais les choses beaucoup trop à cœur. Et que, voilà... donc ça me parle. Et donc régulièrement, quand je suis sur mon vélo, je me dis « Rodrigue, as-tu du cœur ?» Machin, machin. Voilà, pour me donner du courage en allant au travail. Et même si je n'ai personne, je ne dois pas tuer le père de Chimène au travail. Mais du coup, c'est un pseudo. Un pseudo qui me parle. Donc, je propose de passer maintenant aux recommandations culturelles. Donc, on va faire plusieurs rubriques et on commence tout de suite avec les podcasts.
2: Ok, tu veux que je commence?
0: Avec plaisir.
2: Ok, bon, moi je recommande un podcast assez basique qui s'appelle Les Pieds sur Terre, que je pense pas mal de gens connaissent. Mmh. Donc c'est un podcast Arte. C'est cool parce que c'est des petits épisodes de genre une trentaine de minutes où en fait c'est juste des gens très différents qui racontent leur vie, leurs histoires et tout. C'est plus ou moins politique. Genre il peut y avoir des trucs très cool par exemple sur des mouvements sociaux et tout. Et ça peut être juste des gens qui racontent leurs histoires d'amour. Et ce qui est bien, c'est qu'on n'entend pas les questions de la personne qui les pose. Et il y a peu de coupures musicales, du coup c'est très calme. Et j'aime bien me mettre des petits tunnels de genre 3-4 d'affilée comme ça. Je recommande.
0: Et il y en a, t'en as un préféré
2: Oui, en vrai j'en avais noté. Un qui m'a particulièrement choquée, c'était un qui s'appelle Un Français détenu par l'ICE. Donc ça raconte l'histoire d'un, bah, vraiment comme le nom l'indique, quoi. Un mec qui s'est fait choper et qui raconte sa détention et tout. Et c'était, j'étais en mode, bah, j'étais déjà au courant, mais c'est quand même vachement chaud. Et un autre pas politique, j'avais beaucoup aimé, un qui s'appelle L'attente des femmes, où c'est plusieurs histoires qui ont été dans des situations où elles ont été genre l'autre femme. Et où ça a duré plus ou moins longtemps, mais souvent des années, et qui racontent leur expérience. Et c'était assez mélancolique, et j'avais bien aimé.
0: Mais ces femmes, quand elles attendent, est-ce que elles finissent par avoir quelque chose ou
2: Non, je crois que là dans...
3: J'aurais pu deviner.
2: Ouais, voilà. Je crois qu'elles n'avaient rien eu, ouais.
3: Ok. Toujours une arnaque.
0: Ok. Du coup, sur ces belles paroles, donc ne pas être, nous vous recommandons cet été, ne pas être l'autre femme. du coup, moi, un podcast que j'avais envie de conseiller, c'est un podcast extrêmement important dans ma vie en ce moment, qui s'appelle « Le masque et la plume dans le cul ». Ma grand-mère a dit que c'était très vulgaire comme nom. Quand je lui en parlais, pardon.
3: Sorry mamie.
0: Sorry mamie. Mais oui, le masque et la plume dans le cul, pour moi, c'est un peu une petite révolution. Hein. C'est vraiment quand je vais à Basic Fit, quand je suis triste, quand je suis dans le train. Voilà, c'est direct le masque et la plume dans le cul. Donc un podcast culturel hosté par Marguerite Dutrache et Babouchka Babouche. Voilà, c'est un podcast qui n'a pas peur d'être politique, qui n'a pas peur de poser les questions qui fâchent. Et voilà, c'est un podcast qui invite principalement des personnes queer et minorisées. Et voilà, c'est très drôle. Et en même temps, ça permet aussi de mieux comprendre un peu le chemin des artistes. Et moi, je trouve que c'est vraiment un podcast qui réussit à créer de la complicité avec son public. Et ouais, c'est hyper agréable, en fait, à écouter. Et on rit beaucoup. Voilà. Et je voudrais juste dire à la régisseuse du podcast Le Masque et la Plume dans le cul, Ous, qui fait les génériques et tout, franchement, merci pour les travaux. J'espère te voir un jour en vrai à un enregistrement du Masque et la Plume dans le cul. Peut-être mercredi prochain. Voilà, merci pour tout.
3: Ah, parce que c'est ouvert au public ?
0: Ouais, les enregistrements sont ouverts au public. Et du coup, d'ailleurs, Storytime, la semaine dernière, il y avait un enregistrement du podcast Le Masque et la Plume dans le cul au Rosa Bonheur. Et en fait, je pensais tellement que j'allais pas réussir à rentrer que j'ai dit à ma sœur qu'il fallait qu'on arrive une heure en avance. Et du coup, on était vraiment les deux seules personnes à être là. C'est où le masque dans le cul ? Et du coup, j'étais trop gênée de l'avoir fait venir en avance. Et en plus, du coup, c'est un podcast, ça a commencé trois quarts d'heure en retard. Donc vraiment, elle en pouvait plus. Mais franchement, worth it, c'était trop bien. On a appris plein de trucs. Il y avait une drag queen acadienne qui s'appelle Samy Landry qui était là. Et c'était trop, trop bien. Voilà.
3: Trop cool.
2: C'est toujours au Rosa Bonheur, les enregistrements ?
0: Non, c'est souvent dans la cave des souffleuses. Ou parfois hors les murs, dans les théâtres, quand elles vont interviewer des metteurs en scène, des actrices. Voilà, donc au Théâtre 13. Et la semaine prochaine, c'est à la Maison des Métallos.
3: Okay. Ok, trop bien.
0: Voilà.
2: Trop bien.
0: Ouais.
3: Et du coup, t'avais un autre podcast à conseiller ?
0: Oui. Ouais, du coup, c'est le podcast de la drag queen qui a été reçu par Le Masque et la Plume dans le cul la semaine dernière, qui s'appelle LP Moi. C'est un podcast acadien. L'Acadie, c'est un état d'esprit, mais aussi c'est pas vraiment une région, mais un peu une région. C'est une population, en fait, francophone au Canada.
3: Okay.
0: Pourquoi une population ? Parce qu'en fait, ils ont été déportés, puis après, ils sont revenus. Mais du coup, il n'y a qu'une seule partie du territoire qu'ils ont réinvesti. Donc c'est pas vraiment une région, c'est plus une population dispersée sur un territoire. Et c'est super drôle. Voilà, c'est deux drag queens, donc Samy Landry et Chiquita Mère. J'adore, vraiment c'est incroyable.
2: Trop bien.
0: Ouais.
3: Trop bien. Il y avait un dernier podcast, je crois.
2: Moi j'ai un dernier podcast, mais je ne sais pas si on a le temps. Mais
0: on a le temps.
2: Qu'on a le temps. Ok.
0: Bah, oui.
2: Alors, c'est le Queer Collectif Podcast. Je ne sais pas si vous connaissez, j'ai découvert récemment. Ça, c'est des formats d'émission où c'est une, deux heures, je crois. Donc, c'est assez long. C'est canadien, donc il faut aimer l'accent américain. C'est un peu intense parfois pour moi. Mais du coup, c'est trop cool parce que c'est basé sur beaucoup l'histoire des communautés queer, les dynamiques queer et tout. Donc, on apprend vraiment plein de trucs. En plus, il y a un gros travail de pas inviter que des personnes blanches, donc ça c'est cool aussi. Et même ça c'est très fun, c'est beaucoup de blagues, ça parle beaucoup de sexe, donc moi je trouve ça très fun. Et j'ai appris plein de trucs, même si les sujets ont l'air genre assez légers, genre je me souviens le premier que j'avais regardé c'était sur les Pillow Princess et les Stone Top. En fait, t'apprends plein de trucs. Et genre, si vous avez lu et kiffé, par exemple, Stone Butch Blues, c'est un peu la même vibe en mode... Mais genre, sans tous les traumas, donc c'est cool. Voilà.
0: Ouais. Moi, j'ai posé Stone Butch Blues depuis 3 ans. J'ai pas réussi à le finir pour l'instant. Ouais, mais c'était trop...
2: C'est intense.
0: Ouais, c'est intense. Mais je l'ai gardé. Hein.
3: Moi, ça vaut le coup de finir. Franchement, c'est trop bien.
0: Ok, super. Bah, merci pour l'encouragement. Ouais. Peut-être cet été, on vous recommande Stone Butch Blues.
2: C'est pas trop un livre de plage, mais ça serait.
3: Ouais. Moi, je l'ai lu en vacances en Afrique du Sud. Okay. Parce que j'avais vraiment pas de réseau la plupart du temps et j'avais mon big livre. Et du coup, j'en ai profité pour lire tous les soirs. J'étais dans un bon mood, donc ça va, ça m'a pas
0: trop ah ouais.
3: mis le moral, mais.
0: Moi, j'étais dans un mood full VSS, donc vraiment, j'arrivais pas.
3: Ouais, je comprends de ouf.
0: Ouais, c'est ouais, mais en même temps très important. Major, voilà. Et traduit en français depuis pas si longtemps que ça, en plus, donc on a de la chance, quoi. Alors, je vous propose qu'on passe à notre prochaine rubrique. Donc, on a pris soin de vos oreilles, maintenant on va prendre soin de vos yeux. Sur YouTube, quelques chaînes à suivre, voilà. Donc
2: c'est encore moi qui vais vous mettre un tunnel ou quelqu'un d'autre veut dire quelque chose. Parce que ok,
3: je t'en prie.
2: Ok, bon, je vais utiliser ce moment pour parler de rendez-vous ASMR, qui est ma plus grande relation parasociale à ce jour. C'est une meuf qui s'appelle Amélie. Si elle m'écoute, je l'aime. je suis depuis que j'ai 13 ans. Donc, je ne suis pas très vieille, j'ai 22 ans, mais ça commence à faire un peu de temps. Et vraiment, je connais toute sa vie. Genre, c'est un peu grave. Bon, elle fait de l'ASMR, mais c'est surtout une super personne. Elle est très cool. Et on est devenues lesbiennes toutes les deux. On est devenues lesbiennes après moi, donc j'ai l'impression qu'on a un lien par rapport à ça. Mais surtout, elle fait du super ASMR, elle est trop mimi. Elle fait des vidéos de recommandations culturelles, une par saison, mais là, elle en fait un peu plus. Et à chaque fois, je note tout et je regarde tout, et tout est trop bien. Donc je vous conseille d'aller voir sa chaîne. Et en plus, elle est grave, enfin, elle est woke comme nous, quoi, donc c'est super.
3: Super.
0: Et est-ce qu'elle fait de l'ASMR manifestation?
2: Pas trop, c'est ton kiff?
0: Oui.
3: L'ASMR de Poutou, c'est mes prefs.
2: Ouais, ça, c'est.
0: Attends, Poutou, il a fait de l'ASMR?
3: Non.
2: Le doublage en ASMR?
3: Ouais, tu sais, ils reprennent les vidéos de clash politique.
0: Ah en ouais, mode
2: ASMR, ouais, ça c'est. C'est ou énorme, aussi le mec Imran présente, je crois qu'il s'appelle comme ça, vous voyez ou pas?
3: Non. Pas.
2: Allez voir, c'est genre un mec trop drôle qui fait des vidéos ASMR en mode POV, tu te retrouves dans la même cellule que Sarkozy.
0: Si,
2: je crois que je vois. C'est genre, il a que des vidéos comme c'est ça, c'est le prime humour, genre. Et en plus, ça endort un peu, en vrai. Donc, c'est trop bien.
3: Ouais, tu recommandes pour dormir?
2: Ouais, en vrai, ouais. Si t'es en mode envie de dormir, mais envie d'un peu de fun, c'est cool. Ce que je vais recommander une chaîne maintenant plus sérieuse, mais toujours très cool. C'est la chaîne YouTube de quelqu'un qui s'appelle Margorito. On avait parlé entre nous récemment, je sais pas si vous connaissez. C'est une meuf qui fait des recommandations de livres. C'est surtout des romans, mais il y a aussi des essais, de la socio.

0: et qui est du coup un salon du livre qui permet vraiment de donner de la visibilité à plein de petites maisons d'édition. Et c'est là que j'ai découvert qu'il y a vraiment beaucoup de maisons d'édition en fait qui sont bénévoles, genre des personnes qui veulent faire exister une autre littérature, une autre façon de, enfin une autre relation aux auteurs, aux autrices, etc. Ou enfin voilà, et du coup bénévoles quoi, genre les gens ont un autre boulot. Dingue.
1: Et c'est un boulot à part entière.
0: Ouais. Bah ouais. Donc vraiment, bah merci au SLAP du coup pour ça. Et puis le SLAP avait invité des catcheurs et des catcheuses. Oh, ouais. Voilà. Donc voilà, venez pour les livres, stay for the catch.
2: C'est hyper trop bien. C'est super.
0: Donc voilà, merci au SLAP et rendez-vous l'année prochaine, j'espère pour la prochaine édition. Et ça nous emmène tout droit vers notre prochaine rubrique. Du coup, on a parlé des yeux, on a parlé des oreilles. Maintenant, on va parler de...
2: Du toucher.
0: Du toucher. Mmh. Alors vous êtes plutôt couverture croco ou couverture pour vos livres. Voilà, on va passer à la section livres. Donc livres slash BD slash manga. Voilà, donc... ouais.
1: Je laisse quelqu'un d'autre commencer.
0: Ok, d'accord. Alors moi j'avais plein de bandes dessinées à recommander. Bon, c'est pas forcément des bandes dessinées hyper politiques, mais je trouve que moi c'est vraiment des livres qui... Donc c'est les livres d'une dessinatrice que j'aime beaucoup qui s'appelle Vanida. C'est une autrice avec laquelle j'ai vraiment grandi en fait. Et d'ailleurs, quand je suis devenue un peu adulte, j'ai racheté ces livres pour les avoir dans mon appart d'adulte, du coup. Et donc, elle a écrit une trilogie qui s'appelle « Celle que je ne suis pas, celle que je voudrais être et celle que je suis ». Et donc, ça suit un peu une adolescente qui se construit. Et ouais, c'est un peu une quête identitaire, je pense. Et moi, ça m'a vachement touchée parce que du coup... ça parle un peu du fait d'être un peu déprimé, de pas trop réussir à se faire des amis, de pas trop savoir qui on est. Et je pense ça m'a pas mal parlé. Et il y a plein de personnages féminins aussi qui sont, enfin pas clichés quoi. Mmh. Et ça fait du bien. Voilà. Donc si vous avez des adolescentes et pas que des adolescentes autour de vous, c'est vraiment une super BD. Et pareil, en parlant du coup de BD. Je pense, adolescence, il y a Quatre sœurs de Malika Ferjouk et adaptée par Cathy Bor, qui est aussi une autre dessinatrice que j'aime beaucoup. Et du coup, ça parle d'une famille, de sœurs en fait, qui perdent leurs parents dans un accident de voiture et du coup qui se retrouvent à habiter tout ensemble dans une maison. Et je pense, pareil, ça c'est un livre qui m'a beaucoup marquée. Et quelque chose que je remarque, c'est qu'au fur et à mesure de ma vie, je commence à m'identifier d'abord de la petite sœur jusqu'à la plus grande, parce que du coup, tu grandis un peu avec. Et je me rends compte maintenant, en y réfléchissant, qu'en fait, c'est un peu une sorte d'utopie en non-mixité féminine, parce qu'il n'y a pas d'homme, en fait, dans cette histoire. Et pareil, ça m'a vachement touchée. Et puis, c'est super drôle en plus. Et puis, maintenant que j'y repense, ça parle quand même aussi de thématiques sociales, parce qu'il y a... Enfin... Ouais, ça parle quand même d'à quel point c'est galère en fait d'élever des enfants toutes seules. Et puis il y a une partie sur des cousins qui sont immigrés à Paris, mais immigrés clandestins. Et du coup, enfin, bref, je recommande, c'est vraiment super bien.
2: Trop bien.
0: Voilà. C'est moi qui mets des tunnels en fait.
2: Mais c'est super.
1: J'avais pas de reco par
0: suite. Ah, t'as pas de reco? Parce que moi j'ai encore des choses à dire.
1: Vas-y, tu peux dire les choses que t'as à dire.
0: Alors sinon, j'ai un manga à vous recommander qui s'appelle Princess Jellyfish. C'est une drag queen qui s'allie avec des meufs pour lutter contre la spéculation immobilière à Tokyo. Donc c'est trop bien. Moi j'adore. Alors par contre, c'est une série qui n'a pas su très bien se finir, je trouve. Enfin. En gros, le concept est super, les personnages sont super, mais la fin, tu comprends pas trop pourquoi c'est parti par là. Mais on aime quand même, on aime quand même. C'est pas une fin ratée, mais voilà. S'il y a des gens qui ont envie de m'écrire après l'émission pour me dire ce qu'ils ont pensé de la fin de Princess Jellyfish,
1: on veut vos avis.
0: On veut nos. Je veux les avis parce que surtout, étant la seule personne qui a acheté tous les tomes de ce manga.

0: les trois dernières années dans la seule librairie de Paris qui les vend. Moi, j'ai besoin de savoir où sont mes semblables, en fait. Et voilà, manifestez-vous. En plus, vraiment, pareil, je les ai offerts à ma sœur. Elle les a pas lus. Du coup, je dis, ah, je peux te les emprunter pour les lire. Et genre, mois après mois, je les ramenais chez moi et maintenant, ils sont tous chez moi. C'est horrible. Voilà. Marguerite, promis, je te les ramène. Un jour, tu trouveras peut-être voilà, le sens dans ce manga. Mais vraiment, je recommande, c'est super bien. Et pareil, genre, représenter des... Enfin, c'est même pas vraiment une drag queen, c'est juste un personnage... Enfin, je sais pas, moi c'est pareil, ça, j'étais là, mais je veux être ce personnage, je veux pouvoir performer cette féminité, cette masculinité de façon complètement alternative, un jour avec, un jour sans, etc. C'est super drôle. Voilà, ça a l'air trop bien.
1: Trop bien. Trop cool.
0: Ouais.
2: Vous avez d'autres co livres BD, manga?
1: Bah si on reste sur la... Je lis pas trop de BD habituellement, mais j'ai découvert il y a quelques mois celle de Quentin Zution, je sais pas si ça vous parle. Notamment sa BD, j'ai été chercher le nom de la BD pendant que tu parlais tout à l'heure, ce qui est assez scandaleux, qui s'appelle Salon de beauté. Vous l'avez peut-être vu passer, je crois que ça a eu un peu de buzz, genre, c'est bleu avec des poissons dessus. Ça, c'est assez déprimant en réalité parce que ça parle du sida, de l'épidémie du sida, et ça en parle à travers la métaphore des poissons, enfin c'est comme... comme une invasion un peu qui des poissons qui laissent des traces sur la peau de partout tout ça. Mais en fait ça parle surtout de la communauté et du soin que ça apporte les personnes les uns et les unes aux autres, et c'était enfin ça m'a vraiment beaucoup touchée. Je crois que j'avais pleuré à la fin alors que ça m'arrive vraiment jamais en lisant. Et vraiment, en plus, ses dessins sont hyper beaux, c'est plein de couleurs, c'est très touchant. Et ses autres BD sont aussi super, si vous voulez aller voir son travail. Il a l'air, l'auteur a l'air très mimi. Et c'était une recommandation de Rendez-vous ASMR. Ah. Voilà.
0: Bah, en lien, du coup, avec l'épidémie du sida, moi, je recommande le livre Nos désirs font des ordres de Mathias Quéré. C'est un sociologue et du coup en fait il raconte les luttes du mouvement homosexuel avant la crise du sida, et je trouve que c'est hyper intéressant pour comprendre en fait pourquoi quelle est la configuration en fait du mouvement homosexuel à ce moment-là. Et en fait c'est vrai que le sida arrive dans une phase où globalement le mouvement homosexuel est à genoux, et c'est hyper intéressant. Et d'ailleurs, un truc que j'avais trouvé hyper... je m'en douterais pas du tout, c'est qu'aujourd'hui, vraiment, le mouvement... on va dire les mouvements LGBT marchent main dans la main avec les bars et les librairies LGBT. Alors qu'en fait, historiquement, genre, le mouvement homosexuel émerge notamment de mouvements révolutionnaires anticapitalistes qui, du coup, sont contre, en fait, ces lieux-là. Parce que pour eux, ils créent un peu deux classes d'homosexuels, ceux qui peuvent payer pour accéder à ces lieux-là et qui, en plus, du coup... peuvent mener une vie qui est compatible avec le capitalisme parce que du coup ils vivent leur sexualité que dans ces espaces-là, mais ils peuvent cumuler homosexualité une vie, on va dire, hétéro compatible avec l'ordre capitaliste. Et ça m'avait vachement questionnée, donc vraiment un livre hyper utile et intéressant. En plus on a une histoire française riche, et souvent quand on pense aux luttes LGBT on pense plutôt aux États-Unis. Donc je trouve ça très cool en fait de savoir ça. Et d'ailleurs ce que montre si on refait la généalogie de la Pride en France, et la première Pride c'est un 1er mai. Donc trop bien comme livre, vraiment je le recommande, c'est hyper bien écrit. En plus il y a un style très très narratif, enfin c'est pas un livre de sociaux, c'est il y a aussi une histoire quoi, et du coup et il y a des photos, enfin, il est super joli ce livre. Je le recommande vivement. Voilà.
1: Trop bien. Trop bien. J'ai trop envie.
0: Peut-être. Et puis
2: c'est fini pour les livres.
0: Non, en fait, j'ai encore envie de parler d'un. J'ai besoin de parler du livre Architecture lesbienne de Milena Charbit. J'ai trop aimé ce livre. Voilà, je le dis. Après ce livre, j'étais là, mais. Il faut tellement en fait que j'apprenne à me servir d'une scie circulaire.
1: Let's go.
0: Non mais attendez, mais c'est un truc de dingue. C'est un truc de dingue ce livre. C'est incroyable. En fait, du coup je vais raconter ma vie. Donc du coup je l'ai lu cet été, cet hiver. C'est mon frère qui me l'a offert pour Noël. Et du coup, j'arrêtais pas de dire des trucs les lesbiennes ont inventé la charpenterie, les lesbiennes ont inventé le fait d'habiter dans un appartement avec deux pièces séparées pour faire genre qu'on n'est pas en couple, mais en fait on est en couple. Et vraiment, mais quel livre incroyable. Et je vous le recommande parce que ça fait un peu repenser nos habitats aujourd'hui. Et un truc que je trouve hyper scandaleux et triste, c'est qu'avant, il n'y avait pas besoin de beaucoup d'argent en fait, pour faire sa maison ou pour... moins qu'aujourd'hui en tout cas. Et du coup, on pouvait se dire on est en couple lesbien avec deux pièces séparées pour faire genre qu'on n'est pas ensemble. Alors qu'aujourd'hui, dans cette économie, en fait, qui peut encore se permettre de ne pas habiter dans un... Enfin, d'avoir un studio. Voilà. Donc en fait, finalement, la spéculation immobilière force les lesbiennes à faire leur coming out. Et ça, c'est homophobe. Encore une bonne raison d'être anticapitaliste, anti-spéculation immobilière et de militer pour le droit au logement digne pour toutes et tous. Yes. Voilà. Et ça y est, j'ai fini mes vraiment super livres, je le recommande vivement. Merci pour les travaux, Milena.
2: Littéralement.
0: Voilà.
2: Trop bien. Est-ce qu'on passe aux expositions ?
0: Aux expositions, allez.
2: Ok, du coup, c'est à mon tour. Une première recommandation que j'avais, c'était les rencontres de la photo à Arles, qui se tiennent tous les ans, du coup, à Arles, en été. Et là, du coup, c'est du 6 juillet au 4 octobre. Et il y a plusieurs séquences, notamment traversée, vie sensible, relecture, archives incertaines, etc. Et une séquence parmi celles-ci qui a attiré mon attention et dont je vais vous parler un peu plus, c'est la séquence indépendance. Et du coup, j'en ai noté trois qui avaient l'air intéressantes, mais vraiment, elles ont toutes l'air vraiment trop cool. Et il y en a une qui s'appelle Ghana, rêver l'indépendance. Et elle explore par la photographie l'imaginaire visuel qui se développe au Ghana dans les premières décennies qui suivent son indépendance, donc en 1957, de la colonisation britannique qui durait depuis plus d'un siècle. Donc ça a vraiment l'air cool. Il y en a une sur Paul Kodjo. Et photoromance, ça s'appelle. C'est la première exposition personnelle d'ampleur de ce photographe ivoirien en France. Et ce photographe, donc Paul Kodjo, c'est une figure majeure de la construction d'une culture visuelle ivoirienne post-indépendance. Et c'est un des premiers photographes africains à avoir exploré le genre du photoroman. Donc vous savez, c'est les photos avec les bulles, comme des BD, mais avec des photos. Donc, trop bien.
1: Okay.
2: Et c'est des photos négatives. Donc ça a l'air, vraiment, j'ai regardé un peu et ça a l'air vraiment trop beau. Et après une troisième, ça s'appelle Le roman algérien de Katia Kameli. Et là, c'est un film essai polyphonique, donc ça n'a pas l'air d'être que des photos. Donc ça relie des voix, des imaginaires et des moments historiques et culturels pour redonner de l'épaisseur à l'histoire et la mémoire collective de l'Algérie. Donc trop bien. Donc vraiment, ça a l'air. Et puis c'est dans plein de lieux sympas, je sais pas si vous êtes déjà allés.
0: Oui, oui, moi j'ai même un glacier à recommander. Ah,
2: Moi, je crois que j'ai un resto de ramen à recommander aussi.
0: On n'est pas les mêmes.
2: Bah, toi, c'est un glacier.
0: Mais j'ai aussi un resto de ramen à recommander. Mais non, mais Arles, c'est trop bien.
2: C'est trop bien. À chaque fois, il fait trop beau. Les lieux, ils sont cool.
0: Ouais, de ouf.
2: Et à chaque fois, avec ma sœur, on regarde toutes les expos qu'on veut faire et on fait le plan de la journée en regardant celles qui se regroupent, quoi, pour pas perdre de temps, parce qu'en général, on fait ça sur un jour. Enfin bref, c'est des bons souvenirs. Une autre exposition, donc là c'est à Marseille, parce qu'on va partir de Paris cet été en fait. C'est l'exposition Bonne Mère, donc c'est au MUCEM et c'est jusqu'au 31 août. Et c'est une expo sur les représentations de la maternité dans les pays méditerranéens. Apparemment super, donc je vous recommande. Et j'y suis pas allée. Je vous recommande que les trucs où je suis pas allée. Enfin si, s'il plaît, vous
0: voulez. C'est bien vendu comme de la photo. Nos auditeurs pour nous dire ce qu'ils en ont pensé.
2: Oui, on veut vos
1: retours. Je serai à Marseille en août, donc je pourrai vous dire.
2: Ah, super.
1: Parce que j'en ai
2: on fera une émission retour.
1: retour d'expérience.
2: Super. Une autre expo qui a, cette fois-ci, c'est à Paris, et c'est jusqu'au 20 juin, donc pressez-vous.
0: Ah ouais.
2: Il faut écouter la radio, l'émission ce soir. Ça s'appelle Lesbiennes Futures. 40 ans d'archives au ARCL.
0: Ah oui,
1: ah, trop
2: ouais. Donc ça c'est au DOC, 26 rue du Docteur Potin dans le 19e. C'est jusqu'au 20 juin, oui j'ai déjà dit. Et donc l'ARCL c'est des archives recherche culture lesbienne. Donc c'est un centre de documentation des cultures lesbiennes qui a été créé en 1983. Donc pareil, ça a l'air vraiment cool.
0: Bravo les lesbiennes.
1: Ouais, bravo.
2: Ouais. Et une dernière, vraiment absolument rien à voir. Après, on peut débattre. Ça s'appelle « Croire et guérir et délivrez-nous du mal ».
0: Waouh, ça a l'air super.
2: Apparemment, il est vraiment cool. C'est au Musée d'art et d'histoire Paul Éluard à Saint-Denis, donc en Seine-Saint-Denis. C'est jusqu'au 15 novembre, donc là, vous avez le temps.
0: Alors, on a le temps, ouais.
2: Et en fait, c'est 285 pièces qui proviennent de l'ancien Hôtel Dieu et de l'apothicairerie de Saint-Denis.
0: Ok.
2: Et donc, bah, ça propose une plongée dans l'histoire des pratiques de guérison, de leurs imaginaires et des savoirs qui les ont façonnés du Moyen-Âge jusqu'à aujourd'hui. Et vraiment, ça a l'air grave intéressant.
0: Moi, la question que j'ai pour cette exposition, c'est est-ce qu'on peut savoir comment guérir d'une rupture ?
2: Je suis sûre qu'il y a des filtres
0: par exemple.
2: Non, mais même ça explore pas que en France, quoi. Dans plein de pays et plein de cultures différentes. Donc ça a l'air. Qu'est-ce qu'il y a ?
0: Tu l'as vu ou pas ?
2: Non.
0: Tu l'as pas vu, hein. Donc tu peux pas répondre à ma question. Il y a pas une pièce.
2: Non, je peux pas répondre à
0: ta question. Chagrin d'amour, quoi.
2: Mais je pense que c'est grave possible.
0: C'est grave possible. je prends des notes.
2: Non, mais c'est intéressant parce que on voit la médecine comme elle est aujourd'hui et on s'imagine peut-être que ça a toujours été comme ça. Et alors que c'est vraiment une construction. Mmh. J'avais un peu fait des recherches pour mon mémoire sur l'évolution de la médecine et tout, enfin l'histoire de la médecine. Et en fait, la médecine actuelle occidentale, en France en tout cas, elle s'était un peu imposée en écrasant les autres pratiques médicales qu'il y avait et de guérison, et en s'imposant comme l'hégémonie de la guérison. Et c'est pour ça que ça se ressent encore aujourd'hui, quoi. Le monopole de la santé, le monopole de la guérison qu'ont les médecins. Ouais. Même au niveau politique, quoi, ils sont vraiment ils sont dans tous les milieux politiques de pouvoir, etc. Et donc ça impose un peu une vision stricte et comment dire, avec un seul point de vue et une seule façon de faire qui est la bonne, qui est la médecine occidentale.
0: Ouais. Bah de ouf, genre tu te dis ok, la seule médecine qu'on se dit ouais c'est grave une bonne idée, on va juste donner le monopole à des vieux hommes blancs.
2: Ouais.
0: Qui vont mettre en place des pratiques médicales, les transmettre et les reproduire. Et en plus, on met un numerus clausus comme ça, c'est sûr, on organise la rareté de ce savoir médical et on renforce un rapport de force.
2: Ouais, exactement.
0: Et par rapport à ça, je vous recommande d'écouter notre autre émission, parce qu'on parle de ça et du monopole médical sur l'interruption volontaire de grossesse.
2: Trop bien.
0: Et notamment le fait que pendant longtemps, les femmes se sont avortées toutes seules et que maintenant, on a décidé qu'il n'y a que les médecins qui avaient le droit de les laisser avorter. C'est nul.
2: C'est archi nul.
0: Rendez les avortements dans les gars. Non,
2: il faudrait apprendre à les faire nous-mêmes. Hein.
0: Bah, franchement, de ouf. Et du coup, par rapport à ça, je recommande le livre de...
2: Encore un livre.
0: Encore un livre. Mais il est trop bien ce livre. Ah purée, c'est Raphaël quelque chose. Ça s'appelle Le choix d'avorter, pouvoir médical et avortement. C'est sorti aux éditions Agon en 2025, en juillet. Je peux vous le dire parce que je me suis disputée avec quelqu'un à la bibliothèque pour l'emprunter parce qu'on l'attendait ce livre. Voilà, il est super.
2: Vraiment trop trépidante ta vie.
0: Ouais, moi j'ai du bif à la bibliothèque municipale. Et d'ailleurs, après une courte pause musicale, on se retrouve pour notre top 3 bibliothèque municipale.
1: À débattre.
0: Donc on vous laisse avec un morceau qui parle de l'été et des situationships.
1: Ouais.
0: Qu'on ne recommande pas cet été.
2: Non.
0: Non, on ne recommande
2: toxique,
0: pas de Summer Situationship.
2: Mais la chanson est super.
0: Mais la chanson est super.
2: Allez écouter Casablanca.
0: Ça part.

0: Vous êtes toujours sur 106.3 radio fréquence Paris Pluriel avec les féministes révolutionnaires pour les recommandations culturelles de l'été. Je suis avec Tito, Tony, Rodrigue pour vous servir et on est en direct pour parler de notre top 3 bibliothèque municipale. gros débat. Débat très, très serré. Apparemment, les bibliothèques municipales du 14e n'auraient pas voix au chapitre. Voilà.
1: Moi, si c'est rive gauche, personnellement, ça me chauffe pas trop.
2: J'allais dire.
0: Mais attendez, la bibliothèque Marguerite Durand, elle est rive gauche ?
1: J'avoue, j'y suis jamais allée. J'avoue que j'en ai entendu bien. Mais Marguerite Duras.
3: Oui, t'as dit Marguerite Durand.
0: En fait, Marguerite c'est Durand, c'est pas
1: tu
0: pareil.
1: Tu confonds les femmes entre elles, oula, c'est très grave.
0: Hashtag problématique. Non, mais Marguerite Durand, c'est aussi c'est une bibliothèque où il y a des archives féministes. Donc, c'est pour ça que
1: oui,
0: vous
1: bon,
0: le connaissez, bien sûr.
1: Pas, je ne peux pas me battre là-dessus.
0: Non, mais dites-nous en commentaire votre bibliothèque municipale préférée. Voilà. Et dédicace à la bibliothèque Colette Vivier dans le 17e arrondissement. Voilà, fun fact, j'ai une gravure de la directrice de cette bibliothèque chez moi. Voilà, elle a dessiné la place à côté de laquelle où j'ai grandi. Et du coup, quand j'ai quitté le domicile parental, ils m'ont offert une gravure de cette directrice, qui est magnifique. Voilà, c'est un des trucs les plus précieux. Voilà. Et vous, si vous deviez quitter votre appartement en feu, vous prendriez quoi ?
2: Ah,
0: moi, ce serait cette gravure.
1: Je comprends.
0: Non, je rigole. Bon, du coup, sauf si vous voulez me dire vraiment.
1: Non, mais moi, je veux bien passer un coup de gueule contre les bibliothèques municipales parisiennes, par contre. En fait, il fait trop chaud dedans. Genre, c'est surchauffé. Et à chaque fois que j'y vais en deux spi pour rendre mes livres et en emprunter d'autres, je dois enlever mes 15 couches de vêtements quand on est en décembre. Et c'est pas agréable. C'est vraiment une mauvaise expérience. Et genre, les gens qui travaillent là-bas sont en débardeur. Donc, je pense qu'il faut doser un peu le chauffage. Voilà, petit coup de gueule, mais on vous adore.
0: Oui, on adore les bibliothèques municipales. Vraiment, top 3 services publics.
2: Ouais.
0: Pour moi, il y a piscine, bibliothèque municipale. Les cimetières, c'est pas un service public. Hein,
1: l'hôpital, c'est bien. Enfin,
0: l'hôpital,
1: quand ça marche, c'est bien.
0: Big up à l'hôpital.
1: Force à tous les hôpitaux.
0: Ouais, force à tous les hôpitaux.
2: Et les écoles aussi.
0: Ouais, en fait, c'est dingue tous ces services publics.
2: Alors, de vous, t'as dit piscine en premier quand même.
1: Ouais, vraiment.
0: Vous êtes déjà allé à la piscine.
2: Mais c'est toujours blindé, il y en a pas
1: ouais,
2: assez.
1: Ouais, c'est pas si fou, je trouve.
2: Bref.
3: Il y en a une en face de mon travail, il y a une piscine extérieure avec des toboggans, c'est super.
0: Okay, ouais. Note pour tous les auditeuristes, je fronce les sourcils très fort quand on critique les piscines.
1: J'ai vu ça, ouais.
0: Ouais. Donc je vous propose de passer à une catégorie moins controversée, à savoir les films qu'on recommande cet été.
3: Voilà. C'est à moi. Premier film que je vous recommande, qui vient de sortir au cinéma, donc il est encore au cinéma, c'est Bouchra de Oriane Barki et Myriam Benani. C'est un film d'animation qui suit Bouchra, une réalisatrice marocaine qui vit à New York et qui traverse une période de blocage créatif. Donc je cite Anas Daif, je ne sais pas si vous connaissez, journaliste sur Instagram, qui a dit « C'est une histoire importante de queerness, d'arabité et de réconciliation que j'invite tout le monde à aller regarder. Il m'a bouleversée. » Et je cite ma sœur, c'est trop bien, faut trop que t'ailles le voir. Et je suis moi-même pas allée le voir, puisque je vous raconte que des choses.
2: Je suis pas allée.
3: Et il est au Luminor, et je pense dans d'autres ciné aussi.
0: Bravo le Luminor.
3: Ouais, oui, bravo le Luminor, allez soutenir. Il y a une pétition, ils vont peut-être partir. Enfin, ils vont peut-être faire.
0: Manifeste, pas la fin du Luminor.
3: Bah, je crois que leur proprio, ils veulent plus renouveler leur contrat.
0: Alors, si le proprio nous écoute ce soir, arrête.
1: Concentre-toi, s'il te plaît.
3: Ensuite, un film que je suis allée voir hier. Je peux vous le recommander en connaissance de cause. C'est Alice au pays des colons de Yanis Mamdi, pardon. Là, c'est un film documentaire. Réalisé donc par ce journaliste de Blast qui a participé aussi à l'expédition de la flottille à Gaza à bord du Madeleine avec Greta Thunberg et Rima Hassan, je fais un mix des deux, du coup qui a été intercepté illégalement dans les eaux internationales par l'état sioniste génocidaire et terroriste d'Israël. Et donc dans ce film on suit le combat d'Alice Alice Kizia, qui a la double nationalité palestinienne et israélienne, qui essaye de récupérer le terrain de sa famille où se trouvaient la maison et le restaurant de ses parents, qui a été détruit et du coup volé par les colons israéliens. Et on suit aussi une autre personne, lui pour le coup palestinien, qui n'a pas la double nationalité. Et du coup, lui, il est en Cisjordanie. Et sa façon de résister, c'est de construire sa maison. Donc, il met 7 ans à la construire. Et du coup, de juste pas bouger de son village, choisir d'y rester et de lutter sur place. Alors que vraiment, c'est une prison à ciel ouvert, quoi. Dès qu'ils ferment les checkpoints sur les routes, ils sont enfermés, ils peuvent pas sortir de la ville, quoi. Et à tout moment, ils peuvent se faire coloniser ou ils risquent même leur vie, quoi. Donc. Voilà, et c'est vraiment super et c'est très révoltant. Mais je vous le conseille, il est vraiment très bien. Après, il y avait un court-métrage qui n'est pas encore sorti, j'ai pas réussi à avoir plus d'infos que ça, mais c'est À minuit, les enfants s'éteignent de Sakina Boukhari. Un film également queer, donc je vous recommande d'aller le voir. Et je vous laisse la parole si vous avez d'autres films à recommander.
1: Moi pour rester sur les recommandations queer, je peux parler de Pédale Rurale. C'est un documentaire d'Antoine Vasquez, j'espère que je prononce bien, qui suit donc une personne qui a grandi dans un petit village en Dordogne, qui est partie pour les études et qui a fait le choix de revenir en étant queer. Et donc ça raconte tout son parcours, donc la marginalité, un parcours assez solitaire en fait, un peu à l'origine très il savait que c'était le marginal et voilà, enfin de ce que j'en ai compris, il cherchait pas tant à créer de communauté ou à s'intégrer que ça. Et au final, après, enfin ça c'est plutôt la première moitié du film, et la seconde moitié on le suit lui qui rejoint une communauté de personnes d'autres villages du coin pour organiser en fait la première Pride rurale. Maintenant, il y en a plein d'autres. Et donc, on suit cette organisation. C'est très, très fun. Et en même temps, c'est très dur parce qu'on voit que c'est pas si facile que ça et qu'il y a plein de résistance. Et j'ai vraiment beaucoup aimé. C'était super touchant. Donc, je recommande.
0: Et par ailleurs, bientôt, sur Radio Femmes Rêves, on aura une émission sur l'organisation de la Pride rurale à Roanne. Voilà, émission spéciale. On aura des Femmes Rêves sur place pour documenter cette lutte locale. Et embêter le maire de Roanne. Voilà.
3: Trop forte pour la transition.
0: Ouais. tout à fait. Du coup, bon, moi j'avais un film à recommander, mais c'est vrai qu'il est ni politique ni queer.
1: C'est ok.
0: Mais je l'aime quand même très fort. Et d'ailleurs, ça parle de piscine. Voilà. Et ça se passe à Montreuil. Non, moi j'adore ce film. Qui s'appelle L'effet aquatique, donc j'ai un peu tout dit, ça se passe un peu à Montreuil, un peu en Islande, ça parle de piscine, et voilà, moi c'est une héroïne, donc c'est une maître nageuse qui s'appelle Agathe de Maurice Thorez, c'est le nom de la piscine, et c'est mon héroïne, voilà, j'en dirai pas plus. Non, j'en dirai pas plus, mais je vous recommande ce film qui, du coup, comme j'ai dit, ne vous attendez pas à beaucoup de politique. Après, il y a quand même une partie sur la Palestine, parce que quand même, voilà.
3: Bon, quand même.
0: Ouais, mais c'est pas politique. Enfin, si c'est politique, mais on s'y attend pas. Donc j'en dirai pas plus. J'espère que là, je donne vraiment envie à tout le monde d'aller voir ce film.
3: Mais il est sorti là.
0: Non, il est sorti en 2016. Voilà. Moi, je voulais juste en parler parce que je l'adore. Et par ailleurs, c'est le dernier film que... Oui, c'est notre émission. Et je dirais mes hot takes. Oui, j'aime la piscine. Oui, j'aime les films sortis en 2016. Et maintenant, on va peut-être passer à la catégorie... on n'a qu'une seule série à recommander.
3: Je n'ai pas préparé. Je vais quand même le dire. C'est la série Pose de Ryan Murphy. Je ne sais pas si vous l'avez vue.
1: Pas du tout.
0: Mais moi, j'ai juste vu la scène sur Instagram où elle boit un verre, puis après, elle défonce une meuf veut la sortir du bar.
3: Ouais. Parce qu'elles sont transphobes.
0: Oh, putain. Oh.
3: Ouais. Et c'est super. C'est une série sur la ballroom scene. Du coup aux États-Unis, un peu avant et pendant la crise du sida, et du coup on suit la vie, le quotidien de personnes au sein de la ballroom scene, donc qui se font expulser de leur famille et qui se retrouvent à retrouver une deuxième famille, enfin une famille choisie au sein de cette communauté. Et c'est super, c'est drôle, c'est hyper touchant, c'est hyper triste. Et enfin, moi, ça m'a vraiment marqué. Et c'est hyper bien représenté, justement, la crise du sida. Et ça, vraiment, ça marque très fort. On se rend compte de l'impact que ça avait et les enterrements toutes les semaines. Enfin, c'est vraiment. Voilà. C'est hyper chaud et en même temps c'est super beau. Donc vraiment je vous recommande et je crois que c'est assez facile à trouver sur internet. Voilà,
0: trop
3: un
0: bien.
3: Petit reco.
0: Merci. Et du coup on arrive à notre dernière catégorie, la catégorie sortie.
1: Oui. Oui, alors moi j'ai noté des petits... En fait j'ai noté que des petits lieux à soutenir. Mmh. J'ai noté en premier La Clé. Je sais pas si vous avez eu l'occasion d'y aller depuis la réouverture. C'est un cinéma, j'espère ne pas dire de conneries, un cinéma militant autogéré. C'est dans le quartier latin, comme quoi il y a des choses bien, rive gauche.
3: J'ai allé à la première séance.
1: Oui, avec,
3: il y avait une queue de
1: avec fou, Céline Sciamma.
3: Ah oui, oui.
1: Oui, ouais, bah, ah, oui, tu m'étonnes.
0: C'est qui commence un cycle de rétrospective,
1: oui,
0: je crois.
1: Oui, au MK2.
0: J'ai vu, il y a Elisabeth Lebovitch. Si on dit Lebovici ou Lebo... Enfin bon,
1: je n'ai aucune idée.
0: Qui a fait un post Instagram très drôle sur Céline Sciamma. Je vous recommande le compte Instagram et la rétrospective.
1: Ok, voilà. Fun fact, une fois j'ai reculé, j'ai foncé dans Céline Sciamma. Et je ne me suis pas rendu compte que c'était elle. C'était
3: En voiture ?
1: Non ! Mon Dieu ! Non, c'était à la pièce de théâtre d'Adèle Haenel. Ah. Et j'étais arrivée tard et du coup j'étais au fond de la salle. Mais et non. Je recule comme ça et je fonce dans quelqu'un et c'était elle, et elle m'a dit genre salut de manière nonchalante comme ça, mais elle avait un masque et donc je savais pas que c'était elle, mais bref, du coup je l'ai vue de très près. Mais bref, allez à La Clé, il y a une super programmation militante, on voit des images qu'on n'aurait pas l'occasion de voir ailleurs, plein de, que ce soit de la fiction ou des docus, c'est super. Et autre lieu que j'ai noté à soutenir, c'est le Sample. C'est un lieu culturel, pareil, avec une programmation militante, artistique et tout, des trucs très cool, qui est à Bagnolet et qui va fermer bientôt, comme tous les lieux cool de Paris en ce moment. Et il y a un festival pour la clôture, je crois que c'est du 14 au 17 juin, si je ne dis pas de bêtises, mais en tout cas, c'est très bientôt. Et allez soutenir, c'est très sympa.
0: Alors, allez soutenir quand même la précision que il y a un week-end contre le salon Euro Satori. Oui. Donc, vous pouvez faire ça le soir si vous voulez, mais pendant la journée, évidemment, je.
1: Oui. Ça commence avant, ça commence en semaine, donc vous pouvez faire les deux.
0: Voilà, marier les plaisirs, mais concentrons-nous. Non, je rigole, bien sûr. Les deux sont très importants, mais petit coup de pub pour le week-end anti Euro Satori.
3: J'ai une autre co.
0: Ah
3: oui, je viens de me rappeler. C'est Mujawara. On vient de le partager dans la story des féministes révolutionnaires. Du coup, c'est un mois d'action internationaliste. C'est tout le long du mois de juin. Et c'est un appel mondial lancé à tous les espaces et collectifs locaux pour organiser des rassemblements, des actions, des repas, des célébrations, des collectes de fonds, des marches et des rituels en l'honneur de ceux qui sont tombés. C'est afin de soutenir deux espaces animés par des révolutionnaires syriens et soudanais. Et voilà, donc n'hésitez pas à vous rapprocher, vous trouverez ça facilement sur Internet, sur les Internets.
1: Trop bien.
0: Moi, je voulais passer un big up à une artiste que j'aime beaucoup, qui s'appelle Kai Baby. C'est une DJ, mais également chercheuse. Et qui organise plein de trucs super, super chouettes. Donc, elle a posté son agenda sur son compte Instagram. Moi, je vous recommande d'aller à tous ses DJ sets. Je pense que c'est une personne pour qui je pourrais aller seule en soirée, juste pour son set. Voilà, c'est incroyable. Parfois, l'après-midi, je me mets sur son SoundCloud. Du coup, comme j'écoute qu'elle sur SoundCloud, quand je tape SoundCloud dans ma barre de recherche, ça m'envoie direct sur son compte. J'aime trop ce qu'elle fait. J'adore ces fanzines. Et d'ailleurs, si je pouvais faire passer un petit message à toutes les universités de France et de Navarre, donnez-lui une bourse de thèse pour qu'elle puisse continuer sa recherche. C'est
1: elle
0: trop bien.
1: Sur quoi, ça m'intrigue.
0: Les intérieurs queer.
1: Ah bah oui,
0: voilà.
1: Sûr.
0: Et donc, comme bien. Vous l'avez compris, moi j'adore tout ce qui est architecture. Donc voilà, donnez-lui une bourse, même si du coup ça veut peut-être dire qu'elle mixera moins. Mais on adore, donc voilà, merci à elle pour les travaux. Et bon, je l'ai déjà dit tout à l'heure, mais n'hésitez pas à aller à l'enregistrement du Masque et de la Plume dans le cul. Je n'en démords pas, c'est vraiment exceptionnel ce qui est proposé par ce podcast. Et du coup, la semaine prochaine, allez voir la pièce d'Aïnas de Jonathan Capdevielle à la Maison des Métallos. Et mercredi, à l'issue de la représentation, il y aura l'enregistrement du podcast pour parler avec le metteur en scène et l'acteur de la pièce. Donc, si vous n'avez rien compris, comme les élèves de ma mère qui sont allés la voir... Et ma mère aussi qui n'a du coup pas compris. Et bah on va pouvoir comprendre tous ensemble.
1: Super.
0: Trop hâte. Voilà. Du coup, parmi les sorties, il y a quand même beaucoup de rendez-vous politiques pour les féministes révolutionnaires au mois de juin, puisque c'est le mois des prides. Donc c'est le mois où nos camarades prennent des coups de soleil à force de faire l'animation en manifestation. Et nous serons présentes à au moins 3 prides, d'après ce que j'ai compris, si je compte bien.
1: Il me semble, oui. Du coup, la pride des banlieues, demain, le 6. Ensuite, la pride radicale, le dimanche 14, si je ne dis pas de bêtises. Et la pride
0: de l'inter-LGBT.
1: De l'inter-LGBT, qui est le 27 juin, il me semble. Oui,
2: oui c'est ça,
0: je crois. Donc vous pouvez nous y retrouver, mais aussi à la mobilisation contre le salon Eurosatory, puisque l'été n'arrête pas la militarisation de la société, mais la militarisation de la société ne nous arrêtera pas non plus. Donc nous serons nombreux, nombreuses, voilà. Malheureusement, ça ne nous laisse pas le temps, je pense, de traiter différents sujets de chroniques qui sont pourtant très importants. À savoir quelles sont les tendances fashion lesbiennes de cet été et quels sont les pires non-moves pour plaire à sa crush cet été. Je sais
1: Quel
0: que... Voilà.
3: Ah, est-ce que je peux juste dire quelques festivals?
0: Vas-y.
3: Bon, je reste sur Marseille. Il y a le Cagole Paradise Festival qui est organisé par le collectif marseillais Cagole Nomade avec des artistes queer. C'est le 1er août au Théâtre Sylvain à Marseille. Un autre festival qui existe depuis plusieurs années, c'est le Les Arts Festival, donc festival lesbien queer. C'est le 21, 22 et 23 août à Vic-sur-Gartempes, dans le 86.
0: J'y serai.
3: Et un dernier, pareil, classique, c'est la fête de l'UMA. Cette année, c'est le 11, 12 et 13 septembre à la base 217, le Plessis-Pâté à Brétigny-sur-Orge. Pour nous retrouver, on sera sûrement là-bas. Soit en individuel, soit en collectif.
0: Retrouvez-nous au camping de la fête. si vous avez regretté...
3: Avec notre super set de manif.
0: Ah ouais, ah ouais, mais tellement hâte.
1: Trop hâte.
0: Trop hâte. Voilà, si vous venez pas pour la politique aux féministes révolutionnaires, vous pouvez venir pour nos DJ sets.
3: Voilà. Qui sont politiques.
0: Qui sont politiques, on n'a pas peur de le dire. voilà. Bah du coup, j'ai envie de dire merci.
3: Merci.
0: Ouais. Merci, on a passé un super moment. Et on se quitte sur une chanson de Okelou. Voilà, une artiste poitevine incroyable. Merci à elle aussi pour les travaux. Blade Bird, voilà, parce que j'avais envie.
2: Et on fait ce qu'on veut, encore une fois.
0: On fait encore ce qu'on veut parce que c'est notre émission.

0: Il cherchait de l'aide. J'ai pas bougé. Je l'ai regardé crever, comme il avait fait à mon chien. Après, il est allé s'accrocher au puits. Je sais pas bien comment il a fait son compte. Il voulait y jeter quelque chose dedans. En tout cas, il est tombé dedans. Et plus qu'il n'est jamais remonté, il y est encore.
1: Et pourquoi vous n'avez jamais rien dit?
0: Parce qu'on ne me l'a jamais demandé.
1: Mais pourquoi vous restez assis devant cette fenêtre?
0: Des fois qu'il remonte, je l'achèverai avec mon fusil.
2: Ah, il n'est pas prêt de remonter, le garçon, quand même. 106.3.
3: On ne sait jamais.
2: On ne sait jamais, c'est vrai. 106.3 fréquence Paris pour l'ISM. C'est ce que vous écoutez en ce moment. Toute l'équipe est au complet. Sam Gringo, Sylvia, Jao, le meilleur des frappés, Tari Bonhomme. Je vais commencer avec une petite news d'un pays scandinave. C'est une première, en tout cas, dans ce pays, en l'occurrence la Suède. Un homme a été condamné à une lourde amende pour avoir conduit un drone en étant d'ébriété.
3: Oh, purée.
2: Non, mais c'est bizarre. Hein. C'est pour l'instant. En France, ça doit arriver, mais pour l'instant, personne ne s'est fait choper. Je ne sais pas, dans le Bordelais, dans le Bourguignon, à mon avis, des mecs ont été à d'ébriété ou en Bretagne.
3: Encore faut-il les trouver, en fait. Voir quelqu'un en train d'être en état d'ébriété et de le choper. Hein.
2: Alors, c'est le journal suédois qui s'appelle Sweden Herald et le quotidien britannique The Guardian qui nous raconte cette histoire. L'homme de 55 ans avait été accusé en juillet donc, d'avoir fait voler l'appareil alors qu'il était ivre lors d'un rassemblement de voitures anciennes à Reykjavik, c'est une ville du centre de la Suède, dans une zone temporairement fermée au trafic aérien. Ça, c'est vrai que c'est quand même un petit peu. Hein. Donc, il avait été interpellé par la police avec une alcoolémie de 0,69 grammes dans le sang. Ça, c'est la chaîne suédoise. Vous dites de tous les Suédois, ils sont. Alors, il avait d'abord avoué les faits. Avant de revenir sur ses aveux à la barre, il a rejeté la faute sur un ami qui n'était pas présent à l'arrivée de la police. C'est un peu foireux comme truc. Il a quand même été condamné à une amende de 2800 euros. C'est quand même pas rien.
3: Oui, c'est pas rien.
2: C'est le prix de son drone, à mon avis, en gros. Dans les 80 jours, parce qu'en Suède, on ne plaisante pas. C'est un délit inhabituel donc, de pilotage de drone sous influence. Une première qui pourrait faire jurisprudence. Ça, c'est pour la Suède. Hein.
3: Exactement.
2: Je ne suis pas sûr. Le tribunal chargé du dossier donc, s'est appuyé sur la législation suédoise en matière de conduite en état d'ébriété. Un taux d'alcool dans le sang égal est supérieur à 0,2 gg. Non
3: oui, enfin,
2: oui, gramme, voilà.
3: En général, du 0,2, puis hop, c'est
2: 0,2,
3: bon.
2: Ouais, 0,2, c'est bon. 200 constitue donc, c'est un délit dans ce pays, et le ton de 1 gramme de sang est un délit grave. Donc,
3: ça oui, non, mais en plus, oui, mais ensuite, après, on est dans les pays scandinaves où l'alcool est régulé, non. Où les gens boivent beaucoup, donc pour le coup, effectivement, dès qu'on dépasse le.
2: On est surtout que la Suède est un petit peu obsédée par ça, parce que la Suède a eu un gros problème d'alcoolisme il y a quelques années de cela, une 30, 40, 50 ans, où les gens buvaient beaucoup. Moi, je suis allé en Suède. Donc j'ai vu quand même que les gens buvaient toujours beaucoup, mais pour autant maintenant c'est très surveillé l'alcool parce qu'ils se méfient parce qu'il y a eu des graves problèmes d'alcoolémie en tout cas comme en Russie à peu près l'équivalent en Suède et maintenant ils sont très
3: à cheval
2: sur
3: et donc on conduit pas un drone en étant bourré
4: le viking non. Bourré
2: Il sait pas où il met la hache hein. ça c'est sûr il sait pas quoi hacher hop c'est parti une faceful parce que là elle est décédée aujourd'hui ça me fait quand même beaucoup de peine
3: c'était hier ou aujourd'hui
2: non c'était ce matin j'ai eu la nouvelle en tout cas
4: elle a mis longtemps
3: à mourir voilà.
2: Bon elle était malade mais bon en tout cas moi une grande tristesse pour moi parce que c'est comme une grande dame de la chanson franc anglo-saxonne, très jolie femme de surcroît.

0: Mademoiselle, j'ai un gros problème. J'ai une petite... J'en ai une de cette taille. Et je voudrais... J'en voudrais une... De cette taille. Non. J'en voudrais une de cette taille. Non. J'en veux une de cette taille. Oui, de cette taille. Oui. Merci, mademoiselle. Merci.
1: Elon Musk, il est des fois un peu excitant. Excité, en tout cas.
2: Je me demande ce qu'il embrasse, en fait.
1: Bah, je ne sais pas, en tout cas, il en voulait une. Il l'a eu, en tout cas.
2: On l'entend tomber.
1: Avec Donald. Hein. Sylvia, c'est à vous.
2: Et moi, je vais parler d'une anecdote un peu mordante. Je vais commencer par... Je vais commencer par ce fait divers assez incroyable où une femme de 81 ans a mordu un chauffeur de bus qui refusait de la faire rentrer dans le bus avec son chien. Donc, en effet, une octogénaire a fini sa soirée en fait, au commissariat de Saint-Charles. Donc, ça se passe à Marseille. Après que
1: Les Marseillais
2: Après que, non pas son chien, mais après qu'elle l'a mordu le conducteur du Fixibus. Alors, que se passe-t-il?
3: Donc, on volé mon dentier.
2: Non, apparemment, justement, non. En fait, ça se passe vers 22h, jeudi 23 janvier. Voilà, donc on est à la gare routière. Et donc, on a Françoise, 81 ans.
1: Ah, c'est Françoise.
2: C'est Françoise.
1: C'est pas Jeannette.
2: Elle veut prendre le bus. Elle prend le bus et avec son petit chien qu'elle a soigneusement mis dans un petit sac à main. Sauf que.
1: Pilou.
2: Dans les bus, les chiens ne sont pas autorisés, à part les chiens de guide, les chiens guides d'aveugles.
1: Mais c'était un petit chien.
2: Alors c'était un petit chien, mais bon, dans tous les cas, si le chien est interdit. Donc en fait, elle commence à rentrer dans le bus. Le chauffeur lui dit mais non, madame, s'il vous plaît, vous ne pouvez pas rentrer avec votre chien. Et donc là, la dame s'est énervée et elle s'est tellement énervée que bam, elle a mordu en fait carrément le chauffeur. La police est quand même intervenue face à ce petit événement. Et donc ce qui est assez drôle, c'est qu'elle a fini donc la nuit au commissariat. Et vous savez quoi? Vous savez quel jour elle est née? Elle est née le 24 janvier. Et donc le 24 janvier, c'était le lendemain. Donc elle a fêté son anniversaire avec son chien et les policiers. Je trouve que c'est plutôt
1: une canette de bière.
2: Voilà, c'est plutôt sympa. Et en fait,
1: la police, c'est ça, une canette de bière aussi. Hein.
2: Cette histoire où une vieille femme mord un chauffeur, j'ai trouvé ça plutôt sympa. Et en fait, je me suis aperçue qu'en 2024...
3: Bah, si les mamies nous écoutent...
2: Bah, voilà,
1: allez-y, hein.
2: Allez, ça change un petit peu.
1: Continuez à mordre.
2: Voilà. En 2024, en fait, il y a eu son lot d'histoires un peu rocambolesques.

0: avec des morsures. Et donc, je vais commencer par celle-ci. Ça se passe à Bordeaux. C'était au mois de mai. Et donc, là, on a un couple qui est invité chez l'ami d'amis. Voilà. Et donc, en fait, il. Non, je ne sais pas si c'est des amis de François. Peut-être que c'était le petit-fils de Françoise.
1: De Marseille, voilà, qui avait immigré à Bordeaux.
0: Qui avait immigré à Bordeaux. Et donc, bah, voilà, la soirée se déroule sans accro. Et d'ailleurs, s'éternise quand même plutôt pas beaucoup, puisque la femme du couple invité, justement, s'endort. Et au moment où elle s'endort. Oui, parce que je pense qu'ils avaient quand même pas mal bu.
1: Ah, bon,
0: et au moment
1: beaucoup,
0: où elle s'endort, eh bien, l'ami qui a invité tout le monde profite de l'occasion pour sauter sur le mari du couple invité, et donc se précipite sur le mari, la grippe, défait son pantalon, lui baisse son pantalon et son caleçon, et vous savez quoi, lui est mort. La bite, oui, voilà, genre, pam.
1: Ah, oh, mais c'est amical.
0: Eh ben, je sais pas si c'était amical.
1: Oh, ça se faisait comme
0: non,
1: ça.
0: En tout cas, c'était assez fort.
1: C'est une secte, non?
0: Tellement fort que bah, forcément, l'homme mordu a terminé à l'hôpital avec une grave morsure. 3 jours de ITT quand même, hein, franchement. Et
1: bah
0: donc,
1: oui, quand on mord la bite, oui.
0: C'est... Et donc forcément...
2: Quel était votre mobile?
0: il a porté plainte, et donc le trentenaire qui a mordu en fait l'autre homme...
1: Pour quelle raison a-t-il fait ça?
0: Eh bien, justement, c'est ça qui est assez incroyable. Donc,
1: il fait partie d'une secte, les morbites.
0: Donc forcément, il a été arrêté et au commissariat. En fait, on lui a demandé et pourquoi vous l'avez mordu. Et bon, en fait, il n'a pas su expliquer
2: François
0: pourquoi.
2: Sort de ce corps.
0: Il n'avait aucun souvenir d'avoir mordu l'autre. Mais il avait quand même 1,26 g d'alcool dans le sang. Bon, voilà, ça a dû expliquer tout
2: non,
0: ça.
2: Mais c'est que dalle, ils ne tiennent plus la route.
0: En tout cas, faites attention quand vous buvez de pas avoir des. Je ne sais pas.
1: C'est vrai, c'est léger. Hein.
0: Dernière histoire, et alors pour le coup, là, il n'y a pas d'alcool dans l'histoire, mais ça se passe en Thaïlande. Et donc, voilà, on a un Thaïlandais qui va faire ce petit peu de soin. Voilà. Je ne sais pas. Alors, soit.
2: Supplément.
0: je ne sais pas, mais en tout cas, il est assis sur les toilettes. Et tout à coup, il est assis sur les toilettes, et là, tout se passe bien. Et tout à coup, il sent qu'on le mord sur les testicules, non d'une pipe, que ça lui fait mal. Et donc, en fait, il met ses mains entre ses jambes. Et là, en fait, il se retrouve, en fait, entre guillemets, nez à nez avec un piton.
1: Un piton. Non, mais couillané, là. C'est couillané.
0: Ouais. Ah, bah, couillané. Il se trouve couillané avec un piton, en fait, qui sortait des toilettes.
1: Et qui lui bouffait les couilles.
0: Alors, lui, ça faisait extrêmement mal. Donc, il a chopé la brosse des toilettes et a essayé de tapis sur le piton. Alors, heureusement.
1: Il aurait pu lui chier dessus aussi, non?
0: Pour les yeux.
1: Tu bouges tes yeux, quoi.
0: En tout cas, en fait, le Thaïlandais a eu quand même pas mal de chance, puisqu'en fait, il s'en sort sans encombre, parce qu'il a de la chance que le piton, en fait,
2: c'est constrictor, normalement.
0: Ouais. En tout cas, voilà, ça ne lui a rien fait, ce n'était pas un cobra, donc il aurait pu être mortel. Donc voilà, ce Thaïlandais peut, ses testicules fonctionnent encore très très bien. Waouh, enfin franchement là, ça donne.
1: Et en plus, la Kouyané, ça pourrait être le titre d'une chanson.
0: Ah oui, mais c'est pas Pouyané, le directeur de Total.
1: Total, c'est Pouyané, ouais. C'est pas Kouyané.

0: C'est pas grave. Non, non, c'est pas grave. Jao, jao. Il fallait continuer, c'était Festful. Donc, pas grave. Normalement, il n'y a pas de problème. Allez, on retourne à la gamelle et on va faire un petit tour du côté de Festful avec un titre d'un de ses derniers albums que je ne vous citerai pas. Mais en tout cas, le titre s'appelle Quad Wife 3. C'est parti. Ah non, c'est pas parti. Oh, ça va partir. Dans pas longtemps.
1: Voilà. Oh là, il faut qu'on trouve.
2: Encore
1: faut...
2: un disque rayé.
1: Exactement.
0: C'est ça. C'est le problème des disques, souvent, c'est rayé. Et là, c'est parti.

0: jamais été à la fac de droit, je suis une putain.
1: Tais-toi !
0: Je me tairai pas. Tu voulais que je devienne un avocat ? Ben ça, à moitié réussi, je suis déjà un enculé.
2: Toi, man, c'est plus la peine de me filer tous tes médicaments. Si je pote tout le temps, c'est que j'arrête pas de me faire défoncer le cul.
3: Eh ouais, c'est chaud quand même, hein. Réunion de famille comme ça, c'est vrai que bon. Oui, bon, apprendre que son fils est homosexuel, bon, c'est pas grave en soi. Ça peut se passer.
4: Bah non, le problème, c'est qu'il ait beaucoup de flatulence. Non, c'est ça le problème.
3: Le problème, c'est qu'il pète tout le temps, quoi.
4: Bah, c'est gênant. Bon, c'est gênant.
3: Soit pédé, mais.
4: Mais voilà, exactement. Arrête de péter, hein. Exactement.
3: 106.3, fréquence Paris-Police. Est-ce que vous écoutez en ce moment? L'équipe est au complet. Samuel Gringo, Jaou, le meilleur fabétard qui nous tient la technique, Sylvia Bruno-Mécano. Alors, je vais parler un petit peu de Trump parce que là, quand même, il est revenu. Il ne fait que des dingueries, de toute façon, depuis qu'il est revenu. Et vous savez qu'il y avait, en 2017, je ne sais pas si vous saviez, il y avait un bouton.
4: Ah, le bouton de la canette de Coca Light.
3: Le bouton rouge. Il y a un bouton rouge, en fait, sur le bureau du président des États-Unis, vous vous rendez compte un petit peu de l'histoire, qui est caché dans une boîte en bois. Et un majordome, donc dédié à ce bouton rouge, apporte au président son soda préféré sur un plateau d'argent. Et oui, et son soda préféré, figurez-vous, en 2017, ça avait défrayé la chronique. Et donc, le retour triomphal à la Maison-Blanche, on en reparle bien sûr. Le bouton Coca Light, ça c'est le bouton cher au cœur de Donald Trump. Alors, je cite, « Tout le monde devient un peu tendu quand j'appuie sur ce bouton. » T'imagines, tous les mecs, en tout cas, sont garde à vous. Et lors d'une interview dans le bureau Oval en 2019, le journaliste Tom Newton Dunn a pu constater de ses propres yeux la présence de ce bouton rouge caché dans cette boîte en bois, sous le pupitre du président. Et je cite, « Trump a fini par appuyer dessus et un majordome aussitôt a rapidement apporté un Coca Light, donc sur un plateau d'argent. » Parce que le Coca Light, il n'est pas comme ça. Non, non. Plateau d'argent. Alors c'est moi, je trouve ça complètement stupide. En tout cas, ce bouton rouge avait été éradiqué par Joe Biden. Parce que dès qu'il arrivait à la Maison Blanche, le Joe, il a dit, c'est quoi ce bouton
5: c'était
3: de merde là?
5: C'était pour copier non, mais... Clinton, non? Sauf que lui, c'était un cigare, non?
3: C'était un cigare, c'était un cigare qui est lubrifié. Mais non, mais je trouve ça hallucinant quand même. Un président, un bouton rouge en plus, ça peut faire penser à des choses quand même. Enfin, je dirais, peut-être une petite bombe, un petit peu violente. Et non, lui, c'est Coca Light à chaque fois, toi. Et plateau d'argent surtout.

0: C'est pas ce qu'on devrait se faire un jour. Un aïoli, puis pas se laver les dents.
1: Oh, les connes.
2: Tiens, Geneviève, par exemple, tu vois ce que je veux dire?
0: Bah, celle qui tenait le magasin?
3: Ah oui, bah... Elle le tient toujours, mais sans moi. Eh ben, tu me croiras si tu veux. À chaque fois, avant de s'envoyer en l'air, elle me faisait becquer du cachou. Mon odeur de tabac incommodait madame.
0: Ouais. À force de nous faire chier, elles ont gagné.
4: Eh oui, 106.3, ben non, là c'est Trump hein, qui va éradiquer tout ça. 106.3, fréquence par les poils, c'est ce que vous écoutez en ce moment, l'émission CSM, et Trump va éradiquer. Hein,
5: ah bah oui, il va nous attraper par la chatte, comme il avait l'habitude de
4: le
5: faire, dire.
4: Et puis faire bouffer du cachot aux hommes aussi. Hein, ouais.
5: Ça c'est sûr.
4: Quoique ça,
5: sûr.
4: Maintenant, ça, il va, c'est fini ça. Avec Trump, l'homme peut manger de l'aïoli.
5: Ah, comme
4: et
5: il veut.
4: Aller embrasser sa femme après.
5: C'est ça, la femme de Wara devra obéir.
4: Et la femme ferme sa gueule. Hein.
5: Exactement.
4: S'il vous plaît.
5: Bon, alors, rien à voir. Je vous emmenais en Scandinavie où j'ai été assez surprise d'apprendre cette semaine que le film E.T. Oui. a, pendant très très longtemps, été censuré en fait dans les pays scandinaves.
4: Pourquoi?
5: Et alors, c'est assez étonnant parce que E.T., donc voilà, c'est
4: Cherche
5: ce.
4: Cherche maison, attends.
5: Voilà, c'est ce.
4: C'est hyper cool ça.
6: De sa tête de bite.
4: Non, c'est son doigt en forme de pénis.
5: Non, même pas, il n'y a aucune connotation sexuelle là-dedans. Donc, quand même, le film de Spielberg, qui est quand même un succès mondial, en fait. Je crois qu'on a tous vu en fait, ce film-là. Et en fait, ce film a été interdit aux enfants, a été longtemps interdit aux enfants de moins de 11 ans.
4: Avec un doigt en forme de bite, avec des enfants, c'est dans le film. Hein,
6: ça doit être ça. À un moment, il se déguise en meuf.
5: Ah oui, c'est vrai. Ah, c'était très woke alors, ce serait pour ça.
4: Pré-woke, c'est le pré-woke.
6: C'est le rouge à lèvres et tout.
4: Ah oui, rouge à lèvres, c'est vrai.
6: Hyper bandant.
5: Et donc, en tout cas, le film a été longtemps interdit pour les enfants de moins de 11 ans en raison de son intensité. Alors, qu'est-ce qu'on entend par intensité? Est-ce que c'est vrai que c'est
4: émotionnel?
5: Enfin, moi, je ne comprends pas. Oui, émotionnel, puisqu'en fait, apparemment, ce film aborde pas mal de thématiques, notamment le divorce, la douleur, l'abandon. Et donc, c'est un petit peu trop dur pour les
4: enfants. Le
6: la drogue, la drogue. Ils volent en vélo.
4: Ça, c'est la drogue aussi.
5: Et en fait, en 1983, la directrice de la censure scandinave qui a déclaré que le film de Spielberg pouvait provoquer des blessures mentales chez les enfants de plus de 7 ans, mais de moins de 11 ans, en raison de son ambiance menaçante et effrayante, notamment la représentation des adultes comme des ennemis des enfants. Parce qu'effectivement, on a des adultes qui essaient d'attraper E.T. Et donc, voilà, donc apparemment, ça choquerait la sensibilité des enfants scandinaves. Et donc là, je me suis un peu intéressée à la censure, puisque...
6: En fait, je te dis pas les Vikings.
4: Les Vikings, à coup de hache, hein, dans la gueule.
6: Attention.
5: La censure.
4: Faire une censure, moi, je mets ma hache dans la gueule.
5: Et donc, la censure a toujours existé, et parfois c'est pour des raisons, totalement différentes. Donc, on a la censure envers les enfants, où on va donc avoir un âge limite pour pouvoir voir un film. On a aussi des censures qui sont plus ou moins justifiées, et je dirais plutôt moins justifiées que plus.
4: Justifié, oui.
5: Alors, notamment un film que je ne connaissais pas, qui s'appelle Nuit et Brouillard de Alain Resnais.
4: Ah, mais moi je l'ai vu. Alors,
5: c'est un film documentaire. Hein.
4: C'est un documentaire qui est très long.
5: 1h37 en fait. Hein, mais je pense 1h37. Mais je pense qu'il est long parce que c'est un petit peu. C'est dur puisque
4: c'est très pesant parce que
5: c'est des camps d'extermination. Donc
6: c'est dur.
5: Ça décrit en tout cas deux camps d'extermination.
4: Auschwitz,
5: Alors c'est pas forcément au juste. C'est lu. Enfin, il me semble pas. Il faudrait revérifier exactement. Mais
4: c'est
5: en tout cas.
4: Essentiellement Auschwitz-Birkenau. C'est vrai que ça aborde aussi d'autres camps. Mais cela attend, c'est un film qui est très très très dur à...
5: Voilà, donc c'est un documentaire qui est assez dur et qui est donc...
4: Ah, pour les enfants, c'est pas pour les enfants. Enfin,
5: alors attention, parce que là, quand je parle de censure, là, vous verrez, ce n'est pas une censure par rapport à l'âge des enfants. C'est plutôt...
4: Je vois où vous voulez en venir.
5: Le film censuré. Et en fait, il n'a pas été totalement censuré, mais en fait, des images ont été censurées à l'intérieur de ce film. Puisqu'en fait, c'est un documentaire. C'est un documentaire qui, donc voilà, qui filme des choses et qui est aussi alimenté en fait d'images. Et parmi les d'images ou de photographies, et donc dans l'une des photographies qui est présentée pendant, sur ce film, en fait, on voit un gendarme français. On voit un gendarme français qui surveille un camp, le camp de Pithiviers, qui était souvent en fait qui est un camp depuis lequel en fait partaient malheureusement certains, enfin des groupes
4: des juifs
5: de,
4: essentiellement des juifs déportés, qui partaient dans déportation et dans les camps. Ouais.
5: Et donc en fait là, pour le coup, dans ce film, eh bien, on voit effectivement un gendarme français en train de surveiller ce camp. Et donc ce film démontre que, eh bien, forcément, la France a aussi collaboré à la déportation des.
4: La police française a collaboré de manière absolument
6: la main dans la main, Bousquet, Papon.
5: Exactement. Et donc en 56, la censure a dit non. Bah alors le film, en fait, on veut bien qu'il passe, mais il faut que vous enleviez certaines images. Et en fait, ce qui a été fait, c'est qu'on a flouté tout simplement le képi des gendarmes afin de ne pas montrer que c'était la gendarmerie. Donc vous voyez, il y a la gendarmerie française. Alors autre film, vraiment une censure qui n'a absolument rien à voir. Alors quand je dis censure, en fait, les films n'ont pas forcément été totalement censurés, mais on leur a demandé d'enlever des images. Alors là, on a Eyes Wide Shut. Alors ça, je ne savais pas. Donc Eyes Wide Shut, je ne sais pas si vous en souvenez, c'était ce
4: avec
5: fameux
4: Tom
5: film
4: Cruise,
5: avec Tom Cruise et Nicole Kidman. C'est un film de Kubrick. C'est le dernier film de Kubrick.
6: Ouais, je l'ai pas vu.
4: Aucun intérêt pour moi. Hein.
5: Voilà, et d'ailleurs qui est sorti après la mort de Kubrick, il me semble, avec effectivement ce couple avec Tom Cruise et Nicole Kidman, qui étaient en plus dans leur vie personnelle, ils allaient bientôt divorcer. Donc c'est un peu le dernier film.
4: Imagine ces deux acteurs enfin, qui jouent un film où dans la vie, dans la vraie vie, ils sont en train de divorcer. Donc ils font un film en même temps et
5: dont la thématique en fait ça filme le de manière un peu glauque en fait le milieu échangiste entre gens très très riches. Et en fait ce qui se passe, c'est que forcément quand on parle, alors on est dans un film qui va forcément être montré aux États-Unis, les États-Unis c'est quand même assez puritain, et effectivement ça me semble compliqué de montrer un film sur l'échangisme sans avoir des gens qui soient nus et qui forcément s'envoient en l'air.
4: Un peu quoi, enfin, c'est normal.
5: Et donc en fait pour éviter la censure, on a demandé de planquer en fait un peu c'était corps nu sous des sortes de pèlerines. Vous voyez, les pèlerines, ce sont des grandes capes noires, et c'est pour ça que dans ce film les hommes sont vêtus de pèlerines alors que les femmes, elles, sont avec tout simplement nues, avec des talons hauts et un masque, et puis c'est tout. Et donc ça a permis en tout cas de passer la censure sans aucun problème. Pulp Fiction. Alors là, ce qui a été censuré, est-ce que vous vous souvenez de l'affiche de Pulp Fiction?
4: Oui.
5: Qu'est-ce qu'il y a sur l'affiche de Pulp Fiction? Souvenez-vous, on voit donc Uma Thurman avec sa coupe brune qui est au carré et qui a une frange, et elle est allongée sur le lit en train de fumer une cigarette. Sauf que aux États-Unis, c'est interdit de fumer une cigarette, et donc l'affiche a été censurée. Donc il a fallu faire une affiche sans la cigarette. Et ce que je trouve assez incroyable, c'est que c'est quand même un film où les mecs s'entretuent, on prend de la cocaïne à plein nez.
4: Uma Thurman se prend une ligne de coke, c'est une du pif parce que la ligne de coke a pris Travolta avant, elle est tellement blindée, ça lui explose la tête.
5: Ça, en tout cas, ça n'a pas ce problème, mais
6: une grosse sodomie.
5: À un moment.
6: SM, d'ailleurs.
4: Mais sur la fin, ouais.
5: Mais là, je tiens à vous rappeler que la consommation
6: par le shérif.
5: La consommation de cocaïne est interdite, alors que la sodomie est autorisée. Oui. Est autorisée, à part au Vatican. Mais et encore.
4: Oh, et encore. Hein, au Vatican,
5: et encore. Bon. Sous quelques alcôves. Voilà.
4: On peut la pratiquer éventuellement.
5: Exactement. Alors d'autres films ont été censurés, notamment Le Dictateur de Charlie Chaplin en 1940.
6: Ah oui.
5: Eh bien, donc ce film.
4: Il faut remettre un peu les choses aussi
5: dans leur contexte.
4: Dans leur contexte et dans leurs années, 1940.
5: Exactement.
4: Quand même.
5: C'est pour ça que je vous ai dit l'année 1940. Donc forcément, quand le film Le Dictateur est sorti et qu'il se moquait ouvertement d'Adolf Hitler. Et d'ailleurs, je trouvais que c'était un film qui avait des coronesses pour.
4: Ah, les petits moustachios, ils s'en foutent de sa gueule.
5: Et il faut savoir, donc forcément, Charlie. Il a été censuré. Il a été censuré en Espagne jusqu'en 1976. Il a aussi été censuré en fait aux États-Unis. C'est-à-dire qu'il faudra attendre 1945 pour pouvoir le voir en fait, donc la fin de la guerre, pour pouvoir voir ce long métrage. Et donc moi, ce que je trouve assez incroyable, c'est que voilà, Charlie Chaplin était quand même un artiste engagé. Autre censure qui a fait beaucoup de bruit, c'est notamment celle de Basinkin Sting. Alors là, pareil.
4: Ah bah c'est la culotte.
5: C'est la fameuse. Culotte. C'est le fameux sans culotte.
4: Sans culotte,
5: plutôt, je dirais.
4: Donc, un côté révolutionnaire. Quand même.
5: Ah voilà, et en fait donc voilà, ce qui a été censuré, c'est à peu près 42 secondes du film, puisque c'est un énorme classique de Paul Verhoeven, Basic Instinct, qui effectivement est sorti en 92 et qui
6: année
5: a été
6: de la Touze.
4: On l'a vu la Touze, hein, on l'a vu.
5: Et donc il a été diffusé en France dans son intégralité, mais cependant aux États-Unis, voilà, on a obligé le réalisateur de couper 42 secondes du film. C'est quarante fameuses 42 secondes où elle
6: voit ses couilles.
5: Où elle est au commissariat et effectivement elle va décroiser ses jambes et on va pouvoir voir à peu près
4: ses couilles. Ses couilles.
5: Voilà. À peu près tout. Voilà, c'était quelques petites. C'était voilà quelques petits exemples de censure qu'on pouvait connaître.
4: Bah là, on s'est instruit quand même.
5: On s'est instruit ce soir.
4: Non, c'est bien.
5: Ça change.

0: Bonne journée.
1: La routine.
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1: Ça marche pas mal.
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1: Non, le moins possible. 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
0: Pourquoi?
3: Bah oui, pourquoi?
4: Pourquoi?
3: Hein, parce qu'il y a une bonne raison.
4: on se pose la question.
3: Fréquence, pareil, pluriel et sens que vous écoutez. On va finir avec une dernière news qui m'a beaucoup fait rire parce qu'il se trouve que Donald Trump, notre cher président américain, adore le MMA, vous savez?
4: Oui, c'est vrai.
3: Les deux mecs qui vont dans,
4: bah, c'est
3: dans un ring avec des filets. Alors, c'est un octogone en fait où. Toute une affaire de charisme, donc, pour s'attirer les faveurs du public, parce que les gens gueulent autour d'eux. Ça, c'est vraiment un truc.
4: Oui, et puis, tout, entre guillemets, tous les coups sont permis, sauf.
3: Et tous les coups sont permis, en
4: sauf à la, au niveau de la ceinture.
5: Sauf
4: et
5: bouffer les couilles.
3: Oui, non, voilà, ouais, par exemple.
4: Françoise ne pourrait pas.
3: Donc, Dudo, de ses 21 ans, donc, il y a un combattant britannique qui ne manque pas d'ambition, mais manque, bien malgré lui, de crédibilité.
4: Pourquoi?
3: La faute à son nom, parce qu'il s'appelle Taylor Swift.
4: Taylor Swift,
3: quand t'es combattant de MMA, ça craint. C'est un nom évidemment qui
4: ça
3: évoque
4: crée du boudin.
3: La chanteuse populaire aux États-Unis, donc chez les jeunes, donc évidemment les Swifties. Alors quand Taylor Swift rentre dans l'octogone, vous imaginez, ouais, Taylor Swift rentre dans l'octogone, genre, le mec il est là pour se bastonner quand même. Hein. C'est pas les Swifties qui l'accueillent, mais une foule de spectateurs qui se foutent de sa gueule. Il a confié que partager le même nom qu'une star planétaire vampirise complètement sa vie, mais son quotidien aussi.
5: Non mais il est grillé, de toute façon il pourra changer de nom tant qu'il veut,
3: cite,
5: tant qu'il change pas de gueule.
3: Je le cite, même à la pesée, les gens commencent à rire. Se pèse. Les gens me demandent si je suis sérieux quand je leur dis mon nom. Ça fait rire tout le monde. Toi. C'est un peu comme le mec à une vive à la place de la quéquette, quoi, en fait. Toi. Et donc, quand je passe la sécurité à l'aéroport et que je franchis la porte d'un club, il me dit je me fais foutre de ma gueule systématiquement. Alors, c'est vrai que c'est pas sa faute. Hein. C'est une similarité dans le patronyme qui parasite son début de carrière, parce que c'est son début de carrière, il a 22 ans ce garçon, à cause de cette comparaison qui est évoquée à chacune de ses apparitions. Alors, par ailleurs, il a bien pensé à modifier son nom avant de changer d'avis. Parce que Taylor Swift a bien compris que si porter le même nom que la chanteuse avait beau être un inconvénient pour son égo personnel, mais il s'agissait aussi d'une occasion en or pour faire parler de lui.
5: Il devrait chanter, peut-être s'appeler... qu'il vendrait des disques par accident.
3: Non, c'est un boxeur. S'appeler ainsi lui permet notamment...
5: Le dernier mais Taylor Swift ouais, mais non, mais elle a changé de voix, elle a mué.
3: C'est pas stupide, hein, ce qu'il pense lui que s'appeler ainsi lui permet notamment en plus de jouir d'une belle exposition médiatique. Bah ouais. Et peut susciter aussi de l'intérêt autour de lui.
4: Eh bien, la preuve, regardez, on en parle
5: mais
4: ce soir.
5: Taylor Swift, exactement. C'est son vrai nom?
3: C'est son vrai nom. Donc
5: non,
3: après,
5: mais à elle
3: oui, je pense, mais bah, j'en sais rien. Non, en tout cas, après 3 victoires en 4 combats, il s'apprête à combattre pour un titre amateur au mois de mars prochain, avec la possibilité de gagner une ceinture de poids léger. Donc, bah, on va souhaiter bon courage à Taylor Swift. Mais le mec de MMA, hein, le mec qui bastonne, pas l'autre qui chante. Hein.

0: 106.3 fréquence Paris pour les SM, c'est fini pour ce soir. Là, en ce moment, tout le monde se marre avec des marionnettes, avec des canettes de bière, mais c'est quoi ce bordel? Nous allons vous souhaiter donc un très très bon week-end à vous. On va se retrouver la semaine prochaine avec une musicale parce que vous n'êtes pas là.
1: Mais oui, oui, voilà, je pars à la campagne.
0: À la campagne.
1: Voilà, voilà, c'est mon week-end campagne.
0: Il y a des oiseaux, il y a qui chient partout.
1: Oui, c'est vrai.
0: Il y a
1: de l'herbe. De
0: il y a des vaches, ça pue. Enfin bon, c'est vraiment hein, c'est insupportable. Hein. Je ne sais pas pourquoi vous allez à la campagne.
1: Justement pour mieux revenir à Paris.
0: Oui. Marchez pas dans les crottes de chiens, non, dans les crottes de vaches.
1: Dans les bouches de vaches.
0: À Paris, c'est les chiens, là-bas, c'est les vaches. C'est plus gros. Néanmoins, nous serons là avec une musicale. On vous embrasse et puis on va vous laisser entre les mains de...
1: Ah bah, du bon son, mais regardez-moi ça. Et hop, et ça chauffe les platines. Allez, c'est parti.

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3: Pour ceux qui sont sur TikTok, on tapote et on partage au maximum. Et on ne mollit pas sous aucun prétexte, ok?

6.3, riposte dans ton poste. On est toujours en mode dancehall. Donc on se met bien. On se met yo. Vois ce que je veux dire? On se met bien. Donc dès qu'on arrive à bord du 106.3, riposte dans ton poste, on t'apporte, on partage au maximum. Et on ne mollit pas, sous aucun prétexte, sous aucun dilemme, sous aucune raison. Ok?

0: tout bon là.
1: Ok. Et on poursuit tout de suite, tout de suite. On ne mollit pas, surtout. Je te vois, c'est fous-moi le camp. Fous-moi le camp, pourquoi tu fais des trucs bizarres?

Allez, on se fait les 30 dernières minutes sur le... sur le live, tu vois, je permets mon, tu vois, sur le live, tu vois, il y a deux lives, c'est pour ça, les lives TikTok et les lives FM, tu vois, donc live FM à minuit, on va couper tranquille, vois ce que je veux dire, donc big up à tout le monde, mais il reste 30 minutes de son à fond, donc on se met bien, on continue, voilà, on se met bien, on écoute ça, sur la FM, on se met bien, et tous ceux qui sont sur TikTok, ben, on va continuer la soirée tranquille, on se met bien, vous connaissez déjà, ok, 106.3, riposte dans ton

m'en fous pas. 106.3 riposte dans ton poste. On continue, on déroule. 106.3 riposte dans ton poste. Une session un peu peur à peur à once, mais bien ok. On connaît.

0: fatal.
1: Allez, on se fait les deux dernières minutes de la radio, quoi. Et ensuite, sur le live TikTok, on poursuit, ok, on poursuit. Donc,

Ouais, ouais, ouais. Il y a aussi la rediff le mercredi sur la FM. Donc je compte sur vous pour écouter, si vous pouvez écouter tranquillement, quoi. 1h30, 3h, ok. On se met bien, on se met bien. Il reste 2 minutes et on coupe. Et ensuite, live TikTok, présentation de... Présentation, quoi. Pour ceux qui seront là, c'est une surprise, ok.

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3: Vous allez finir par vous aimer les uns les autres, bordel de merde.

0: 10 mai 2005, la loi Taubira a été adoptée en France pour commémorer l'abolition de l'esclavage. 25 mars 2016, l'Organisation des Nations Unies a pris comme résolution de reconnaître la traite négrière comme les plus graves crimes contre l'humanité. Ça a été voté à l'unanimité, des pays européens se sont abstenus et 3 pays ont voté contre. L'émission est enregistrée dès dimanche 10 mai. Nous allons consacrer notre émission sur la musique engagée, des musiques de lutte qui rappellent aussi ce fléau que l'esclavage, le colonialisme, le néocolonialisme et tout ce que vous savez. Pour l'émission d'aujourd'hui, je ne suis pas seul. Je suis avec ma complice, Marion. Bonjour, Marion.
1: Bonjour, José. Bonjour, chers auditeurs.
0: Oui, alors pour commencer, Marion, je te propose qu'on écoute Franco Luambomakiadi et l'orchestre OK Jazz dans la chanson Pouvoir Noir. C'est une chanson universelle qui commence en anglais avec Isaac Musekiwa qui était son saxophoniste. Et après, c'est en lingala ensuite. On écoute Pouvoir Noir avec l'orchestre OK.

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0: Oui, José, ben, j'ai beaucoup apprécié cette mélodie avec un air mélancolique. Et c'est une chanson qui nous rappelle un peu les airs de blues à l'époque où les Noirs américains essayaient dans leurs chansons de faire partager un peu cette tristesse. Voilà, l'esclavage, cette blessure, ça nous replonge vraiment dans la douleur de l'esclavage, hein, cette chanson-là. C'est, on a du mal, je veux dire, à rester insensible face à la douleur de l'esclavage. Je pense que cette chanson a été choisie avec minutie et elle cadre très très bien avec l'esclavage, ce que le peuple noir a vécu dans cette partie de l'histoire qui est souvent, souvent, très souvent, on va dire, malencontreusement oubliée, on n'en parle pas suffisamment. Et ça tombe bien parce qu'aujourd'hui, on commémore justement la mémoire de l'esclavage. Donc, cette chanson retrace bien cette époque-là.
1: Et puis, c'est bien de souligner ça. Nous sommes bien au mois de mai. Le mois de mai, c'est un mois très important pour l'histoire de nous, Africains. Même nos frères qui sont de l'autre côté de l'Atlantique, pour moi, ce sont toujours des Africains qui ont été déportés. Même si ce mot déporté ne plaise pas à certaines personnes, mais pour moi, je dis et je répète, nos frères ont été déportés parce qu'ils ne sont pas allés là-bas par leur propre volonté. Et dans cette chanson, c'est une chanson triste, mais c'est aussi une chanson d'espoir. Il dit maintenant, nous, les hommes noirs, nous avons ouvert les yeux et qu'on ne peut plus reculer. Vous voyez? Et ça s'intitule Pouvoir noir. Et toujours dans la mémoire de l'esclavage et les abolitions, OK? Commémorer aussi les abolitions. Nous allons, je te propose qu'on écoute Antoine Mundanda dans Nzila Yandolo. Et c'est une chanson où Antoine Mundanda dénonce la violence de la police coloniale. Comment est-ce que l'arbitraire avait, comment on appelle ça, droit de cité. Et ce qu'on dit, même aujourd'hui, dans certains pays, l'arbitraire a toujours force. On écoute Nzela Yandolo. Adumeré, Leli Kembe, qu'on appelle aussi

0: 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Alors aujourd'hui,
1: et vous pouvez aussi nous écouter en ligne partout où vous êtes au monde, dans le monde, www.rfpp.net. Okay.
0: Aujourd'hui, donc, nous faisons une émission dans laquelle nous tenons plus particulièrement en cette date du 10 mai, qui marque la commémoration de l'abolition de l'esclavage. Donc l'émission d'aujourd'hui, justement, porte sur ce thème. Et là, nous venons d'écouter donc une chanson. Dans cette chanson, on met en avant l'arbitraire dont ont été victimes tous les peuples qui ont été colonisés, notamment l'arbitraire de la police coloniale. En deux, trois phrases, c'est l'histoire tout simplement d'un pêcheur qui rentre avec le produit de sa pêche pour aller la vendre sur un marché et qui se fait arrêter par la police coloniale, demande deux papiers, mais cette arrestation est arbitraire parce qu'on ne s'explique pas pourquoi le pêcheur se retrouve finalement dans un cachot et vraiment réduit dans un vêtement qui...
1: Et il était dans les cachots, il se croyait être dans les cales d'un navire. Ça rappelle...
0: Exactement comment les Africains ont été déportés dans des cales de bateaux. Donc, mais là, en fait, ce qui nous interpelle, c'est vraiment l'arbitrage dont nos ancêtres étaient victimes à ce moment-là. Mais moi, ce qui m'interpelle encore plus, c'est qu'on va faire un parallèle avec ce qu'on vit aujourd'hui et on va se rendre compte que dans beaucoup de pays, dans la plupart des pays africains, cet arbitraire existe toujours. Et malheureusement, cet arbitraire a lieu entre nous-mêmes, Africains. C'est-à-dire qu'on n'est plus au temps de l'esclavage, mais on dirait que c'est un héritage, d'accord, qui a été transmis, un héritage maudit, parce qu'aujourd'hui, beaucoup d'Africains peuvent témoigner d'être victimes de cet arbitraire, mais entre nous, Africains. Donc là, c'est vraiment le versant politique. Je ne sais pas ce que tu en penses, José.
1: Oui, Marion, oui. Effectivement... Le 10 mai, c'est pour commémorer la loi Taubira qui a reconnu l'esclavage comme crime contre l'humanité. Mais par contre, la France est quand même paradoxale. C'est le premier pays au monde à avoir aboli l'esclavage à l'époque de la Convention après les révoltes à Saint-Domingue, qui est l'actuel Haïti, où il y avait la révolte... de Boukman, Biassou, après la cérémonie des Bois Caïmans. Mais, lorsqu'il y a un monsieur qui me rappelle quelqu'un actuellement qui voulait faire la guerre un peu partout dans le monde, et ce monsieur s'appelait Napoléon, ok, a pris le pouvoir, il a rétabli l'esclavage au mois de mai, le 20 mai 1804, ok. Et c'était réparti, en 1802, il a rétabli l'esclavage. Et à Haïti, toujours, ils se sont révoltés. Ils se sont révoltés. Et il y avait Napoléon a envoyé ses troupes. Ils étaient écrasés à la bataille des Vertières en novembre 1803. Et le 1er janvier 1804, malgré qu'on a arrêté Toussaint Louverture, en croyant peut-être en arrêtant Toussaint Louverture, ça va calmer. Ça rappelle un peu l'actualité, mais j'en dirai pas plus. Et c'était sans contester Jean-Jacques Dessalines. Lui, ne se posait pas de questions. Il était encore plus radical que Toussaint Louverture. Il a proclamé, il a donné une constitution à son pays, Haïti. Et Haïti est devenue la première république noire de l'histoire. Vous voyez ? Et il fallait attendre 1848 pour qu'il y ait une abolition formelle, définitive, de l'esclavage. Mais ce que les gens ne disent pas, le décret du 27 avril 1848, les décrets Schœlcher, avant que ça arrive aux Antilles, au mois de mai, à Saint-Pierre de Martinique, il y a eu des révoltes. Le gouverneur a eu peur, il a aboli l'esclavage sur les champs. Et puis, quelques jours, quatre jours après, toujours les révoltes, avant même que les décrets arrivent en bateau en Guadeloupe, ils se sont libérés de l'esclavage. Voilà un peu, Marion, ce qu'on peut dire. Mais il y a pas mal de choses qu'on peut aussi dire. Et à ce propos, je profite pour dire que le 30 mai de cette année, nous allons faire une conférence après la projection de deux films de Sylvio M à la médiathèque des villes tanneuses. La médiathèque des villes tanneuses, 125, avenue des divisions Leclerc. Pour vous réserver, vous allez dans notre site au sondelarumba.com, rubrique événements, il y a un lien. Autrement, vous allez à Hello Asso, Culture Rumba, et vous verrez les liens, vous réservez vos places et c'est gratuit. Voilà, je profite pour vous le dire. Et là, dans la conférence, parler de l'abolition de l'esclavage ou des traites négrières, cela ne nous pose pas toujours en victimisation, mais on va rappeler aussi pas mal de révoltes qui ont fait que nous nous sommes libérés. Et d'ailleurs, la conférence s'intitule « Des luttes jaillit la liberté ». Oui, Marion.
0: Juste, José, je voudrais qu'on essaye aussi de faire un petit parallèle entre l'esclavage et la colonisation.
1: Tout à fait. Alors, on va écouter Adou Elenga qui chantait au milieu des années 50 la chanson Attendez-les. Attendez-les, ça veut dire tôt ou tard. Tôt ou tard, il y aura des bouleversements. Tôt ou tard, l'homme blanc sera confondu, donc l'homme blanc, c'est-à-dire les colons. Et c'était une chanson qui était considérée comme une chanson qui prédisait les indépendances qui allaient être proclamées moins d'une dizaine d'années après. Si tu veux, on écoute. Attendez-les.

0: 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José, merci pour cette belle chanson. Où, dans cette chanson, on voit qu'il y a des précurseurs qui avaient déjà annoncé que les temps allaient changer, que les Africains allaient pouvoir se relever et des temps forts allaient arriver pour mettre fin à l'esclavage et aussi à la colonisation. Par contre, José, j'aimerais qu'on fasse juste une petite aparté sur le cas de l'Éthiopie qui a pu échapper justement à la colonisation. Est-ce que tu peux nous en dire un peu plus à ce sujet, toi qui es un fanatique d'histoire?
1: Non, je ne suis pas fanatique d'histoire, je suis passionné d'histoire, mais l'Éthiopie, tout à l'heure j'ai dit, la première république noire de l'histoire, c'était Haïti qui a eu son indépendance le 1er janvier 1804. Haïti s'est devenu après la monarchie avec Jean-Jacques Dessalines et après Haïti était divisé en deux. Le nord, c'était avec David qui s'est fait proclamer roi, le roi David, mais au sud, c'était resté république avec Alexandre Pétio. Mais par contre, l'Éthiopie n'est pas une république, c'est une monarchie. Et l'Éthiopie, c'est quand même une vieille civilisation mondiale. L'Éthiopie était chrétien avant Rome, était chrétien avant la France, l'Angleterre et tout ça. Et on raconte même la dynastie qui a régné jusqu'à Haïlé Selassie et descendante du roi Salomon par la reine de Saba, la reine Makeda. Alors, ça n'a pas été colonisé. Mais à un moment donné, les Italiens voulaient coloniser l'Éthiopie. Mais le roi Ménélik II s'est opposé et il a écrasé les troupes éthiopiennes, italiennes à la bataille d'Adoua le 2 mars 1898. Mais il y a aussi, on parle souvent d'Éthiopie, il y a aussi les cas du Libéria. Il y avait des mouvements abolitionnistes aux États-Unis et puis à un moment donné, on a pris des bateaux qu'on a appelés des bateaux aveugles parce qu'on ne savait plus d'où venait tel peuple. On les a mis direction l'Afrique. Ils ont atterri au Libéria. Alors, ils ont créé cet État-là mélangé avec les autochtones. Ils ont appelé ça Libéria. Donc, un pays qui a été libéré. Et quand on regarde les drapeaux de Libéria, ça ressemble au drapeau des États-Unis, mais avec qu'une seule étoile. Et les peuples qui sont venus des États-Unis, on les a appelés, avec erreur, les peuples Congo. Alors, ils n'ont rien à voir avec le royaume Congo. On peut avoir des descendants de Congo dedans, mais ça a été tellement mélangé. Et toujours dans les mouvements d'abolition, je signale qu'il y a deux capitales en Afrique qui portent le même nom, l'un en français, l'autre en anglais. Il y a Freetown ou Sierra Leone et il y a Libreville. C'est le même nom. Oui, alors, est-ce c'est lié avec les mouvements d'abolitionnisme, mais ça, c'est une autre histoire.
0: Tout à fait. Ça reste à vérifier.
1: Oui. Alors, les indépendances vont arriver. Comme disait Lumumba, l'indépendance de l'Afrique, ce n'est pas un cadeau qu'on nous a fait, c'est arraché de longues luttes dont les souvenirs sont encore fraîches dans nos mémoires. Et c'est pendant son discours qu'il avait tenu le 30 juin 1960. Il n'était pas prévu dans les protocoles, mais bon, il avait les micros devant lui. Il s'est emparé des micros parce qu'il a trouvé les discours du président Kassavou un peu timide, Kassavou qui répondait au roi Baudouin et Lumumba. Et beaucoup considèrent que ce discours, c'est un casus belli qui allait, une des raisons qui a poussé à ce qu'il soit assassiné.
0: Il avait signé son arrêt de mort, comme
1: voilà. Et puis, il y a François Nau, dans son dernier livre, Les Damnés de la Terre, il dit, pour qu'on ne nous donne pas l'indépendance, on disait que voilà, l'Afrique n'est pas encore mûre pour être indépendante. Lui disait, mûre, les fruits de l'indépendance, mûre ou pas mûre, dans la tempête de l'histoire, les fruits tombera quand même. Vous voyez? Et parlant des indépendances, je te propose qu'on écoute la chanson qui est devenue comme l'hymne des indépendances africaines, Indépendance Cha-Cha, de Joseph Kabasele. Et c'est devenu tellement l'hymne des indépendances africaines. Et c'est une chanson qui a été écrite au mois de janvier 1960. Donc, 6 mois avant l'indépendance de son pays, la République du Congo, Kinshasa. À l'époque, ce n'était pas encore République du Congo, Léopoldville. Ce n'était pas encore RDC. RDC, ça deviendra RDC en 1964. Et après, c'est devenu Zaïre en 1971. C'est redevenu RDC en 1997. Alors, on va écouter Indépendance Cha-Cha. Et puis, pour le 110e anniversaire de l'indépendance, le 210e anniversaire de l'indépendance de Haïti, il y a les Tabou Kombo qui ont repris cette chanson, c'est devenu Rumba Liberté. On écoute Indépendance Cha-Cha, Joseph Kabasele et l'Afrique.

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0: 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Après cette mythique chanson, José, qui devient un hymne international, on va dire, hein, pour tous les peuples qui ont pu arracher ou à qui on a donné l'indépendance.
1: Alors, cette chanson, j'ai une anecdote. On m'a invité à Toulouse pour faire une intervention. Et je l'ai dit, c'est devenu l'hymne de libération africaine. Il y avait une dame qui est algérienne qui me dit, ah non, africaine, mais ce n'était pas pour l'Algérie. Et elle ne savait pas à qui elle avait affaire. Je lui ai parlé brièvement de l'histoire de l'Algérie. Depuis Jigouta, Massinissa, ainsi de suite, et comment l'Algérie, et je finis comment est-ce que l'Algérie a vengé l'assassinat de Lumumba. Et dans l'entretemps, comment est-ce que le peuple algérien était en contact avec l'ex-Congo belge, et comment est-ce que France Fanon, Ben Bella, tout, ils étaient en contact avec Lumumba, ainsi de suite. Et après, pendant le... Il y avait une série d'émissions qui ont été faites pour commémorer la guerre d'Algérie et l'indépendance. Dans une des épisodes, qu'est-ce qu'on a mis comme chanson en fond sonore? C'était Indépendance Tcha-Tcha. Voilà. Voilà un peu... Oui. Alors, on continue.
0: Par
1: t'avais
0: contre,
1: quelque chose? Oui, vas-y.
0: Alors,
1: oui,
0: dans
1: vas-y.
0: La continuité, nous sommes contents d'être indépendants. Par contre, on peut toujours se poser la question, aujourd'hui, qu'avons-nous fait de cette indépendance? Nous sommes indépendants, mais comment nous situer dans cette indépendance? Sommes-nous réellement indépendants, José?
1: Oui, il y a beaucoup qui disent nous étions indépendants formellement, il y avait le néocolonialisme. Bon, dans le néocolonialisme, on a connu, je ne sais pas si c'est tout, ça existe toujours, mais on n'en parle plus beaucoup, la France-Afrique, ok?
0: Les France-Africains.
1: La France-Afrique, Afrique.
0: Mmh. Hein? Et il y en a qui, aujourd'hui, font, j'ai envie de dire... Dans le vocabulaire, on créait les France-Africains. J'ai entendu ça il n'y a pas très longtemps. Ça m'a fait sourire. Ça veut dire qu'on est quelque part, le néocolon est toujours présent.
1: Et puis, tu remarqueras une chose. La plupart des pays où il y a des guerres, ce sont des pays qui sont potentiellement riches.
0: Tout à fait.
1: Et puis... Dans cette question-là, vous savez, quand on écoute des chansons, les chansons accompagnent aussi l'histoire. On ne fait pas toujours attention. J'avais écrit un livre, Carrefour African Jazz, j'ai démontré ça. À chaque fois qu'il y avait un événement politique important, il y avait des chansons aussi qui accompagnaient l'histoire. En parlant de néocolonialisme, il y a un chanteur congolais, qui malheureusement a été exécuté, assassiné, appelons ça, mais en tout cas, il est mort. Il a été tué en février 1972. Dans son dernier album, arrangé par Manu Dibango, qu'on regrette, il a fait un certain nombre de chansons, entre autres Etumba, qui veut dire la lutte, Les Immortels. Mais là, moi, je te propose qu'on écoute la chanson « Les bûcherons ». Je me demande si le titre de cette chanson, si ce n'est pas cette chanson qui a inspiré un parti politique d'opposition au Gabon qui s'appelait « Les bûcherons ».
0: C'est fort possible. Hein.
1: Oui. Parce que dans la chanson, il dit, voilà, « Vive l'Afrique, vive l'Afrique indépendante ». Mais je me pose la question, l'indépendance que nous avons eue profite à qui? Vous voyez?
0: Mmh.
1: Alors, moi, je suis bûcheron, couper les arbres, c'est très difficile. Mais quand je termine mon boulot de couper, vendre les bois, c'est encore difficile. Moi, avec mes enfants, avec toute ma petite famille, on a du mal à s'en sortir. Mais par contre, les gens pour qui j'ai voté se sont rués vers les voitures et les maisons, en tout cas, des biens matériels. Mais quand les élections approchent, je deviens utile pour eux. Voilà ce que dit la chanson. Et c'est mieux d'écouter. Bon, j'ai préféré traduire ça avant. Comme ça, on écoute la mélodie et cette chanson. Et Franké Bukaka, qui avait une voix qui rappelait un peu Joseph Kabasé, le qu'on vient d'écouter dans Indépendant Tcha-Tcha. Et les violons qu'on écoute, ce sont des violons de l'Opéra de Paris. Oui. Ils étaient en pause, ils se sont arrangés pour venir les accompagner. Les bicherons.

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On vient d'écouter Franklin Boukaka qui nous a chanté Les Bûcherons, mais malheureusement Franklin Boukaka est décédé. Mais malgré sa mort, il y a d'autres qui ont continué à faire des chansons engagées. On quitte le Congo, Brazzaville, on monte

0: les différentes écoles qu'on peut retrouver à Kinshasa, ceux-là qui chantent comme le Seigneur Les Rochoro, ceux-là qui chantent un peu comme Papa Wemba. Mais dans le cas du Gabon, c'est pareil. Donc, c'est une école. C'est une école. Et Pierre Claver à Kenenge, c'est un grand homme de la musique gabonaise et qui s'est distingué très souvent par son engagement dans ses chansons. Voilà. Donc, dans sa musicographie, il embrasse un peu toutes les musiques. Hein, il va de la musique traditionnelle à un peu de musique pop, un peu de musique chaloupée, un peu de tout. Chacun peut se reconnaître, mais c'est quelqu'un qui a beaucoup aimé l'Afrique et qui a écrit énormément de chansons sur l'unité africaine.
1: Et justement, Pierre Claver à Kendengwe était grand ami à Pierre Nougaro.
0: Tout à fait.
1: C'était vraiment des amis. Mmh. C'est au-delà même de l'amitié, ils étaient presque des frères. Mmh. S'il vient en France, il se voyait et tout ça, vice-versa. Ouais.
0: Grand africaniste, hein, Pierre Nougaro. Hein.
1: Oh mmh. Oui. Pierre, et moi, ce qui m'a surpris, j'écoutais, parce que lui qui chantait toujours juste, et dans une de ses interviews, il disait qu'il ne sait pas lire la musique. Ça m'a vraiment surpris, comme Myriam Makeba d'ailleurs, Eric mm-hmm. Clapton, il ne sait pas lire les solfèges. Mais alors ça, mais il chantait juste. Et parlant de l'unité africaine, moi je te propose qu'on écoute Awa Nawa Africa.
0: Très bien, avec plaisir.
1: Est-ce que tu comprends ce qu'il dit dans la chanson?
0: Alors, je ne suis pas de... Vous savez qu'au Gabon, on n'a pas la chance, comme au Congo, RDC notamment, d'avoir une langue qui nous unifie, une langue nationale, donc chacun son dialecte. Mais comme c'est le père de la musique gabonaise, alors très souvent, on essaye de comprendre. Je vais essayer à mon humble
1: niveau. Oui, mais moi aussi, j'essaie de comprendre ça.
0: Voilà.
1: Awan Africa, moi, je comprends que c'est toi l'Africain. Alors, on écoute Awan Africa. Mm.

0: Magnifique, José, magnifique. Ça, c'est une chanson qui a bercé mon adolescence. Merci beaucoup pour ce clin d'œil au Gabon.
1: Mais c'est toute l'Afrique, hein, c'est toujours l'Afrique.
0: Oui.
1: Et tu as vu, il chante, il dit Bahamas, ce n'est pas dans
0: c'est
1: le continent africain.
0: C'est international.
1: Mais c'est quand même nos frères africains qui sont partis de l'autre côté.
0: Exactement. Mmh. Voilà. Alors José, tu peux nous parler de l'événement qui se prépare le samedi 30 mai à la médiathèque Anne-Arnaud?
1: Oui, Annie-Arnaud, la médiathèque de Viltaneuse, et c'est des trams T8, on descend.